0: promu une adoration.
1: Yes, Lord.
0: Car c'est de l'abondance du cœur ce soir que la bouche parle.

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beaucoup pas à ces instants, Dieu m'a dit qu'il est sur le point d'exaucer des prières de gens aujourd'hui. Il est l'Hosanna, celui qui entend les prières. Ce soir, nous n'allons pas seulement adorer, mais élever des prières que Dieu va exaucer dans 24 heures, ainsi me parle l'Éternel. Parce que pendant que nous chantons, le ciel est grandement ouvert et Dieu me dit que c'est une saison d'exaucement.

Kaminai, Zenzambe na Lukana Maya Misu, m'a rémunéré. L'Éternel m'a mis au large, l'Éternel a exaucé à mes prières.

Je viens par ces chants encourager une personne qui est abattue sur le point d'abandonner. Ces chants intitulés exagèrent encore. Ma prière est que le Seigneur exagère dans votre vie, dans votre ministère, dans vos études, dans votre famille, dans la vie de vos enfants et que sais-je encore. Je me rappelle lorsque je me suis mariée, le médecin a déclaré qu'il serait impossible pour moi et mon mari de concevoir. Mais saviez-vous quoi? Pendant que j'étais en train de chanter ces chants après 3 ans,

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0: auditrices, bien-aimées dans le Christ, nous vous saluons dans le bienvenu nom de notre Seigneur et Sauveur Jésus-Christ. Bien-aimés, c'est votre émission Le Chemin de la Liberté. C'est une émission d'édification spirituelle, de communion fraternelle et de révélation dans la connaissance de la parole de Dieu. Cette émission est inspirée par l'Esprit de Dieu, produite par la communauté chrétienne restaurée du Cameroun et supervisé par le révérend pasteur Bissaye Emmanuel Noël. Nous sommes situés à 800 mètres du carrefour Nkwaban, juste à côté du complexe hospitalier La Mamu. Le but de cette émission, c'est d'amener le peuple de Dieu, ceux-là qui sont encore dans l'ignorance, la captivité et la stagnation, à vivre dans un monde de paix, de lumière, de liberté et surtout d'abondance en Jésus-Christ. À ce micro de présentation, je suis votre humble serviteur, l'évangéliste Marius Nia, et comme toujours, je ne suis pas seul dans ce studio. Tout près de moi, j'ai l'homme qu'on ne présente plus, l'homme que Dieu a ramassé dans la boue, a lavé, a parfumé, a habillé, a parfumé et a mis sur la table des grands. Pasteur Richard Mathias Messan, bonjour.
1: Bonjour, évangéliste Marius. Bonjour à Romy Alekoumi. Bonjour à Alain Ozekwekam. Bonjour au pasteur Douméné Clément qui présente lumière du matin de lundi à vendredi. Bonjour au pasteur David Nyambal. Bonjour au superviseur général de l'émission Le Chemin de la Liberté, le révérend pasteur Emmanuel Bissaye. Bonjour au bien-aimé, l'imam qui présente l'émission ici le vendredi évangéliste. Et le vendredi à partir de 18h, je lui souhaite bien des choses, évangéliste Marius.
0: Voici encore une semaine achevée, pasteur. Nous bénissons le Seigneur qui a permis que nous puissions répondre, présent ce matin. Tout au long de cette semaine, l'Éternel, il a été avec nous, il a été dans cette nation. Il a maintenu la paix, la stabilité, et pasteur, nous lui rendons encore infiniment grâce ce matin.
1: Oui, nous rendons grâce à Dieu le Père, parce que nous sommes aujourd'hui dimanche le 4 octobre, c'est le 10e mois de l'année 2026, il faudrait le dire, c'est la première sortie de l'émission Chemin de la Liberté pour le compte de ce nouveau mois. Dieu nous a fait grâce, nous avons pu clôturer le mois de septembre, et voici un nouveau mois qui a débuté. Je crois que Dieu sera avec nous. Les uns et les autres croient souvent que le fait qu'on soit en vie, le premier miracle, c'est qu'on a pu se lever ce matin, évangéliste Marius. Dormir, c'est pas évident. Se réveiller, c'est encore... Il y a des gens qui n'ont pas un sommeil facile. Pour que tu t'arrives, tu te couches, tu dors, tu as un sommeil profond. Maintenant, à te réveiller, c'est encore autre chose. Mais si tu peux avoir un sommeil de réparateur, à côté de cela, le Seigneur puisse t'élever, tu es sur tes deux, puis tu es en bonne et due forme, véritablement, il faut rendre grâce à Dieu. C'est-à-dire, je saurais là où commencer ou finir. Ma bouche est même trop petite pour exprimer la joie que nous ressentons, parce que Dieu permet encore qu'on soit audible, puis permet que nous puissions encore bénéficier gratuitement de sa grâce. Il s'est rassuré bel et bien que nos noms figurent dans la liste de ceux-là qui sont appelés à exploiter son souffle de vie. Nous voulons lui dire merci pour cela, évangéliste Marius.
0: Ce matin, nous sommes avec le frère Romuald Ekoumé et Alain Kwekam. Nous leur disons également bonjour ce matin et nous invitons le frère Romuald à nous mettre cette musique de mise en condition. On se retrouve juste après.

0: Bien-aimés, avant l'entame donc de cette émission, nous allons passer la parole à l'homme de Dieu, le pasteur Richard Mathias Minsan, afin qu'il intercède en notre faveur.
1: Éternel notre Dieu, notre Père, nous te bénissons, nous te remercions, nous te disons infiniment et grandement merci au Dieu du ciel. Merci pour ta bonté, ta grâce et ton amour, ta miséricorde, Seigneur Dieu, que tu as manifesté, Seigneur, envers nous, Père éternel, tout au long du mois de septembre qui vient de s'achever. Dans ta bonté et ta grâce, ô Seigneur, mon Dieu, il t'a plu, Papa, ô Dieu, de prendre soin de nous. Nous n'avons ménagé aucun effort, ô Père éternel, Papa, pour être debout, de bénéficier de ta grâce. D'ailleurs, tu l'as dit à Paul, « Paul, ma grâce te suffit. » Merci parce que tu as mis cette grâce à notre disposition. Et nous vivons dans la grâce de Dieu, Seigneur. Nous n'avons pas mérité. Nous ne sommes pas debout ce matin parce que nous avons fait des sacrifices. Nous ne sommes pas debout parce que, Seigneur, ô mon Dieu, mon roi, nous sommes forts. Mais c'est ta grâce qui s'est manifestée et qui a fonctionné dans la vie de chacun de nous. Merci pour mon frère, merci pour ma sœur, merci pour cette radio, merci pour la communauté des auditeurs, ô Dieu Tout-Puissant, qui écoute, ô Dieu, cette émission, le chemin de la liberté. Merci, Seigneur, mon Dieu, mon roi, Papa, ô Dieu, pour cette émission, la vie du superviseur. Merci, mon Dieu, mon roi, parce que tu permets encore, Papa, qu'on soit là ce matin pour produire une nouvelle émission. Merci, Seigneur, ô mon Dieu, pour ces auditeurs qui sont connectés de quelque manière que ce soit, ô Dieu, pour nous écouter ce matin. Notre roi, notre Dieu, Papa, tu nous as demandé de ne pas nous inquiéter, mais en toute chose, mon Dieu, nous devons te faire connaître nos besoins par des prières et des supplications. Oui, Seigneur, mon Dieu, mon roi, on a tellement les besoins. Si je me mets à évoquer nos besoins, Seigneur, mon Dieu, je ferai plusieurs années à ta présence. Mais gloire te soit rendue parce que tu es Dieu omniscient, omniprésent. Tu sais tout, tu connais tout. Avant même que nous ouvrons la bouche pour te demander quelque chose, Seigneur, mon Dieu, du haut des cieux, toi, tu connais. Papa, tu es le même, tu n'as pas changé. Ce que tu as fait hier, tu le fais aujourd'hui, tu le feras demain. Nos pères, oh mon Dieu, lorsqu'ils voulaient vivre ta gloire, lorsqu'ils avaient besoin, oh Dieu Tout-Puissant, de ton intervention, ils t'invoquaient, ils t'appelaient, toi, tu répondais. D'ailleurs, tu a dit, invoque-moi au jour de la détresse, toi tu vas répondre. Je t'invoque et je t'appelle. Seigneur, viens, ô mon Dieu, mon roi, Papa, ô Dieu, restaurer ta gloire, ô Dieu, dans notre pays, le Cameroun. Viens, mon Dieu, mon Père, restaurer ta gloire au sein de ton Église, l'Église universelle. Papa, restaure ta gloire, ô Dieu, dans la vie de tes serviteurs. Notre roi, notre Dieu, Papa, merci encore ce matin parce que, ô Dieu, tu prends le contrôle total de l'émission que nous allons produire ce matin. Oui, Seigneur, mon Dieu, mon roi, nous sommes les canaux, nous sommes tout simplement les instruments sous ta main que toi, Seigneur, tu vas utiliser. Mais nous savons, Seigneur, mon Dieu, mon roi, que le Saint-Esprit est le meilleur enseignant. Nous voulons, ô Père éternel, mon Dieu, qu'il descende et qu'il remplisse, ô Dieu, ce studio, Seigneur, de ton onction, afin de nous inspirer, afin de mettre les paroles, les mots dans nos bouches, afin que, Seigneur, mon Dieu, que nous puissions recevoir l'inspiration divine, que nous puissions parler avec autorité et éloquence. Seigneur, nous avons un thème, une thématique que nous allons développer. C'est au-delà de ce que nous allons dire. Nous prions, mon Dieu, mon roi, que tu ouvre l'entendement des uns et des autres. Ce n'est pas toujours facile, mon Dieu, de comprendre. Mais, Seigneur, le Saint-Esprit a la capacité, Seigneur, oh Dieu, Papa, de nous révéler, Seigneur, ce qui est profond et caché. Je prie, oh mon Dieu, mon roi, afin que, Seigneur, mon Dieu, mon roi, ceux qui sont connectés ce matin et qui sont en train, oh Dieu, de nous écouter, Seigneur, mon Dieu, mon roi, Papa, je prie, oh mon Dieu, mon roi, qu'ils reçoivent, oh Dieu, la visitation ce matin. Éternel, ta main n'est pas courte, Seigneur. Étends ta main sur cette famille. Étends ta main dans cette maison, oh Dieu, qui est connectée à l'écoute ce matin. Seigneur, visite le frère. Tu connais, oh Dieu, les endroits, les lieux où on entend nous écouter. Que ta présence inonde, Seigneur, ces lieux, afin, Seigneur, de visiter les uns les autres. Notre roi, notre Père, nous te disons merci parce que durant le mois, au Père éternel de septembre, tu étais avec nous. Par ta grâce, tu nous permets de voir comme ça la lumière de ce nouveau mois. C'est le 10e mois, au Dieu, de cette année 2026. Notre roi, notre Dieu, Papa, oh Dieu, nous n'avons ménagé aucun effort pour être en vie, Seigneur. Mais nous prions que l'onction, oh Dieu, de protection, de victoire, que toi, Seigneur, tu nous as accordé, Seigneur, durant le mois de septembre, Père éternel, que cette onction se multiplie au carré, afin que, Seigneur, mon Dieu, tout au long de ce mois, que tu sois avec nous. Seigneur, tu nous as révélé dans le psaume 91, Seigneur, que aucun malheur ne nous arrivera. Ô Seigneur, notre roi, notre Dieu, que le psaume 91, ô Dieu, s'applique dans nos vies avec effet immédiat, afin qu'aucun malheur ne soit notre partage, notre lot, durant le mois, ô Dieu, d'octobre, que tu nous as permis de voir au nom de Jésus. Éternel, mon Dieu, mon roi, nous voulons te recommander.
2: recommander, Seigneur, au Dieu nos vies. Nous voulons te recommander, Seigneur, l'Église. Nous voulons te recommander la nation tout entière. Oh Dieu, nos autorités, le peuple camerounais, au-delà des revendications, au-delà des critiques. Seigneur, toi, tu connais ce qu'il faut. Là, il faut toucher ce qu'il faut faire. Oh Dieu, pour développer, pour que, oh Dieu, notre pays soit un pays émergent. Éternel, notre roi, notre Dieu. Tu as choisi un homme. Tu l'as placé à la tête pour gouverner, diriger, oh Dieu, le patriarche, oh Dieu, Biyabi Vondo. Seigneur, oh Dieu, l'élévation ne vient ni de l'Orient, ni de l'Occident. L'élévation vient de Dieu. Tu connais là où il est actuellement, Seigneur. Papa, je prie qu'il soit visité. Que toi, Seigneur, oh Dieu, tu le remplisses de sagesse, d'intelligence. Enfin, Seigneur, mon Dieu, mon roi, papa, qu'il soit un canal, un instrument sous ta main que tu vas utiliser. Afin que, Seigneur, mon Dieu, mon roi, que le Cameroun soit véritablement un pays développé, un pays émergent au nom de Jésus. Éternel, tu connais ce qui bloque, ce qui empêche la gloire, ce qui empêche le développement. Seigneur, oh Dieu, si c'est à cause d'une malédiction, si tu t'es fait malédiction, oh Dieu, pour nous sur la croix, Seigneur, viens annuler la malédiction, oh Dieu, sur cette nation, au nom de Jésus. Seigneur, oh Dieu, tu as développé, oh Dieu, l'Europe, tu as développé, oh Dieu, l'Amérique, tu as développé l'Asie. Pourquoi, oh Dieu, ne pas développer aussi l'Afrique, Seigneur? Oh Dieu, tu connais, Seigneur, mon Dieu, mon roi, ce qu'il faut, oh Dieu, pour ce continent, le continent africain, mais surtout pour cette nation, le Cameroun. Seigneur, viens, oh Dieu, agis, viens, oh Dieu, libérer les Africains, viens libérer, Seigneur, oh Dieu, papa, oh Dieu, notre nation, le Cameroun, les autorités, le peuple camerounais. Éternel Dieu Père, nous voulons te confier, Seigneur, oh Dieu, ton église, l'église universelle. Lorsque Pierre a révélé ton identité, tu as dit, tu es Pierre, sur cette pierre, je bâtis mon église, et les portes du séjour des morts ne proviendront jamais contre l'église que Christ il a bâtie. C'est que ta gloire et que ton règne, oh Seigneur mon Dieu, soit manifeste au sein de ton église. Équipe tes serviteurs, Seigneur mon Dieu, mon roi. Je prie qu'une onction spéciale, Seigneur, oh Dieu, papa, couvre tes serviteurs, afin qu'on soit des hommes de Dieu, accomplis, Seigneur, oh Dieu, remplis d'onction pour vider le monde des ténèbres, pour que l'homme de Dieu soit peuplé pour la gloire de Dieu au nom de Jésus. Éternel Dieu Père, nous voulons te confier, Seigneur, oh Dieu, cette mission, le chemin de la liberté, que tu as divinement inspiré à ton serviteur de mettre sur pied, Seigneur. Nous venons, oh Dieu, ici à la radio le dimanche, oh Dieu, papa, oh Dieu, annoncer l'évangile de Christ, Seigneur. Alors, Seigneur, notre roi, notre Dieu, pour cette première sortie, Père éternel, comme tu sais le faire,

Que la parole de ce matin, Seigneur, oh Dieu, apporte, oh Dieu, le salut dans les familles, oh Dieu, qui sont connectées ce matin, au nom puissant de Jésus. Que tout esprit qui nous a dévancé dans ce studio, qui a l'intention de perturber, oh Père éternel, l'émission de ce matin, soit mis hors de tête de lui, au nom puissant de Jésus. Ouvre l'entendement, oh Dieu, les auditeurs. Si nous recevons ton onction, et que ton onction soit sur nous, Seigneur, afin de nous permettre de parler avec éloquence, avec autorité hardiesse, avec, oh Dieu, que nous recevons l'inspiration divine, afin que, Seigneur, mon Dieu, mon roi, que ceux qui sont connectés à l'écoute de cette émission, qu'ils soient abondamment bénis au nom de Jésus. Merci parce qu'au-delà des requêtes, des supplications que je t'ai adressées, Seigneur, l'Esprit Saint va continuer à faire ce travail en notre faveur, afin que notre joie soit parfaite. À Dieu la gloire, à Dieu l'honneur et la victoire, au nom puissant, suprême. Jésus-Christ Nazareth, j'ai prié, rendu grâce. Amen.

Bien aimé, nous sommes donc de retour dans ce studio après cette ponctuation musicale. C'est votre émission Le Chemin de la Liberté et nous bénissons le Seigneur pour la grâce qu'il nous accorde, bien aimé, d'être dans ce studio, de parler, bien aimé, en Christ de sa parole.

0: Le chemin de la liberté, c'est une émission au cours de laquelle nous avons un thème que nous développons comme ça avec l'aide de l'Esprit de Dieu. Et ces thèmes sont révélés par ce même esprit au révérend pasteur Bissai Emmanuel Noël. C'est le superviseur général de cette émission. C'est lui qui concocte bien aimé tous ces thèmes au quotidien. Nous venons tout simplement le partager avec vous. Et la particularité de cette émission, nous allons toujours le dire, est qu'elle est inspirée des Saintes Écritures. C'est-à-dire, nous n'ajoutons rien ou alors nous ne retranchons rien dans la parole de Dieu inscrite dans les Saintes Écritures. Et ce matin, donc, nous venons avec un nouveau thème, de nouveaux enseignements, bien-aimés. Le thème, donc, de ce matin, comprendre les principes divins de la bonne semence. Comprendre les principes divins de la bonne semence. Bien-aimés, c'est le thème qui va conduire ces deux heures d'émission que nous aurons à passer avec vous. Comprendre les principes divins de la bonne semence. Oui, bien-aimés, nous devons comprendre ces principes pour que véritablement nous soyons épanouis, bien-aimés, pour que nous ayons une vie en abondance. Parce que il y a la personne de Jésus-Christ, bien-aimés. Lorsque nous aimons Jésus-Christ, nous l'adorons, bien-aimés. Lorsque nous mettons notre foi en lui, bien-aimés, nous avons la paix intérieure. Nous avons la vie en abondance. Mais à côté de la personne de Jésus-Christ, il y a les principes divins qui sont adossé à Jésus-Christ. Et ces principes, bien-aimés, nous amènent à vivre, à connaître la prospérité, nous amènent à connaître la réussite, nous amènent à connaître le succès. C'est la raison pour laquelle on peut observer généralement quelqu'un qui a la foi, qui aime bien Jésus, qui marche dans la foi, mais à un moment donné, il a des difficultés, que ce soit à payer son loyer, que ce soit à inscrire des enfants à l'école, parce que il n'a pas adossé les principes de Jésus dans sa vie. C'est la raison pour laquelle ce matin, donc, l'Éternel, il met ce thème sur la table pour permettre aux uns et aux autres, bien-aimés, de pouvoir bénéficier véritablement de sa grâce sur cette terre. Pour en parler donc ce matin, nous sommes avec le pasteur Richard Mathias Minsan, qui est déjà très bien installé dans ce studio. Pasteur, une fois de plus, bonjour. Voici le thème que l'Éternel met sur la table ce matin. Comprendre les principes divins de la bonne semence. C'est-à-dire le thème même, généralement, nous édifie. On parle de la bonne semence, ça veut dire qu'il y a la mauvaise semence. Mais ce matin, donc, on va, à travers de la parole de Dieu, au travers des Saintes Écritures, essayer de définir la bonne semence de la mauvaise semence. Comment est-ce que cette semence dont agit véritablement dans la vie des chrétiens aujourd'hui. Nous savons que lorsque nous avons la semence, lorsque Dieu nous donne la semence, cette semence est faite pour s'aimer. Et lorsque nous sémons, naturellement, nous devons récolter. Mais de nos jours, est-ce que véritablement on sème encore, bien-aimé? Est-ce que véritablement on sème? Lorsque Dieu te donne la semence, est-ce que tu sèmes, bien-aimé? La semence, elle appartient à qui? Est-ce que c'est à toi seul ou alors à ta famille ou alors, je sais pas. Donc, au travers des Saintes Écritures, bien-aimé, nous allons en parler durant ces deux heures d'émission. Pasteur, une fois de plus, bonjour.
1: Merci, évangéliste Mario Sian. Nous bénissons le Seigneur, nous lui disons merci pour cette autre sortie de l'émission Le Chemin de la Liberté. C'est la première sortie pour le compte de ce mois d'octobre. Le chemin de la liberté, c'est une émission d'édification spirituelle. Tu sais, la spiritualité. Pour comprendre la spiritualité, c'est pas évident. C'est facile d'expliquer la religion, mais la spiritualité, il faut. C'est pour ça que tu vois. Lorsque Jésus enseignait, même ses disciples ne comprenaient pas. Ses disciples avaient des difficultés à comprendre l'enseignement de Jésus. Et eux, ils avaient la grâce parce que quand ils ne comprenaient pas, ils pouvaient aller par derrière, après l'enseignement, demander à Jésus, en fait, mais qu'est-ce que tu voulais même expliquer, qu'est-ce que tu voulais dire? Parfois, quand il donnait une parabole et que les disciples, quand il enseignait, c'était aussi pour ses disciples. Mais tu te rends compte que pendant qu'il enseignait, si les disciples qui étaient avec Jésus, à côté de Jésus, ne comprenaient pas, tu comprends que même la foule n'arrivait pas à comprendre. Mais les disciples avaient l'avantage que quand ils ne comprenaient pas, ils pouvaient venir auprès de Jésus, questionner Jésus, dire que, en fait, qu'est-ce que la parabole voulait dire? Et Jésus expliquait terre à terre aux disciples, en fait, ce que voulait par là dire. Alors ce matin, nous venons avec un thème. Et ceux qui sont fidèles de ce programme, ils savent que nous avons des thèmes que nous développons avec l'aide du Saint-Esprit. Nous enseignons, mais nous croyons que le Saint-Esprit est le meilleur enseignant. Et à côté de ce que nous allons dire et que nous disons ici là, je sais que le Saint-Esprit fait un travail spirituel approfondi dans la vie des auditeurs qui écoutent cette émission. Parce que la spiritualité, on enseigne par la spiritualité. Dieu, véritablement, il faut que Dieu te révèle. Parce que les choses que quand on te parle, quelqu'un avait dit, même si on t'explique, même si tu dis que tu as compris, c'est que tu n'as pas compris. Parce qu'il y a des choses qu'on va t'expliquer. Frère, tu vas dire oui, tu vas accepter. C'est pour ça que quand quelqu'un parle à l'église, quand il vient dire que, qu'est-ce qu'on a dit là-bas? Il dit que non, le pasteur a très bien prêché. Il a dit quoi? Qu'est-ce qu'il a même dit? Tu ne peux pas expliquer parce que tu n'as pas compris. Tu peux écouter, tu peux comprendre, mais tu ne comprends pas. C'est pour ça que je crois que, à côté de ce que nous allons dire, je pense et j'ai la foi que le Saint-Esprit de Dieu va faire ce travail pour amener les auditeurs à comprendre réellement ce que la parole de Dieu va nous enseigner ce matin. Comprendre les principes divins de la bonne semence. La spiritualité a les principes évangélistes. Et que si nous ne les respectons pas, on passe à côté de la plaque. Et tu l'as dit tout à l'heure, on s'arrête sur la personne de Jésus. Jésus, c'est pour ça que on prie, on a le salut, on a la vie, on a le souffle de vie, mais on n'a pas les éléments nécessaires. C'est pour ça que tu vois, dans chaque pays, il y a les lois. Christ a les principes. Mais est-ce qu'aujourd'hui, nous respectons ces principes? Est-ce que ces principes-là, nous les mettons en pratique? La personne de Jésus, il est là. Il nous procure le bien, il nous procure la paix du cœur, comme tu l'as dit. Il nous procure la sécurité que nous avons. Mais maintenant, pour entrer, pour être épanoui, évangéliser, pour impacter, pour influencer comme lui-même, il a influencé, bien aimé dans le Seigneur, nous devons respecter ces principes. Et si ces principes ne sont pas respectés, ne t'attends pas à recevoir quelque chose. Tu viendras bien aimé dans le Seigneur, tu iras et tu vas recevoir la vie éternelle, comme on aime souvent dire. T'as dit que tu reçois la vie éternelle, tu dis que non, et puis tu pars. Mais si tu veux impacter, si tu veux influencer, bien aimé, tu dois respecter les principes divins qui ont été mis en place. Ça a été comme ça, on ne va pas les changer. Alors nous allons aller dans le livre de Genèse 8, verset 22. Qu'est-ce que la Bible nous dit, évangile? Nous parlons de la sémence. Pourquoi nous parlons de la sémence? Nous avons fait, quand nous regardons la société aujourd'hui, la société va mal, disons-nous les vérités. Et la société va mal, pourquoi? Parce qu'effectivement, les hommes ont dénaturé, les gens n'arrivent pas à respecter les principes. Dans un pays, il y a les lois. Chaque pays a les lois qui sont établies, qu'il faudrait respecter. Si la loi, tu ne respectes pas la loi d'un pays bien-aimé, tu es condamné. Et maintenant, Dieu a donc ces principes qu'il a établi que ces principes sont immuables, on ne les modifie pas. Et c'est pour ça que vous voyez que le livre de Genèse que nous allons lire depuis la création, il dit que le soleil va toujours briller, évangile Maria. Il y aura toujours la pluie, il y aura toujours la lune, il y aura les étoiles. Et l'heure, c'est-à-dire que tu ne peux pas modifier l'heure. Il y aura la minute, il y aura les secondes. Et ça a toujours été comme ça. On ne va pas les modifier. Tu vas partir, tu vas laisser ça et ça sera toujours comme ça. C'est comme ça que Dieu a établi les lois de la nature. C'est comme ça, bien-aimé dans le Seigneur. Genèse 8, verset 22 nous dit quoi, évangéliste?
0: Genèse 8, verset 22, il est écrit.
1: Oui.
0: Tant que la terre subsistera.
1: Tant que la terre subsistera.
0: Les semailles et la moisson, le froid et la chaleur, l'été et l'hiver, le jour et la nuit ne cesseront point.
1: Ça, c'est clair. Quand on passe sur cette base, ce sont les principes qui sont établis. On ne va jamais les modifier. C'est vrai que l'homme a toute tendance à vouloir apporter des modifications, à vouloir apporter certains. Non. Dieu a établi ses lois, ses principes qui sont immuables. On ne les change pas, ça ne change pas. Ça n'est pas de variation, un peu comme parfois on dit que l'euro est descendu, l'euro a augmenté. Non, non, non, on ne les modifie pas. Mais quand on regarde la société aujourd'hui, on se rend compte que la société, hein, nous sommes dans un capitalisme qui ne dit pas son nom. Et je vais un peu à me prêter les thèmes de mon bien-aimé Jean de Jaïs qui dit que le capitalisme sauvage. C'est-à-dire que si les gens respectaient les principes, la vie devait être équilibrée. Mais c'est parce que les gens ne respectent pas les principes divins, c'est pour ça qu'il y a déséquilibre. Tu vois, la balance est déséquilibrée, évangéliste Maria. La vie est déséquilibrée. Il y a trop de riches, évangéliste Maria, et trop de pauvres. Et tel que ça allait là, si les gens... C'est pour ça que je pense que Dieu parle tantôt d'une manière, tantôt d'une autre. C'est pour ça que...

0: accomplit les choses pour que la vie soit équilibrée. Mais l'homme aujourd'hui fait de sorte que la vie est déséquilibrée. Il y a trop de pauvres et trop de riches. Bon, maintenant, quand on parle de la semence, quelqu'un me dira, je sème d'abord que j'ai d'abord quoi. Mais bien aimé dans le Seigneur, il dit, c'est lui qui fournit la semence aux semeurs. Donc chacun de nous a quelque chose, évangéliste Marie-là. C'est pour ça qu'on dit que à celui qui n'a pas, on va faire quoi?
1: On notera ce qu'il a.
0: C'est comme un contact, non? C'est-à-dire qu'on dit que quelqu'un n'a pas, mais on dit qu'on enlève même. Mais comment? Ça veut dire que. On dit qu'on enlève, ça veut dire que tu as quelque chose. Mm. On dit qu'à celui qui n'a pas. C'est-à-dire que c'est parce que tu dis que tu n'as pas. C'est pour ça qu'on enlève donc même le peu que tu as. Et Dieu donne selon les capacités de tout un chacun. C'est-à-dire que Dieu, tu vas te rendre compte que quand Dieu me crée, ma morphologie n'est pas la morphologie de l'évangéliste Marius. Hein? C'est-à-dire que la morphologie de l'évangéliste Marius n'est pas la morphologie de Romia et Koumi. C'est-à-dire que Dieu donne à chacun selon sa capacité. Parce que tu te donnes une charge, il donne une charge que tu ne peux pas supporter. Tu vas mourir, ça va te dépasser. C'est pour ça qu'il dit que selon les capacités, c'est-à-dire que à celui qui n'a pas, c'est lui qui dit qu'il n'a pas, mais Dieu lui sait que toi tu as. Et c'est la raison pour laquelle, bien aimé dans le Seigneur, la Bible nous demande de la bonne sémence. Parce qu'il y a la mauvaise sémence. La bonne sémence qui produit quoi? L'énergie positive, la gloire, la richesse, le bien-être, la prospérité. C'est pas comme quelqu'un qui mange du tout, évangéliste Maria. Quand tu manges une mauvaise nourriture, là, tu vois que ton ventre, quand tu fais ton ventre bouillon, là, quand tu peux aux toilettes, là, mon frère, après, quand tu quittes les toilettes, là, la personne qui vient après toi, là, tu mets la personne mal à l'aise. Mais quand tu manges la bonne nourriture, quand tu peux aux toilettes, ce n'est que l'eau que tu dégages. Donc, bien aimé dans le Seigneur, il en est de même pour ce que nous sémons. La bonne semence. Comprendre les principes divins de la bonne semence. Tu vois, aujourd'hui, bien aimé dans le Seigneur, nous sommes dans un monde capitaliste où les gens n'ont pas compris. Les gens sont en train d'accumuler les biens, les richesses que plus tard ils vont abandonner. Tu es venu les mêmes vies et tu passeras les mêmes vies. Tu es venu pour jouer un rôle. Et il faut comprendre le rôle que tu es venu jouer sur cette terre. C'est pour ça que le livre de Galates 6 nous parle, bien aimé dans le Seigneur. Et on parle de la bonne sémence. Galates 6, verset 7 dit quoi?
1: Galates 6, verset 7, il est écrit.
0: Oui.
1: Ne vous y trompez pas, on ne se moque pas de Dieu. Ce qu'un homme aura semé, il le moissonnera aussi.
0: Qu'on ne se moque pas de Dieu, c'est pour ça qu'on parle de la bonne semence. Ne nous trompons pas, bien-aimés, dans le Seigneur. Ce que nous sémons, nous récoltons ça, bien-aimés, dans le Seigneur. C'est-à-dire, c'est ça que les investisseurs appellent quoi? Le retour sur investissement, évangélisme. Parce que quelqu'un investit, il attend le retour de son investissement, l'évangélisme. Donc, quand tu poses les bonnes actes, quand tu sèmes, bien-aimé, quand tu déposes la bonne semence, laisse-moi te dire que tu as le retour sur investissement divin. Parce que de même aujourd'hui, les gens sont, nous sommes dans un monde où, dans les affaires, bien-aimé, le Seigneur, les gens font les affaires, ils investissent avec de l'argent, ils investissent avec le matériel, ils attendent, bien-aimé, dans le Seigneur, ils attendent le retour sur investissement. Nous aussi, dans la spiritualité, si nous investissons, bien-aimé, le Seigneur, alors nous aurons le retour sur investissement divin. Nous allons voir des exemples. Dans la Bible, l'évangile Marat. Mais est-ce que c'est ça qui se passe aujourd'hui? Il dit, ne vous y trompez pas. Ce qu'un homme aura semé, qu'est-ce que nous sémons donc à longueur de journée? On a parlé que tant que la terre existe, il y aura toujours la semence. Et c'est Dieu qui fournit la semence aux semeurs. C'est Dieu qui fournit, c'est Dieu qui donne. C'est Dieu qui te donne ce que tu as, bien aimé le Seigneur. Tu peux me dire le concours qu'on fait pour être riche. Quelle école on entre pour être riche? Évangéliste. Il y a une école où on entre, quand tu entres là-bas, tu fais 7 ans. Parce qu'on sait que non, quand tu as l'université, quand tu as le bac, 3 ans après, 3 ans c'est la licence. Après maintenant, tu commences, tu master 1, master 2, tu peux soutenir, tu deviens docteur. Est-ce que quelqu'un peut appeler là, me dit, l'école de formation où on entre, on devient riche. C'est-à-dire que dès que tu sors là, tu es milliardaire, tu as de l'argent. Bien aimé dans le Seigneur, c'est un don. C'est les choses que. C'est un don que Dieu nous donne. Bien-aimé dans le Seigneur. Mais maintenant, cette richesse-là que Dieu nous donne, parce que l'or et l'argent appartient à Dieu, l'or et l'argent n'appartient pas, bien-aimé, à celui qu'on pense de là. L'or et l'argent appartient à Dieu. Maintenant, bien-aimé dans le Seigneur, cette richesse que Dieu nous donne, ces avoirs, ces matériels que nous avons, nous utilisons ça comment? Pourquoi Dieu nous donne ça? Pourquoi Dieu m'a positionné ici? Pourquoi Dieu m'a élevé? Pourquoi Dieu m'a donné telle chose?

0: qui n'a pas donné à l'évangéliste. Est-ce que c'est on se pose souvent ces questions-là. Pourquoi tu as telle chose et que l'autre n'a pas? Bien aimé dans le Seigneur. Il dit, ne vous y trompez pas. Ce qu'un homme aura semé, il va faire quoi?
1: Il va le moissonner.
0: Quand on parle de la semence, automatiquement, ça renvoie à la récolte, non? Mais si tu manges la semence, il n'y a plus rien. Vous allez mourir. C'est pour ça que tu vois qu'en Afrique, on est tellement capitaliste. Je ne comprends pas ce qui se passe dans la tête des Africains. C'est-à-dire que la semence que Dieu nous a donnée, nous, on ne veut pas s'aimer. Et quand on ne s'aime pas, il n'y a pas quoi? Il n'y a pas la production. C'est-à-dire que pour récolter, il faut s'aimer. C'est-à-dire que quand Dieu te donne la semence pour que tu puisses s'aimer, et qu'en retour, tu reçois quoi? Tu reçois la récolte. C'est une loi bien aimée dans le Seigneur. La loi de la semence. C'est-à-dire que lorsque tu as s'aimé, automatiquement, il y aura quoi? Il y aura la récolte. Mais aujourd'hui, bien aimé dans le Seigneur, c'est parce que nous ne s'aimons pas. Résultat des courses, il n'y a pas quoi? Il n'y a pas récolte. Le verset continue, ça dit quoi, évangéliste Marosien?
1: Celui qui sème pour sa chair moissonnera de la chair la corruption. Mais celui qui sème pour l'esprit moissonnera de l'esprit la vie éternelle. Ne nous lassons pas de faire le bien, car nous moissonnerons au temps convenable, si nous ne nous relâchons pas.
0: Ne nous lassons pas de s'aimer. C'est un commandement bien aimé dans le sens. C'est un principe. Nous devons s'aimer. Si nous ne s'aimons pas bien aimé dans le Seigneur, il n'y aura pas la production. L'Afrique aujourd'hui est malade parce que, regarde un peu ce qui se passe. Les ONG, quand on dit que quand tu crées une ONG, n'est-ce pas que on te donne le financement. Et ils ont compris ça. Dès qu'on te donne le financement, tu fais comment? Parfois, tu as le financement, tu écris, tu dis que non, l'ONG que j'ai, c'est pour venir en aide aux pauvres, c'est pour venir en aide aux orphelins, c'est pour venir en aide aux sans-abri. Maintenant, quand tu reçois le financement, qu'est-ce que tu fais? Tu te rends compte que même au sein de l'église, le capitaliste est entré au sein de l'église. Les qui sont riches aujourd'hui, ce n'est pas nous les pasteurs.
1: Les hommes de Dieu.
0: Ce n'est pas l'église. Regarde, il y a l'église là, regarde l'église, des terres que l'église a, regarde. Le capitalisme, il est qu'au sein de l'église, le capitalisme s'est entré. Alors que la Bible me dit dans le livre de Jacques 1, verset 27, la religion le plus sans tâche, c'est quoi? C'est de s'aimer. Jacques 1, verset 27 dit quoi? Est-ce que c'est ça? C'est ça que nous faisons aujourd'hui. Donc, quand nous sommes la lumière, quand nous-mêmes, nous ne mettons pas ça en pratique, ça aura des répercussions, ça aura un impact négatif sur la société. Et c'est ce qui se passe, évangile Maria. Jacques 1, verset 27 dit quoi?
1: Jacques 1, verset 27, il est écrit.
0: Oui.
1: La religion pure et sans tache devant Dieu notre Père consiste à visiter les orphelins et les veuves.
0: La religion pure et sans tache, écoute, consiste à faire quoi?
1: À visiter,
0: à venir en aide, à partager. C'est ce que l'église fait. Est-ce que c'est ce que l'église fait, évangéliste?
1: Non.
0: Tu vois que le capitalisme sauvage est entré au sein de l'église. Il est sauvage. T'as dit, tu vois, le pasteur est tellement riche. Il est gros. Les brebis sont minces. Entre temps, en fait, l'amour. Quel amour? L'amour de quoi? Il faut s'aimer, bien-aimé, dans le Seigneur. C'est-à-dire qu'on commence ensemble, on monte ensemble. Mais on ne peut pas commencer ensemble. Toi, tu prospères, nous, on devient... C'est-à-dire que quelqu'un à l'église est riche, il sort pauvre. Les gens font les témoignages, donc. Qu'il est entré à l'église, on a vidé tout son âme. Il est parti parler de nous, pasteur. Le pasteur est devenu riche, lui, il est devenu pauvre. Non, frère. On monte ensemble. C'est pour ça que je dis que la vie, tu vois que la vie est déséquilibrée. On dit que la religion est plus récente, elle consiste à faire quoi? À s'aimer, à venir en aide, à partager, à distribuer. Et ils ont compris ça. C'est-à-dire que quand quelqu'un crée l'ONG, même les associations que les gens créent là, c'est qu'ils attendent les financements. Hein. Et les financements qu'on te donne, c'est pour faire quoi? C'est pour manger. Tu manges. Tu fais le détournement des biens de Dieu. Quand quelqu'un a détourné, on dit faute de gestion. Il y a des gens qui sont en prison parce qu'ils ont fait faute de gestion. Non? Ils ont commis faute de gestion. Est-ce que tu sais que, bien aimé dans le Seigneur, les financements que tu reçois et que tu utilises pour toi, tu accumules pour toi, tu as créé une association parce que tu as les intérêts. C'est-à-dire que J'ai une inspiration où je voulais mettre ma société. Toi, tu sais, une fondation. J'ai un frère qui me dit que tu seras riche. Donc, dans sa tête, t'as dit que j'ai voulu créer une fondation, l'association des bonheurs. T'as dit que j'ai voulu faire. Quelle après, il me dit que, mais depuis, il me dit que tu as acquis une nouvelle avec ton association. Parce que lui, dans sa tête, lui, voit que non, quand tu crées une fondation comme ça, là, c'est quoi, tu auras quoi? De l'aide, comment dire, de l'aide. Au lieu de partager ça, est-ce que ça atteint les cibles? Toi, tu t'engraisses et tu deviens riche. Non, frère. Et c'est pour cela que le livre de 2 Timothée 3 nous parle de ce que nous vivons. La société dans laquelle nous nous trouvons aujourd'hui, bien aimé au Seigneur. La bonne semence. Comprendre. Est-ce que les gens vont donc comprendre? C'est pour ça que nous venons, bien aimé, apporter notre modeste contribution. Pour que ceux qui vivent pareille chose, ceux qui se comportent, bien aimé, changent de comportement. Comme Zachée. Il ne partageait pas, tu vois, il accumulait, gardait. Quand il a reçu, bien aimé, la parole, il a décidé de faire quoi? De s'aimer. Tu vois que la société est pleine des achats. Ils accumulent, ils volent. Vous volez, vous gardez. Vous ne créez même pas les entreprises pour employer les gens. Mais vous gardez ça à la maison. On te dit qu'on a arrêté quelqu'un. Là où, quand on l'arrête, je ne cite pas le nom ici, là, on arrête, c'est ce qu'on dit. On dit qu'on l'a arrêté. Il avait le distributeur des biens chez lui. Il a la banque chez lui, c'est-à-dire que pour lui, c'est-à-dire que quand il veut l'argent, il sort l'argent. Quand on a mis d'autres, il jette même dans les toilettes. Bien aimé, donc, tu vois ça? Tu vois à quel niveau nous sommes? Tu ne jettes même pas dans le circuit pour que, bien aimé, le Seigneur, qu'on puisse donner même des gens plein les crédits. Et c'est pour ça que tu vois qu'aujourd'hui, les affaires, on te dit que le Cameroun est bloqué, il n'y a pas l'argent. Pourquoi? Parce qu'effectivement, les gens ont un capitalisme sauvage. Les gens ont bloqué, les gens ont gardé dans les maisons, les gens ont les cantines d'argent dans leur maison, ils vont chercher Maria. Et je parle là, ils écoutent. Pierre et Mélos, ils en magasinent, ils gardent, on ne sait jamais. Tu connais le lendemain? Tu ne connais pas le lendemain, frère. Tu vas voir. Il y a une histoire comme ça, un jeune homme qui était tellement riche. Il gardait, il accumulait, il accumulait. Là, il avait lu 12. Écoutons d'abord 2 Timothée 3. Bible dit quoi?
1: 2 Timothée 3. Il est écrit.
0: Oui.
1: Sache que dans les derniers jours, il y aura des temps difficiles.
0: Les derniers jours, il y aura quoi?
1: Les temps difficiles.
0: C'est pas ce que nous vivons. Et il dit donc que les temps sont difficiles. Pourquoi? Il dit que pourquoi les temps sont durs? Il dit que dans les derniers jours, il y aura les temps quoi?
1: Difficile.
0: Les temps difficiles. Les temps sont difficiles. Pourquoi, Vangelis?
1: Car les hommes seront égoïstes.
0: Les gens seront quoi?
1: Égoïstes.
0: Tu as vu, Jacques nous a dit là-bas, la religion pure et sans tâche consiste à faire quoi?
1: À visiter les orphelins.
0: À venir en aide, à s'aimer. À ceux qui n'en ont pas, de les donner, de les partager ce que tu as. Parce que tu n'as pas fait un concours. C'est Dieu qui t'a donné. Et quand tu es reconnaissant que je suis l'intendant, et l'intendant, ça veut dire qu'on t'a donné, tu partages. Bien aimé, ça ne t'appartient pas. Ce n'est pas pour toi. Partage ce que Dieu t'a donné. Bien aimé, ne brise pas la chaîne. La religion puissante consiste à s'aimer, à venir en aide à ceux qui n'en ont pas, à donner de l'eau à ceux qui n'ont pas, à donner à manger. Ne sois pas comme le riche et Lazare. Ne sois pas comme le riche et le Lazare, bien aimé l'Océan. Les deux étaient là, ils voyaient Lazare. Lazare dit que mon frère, donne-moi même la nourriture qui a dormi, la nourriture que toi tu donnes aux chiens. Parce que vos chiens mangent bien. C'est-à-dire que vous avez comme pâteau carrefour, vos chiens mangent bien. Mais à côté de ça, bien aimé, les gens veulent même le bunga. On me dit même le bunga, même c'est même plus facile. Le bifaka. Moi, je me rappelle, quand on était petit, ma femme nous envoyait, on dit que 50, 40 bifaka, c'était à 1000 francs. Mais maintenant, même manger le bunga, c'est pas évident pour vous, les gens évangéliques. Voilà. Donc, pourquoi donc la vie est dure? C'est à cause des hommes. Parce que les hommes retiennent, ils bloquent les richesses. Ils ne veulent pas partager. Quand tu accumules, tu as magazine, tu mets dans les magasins, tu gardes. Et maintenant, ça fait quoi? La vie devient dure. On cherche l'argent, il n'y a pas l'argent. L'argent est parti où? L'argent est entre les mains des méchants, des hypocrites évangélistes, des gens qui sont égoïstes. C'est-à-dire que Dieu leur a donné de partager, mais comme ils sont égoïstes, tout pour eux, rien pour les autres. Ils ferment la porte. Lazare dit que je veux te donner un peu. Les miettes qui tombent, il dit que tu n'as rien. Tu n'as rien. Paul dit quoi? 1 Timothée, là, ça dit quoi, évangéliste?
1: 2 Timothée 3. Oui. Car les hommes seront égoïstes.
0: Les hommes seront quoi?
1: Égoïstes.
0: Les gens seront égoïstes. Oui.
1: Amis de l'argent.
0: Amis de l'argent. C'est pas ce que nous vivons.
1: C'est ça, pasteur.
0: Quelqu'un peut te rendre un service aujourd'hui sans que tu n'aies quelque chose. T'as dit ton dossier là-bas, ne donne pas. Il y a les veuves aujourd'hui, les gens aujourd'hui que ils ont des dossiers bloqués dans les administrations parce qu'on te demande 10%. Et parfois, ils te disent même que fais même passer.

0: Non, tu ne peux pas bien dormir. Non, je vais te dire. Vous savez, c'est pour ça que Paul a dit, c'est que ne vous y trompez pas. C'est qu'un homme va s'aimer.
1: Il va le moissonner.
0: Non, ne te trompe pas, frère. Tu es assis aujourd'hui. C'est parce que vous ne pensez pas à demain. À moi, quand tu es assis là, est-ce qu'il t'arrive souvent de rester comme ça là, de penser qu'un jour tu vas mourir? Et c'est pour ça que la Bible dit que mieux valait dans une maison de deuil que dans une maison de fête. Parce que c'est là que tu vas te souvenir que je suis debout aujourd'hui, mais demain je veux partir. Et quand tu pars, tu n'emportes rien. Tes costumes, tes cravates, tes chaussures, tes terres, tes richesses, tu n'emportes rien, frère. Quand tu comprends que tu n'emportes rien, pourquoi tu es donc égoïste? Pourquoi on fait le témoignage quand il y a les décès évangélistes? Est-ce que monsieur a dit que non, le monsieur là avait beaucoup d'argent? On fait le témoignage de ce que tu as fait, les œuvres que tu as fait, c'est pas ça. On dit que ce monsieur qui est couché là, c'est lui qui paye mon école. Ce monsieur qui est couché là, c'est lui qui a fait le forage. Ce monsieur qui s'en est là, qui en est parti là, voilà ce qu'il a fait. Voilà ce qu'il a fait. C'est pour ça qu'on parle de quoi? Des témoignages. Quel est le témoignage que nous laissons? On dit que sache que dans les derniers jours, les temps sont difficiles. Pourquoi? Parce que les gens sont méchants. Les temps sont difficiles. Parce que les gens sont égoïstes, évangélistes, marionnettes. Tu te poses la question que. Pourquoi vous faites ça? Pourquoi vous faites ça, bien-aimé dans le Seigneur? Est-ce que vous pensez même un jour que vous allez mourir? Est-ce que vous pensez un jour que vous n'êtes pas éternel? Est-ce que vous restez souvent, vous pensez qu'un jour vous allez quitter ce monde? Personne n'est éternel, frère. Même si tu ne meurs même pas, tu vieillis, non? Quand tu vieillis, c'est une chose que tu ne peux plus faire. Tu ne peux plus te déplacer, bien-aimé dans le Seigneur. Même si tu as plus de 200 ans, c'est une chose que tu ne peux plus faire. Même tu n'as même plus le dégoût de la vie. Est-ce que vous pensez, est-ce qu'on pense un jour à ça, évangéliste Maria? Et dans les derniers jours, les temps seront difficiles. Pourquoi? Parce que les gens ne veulent pas s'aimer. Les temps sont durs parce que les gens ne veulent pas partager. Il n'y a plus la charité, il n'y a plus le partage. On ne partage plus. Tout pour moi, rien pour les autres. Bien-aimé, l'estomac que tu as, hein, c'est le même estomac que le frère a. Non, c'est le même estomac. Hein. La bouche que tu as, tu as 32 dents. Le frère aussi 32 dents. Donc, comme tu sens bon là quand tu manges, bien-aimé, tu manges le muscu. Tu manges les nourritures commandées. Le frère, lui aussi, il a besoin de ça. Il a besoin d'alimenter son estomac, bien-aimé dans le Seigneur. Et que les derniers jours seront très difficiles. Et c'est ce que nous vivons, non? La vie est chère. Pourquoi la vie est chère? C'est parce que les gens sont égoïstes, méchants. Les gens ont tout confisqué, les gens ont tout pris. Ils ont tout ravagé. J'ai dit, il y a les gens là, que le dossier est bloqué, ils s'en foutent. Tu viens, tu pleures, il n'y a même plus la pitié. Ils s'en foutent. S'il n'y a pas le pourcentage, si tu ne donnes pas, le choco, ça ne passe pas. Vous allez m'expliquer, les policiers, ils sont mes amis. Mais quand le policier te contrôle, l'évangile, Maola, et ça rend compte que tu as les papiers, il te salue avec gentillesse. Peut-être tu as oublié même de faire l'assurance. Tu dis que non, mon frère, tu vois beaucoup de là. Il te salue, il dit non, garé là. Garé là. C'est-à-dire que quand il garde, ce n'est pas qu'il prend, qu'il va te conseiller que non, on va payer l'assurance pour que ça entre dans les caisses d'État. C'est qu'il est content que ça va entrer dans sa poche. Mais tous ne sont pas comme ça. Et c'est pour ça que la Bible nous parle de la bonne semence. Sémons dans la société. Si nous sémons, si nous avons la bonne semence, si un message comme celui-ci, les Camerounais intègrent ça dans leur pensée, la société sera belle. On aura une société où on n'aura pas besoin de dire que non. Les hommes politiques sont montés. Oh, il faut le vice-président. Oh, il faut un nouveau gouvernement. Même si un nouveau gouvernement vice-président et que vous ne s'aimez pas. La vie sera même encore plus dure. Vous voyez ceux qui vont venir là. Il dit que c'est notre tour de manger. Là, vous allez donc confiner, pas comme les jeunes, vous allez lire. Vous voyez ceux qui viendront. Et s'ils ne sont pas constitués un capital, ils vont donc venir se servir. Et résultat des courses, on n'aura que nos yeux pour pleurer. Donc, si nous voulons le changement, que chaque Camerounais, à son niveau, bien aimé au Seigneur, et ne dis pas que tu n'as rien. C'est vrai que la Bible dit que celui qui fournit la semence, tu as quelque chose, chacun de nous a quelque chose à donner. Le pénis, pas seulement de l'autre bien-aimé dans le Seigneur. Nous sommes le fruit de la semence. Bien-aimé dans le Seigneur, s'il n'y avait pas la bonne semence, je n'allais pas être ici pour parler bien-aimé dans le Seigneur. Donc chacun de nous à son niveau doit s'aimer pour que la société soit belle. Si nous retenons et que nous ne s'aimons pas bien-aimé dans le Seigneur, c'est pour ça qu'aujourd'hui la société va dans tous les sens. Mais si, tel que Dieu nous parle, je suis concerné, évangéliste Maroya, pour rendre service bien-aimé dans le Seigneur, je n'ai pas besoin de te rançonner. Non, on n'a pas besoin de ça, bien-aimé Seigneur. Posons un débat, il dit que ne vous y trompez pas. Ce qu'un homme aura s'aimer, il va faire quoi?
1: Il va le moissonner.
0: Donc ça veut dire que la société dans laquelle nous nous trouvons, c'est à cause de nous. Que chaque Camerounais commence à

0: d'Adam et Ève. La société dans laquelle nous nous trouvons aujourd'hui, ce qui nous arrive, bien-aimés, c'est nous-mêmes. C'est nous. Bien-aimés, la société prend des achats, non? Tu connais ce que les achats faisaient, non? On dit que les achats étaient quoi? Collecteur d'impôts. C'est pas ce que nous faisons. On voit, ils sont dans les quartiers, là, tu connais les quartiers. Tu vois aujourd'hui un pays où c'est les fonctionnaires qui sont riches et les hommes d'affaires sont pauvres. Toi, tu en as vu ça? Bien-aimés, mon Seigneur, nous sommes dans un capitalisme sauvage. Non, c'est pas comme ça. Dieu nous appelle à la retenue, bien-aimé le Seigneur. Et que ce que nous avons, bien-aimé le Seigneur, nous devons partager pour que la vie soit équilibrée. Et si nous ne partageons pas, la vie sera déséquilibrée, telle que nous voyons. Il y a beaucoup de pauvreté. Les gens sont... La misère ambiante, bien-aimé le Seigneur. Dieu est en train de nous interpeller. Dieu nous interpelle, homme frère, attention, attention. Le verset continue, ça dit que l'évangile est marrant.
1: Quand les hommes seront égoïstes, amis de l'argent, fanfarons, hautains, blasphémateurs.
0: C'est ça la société aujourd'hui. Mais dis donc à côté de cela, ne te lasse pas. Ne te laisse pas corrompre. Parce que quelqu'un dit, non, moi je veux faire comment? Ah, là, c'est gâté, nous tous. Non frère, et c'est ça que Paul dit, il dit que ne vous lassez pas de s'aimer. N'imitez pas les autres. Toi, reste dans ta posture. Parce qu'il dit que il dit que j'ai été jeune, j'ai vieilli, je n'ai jamais vu le juste. Le juste, c'est qui? Je n'ai jamais vu quelqu'un qui a s'aimé, qui meurt pauvre. Donc, si tu as passé ton temps, bien-aimé dans le Seigneur, à poser des actes de bien, tu seras... La difficulté, c'est que... Ne t'attends pas à ce que l'homme à qui tu poses des actes, c'est lui qui va te récompenser. C'est Dieu qui récompense, et Dieu sait comment il récompense ça. Bien-aimé dans le Seigneur, un bienfait n'est jamais perdu. Ça, c'est clair. C'est pour ça que je dis que depuis que le temps existe, ça veut dire que le bien est bien. Et les actes de méchanceté que nous posons, bien aimé, on va récolter ça. Tu vas bouffer là. Non, frère, ça va mettre le temps. Donne-nous le temps. Bien aimé, le Seigneur aura un retour sur l'investissement en bien comme en mal. C'est-à-dire que si tu poses les actes de bien, tu sèmes. Il y a le retour sur quoi? Sur l'investissement. Dans le côté positif. Mais si tu poses les actes de méchanceté, il y a le retour sur l'investissement, bien aimé, du côté négatif. À toi de faire le choix, bien-aimé dans le Seigneur. C'est pour ça que Jésus, l'homme par qui nous nous identifions, il dit quoi? Le livre Actes 10, verset 38, qu'est-ce qu'il dit?
1: Actes 10, verset 38, il est écrit. Vous savez comment Dieu a oint du Saint-Esprit et de force Jésus de Nazareth, qui allait de lieu en lieu, faisant du bien. Et guérissant tous ceux qui étaient sous la...
0: Dans le rôle de l'église, et c'est ce que nous faisons. Nous avons payé. C'est le plus saint évangéliste. Et tu vous savez comment Dieu, nous nous identifions à Christ. Christ, aujourd'hui, on dit qu'il allait de lieu en lieu. Il s'aimait dans la vie des gens. Jacques nous a dit la religion est plus le sans tâche consiste à faire quoi? À visiter, à venir en aide à ceux qui n'en ont pas. De s'aimer dans leur vie. Bien-aimé dans le Seigneur, voilà le rôle que nous devons faire. Mais aujourd'hui, tout le monde, l'accumulation, accumulation, on accumule la richesse, pourquoi faire? Pourquoi faire? Toutes ces choses-là, frère, est-ce que tu sais qu'un jour tu vas laisser ça? Écoutez un peu cette histoire. Il y avait un jeune homme, rien de nouveau, hein, frère. Pas quand vous faites les choses, vous n'aimez pas. La Bible nous a dit, Luc 12, ce jeune homme riche-là, bien-aimé dans le Seigneur. Il avait tellement, il accumulait, il était un peu comme le dit qu'il se vend. Quand tu le vois, il porte les culottes, ils ont les mots, les Zouga Daddy, Zouga Mommy. C'est-à-dire qu'ils se vendent. Ils croient que non, bien aimé le Seigneur, ils ne vont jamais mourir. Non, frère. Non. Mais c'est là où ça m'intéresse. Parce que tu es méchant, tu meurs. Tu es bon, tu meurs. Mais la différence, c'est que entre le méchant qui meurt, le riche qui meurt, ça veut dire que quand celui qui meurt, nous même son deuil, même quand tu vois son deuil, tu comprends que le type c'était méchant, le type c'était bon. Pas l'hypocrisie que les gens viennent faire au deuil là, que non, il était bon. Tu te dis que quand quelqu'un est bon et qu'il est méchant, on voit la différence. Ça, il y a la différence. Écoutons cette histoire bien aimée dans le livre de Luc 12.
1: Luc 12, oui. À partir du premier verset, il est écrit. Sur ces entrefaites, les gens s'étant rassemblés par milliers, au point de se fouler les uns les autres, Jésus se mit à dire à ses disciples, « Avant tout, gardez-vous du levain des pharisiens qui est l'hypocrisie. Il n'y a rien de caché qui ne doive être découvert, ni de secret.

0: qu'une doivent être connues.
1: Bien-aimé dans le Seigneur, c'est l'histoire d'un homme. Bien-aimé qui avait beaucoup de biens. Tu vois le verset 17 d'Évangile Marie.
0: Luc 12, verset 17. Il est écrit. Et il raisonnait en lui-même disant, que ferais-je, car je n'ai pas de place pour serrer ma récolte.
1: Je prends au verset 13.
0: Verset 13. Quelqu'un dit à Jésus, du milieu de la foule, Maître, dis à mon frère de partager avec moi notre héritage.
1: Quelqu'un dit à Jésus, dis à mon frère de partager quoi?
0: Mon héritage.
1: Verset 14, ça dit quoi?
0: Jésus lui répondit, ô homme qui m'a établi pour être votre juge ou pour faire vos partages. Puis il leur dit, gardez-vous avec soin de toute avarice, car la vie d'un homme ne dépend pas de ses biens, fût-il dans l'abondance.
1: Puis il leur dit, gardez-vous soin de toute avarice. Nous sommes avares, évangélistes, mais la société, les gens veulent tout pour eux, rien pour les autres, frère. L'estomac que tu as, c'est le même estomac que le bien-aimé. Hein. L'estomac que le riche a, c'est le même estomac que le pauvre. Hein. Bien-aimé dans le Seigneur dit que Jésus dit, gardez-vous de tout avarice. Nous sommes avares. On refuse de s'aimer, frère. Dieu t'a donné la semence. Et la semence que Dieu te donne, c'est que tu dois s'aimer pour qu'il y ait quoi? Qu'il y ait récolte, bien-aimé dans le Seigneur. Mais tu refuses la semence qu'on te donne, bien-aimé dans le Seigneur. Tu confisques ça. Tu ne veux pas s'aimer, pourquoi? Et comme tu le sais, résultat de course, voilà, voilà là où nous sommes. Et ça a une implication sur tout. Et si rien n'est fait, c'est pour ça que Dieu nous parle. Dieu est en train de nous interpeller, nous touche chacun à son niveau, bien-aimé le Seigneur. Le verset 15 dit quoi?
0: Puis il a dit, gardez-vous de toute avarice, car la vie d'un homme ne dépend pas de ses biens, fût-il dans l'abondance.
1: Ah, ça c'est clair. Oh non, j'ai tel nombre de maisons, tel nombre de villas, tel nombre d'hectares. Non, non, non. C'est pas ça la vie. La vie ne dépend pas de tes avoirs et de ton argent. C'est pas là où on reconnaît qu'on est un fangot. C'est pas ça, bien aimé dans le Seigneur. Un fangot, c'est quelqu'un qui a bâti les hommes. Un vrai homme, c'est quelqu'un qui bâtit la vie des hommes. C'est ça qu'on appelle un fangot. Un fangot, ce n'est pas que non. Tu as beaucoup de femmes, tu as beaucoup de richesses. Les richesses où tu n'as pas bâti les hommes, ces richesses-là ne servent à rien. Où tu n'as pas sémé dans la vie, c'est-à-dire que le jour où tu partiras, quel est le témoignage que tu laisseras? Les gens diront, fais l'hypocrisie dans ton deuil. Et ils vont faire l'hypocrisie derrière, dire que le type c'était quand même méchant. Hein. Il faut voir le genre de deuil là. C'est-à-dire que derrière, il a dit que, oh non, le type si, même son deuil, tu vois, il, le cercle il était fâché. C'est-à-dire que quelqu'un regarde le cercle comme ça, il dit que même, même à l'intérieur, tu vois que, non, tu as vu. Mais là, là, quand on vient pour lui, que non, le monsieur, si vraiment il était bon, non, ça c'est l'hypocrisie, frère. Si tu veux être un fangot, sème dans la vie des gens. Tu bâtis les hommes. C'est l'on dirait de toi un fangot. Le fangot que tu veux l'on dire là. Ce n'est pas on dirait de toi que non, tu avais 45 femmes, tu avais des milliards, tu avais des terrains. Le fangot, c'est celui qui bâtit les hommes. Et quelqu'un dit que si je suis bâti, c'est que ce monsieur-ci, c'est grâce à ce monsieur. Ah oui, bien aimé dans le Seigneur. C'est ça qu'on appelle un fangot. Au verset 16, il dit quoi?
0: Et il leur dit cette parabole. Les terres d'un homme riche avaient beaucoup rapporté. Et il raisonnait en lui-même disant, que ferais-je, car je n'ai pas de place pour serrer ma récolte. Voici, dit-il, ce que je ferai, j'abattrai mes greniers, j'en bâtirai de plus grands, j'y amasserai toute ma récolte et tous mes biens. Et je dirai à mon âme, tu as beaucoup de biens en réserve pour plusieurs années. Repose-toi, mange, bois et réjouis-toi.
1: Ce n'est pas les deux principes que nous avions aujourd'hui. On mange,
0: on boit.
1: Voilà, voilà la société. C'est pour ça qu'il y a beaucoup de bars. Il y a les caves. On a maintenant même plus les bars, ils ont changé. C'était les snack bars. Après, ce n'est les snack bars. Maintenant, c'est les caves. On mange, on boit. On a juste maintenant les femmes. C'est-à-dire qu'on mange, on boit et on couche les femmes. Voilà. Voilà, voilà là, pour vous, c'est, la vie s'arrête là. C'est, voilà la vie là-bas. Vous êtes misérables, nous sommes misérables évangélistes, pauvres de nous-mêmes. C'est pas la vie là-bas. Et si Jésus effectivement dit qu'il raconte l'histoire d'un homme, voilà la société dans laquelle nous sommes, il dit que il raisonna en lui-même, disant, que ferais-je, car je n'ai pas de place pour serrer ma récolte. De là tellement, tu vois qu'au Cameroun, on ne parle qu'en termes de milliards, c'est comme on parlait de 10, de Aujourd'hui, c'est comme si tu parlais de 10 000 évangélistes. À l'époque, on parlait milliards, 1 000 millions, 1 000 millions. Est-ce que vous, on s'attend même pas là? Milliards, c'est 1 000 millions. Bien-aimés dans le Seigneur, c'est 1 000 millions. Et alors, bien-aimés dans le Seigneur, la Bible dit que il raisonnait en lui-même. Il raisonnait en lui-même. Que ferais-je? Car je n'ai pas de place pour serrer ma récolte. Voici dit ce que je ferai. J'abattrai mes greniers. J'en bâtirai de plus grand, j'y amasserai toute ma récolte et tous mes biens. Donc ça veut dire que le gars a grandi, il a magasin, il a... Ils ne sont pas fatigués. C'est pour ça que tu vois qu'on n'est jamais satisfait, non? Est-ce que quelqu'un est satisfait?
0: Non.
1: On vole, on ne veut pas dire que non, j'ai atteint un niveau, j'arrête. Non, on veut toujours voler. Plus tu voles, plus tu en dis. Plus tu ne fais que voler, plus tu ne fais que t'accumuler. Tu es là-bas, tu fais ceci. Finalement, tu es où? Tu te rends compte à la fin, tu n'as rien. À la fin, tu n'as rien. Et à la fin, non. Et le verset 19 dit quoi?
0: Verset 19. Et je dirai à mon âme, tu as beaucoup de biens en réserve pour plusieurs années. Repose-toi, mange, bois et réjouis-toi.
1: Verset 20.
0: Mais Dieu lui dit, insensé, cette nuit même ton âme te sera redemandée. Et ce que tu as préparé, pour qui cela sera-t-il?
1: Verset 21.
0: Et il en est ainsi de celui qui amasse des trésors pour lui-même et qui n'est pas riche pour Dieu.
1: Il en sera ainsi. La richesse en elle-même n'est pas mauvaise. Tu vois la fin de ce que Jésus dit. Il dit, mais Dieu lui dit insensé. Tu vois que nous sommes insensés, nos évangélistes. Nous avons la boue, c'est la folie, frère. Parce qu'à un moment, tu ne comprends même pas. Tu as tout, tu ne veux pas tout, tu manges de là-bas, tu veux... Finalement, tu te demandes, mais vous voulez même quoi finalement? Vous voulez même quoi? Quelqu'un, tu veux essayer là, tu arrives à la station, tu veux mettre le carburant, il vient avec la grosse voiture, tu quittes. En des temps, eux, ils ont même les bons de carburant. Le pompier dit que non, frère, lui, il paye même, toi, tu as le bon de carburant, laisse c'est. Ils crassent pour nous quitter. Nous sommes insensés, évangélistes, Marius. Hein? C'est parce qu'on se croit que non, on a tout. Non, frère, l'argent, la richesse n'achète pas la vie. Non, tu n'achètes pas le souffle. Pas du tout, mon frère. C'est pour ça que Jésus lui dit, tu es un insensé. Parce que tu as accumulé, tu as accumulé, tu as gardé. Tu as mis même des choses à réserve. Il dit que hey, tu n'as rien compris de la vie, mon petit. Tu n'as pas compris. Il dit, cette nuit même, ton âme te sera enlevée. Il dit donc que ce que tu as donc gardé là, qui va donc utiliser ça? Vous, les gens construisent les châteaux, les maisons avec eux. C'est-à-dire qu'avec l'ascenseur, ça traverse là-bas. C'est vrai que quand ça part, la maison tombe en ruine, ça devient une maison hantée. Parce que quand tu pars, il n'y a plus les moyens pour entretenir cette maison. Bien aimé dans le Seigneur. Et ce n'est même plus les châteaux, c'est même quoi? C'est les manoirs qu'on construit éventuellement. Quand quelqu'un dit qu'ils font les défis, non, ma maison sera plus que... Partez filmer, vous venez vous... Non, frère, tout ça pourquoi? Tout ça pourquoi, frère? Il dit, insensé, tu n'as pas compris la vie. Tu n'as même pas compris le sens de la vie. Alors il accumule, il garde. Alors qu'il avait l'occasion de s'aimer dans la vie, de créer des entreprises pour employer là, pour bâtir des hommes, mais il ne l'a pas fait. Alors Jésus dit au verset 21, il en est ainsi de celui qui amasse des trésors. Tu vois qu'on amasse, non? On n'est pas riche pour Dieu. Alors que ce qu'il avait là, c'est Dieu qui l'avait donné, évangélisme. Dieu, ici Jésus le revendique pour dire que nous devons être riches pour Dieu. Parce que le riche, toi qui es riche là, toi qui as, c'est Dieu qui t'a donné. Et quand Dieu te donne, donc il te donne pour que tu partages, frère, que tu partages, c'est que tu sèmes dans la vie. Et c'est que le dame, quand j'ai sémé, mais les gens, quand ils sèment, les gens ne sont pas reconnaissants. Il a dit que ne vous lassez pas. Parce que quand tu sèmes, ce n'est pas le frère chez qui tu sèmes qui va te récompenser. Tu sèmes pour Dieu. C'est Dieu qui va te récompenser. Et Dieu saura comment il va te récompenser. La difficulté, c'est que nous sommes avec eux, nous avons des calculs avec intérêt évangéliste. Quand tu dis que non, je sème dans la vie de l'évangéliste parce qu'en retour, j'attends quelque chose. C'est pas ça. Tu sèmes, tu n'attends rien de la personne. Tu sais que je sème, c'est une loi, c'est un principe. Et je mets en pratique les principes divins. Et en retour, c'est Dieu qui va me donner quoi? Le retour sur investissement. C'est pour ça que nous allons voir l'histoire de cette dame-là qui sèmait dans la vie. Elle avait compris l'histoire de bien-aimé, de Tabitha. Tu connais cette histoire dans la Bible. On dit la région aurait pu sentir comme si ça venait en aide. Et c'est ce qu'elle faisait. Elle confectionnait les habits. Elle aidait ceux qui étaient dans le dénuement. Elle venait en aide. Et bien aimé le Seigneur, pendant qu'elle posait ces actes-là, tu vois que ce n'est pas les personnes à qui elle a sémé qui l'ont aidé. Elle a eu quoi? Le retour sur quoi? Sur investissement de ses actions, de la sémence. parce que ce n'est dans la vie des uns des autres, bien-aimé dans le Seigneur. Tu vois, un bienfait n'est jamais perdu. Acte 9, bien-aimé dans le Seigneur. Acte 9, à partir du verset 36. C'est l'histoire d'une femme qui avait compris les principes de la bonne semence. Bien-aimé, à l'exemple de Tabitha, bien-aimé le Seigneur, j'aimerais que tu adoptes la même attitude. Elle avait compris les principes de la bonne semence. Ça ne sert à rien. Oh, venez, Jésus vous délivre. Oui, Jésus vous délivre. À côté de Jésus, délivre, bien-aimé le Seigneur. Si nous mettons les principes de Jésus, nous serons des hommes épanouis. Évangéliste l'a dit. Je suis choqué quand tu vois quelqu'un qui vit dans la sanctification et qui n'arrive pas à payer le loyer. Quelqu'un qui vit dans la sanctification et qu'on met ses enfants dehors. Tu parles de quel Jésus, frère? Non! Bien-aimé dans le Seigneur, à côté de Jésus qui délivre, qui nous protège, bien-aimé le Seigneur, si nous mettons ces principes en pratique, bien-aimé le Seigneur, nous serons épanouis, nous serons. Jésus a dit à Pierre, il dit que tu commences d'abord à être heureux ici. Ça commence d'abord ici, là. C'est d'abord ici, là, que tu bénéficies, là. Ce n'est pas au ciel. Tu commences d'abord à bénéficier ici. C'est-à-dire que tu bénéficies là aussi. Il te montre d'abord ce que tu vas vivre après. C'est un peu comme Lazare dit que tu commences d'abord à vivre ceci et plus tard, donc tu vas aller payer ça de l'autre côté. Bien-aimé dans le Seigneur, Tabitha a compris les principes, les principes divins de la bonne semence et elle en a récolté, bien-aimé dans le Seigneur. Écoutons cette histoire. Ça nous dit quoi, évangéliste? Acte 9, verset 36 à 41.
0: Acte 9, verset 36, il est écrit. Il y avait à Joppé, parmi les disciples, une femme nommée Tabitha.
1: Écoute bien cette parole.
0: Ce qui signifie Dorcas.
1: Elle n'a pas fait comme ce jeune homme qui avait la richesse. Hein. Elle avait sa part. Elle n'a pas dit que je n'ai rien, évangéliste. Elle, dans son domaine, elle a compris que Dieu lui a donné un don. Et en rapport à ce que Dieu lui a donné, elle a dit, je partage avec les autres. Mais tu vois que l'histoire qu'on venait de lire, c'est quelqu'un à qui Dieu a donné les dons. Et elle a décidé d'accumuler, de garder, de s'amasser, amasser. À la fin, elle a dit, que, et c'est ce que tu vas mourir. Et tu sais, quand tu as fini d'amasser, hein, ceux qui n'ont même pas de service, tu regardes comment ils utilisent ça. Non, la voiture là, en colère, l'assurance, c'est combien d'années? Non, l'autre choisit la maison, l'autre, c'est vrai que tu vois que quand tu pars, tes enfants sont en mal, tes frères, les membres de ta famille viennent, chacun commence à arracher tes biens que tu as laissés, bien aimé dans le Seigneur, entre temps que tu es devant ton père pour le jugement. Tabitha a compris le sens de la vie, elle a compris les principes. Elle a mis ses principes en pratique et on voit la récompense de Tabitha. Écoutons encore, bien aimé dans le Seigneur. C'est une histoire qui m'intéresse. J'aimerais agir comme Tabitha, évangéliste par le Seigneur.
0: Elle tomba malade. Je reprends au verset 36.
1: Oui.
0: Il y avait à Joppé parmi les disciples une femme nommée Tabitha.
1: Oui.
0: Ce qui signifie Dorcas. Mm-hmm. Elle faisait beaucoup de bonnes œuvres.
1: Et elle faisait quoi?
0: Beaucoup de bonnes œuvres.
1: Souligne ça dans ta Bible. Je crois que tu as la page. Parce que au chemin de la liberté, bienvenue au Seigneur, nous nous inspirons de la parole de Dieu. Relis-moi un peu le verset pour que je comprenne. Elle faisait quoi?
0: Elle faisait beaucoup de bonnes œuvres.
1: Donc
0: et de
1: elle monde. S'aimait beaucoup. Elle partageait, elle ne disait pas que je n'ai rien. Tu vois, elle ne peut qu'elle avait, évangéliste. Elle partageait ce qu'elle avait dans son domaine, dans son couloir. On dit qu'elle faisait beaucoup, elle ne se lassait pas. Elle s'aimait. On dit que ne vous lassez pas, vous allez moissonner au temps convenable. On dit qu'elle faisait beaucoup. Voilà le témoignage qu'on fait de Tabitha. Allons-y.
0: Elle tomba malade en ce temps-là et mourut. Après l'avoir lavée, on la déposa dans une chambre haute. Comme Lydde est près de Joppé, les disciples, ayant appris que Pierre s'y trouvait, envoyèrent deux hommes vers lui pour le prier de venir chez eux sans tarder. Pierre se leva et partit avec ses hommes. Lorsqu'il fut arrivé, on le conduisit dans la chambre haute. Toutes les veuves l'entouraient en pleurant et lui montraient les tuniques et les vêtements que faisait Dorcas pendant qu'elle était avec elle.
1: Tu vois là-bas, ça rejoint Jacques 1. Tu vois, venir en aide aux veuves aux orphelins. Tu vois que là, elle n'attendait pas quelque chose des veuves des orphelins parce que la veuve, l'orphelin, tu sais qui n'a rien. Elle ne faisait pas ça, elle n'attendait pas quelque chose de. Elle faisait parce que c'est le principe. Et chacun le témoin, chacun disait que non, cette femme-ci, la vie que porte là, c'est cette femme. Si mes enfants partent à l'école, c'est à cause de cette femme. Si j'arrive à payer mon loyer, c'est cette femme qui paye mon loyer. Elle dit non, c'est pas possible. C'est-à-dire qu'elle avait un bon témoignage. Mm. Tout le monde, t'habites, on dit que t'habites à semer. Chacun avait quelque chose de t'habite, évangile Maria. Quand je te regarde aujourd'hui, tu pars à l'église et tu es pasteur. C'est comme l'histoire du bon samaritain, non? Tu finis de prêcher l'évangile, tu vois quelqu'un sur le côté de toi. Tu es maudit, tu vis dans le péché. Aide la personne, laisse que, parce que laisse que la personne vit dans le péché. Dieu t'a béni. Quand on vit, on paye la dîme, on paye les offrandes. Toi, tu deviens mourou, tu prends le bas, tu portes les bretelles. Les brebis maigrissent comment, pasteur? C'est sérieux, ça, pasteur. Et c'est bien ce que nous faisons, évangéliste. Même chose, on arrive, on nous donne les terrains gratuitement. Regarde l'église là. Ils ont les terrains partout, partout, partout. En étant les forêts, en étant les gens manquent de là, ils vont habiter. Et on prêche Christ, évangéliste. Les gens vivaient dans les lobbies, tandis que dernièrement on a dit que non, une maison est tombée avec quelqu'un parce que les gens ont conçu le ravin. Entre temps, vous avez les terrains bien placés que vous pouvez donner, créer les logements sociaux pour que les gens habitent. Ce n'est pas ça l'église aujourd'hui. Ce n'est pas, pas ce que l'église doit faire.
0: C'est ça, pasteur.
1: Mais nous nous prêchons, tandis qu'on a les terrains, on a encerclé, qu'on a fait comme les barrières, 15 mètres. Ne passez pas. Ne passez pas. Entre temps, on vous a fait un don. C'est un job qu'on vous a donné ça. Mais vous, maintenant, vous avez valorisé le terrain. Vous ne voulez même pas que les gens entrent. En même temps, vous entendez les médias. Les gens vivent dans les endroits enclavés. Ils n'arrivent pas. Alors que Dieu vous a béni. Pourquoi l'église fait ça? Pourquoi on fait ça, évangéliste? Regarde dans la société où nous sommes. Et la même Bible, ce n'est pas la Bible, c'est ce que nous tous lisons.
0: C'est ça, pasteur.
1: Tu ne vois pas ce que Tabitha a fait, évangéliste. Si nous copions Tabitha, est-ce que la terre, est-ce que le monde ne sera pas bien, évangéliste? On va commencer à dire là que non, on attend le remaniement, on attend le vous, les gens qui attendent là, c'est parce qu'ils se disent qu'on va nommer un de leurs amis. Et quand on dit que c'est notre tout, quand tu regardes, c'est quelqu'un même chanter mon frère est nommé, je suis en haut. Ça veut dire qu'il sait que dès qu'on nomme son frère, la pauvre, il donne la boîte et dit que c'est fini. C'est, la pauvreté est finie. Est-ce que c'est bon alors? Est-ce que c'est bien ce que nous faisons? C'est pas bien. Voilà, Tabitha, les veuves commençaient à dire que non, tu vois, les veuves réclamaient l'âme de Tabitha pour dire que c'est pas possible, c'est pas possible. Et là, de même, lorsque tu es méchant, les entités réclament ton âme négativement. C'est-à-dire que tu vois ce qui se passe là, hein? Positivement, non, quand tu poses les actes de méchanceté, il en est de même, il a dit que non, le type c'est méchant, il doit mourir, le type c'est la même chose, c'est le contraire qui se passe. Quand tu poses les actes de méchanceté, mais quand tu poses les actes de bien, le témoignage parle seul. Et c'est Tabitha qui a dit aux gens que non, venez parler. C'est-à-dire que les actions de Tabitha parlent en sa faveur. Ça dit quoi, évangéliste Marius?
0: Pierre se leva et partit avec ses hommes. Lorsqu'il fut arrivé, on le conduisit dans la chambre haute. Toutes les veuves l'entouraient en pleurant et lui montraient les tuniques et les vêtements que faisait Dorcas pendant qu'elle était avec elle. Pierre fit sortir tout le monde, se mit à genoux et pria. Puis, se tournant vers le corps, il dit, « Tabitha, lève-toi. » Elle ouvrit les yeux, ayant vu Pierre, elle s'assit. Et il lui donna la main et la fit lever. Il appela ensuite les saints et les veuves et la leur présenta vivante.
1: Tu vois donc ici, Tabitha, quand elle posait les actes, ça savait un jour que ça devait être récompensé comme ça.
0: Non.
1: Est-ce que ce sont les veuves qui ont recommencé? Tu vois, Dieu l'a récompensé. Bien-aimé dans le Seigneur, la semence que tu déposes, bien-aimé dans le Seigneur, tu auras la récolte.
0: Amen.
1: La bonne semence que tu déposes, bien-aimé dans le Seigneur, il y aura le retour sur investissement.
0: Amen.
1: Bien-aimé, Dieu le même, ne change pas. Tabitha, Dieu l'a fait dans la vie de Dorcas. Dieu peut le faire dans ta vie. Si et seulement si tu décides d'adopter l'attitude de Dorcas. Ma prière, c'est que la société, les Camerounais, qu'on adopte le comportement de Dorcas. Et si je crois que si chaque Camerounais, à son niveau, adopte l'attitude de Dorcas, bien-aimé, on aura une société où vous faites bon vivre. Vous allez voir la gloire, vous allez voir les méchants dans ce pays. J'ai beaucoup de choses à dire en rapport avec ce thème. Que Dieu nous bénisse.
0: Wow, bien-aimé, nous avons donc écouté la parole de Dieu ce matin au travers du thème « Comprendre les principes divins de la bonne semence ». Tu peux réagir ce matin en appelant ou alors en envoyant ta préoccupation par SMS au numéro suivant, le 6-99-27-62-79, 6-99-27-62-79, 6-73-97-83-35, 6-73-97-83-35 et le 6-90-19-65-77, 6, 90, 19, 65, 77. Nous allons prendre cette ponctuation musicale. On se retrouve juste après.
2: Celui qui entend la voix du maître est capable de marcher sur les eaux comme le maître.

0: Oui, parle-moi, Seigneur, je vais entendre mon serviteur. Pas un pas sans ta parole. Seigneur, parle, parle encore. Instruis-moi, révèle-moi, change-moi.
1: Aimé en Christ, nous sommes donc de retour dans ce studio. Tu peux réagir ce matin en appelant ou alors en envoyant ta préoccupation au numéro suivant, le 6. 99 27 62 79 6 99 27 62 79 6 73 97 83 35 6 73 97 83 35 et le 6 90 19 65 77 6 90 19, 65, 77. Comprendre les principes divins de la bonne semence. Nous prenons cet auditeur. Auditeur au bout du fil, allô?
2: Bonjour, évangéliste.
1: Bonjour, bien-aimé.
2: C'est Gabriel, le type le malvoyant.
1: Sois béni dans le nom de Jésus-Christ.
2: Amen. C'est, je voudrais que vous priez pour ma maman qui est au village. Elle est malade. Elle a mal au dos. Elle a mal passement au douleur. Je voudrais que l'homme de Dieu lève la prière pour elle. Merci beaucoup et bonjour à tous les auditeurs.
3: La maman s'appelle comment?
2: Elle s'appelle Madame Tchakounte Régine.
3: Aboudi Régine.
2: Non, Tchakounte.
1: Tchakounte.
3: Tchakounte Régine.
2: Oui, Régine.
3: Éternel Dieu Père, je n'ai ma voix à celle de notre bien-aimé, ô Dieu qui a besoin, ô Père éternel, de ton intervention dans la vie de son maman. Oui, Seigneur notre Dieu, comme le centenier était venu auprès de toi, sollicitant, Seigneur, de l'aide, ô Dieu, pour l'un de ses serviteurs. Seigneur, nous élevons la voix parce que tu es Dieu, tu ne changes pas. Tu as dit, si nous croyons, nous allons faire ce que tu as fait, nous allons faire des gains. Sur cette parole, la distance n'est pas une barrière. Je prie que l'onction de libération, de guérison, ô Père éternel, ô Dieu, localise maman Tchakounte maintenant, afin que quel que soit le nom que la médecine a donné, que notre maman reçoive l'onction de guérison. Elle est guérie maintenant au nom puissant de Jésus. Merci pour la guérison, le témoignage que tu accordes à notre maman ce jour. Au nom de Jésus-Christ Nazareth, j'ai prié. Amen.
1: Nous avons donc écouté la parole de Dieu ce matin, pasteur. La Bible nous a révélé dans le livre de Genèse 8, verset 22, que tant que la terre subsistera, il y aura la semence, il y aura la moisson. C'est une loi, pasteur. C'est-à-dire, on ne peut pas travestir cette loi. C'est-à-dire, tant que la terre existe, il y aura la semence, il y aura la moisson. Mais aujourd'hui, on ne veut pas véritablement respecter ces lois, pasteur. Il y a, comme je l'ai dit à l'entame, il y a la personne de Jésus, mais il y a les lois également qui sont établies et qui sont immuables, pasteur. On ne doit pas les changer. Mais nous avons chuté ce matin avec le cas de Dorcas. On dit Dorcas, elle faisait de bonnes choses. Elle se met dans la vie des uns et des autres, pas forcément dans la vie des membres de sa famille, mais elle était ouverte. Et lorsque elle a donc connu ce malheur, la Bible nous révèle que ces actes qu'elle a eu à poser, cette semence qu'elle a eu à poser, a produit des fruits et a amené comme ça Pierre à réagir et elle a retrouvé comme ça la vie.
3: Je crois qu'avec un peu de recul, on nous raconte l'histoire de Dorcas, mais je suis sûr que ce jour, elle n'était pas la seule. C'est un peu comme quand on sait généralement que le jeudi, le vendredi, c'est réservé pour les levées du corps. On suppose que ce jour-là, Dorcas, elle n'était pas la seule qui était décédée. Mmh. Il y en a beaucoup. Mais la particularité chez Dorcas, c'est que les gens ont revendiqué l'âme de Dorcas. Mmh. Ils revendiquaient l'âme pourquoi? En rapport avec la semence que Dorcas avait posée. C'est pour ça que les veuves l'entourent pour dire que non, elle mérite ça. Voici, elle mérite telle chose, elle a fait telle chose, elle a fait telle chose. Quand tu vois même l'histoire même d'Ézéchiel qui a dit que souviens-toi de moi, de tes actions. Quelles sont tes actions que tu poses en longueur de journée? Bien-aimé dans le Seigneur, quand toi-même tu t'assois comme ça là, tu dis que non, voilà, t'es là, tu peux faire le bilan de tes actions. C'est-à-dire que t'en as pas le témoignage parlant en sa faveur seul. Tu vois que les gens ont réclamé son âme que non. Les gens ont marché pour dire que non. Cette femme-ci ne mérite pas ça. Tu vois, elle a bâti des hommes. Elle était donc une femme, comme on aime dire. C'était une femme bâtie qui a bâti des personnes. Et ces personnes sont venues réclamer son âme pour dire à Pierre que non. Cette femme-ci là, voilà. Et on voit la fin, bien-aimée dans le Seigneur. Donc vous voyez que Dieu le même n'a pas changé. C'est-à-dire que Dieu est intervenu dans la vie de Dorcas. Dieu peut également le faire. Il n'a pas intervenu dans la vie des autres. Pourquoi? Parce que les autres n'avaient pas compris les principes de la bonne semence. Un peu comme aujourd'hui. La nature, la personne de Jésus, elle est là. C'est bien. Mais à côté de la personne de Jésus, est-ce que l'Église aujourd'hui met les principes de Christ en pratique? Je l'ai dit tantôt. Au sein de l'Église, c'est même grave. Un capitaliste sauvage, évangéliste Mariosa. Regarde comment les pasteurs s'enrichissent, évangéliste Mariosa. Ils forment la concurrence. On prend cet auditeur.
1: Auditeur au bout du fil, allô.
4: Allô.
1: Bonjour, bien-aimé.
4: Oui, bonjour, les ambassadeurs de l'Éternel. Soyez élevés dans le sang de Jésus qui s'est réclamé par ton
1: âme. Sois béni également.
4: Oui, pasteur, priez pour les autorités de ce pays puissent avoir les fruits des semences pour partager avec eux. Donc, je m'en suis délivré.
3: Éternel Dieu Père, écoute les supplications, les cris de ton fils, notre bien-aimé Eric Ateba. Seigneur, il a besoin de toi. Il a écouté, oh Dieu, ta parole. Je prie qu'il comprenne les principes, oh Dieu divin, de la bonne semence. Père éternel, oui, nous avons semé ce matin au travers de cette parole. Je prie que, Seigneur, oh Dieu, que cette parole produise des effets, oh Dieu, non seulement dans la vie du frère Eric Ateba, mais dans la vie de la communauté des auditeurs qui ont écouté ce matin, dans la vie de nos autorités, dans la vie des Camerounais, afin que cette bonne semence produise des effets positifs dans cette nation. Au nom de Jésus-Christ de Nazareth, j'ai prié. Amen.
1: Pasteur, au sein de l'Église, l'Église qui est censée produire, pasteur, mais au sein de l'Église, il y a également cette mauvaise semence.
3: On ne sème pas. Il y a un capitaliste qui ne dit pas l'accumulation. Elle est venue.
1: L'homme veut accumuler. C'est-à-dire...
3: Chez nous-mêmes, chez les autres encore, on peut les accorder ça parce qu'ils ont des hôpitaux, ils ont des écoles, mais à côté de cela, il dit aussi que les terrains que vous avez là-bas, il y a les pauvres. Vous pouvez construire le logement sur ceux pour que les gens habitent. Les gens pleurent. Regardez là, vous avez des terrains, vous pouvez partager. Ça ne sert à rien. Parce que ces choses-là, ça reste là, non? On vous a donné gratuitement. On vous a donné pour que ce que vous donnez, c'est qu'ils ont sémé. Mais vous aussi, en retour, sémez aussi dans la vie des autres, non? Il faut sémer. On prend l'exemple de Luc 7, évangéliste. Ce centenaire, écoutons un peu cette histoire. Luc 7, à partir du verset 3. Ça dit quoi?
1: Luc 7, il est écrit.
3: Oui.
1: Verset 3. Ayant entendu parler de Jésus, il lui envoya quelques anciens des Juifs pour le prier de venir guérir son serviteur. Ils arrivaient auprès de Jésus et lui adressaient d'instances de prière, de supplications, disant, il mérite que tu lui accordes cela.
3: Il mérite. Parce que ça veut dire qu'il y a des gens qui ne méritent pas. Il dit, ce serviteur mérite que tu lui accordes ce dont il te demande. Est-ce que tu mérites? Parce que nous demandons des choses au Seigneur. Est-ce que nous méritons ce que nous demandons? Est-ce que nous avons le droit de recevoir ce que nous demandons à Dieu? Tu vois que ce centenaire pas, il dit à Jésus que il mérite que tu lui accordes ça. Il mérite pourquoi? Il mérite pourquoi? Parce qu'il donne l'effet d'art pour dire que cette personne mérite. Ça continue, ça dit quoi, évangéliste?
1: Il mérite que tu lui accordes cela. Car il aime notre nation. Et c'est lui qui a bâti notre synagogue.
3: Car il aime notre nation. Car il fait quoi?
1: Il aime notre nation.
3: Nous aimons le Cameroun. Est-ce que nous aimons? Je pose la question. Je me pose la question moi-même. Est-ce que j'aime mon pays? Est-ce que nous aimons notre pays? Avec tout ce que nous faisons là, est-ce que nous aimons? On dit qu'il mérite parce qu'il aime notre nation. Il a fait quoi? Et il a bâti la synagogue. Donc il a semé. Tu vois qu'il a fait le principe de la bonne semence. A eu quoi? Le retour sur investissement. Tu vois qu'il mérite. Quand toi, tu es président, je veux telle chose, quand tu exiges, tu fais une prière. Est-ce que tu mérites ce que tu demandes? Il faut mériter, non? Est-ce que tu mérites ce que tu demandes à Dieu? Est-ce que tu mérites ça, frère? Ici, le gars révèle qu'il mérite que tu lui accordes
1: cela.
3: Parce que quoi? Parce qu'il a s'aimé. Parce que quelqu'un qui sème, il dit qu'il a construit. Il a construit l'église. L'église de là où on est là. Les gens aujourd'hui adorent. C'est lui qui a construit cette église. Regarde donc nos gens aujourd'hui. Regarde donc ceux qui sont là, ceux qui sont élevés, qui ont eu grâce. On dit l'élévation ne vient ni de l'homme, l'élévation vient de Dieu. C'est Dieu qui t'a fait grâce. On prend cet auditeur.
1: Auditeur au bout du fil, allô.
5: Bonjour, évangéliste.
1: Bonjour, bien-aimé.
5: Bonjour, pasteur.
3: Bonjour, mon frère.

0: témoignage du bien-aimé Christophe qui a écouté ta parole, Seigneur, oh Dieu. Nous prions que cette parole produise des effets dans sa vie afin qu'il soit, oh Dieu, une sémence, oh Dieu, pour sa famille, une sémence pour la nation et que cette sémence puisse produire des effets, non seulement dans sa vie, mais dans cette nation. Au nom de Jésus-Christ Nazareth, j'ai prié, rendu grâce. Amen.
1: Chacun veut préserver son avenir ainsi que ses proches, pasteur. On amasse, on garde, on stocke. Oui, auditeur au bout de fil, allô? Allô?
2: Oh, vice-présidente et maman Vera, je salue le patriarche Mami Onana. Je vous remercie pour le café spirituel que vous nous avez donné ce matin. Vraiment, c'était génial. Oui, pasteur, je voudrais que vous priez pour moi parce que je suis partie retirer le conteneur là. On m'a donné que deux. Ça reste un conteneur de 40 pieds. Priez pour moi pour que je puisse sortir ça dans les bonnes conditions au port de Douala. Merci.
0: Éternel, notre Dieu, c'est toi qui fournis la sémence. Tu as fourni la sémence, oh Dieu, à notre maman, Seigneur, en lui accordant, Seigneur, oh Dieu, ce matériel, Seigneur, oh Dieu, qui sera utile non seulement pour elle, mais pour la société. Seigneur, ta bénédiction n'a attaché aucun chagrin. Je prie, oh notre roi, notre Dieu, que s'il y a quelques blocages, Père éternel, concernant ce projet, que ces blocages soient anéantis et que tu lui accordes des facilités afin qu'elle entre en possession, Seigneur, de ce matériel qui va lui permettre, oh Dieu, de s'épanouir et que cela serve et que cela soit utile pour la société, utile pour la famille. Au nom de Jésus-Christ de Nazareth, j'ai prié. Amen.
1: Bien-aimé, tu peux également réagir en appelant ou alors en envoyant ta préoccupation par SMS au numéro suivant, le 6-99-27-62-79, 6-99-27-62-79, 6-73-97-83-35, 6-73-97-83-35, et le 6-90-19-65-77, 6-90-19-65-77. Comprendre les principes divins de la bonne semence. Bien-aimés, nous devons s'aimer. Lorsque Dieu nous a donné, bien-aimés, nous devons s'aimer pour moissonner. À l'exemple de Dorcas, Dorcas, elle a sémé. La Bible nous révèle qu'elle faisait de bonnes œuvres, bien-aimée. Et lorsqu'elle a connu dans ce malheur, Dieu est venu à son secours. À l'exemple du serviteur de ce centenier qui était malade, la Bible nous révèle qu'il aimait tellement sa nation, bien-aimée. Il s'aimait dans la vie de sa nation. C'est la raison pour laquelle il a trouvé grâce et faveur aux yeux de l'Éternel. Toi également, bien-aimé, qu'est-ce que tu fais de ta semence, pasteur? Lorsque la semence elle n'est pas semée, pasteur, la semence n'est pas faite pour garder. La semence, elle est faite pour s'aimer, bien-aimé. Et lorsque tu sèmes, tu moissonnes. Qu'est-ce que tu fais lors de ta semence, bien-aimé, au quotidien? C'est la question qu'on peut se poser ce matin. C'est la raison que je te pose, la question que moi-même, je me pose également ce matin. Qu'est-ce que je fais véritablement de ma semence, celle-là que Dieu nous a donnée? Et pasteur, une fois de plus, nous interpellons les uns et les autres à s'aimer dans la vie, pasteur. C'est une loi qui est établie. Nous devons respecter ces lois pour vivre pleinement, pour avoir, connaître la réussite, pour avoir le succès, pour avoir la prospérité dans tout ce que nous entreprenons. C'est une loi qui est établie. Nous devons s'aimer pour moissonner.
0: C'est clair, évangéliste Mario.
1: Et on ne peut pas s'aimer, tu peux pas s'aimer l'arachide pour moissonner le maïs, pasteur.
0: Pas du tout. Tu vois, tout à l'heure, notre bien-aimée, notre soeur, maman Vera, nous appelle pour le dédanement de son conteneur. Ça veut dire qu'elle veut investir. Mais ça, c'est dans le physique. Dans le spirituel, nous devons investir. Et l'homme de Dieu, souvent, le dit, le spirituel contrôle le physique. Tu vois que sans investissement, on ne peut pas produire. C'est-à-dire que si on ne sème pas, il n'y a pas la récolte. Et parce que nous refusons de s'aimer, c'est pour cela qu'en retour, il n'y a pas de récolte. C'est pour cela que le livre de Somme 37, verset 23, nous parle, évangéliste Marina. Les avantages que nous avons intérêt, nous gagnerons même. C'est comme investir, non? C'est-à-dire que tout le monde veut créer une entreprise. C'est-à-dire que j'investis dans tel domaine, et quand tu investis dans tel domaine, c'est que tu attends le retour.

0: sur l'investissement que tu as fait. Dieu nous a créés. Livre de Genèse 8, il a dit que tant que la terre existe, bien aimé dans le Seigneur, il faudrait toujours s'aimer. Si on ne sème pas bien aimé dans le Seigneur, il n'y aura rien. Et c'est parce que nous refusons de s'aimer, c'est pour cela que bien aimé au Seigneur, nous n'arrivons pas à récolter. Nous sommes dans la misère, dans la précarité, dans la pauvreté. Le psaume 37, verset 23, 25, dit quoi, évangéliste?
1: Psaume 37, verset 23. L'Éternel a fermé les pas de l'homme.
0: L'Éternel a fermé les pas de l'homme, oui.
1: Et il prend plaisir à sa voix.
0: Il prend plaisir à sa voix, oui.
1: S'il tombe, il n'est pas terrassé.
0: L'Éternel a fermé les pas de l'homme qui sème. Il a fermé ses pas. Et s'il tombe, tu vois donc que Tabitha, elle est tombée. Elle a été attaquée. Le centenaire a été attaqué. Mais à cause de la semence, de la bonne semence, bien-aimé dans le Seigneur, tu vois ce qui s'est passé dans la vie de cet homme. On dit, s'il tombe, ça veut dire que pendant que tu sèmes bien-aimé dans le Seigneur, tu auras le retour. Dieu se souviendra de toi. Dieu se souvient de Dorcas en rapport avec ses actions. Mais Dieu ne se souvient plus de nous parce que nous ne sèmons pas. Bien-aimé dans le Seigneur, quels sont tes faits d'âme? On va se souvenir de toi. Comment? Bien-aimé, quand toi-même tu t'assois, qu'est-ce que tu fais? Est-ce que tu es dit qu'il mérite? Est-ce que tu mérites quand tu demandes des choses à Dieu? Tu t'assois comme ça, tu parles. C'est bien beau de parler, c'est bien beau d'expliquer comme j'explique là. Mais bien aimé dans le Seigneur, est-ce que je mérite certaines choses? Ce que tu demandes à Dieu là, tu veux ceci, tu veux cela, est-ce que tu mérites ça? Parce qu'il faut mériter l'évangéliste Marius, hein? Et pour mériter bien aimé dans le Seigneur, il faut poser des actions fortes. Je bénis le frère qui a appelé tout à l'heure, bien aimé. Parfois, on entend dire que non, moi j'ai quoi? On attend toujours, et c'est ça l'Africain. L'Africain toujours en train d'attendre. On attend les dons, on attend le financement, on attend. Et ce financement même qu'on nous donne, qu'est-ce qu'on en fait? On est en train de tendre la main, non, donnez-nous, nos pays pauvres, très endettés. Non, nous on doit donner, évangéliste. Nous on doit donner, non, on a quelque chose à donner. Mais ce qu'on nous donne donc, est-ce que, bien aimé dans le Seigneur, on prend cet auditeur?
1: Auditeur au bout du fil, allô?
2: Oui, ça a été mis en studio, l'évangéliste Marie-Julia et le pasteur Mathias Michel. J'ai mis encore le Seigneur pour ce repas spirituel, vraiment, que nous venons d'écouter ce matin. Oui, concernant le principe divin du royaume, c'est ça?
0: Les principes divins de la bonne semence.
2: Oui, les principes divins de la bonne semence. C'est clair, mettre précis, c'est ça l'évangile. C'est ça l'évangile de l'établissement. Donc, quand nous voyons à l'exemple de Dorcas, comme le pasteur a pu le dire, Dorcas n'avait pas de gros moyens, n'avait pas les gros moyens, mais avait le minimum possible. Elle a pu faire ce qu'elle faisait et ses œuvres l'ont suivi même après sa mort. Pourquoi est-ce qu'elle est partie? L'apôtre est venu la ressusciter. Cela, c'est un grand enseignement pour dire qu'il n'est pas question d'avoir des gros moyens, il n'est pas question d'être riche. Surtout que, encore moins que la richesse sur la terre, c'est une richesse éphémère. Donc, nous devons au contraire être riches pour le royaume. Véritablement, même le Seigneur Jésus-Christ, c'est nous qui mettons, c'est vraiment nous qui, le Seigneur, nous a montré le bon exemple lorsqu'il est venu sur la terre. Il n'avait ni maison ou endroit où poser la tête. Véritablement, il était celui qui faisait du bien. Il était celui qui faisait du bien. Il sauvait les hommes. Il guérissait les malades. Il délivrait les captifs. Tout ce qu'il faisait était véritablement pour la semence du royaume. Véritablement, c'est un enseignement, c'est un grand enseignement, parce que véritablement, ceci me donne aujourd'hui de comprendre que même avec le minimum possible que j'ai, je dois véritablement savoir investir pour mon prochain. Investir pour mon prochain. Parce que à travers ça, ces œuvres-là sur mon prochain, que je vois véritablement qu'ils vont porter du fruit, même lorsque je ne serai plus là. Véritablement, dans tous les temps du peuple, même financièrement, matériellement, émotionnellement, psychologiquement, même dans tous les temps du peuple, je dois d'abord mettre l'homme au premier plan. Donc, véritablement, c'est ma prière ce matin que le pasteur Mathias Richard puisse vraiment intercéder pour véritablement, c'est mon sujet de prière pour que le Seigneur véritablement me donne une fois de plus cette façon de vivre. Donc, je puisse d'abord penser à mon prochain, mon frère, ma soeur qui est dans les difficultés, je puisse lui venir en aide. Dans tout le sens du terme, oui, c'est le pasteur prie pour cela. Oui, je reste à l'écoute. C'est le frère Serge Bertrand de Bénédicte Covisson. Soyez bénis en studio.
0: Éternel Dieu Père, nous te bénissons pour notre bien-aimé, le frère Serge Bertrand depuis Odjolokantie Colbison, qui a été à l'écoute ce matin depuis le début, qui a reçu et consommé, Seigneur Dieu, cette parole avec action de grâce. Je prie que cette parole produise des effets dignes de la repentance dans la vie du frère Serge Bertrand, afin qu'il soit utile, afin qu'il pose au Dieu des principes, au Dieu de la bonne semence, pour qu'il puisse en récolter des fruits. Gloire soit rendue à Dieu parce que tu le fais dans la vie du frère Bertrand et tu le fais dans la vie de la communauté de tous ceux qui ont écouté ce matin. Au nom de Jésus-Christ Nazareth, j'ai prié. Amen. Évangéliste, le livre de Luc 12 que nous avons lu nous dit ceci. Mais Dieu le dit, homme dépourvu de bon sens, cède lui-même, ton âme te sera redemandée. Et ce que tu as préparé, pour qui sera-t-il? Voilà quelle est la situation de celui qui amasse des trésors pour lui-même et qui n'est pas riche pour Dieu. C'est pas ce qu'on fait. Tu dis tout à l'heure, on ne sait jamais. Tu garantis l'avenir de tes enfants. L'avenir t'appartient. Personne ne connaît le lendemain. Personne ne sait ce qui adviendra. Quelqu'un ne peut pas nous dire ce qui va se passer demain. Quelqu'un ne peut pas nous dire exactement la situation du Cameroun, ce que le Cameroun sera dans 5 ans, dans 2 ans, dans 3 ans, dans 7. Personne ne peut nous dire exactement. Mais Dieu connaît exactement ce qui va se passer. Mais si nous nous mettons non, à un peu comme ce riche-là, il amasse, il dit qu'on ne sait jamais, j'ai bien les réserves. Je dis que regarde, tu n'as rien compris. Tu es un insensé. Le livre de 2 Corinthiens 9, verset 6 à 10 dit quoi? Pierre-Aimé, nous devons s'aimer. C'est la loi. On dit la religion. Qu'on laisse des choses là que musulmans, pentecôtistes, catholiques, témoins de Jéhovah, église presbytérienne, église évangélique. Il dit que la vraie religion là, laissons les choses là que non, les musulmans ne servent pas Dieu, c'est nous qui servons Dieu. Laissez donc vos débats là, les discussions qu'on fait là qui ne servent à rien. Il dit que la vraie religion, c'est qu'on doit voir ça, les actions que vous posez. Si tu es musulman, si tu es catholique, si tu es pentecôtiste, si tu es pasteur, tu es imam, tu ne poses pas les bons œuvres, tu n'es rien. Ça ne sert à rien, bien-aimé dans le Seigneur. Ça ne sert à rien de venir expliquer les choses ici-là et que tout autour de toi, les gens meurent de faim. Ça ne sert à rien qu'on est dans les débats des religions et que la société va mal. Ça ne sert absolument à rien. La vraie religion, Dieu a dit que ça consiste à quoi? Là-bas, on ne connaît pas musulman, on ne connaît pas chrétien, on ne connaît pas imam, on ne connaît pas pasteur. Là, Dieu nous met au centre pour dire que voilà là où je vous attends. Ne posons pas les actes comme le... Tu connais l'histoire du bon samaritain, non? On dit que le bon samaritain, il a vu le garçon qui était malade. Il est passé. On dit que le samaritain qui passait là, qui n'avait rien de Dieu. Et c'est là, Dieu nous enseigne pour dire que lui n'était pas imam, il n'était pas catholique, il n'était pas musulman, il n'était pas église presbytérienne. Mais il a vu, il a mis l'homme au sable. Il a compris que la vraie religion. Et Jésus a donc posé la question que, entre tous les trois, il dit que l'ancien de l'église est venu, il est passé. Le prêtre est venu, il est passé. L'imam est venu, il est passé. Les musulmans ont vu le gars passer là, dit que vous n'adorez pas, vous adorez Jésus, il est passé. Les catholiques sont venus dire que vous adorez tel, il est passé. Tout le monde le condamnait. Mais on dit que le samaritain a regardé là, dit qu'il a dit, prends soin de ce, il ne le connaissait pas, Évangile Maria. Il n'était pas parenté. Il ne le connaissait pas là, il l'a mené à l'hôpital. On a pris soin de lui, on l'a soigné, on l'a guéri, il a dit que ok, prenez soin de lui, et tout ce que vous avez dépensé à mon retour, vous me donnez la facture, je vais faire quoi? Je vais payer. Et Jésus dit donc que, parmi tous ces gens-là, qui a posé les bons, on a dit que va, fais pareil. Bien-aimé dans le Seigneur, voilà donc la bonne semence là où Dieu nous attend. Mais si nous passons notre temps, bien-aimé dans le Seigneur, dans les guerres qui ne servent à rien, les guerres inutiles, on emmagasine, on garde, un peu comme ce riche-là. On n'est pas riche pour Dieu. Bien-aimé, à la fin, Jésus nous dira, pasteur Missan, je ne te connais pas. Évangéliste Marius, je ne vous connais pas. Parce que vous avez passé le temps à parler fort. Dans votre émission Chemin de la Liberté, mais vous n'avez pas pratiqué ce qu'il fallait faire. Je crois que Dieu m'a parlé ce matin. Je je vais essayer de revoir ma spiritualité. Dieu m'interpelle évangélisme. Ça me sert de venir sur le dimanche, parler, gronder, dire aux gens que voilà, voilà, et que je ne viens pas en aide. Si les gens à côté de moi souffrent, je ne peux pas les venir en aide. Je ne suis rien, absolument rien, évangélisme. 2 Corinthiens 9 dit quoi?
1: 2 Corinthiens 9,
0: verset 6 à 10.
1: Verset 6, il est écrit.
0: Oui.
1: Sachez-le, celui qui s'aime peu, moissonnera peu. Et celui qui sème abondamment, moissonnera abondamment.
0: C'est la loi, non? Mm. Si tu veux, on ne peut pas dire que non, j'ai quoi? C'est pour ça qu'on dit que celui qui n'a pas, on va enlever. Tu expliques ça comment? Ça veut dire que, parce que tu n'as rien, ce qu'on n'enlève pas. Mm. Mais si on enlève, ça veut dire qu'il y a quelque chose que tu as. Et tu vois, il continue de dire quoi, l'évangéliste, ma mère?
1: Que chacun donne comme il a résolu en son cœur, sans tristesse ni contrainte. Car Dieu aime celui qui donne avec joie. Et Dieu peut vous combler de toutes sortes de grâces, afin que, possédant toujours en toutes choses de quoi satisfaire à tous vos besoins, vous ayez encore en abondance pour toute bonne œuvre.
0: Il ne faut pas confondre avec ce que les pasteurs font là, l'escroquerie. Parce que c'est ça qu'ils disent, l'escroquerie qu'on fait à l'église là qui a porté. Et quand on voit, ils emmagasinent, ils mangent, ils construisent que les entreprises, ils mangent pour eux, leurs enfants. Ça, c'est le braquage, le vol spirituel. Il ne faut pas confondre. Mais ici, là, il dit que Dieu peut te combler afin que pour ça. On utilise donc ça pour escroquer les gens. On n'a pas compris. La bonne semence, s'aimer bien aimer le Seigneur, dit que s'aimer dans la vie des gens, bâtir des hommes, bien aimer le Seigneur. Et que c'est une fierté. Et va, tu n'es pas fier que toi, tu as l'école. Tu ne connais pas quelqu'un, mais tu payes son école. C'est-à-dire que quelqu'un ne te connaît pas. Tu connais le témoin de l'évangile. Il dit que non. Il me voit la personne qui paye même son école chaque année. Là. Tous les jours, on envoie son père. Il me peut voir la personne qui paye. Il ressemble même à quoi? C'est ce que le blanc fait, non? Quand le blanc envoie souvent l'argent ici, là, en Afrique, est-ce qu'il connaît sur le pasteur? Il ne connaît même pas la morphologie du pasteur. Mais l'envoie parce qu'on a dit que non. En Afrique, les gens s'ouvrent. Ceux à qui on envoie donc l'argent dans les ONG, ils font quoi de ça? Ils font quoi de l'argent qu'on envoie? Mais ça que ils construisent des maisons, ils construisent des châteaux. En détente, tu construis sur du sable, frère. Tu vas payer ça. Tu n'es rien, tu n'as rien compris, bien aimé le Seigneur. Ça continue, le verset là, ça continue, évangéliste.
1: Selon qu'il est écrit, il a fait des largesses, il a donné aux indigents. Sa justice subsiste à jamais.
0: Oui.
1: Celui qui fournit de la semence au semeur et du pain pour sa nourriture vous fournira et vous multipliera la semence et il augmentera les fruits de votre justice.
0: C'est clair. Il dit, celui qui donne la semence au semeur, il t'a donné, frère. Ne bloque pas. Ne mange pas la semence. Parce que si tu manges la semence, il n'y aura pas de production. Nous mangeons la semence. Et c'est pour ça qu'il n'y a plus de production. Tu bloques la semence. Et quand tu bloques la semence, il n'y a plus de production. Les gens mangent. Ils accumulent comme ces riches. Comme ces riches-là. Vous n'êtes pas riche. Il dit que devenez riche en Christ. Il reprimandait pour lui dire que tu as magasiné, tu as mis les réserves, tu as gardé. Tu manges, tu bois. Est-ce qu'il s'est vanté? Il dit que je mange, je bois, je me réjouis. Il dit que et tu es insensé, tu n'as pas compris la vie. La vie ne se résume pas à la nourriture et à la boisson. La vie se résume au bien que tu auras fait aux gens qui sont tout autour de toi. Je ne parle pas du bien des membres de ta famille. Parce qu'aujourd'hui, vous êtes entrés dans un tribalisme. Non, c'est les Bassa, c'est les Bamélékés, c'est les Boulos. Ça, c'est encore une autre sorcellerie que vous avez fabriquée. On dit, viens en aide à ton prochain. On n'a pas dit, viens en aide à ton frère. Le prochain, ce n'est pas... Évangéliste, l'esquelette, c'est-à-dire que le mystère de l'esquelette, que le pasteur me souvent dit, l'esquelette ne connaît pas la race, ne connaît pas le sexe, ne connaît pas... la tribu ne connaît pas la religion. Quand l'esquelette, si on posait l'esquelette, ça ne va pas te dire que non, voici le chrétien, voici le musulman. L'esquelette ne connaît pas que voici la femme, voici l'homme. L'esquelette ne connaît pas que voici le riche, voici le pauvre. Est-ce que l'esquelette connaît sa frère?
1: Non.
0: Quand tu regardes, donc, quand la nature nous montre ces gens, ils ne vont comprendre même le sens de la vie. Que Dieu véritablement, que cette parole qui est sortie, qui est sortie ce jour, que l'Esprit de Dieu, le Saint-Esprit continue à nous enseigner afin que nous puissions véritablement comprendre les principes divins de la bonne semence et que nous puissions pratiquer cela dans la société, dans la famille, pour que la société soit une société où fait bon vivre, évangéliste Marius.
1: Nous sommes rejoints sur ce plateau La sœur Raïssa Banco soit bénie dans le nom de Jésus-Christ.
3: Amen. Merci, l'évangéliste. Soit également béni. Mon Père, bonjour et bénédiction partagée. Bonjour aux auditeurs qui nous reçoivent en ce moment, qui ont été, tout comme moi, satisfaits par les enseignements de ce dimanche encore. C'est toujours un café spirituel que nous prenons avec beaucoup de joie, beaucoup de satisfaction. Il faut dire que pour la première sortie du mois d'octobre, l'émission Le chemin de la liberté souligne en grand trait une phrase qui nous conduira tout au long de ce mois d'octobre. Elle sonne comme un rappel à la gratitude. Le pasteur Richard Mathias Munissant dit, je cite, « Le premier miracle, c'est le réveil que Dieu nous a accordé ce matin. » Fin de citation. Et dans la prière d'ouverture du pasteur, il remercie Dieu pour ses grâces immenses. Appelle Dieu à restaurer sa gloire. L'homme de Dieu prie pour que Dieu visite ceux qui écoutent l'émission, que l'onction accordée en septembre soit notre partage durant le mois d'octobre en cours. Il prie pour la réussite de l'émission, pour le développement du Cameroun. L'évangéliste Mario Senia, après avoir rappelé le but de l'émission, partage par la suite le thème révélé à l'esprit au révérend pasteur Bissa Emmanuel Noël, qui est « Comprendre les principes divins de la bonne sémence ». Il révèle que parfois nous avons le salut et tout, mais les difficultés de la vie, les difficultés du quotidien nous suivent. D'après lui, c'est parce que nous n'avons pas adossé les principes de Dieu dans notre vie. Est-ce que la sémence donnée par Dieu, nous la sémons? C'est une question. Le pasteur d'ajouter que le chemin de la liberté est une émission d'édification spirituelle. Ce n'est pas du tout évident, il le reconnaît. On n'enseigne pas la spiritualité, le Saint-Esprit est le meilleur enseignant. Le thème est là pour nous rappeler les lois, les principes qui ne sont pas à modifier comme la valeur de la monnaie. Personne ne respecte les principes ici. Nous sommes dans une société sans équilibre, mais nous avons trop de pauvres et trop de riches. Il ajoute également que Dieu donne à chacun selon sa capacité. En exemple, le pasteur, l'évangéliste et Romuald Ikoumé n'ont pas la même morphologie. Chacun récolte ce qu'il a sémé. C'est Dieu qui nous donne la sémence. L'or et l'argent appartiennent à Dieu. Ne nous fatiguons pas de s'aimer. Il insiste là-dessus. Il ne comprend pas également pourquoi au sein de l'Église, il y a le capitalisme sauvage. Le pasteur est gros et les brebis sont minces. Paradoxe. Sachant que dans les derniers jours, il y aura les temps difficiles. Le pasteur nous dit que nous devons partager à ceux qui n'en ont pas. On n'a pas besoin d'être égoïste ou alors méchant. Quand on meurt, on n'emporte rien sur cette terre. Un bienfait ne se perd jamais. La vie ne dépend pas de tes avoirs, il faut le comprendre. Un fin mot, comme il a dit, c'est celui qui bâtit. Ne vous fatiguez pas de s'aimer. Copions l'exemple de Tabitha, adoptons le comportement de Dorcas qui faisait de bonnes œuvres. Ce qu'on a reçu gratuitement, on doit partager. Est-ce que nous aimons notre pays, les paroles de l'évangéliste? Est-ce que nous méritons ce que nous demandons à Dieu? Il ne suffit pas de faire des nuits de prière, paroles du pasteur. À côté, l'évangéliste pose la question au bien-aimé et à lui-même. Que faisons-nous de notre sémence? Que fais-tu de ta sémence? Il faut semer. Ne sémons pas l'arachide pour attendre le maïs. Le pasteur, très d'accord, appuie que si nous ne sémons pas, nous n'aurons rien. Ne mangeons pas la sémence. Que Dieu continue à nous enseigner. Voilà ce que nous avons pu retenir dès l'émission de ce matin. Et les livres qui ont permis les enseignements sont Genèse, Galates, Jacques, Timothée, Actes, Luc, Somme et Corinthiens.
1: Bien-aimés, c'est la fin de cette émission. Nous bénissons le Seigneur. Il a été avec nous, il a permis que cela puisse être possible. Et nous bénissons également la sœur Aïssa Moukou pour cette synthèse. Nous prions que cette parole qu'elle a reçue ce matin puisse véritablement produire des fruits dans sa vie, qu'elle soit bénie abondamment. Bien-aimés, les enseignements que nous avons reçus ce matin, nous prions également que ces enseignements puissent intégrer nos cœurs, nos âmes, nos esprits, pour que nous puissions s'aimer et que nous moissonnons ce que nous avons s'aimé. Restez accompagnés de la suite des programmes de la radio Royal FM 88.4 et que le Seigneur Jésus-Christ vous bénisse au nom puissant du Seigneur Jésus-Christ.
3: Amen.
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6: Il est 7h.
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19: On est en direct, mec, on est en direct en ce moment.
20: Marc Brisky demande qui doit l'accompagner au banc.
21: Non, c'est faux, c'est faux.
20: Il a
21: non, je suis désolé.
20: Je suis désolé.
21: Vous venez, Marc, je vous dis non.
20: Sinon,
21: tu es un teneur, tu ne peux pas dire ça devant les auditeurs. Non, là, je suis en train de te contredire.
20: C'est-à-dire
21: quoi? Je vais vous dire.
20: Qui dirige le banc?
21: Non, laissez les affaires de diriger le banc. Non, je vous dis que on
22: sait. Le patron du banc, c'est...
21: On sait. Non,
20: Eric. Nous sommes
22: qui le banc de Philippe sur la place. Eric, à quelques secondes. Il a dit qu'à quelques secondes, passez sous les nappes.
21: On sait. On sait qui doit...
22: Vous avez parlé, vous avez...
21: On sait qui doit être le banc de touche.
20: Non.
21: Hein? On sait qui doit être au banc de touche. Parce que c'est réglementé. L'entraîneur ne peut pas venir me prendre, moi, Bida, aller me mettre au banc de touche sous prétexte que c'est lui qui dirige le banc de touche. Il y a un acte de domination. Non, il y a un acte de domination. On l'a défini.
22: Oui.
21: Hein? Et la FIFA a dit, pour
20: cet acte,
21: voici. Il n'y a pas d'arrogance.
20: C'est l'arrogance.
21: Toi, tu ne peux pas être au banc de touche.
20: Il
21: ne peut pas être au banc de touche.
22: S'il vous plaît, s'il vous plaît, s'il vous plaît.
21: Tu me racontes.
22: À tous à la fois, s'il vous plaît.
20: C'est l'entraîneur.
23: Discutant, j'ai changé la donne. J'ai aidé à bâtir ce monde qui est le nôtre. Je me suis jamais fait d'illusions à notre sujet. 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
26: Je parle mon lieu de travail et vous me connaissez très bien. Ici, vous n'avez pas parole. Quand je viens au ministère, je vous respecte. Ici, je suis le seul patron. Et vous ne le faites pas, monsieur Zolo. C'est la dernière fois.
27: Je vous interdis de lever le
26: ton. C'est la dernière fois. Monsieur
27: Zolo,
26: appelez-moi la sécurité et vous le mettez dehors. C'est la dernière fois, vous avez compris. Et je vous prie, monsieur le sélectionneur. Soit vous restez, soit ne me touchez pas comme ça, monsieur le sélectionneur. Je suis président.
27: Pourquoi tu parles comme ça?
26: Non.
28: Vous voulez une guerre ou un résultat?
29: Nous ne sommes pas mauvais. Nous avons simplement croisé les mauvaises personnes
0: et nous les avons malheureusement fait confiance. Nous ne sommes pas faibles. C'est juste que nous n'avons pas encore trouvé ce que nous sommes capables de faire. Ce n'est pas que nous ne savons rien faire de bon, mais la vie ne nous a pas encore offert l'occasion de découvrir nos points forts. Alors on essaie tout ce qu'on peut faire.

0: on a l'air si pauvre, c'est parce qu'on vit parmi les plus riches que nous. Peut-être qu'on serait des personnes différentes si tout avait été autrement.
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2: Quand je regarde les entraînements...
3: Non, mon frère.
2: Il ne faut pas laisser ça. Vous savez, nos auditeurs sont dangereux.
3: Moi, je n'ai pas peur des
2: auditeurs. Ils vont dire que voilà ce que tu as dit.
3: Quand on a peur des auditeurs, on ne vient pas à la radio.
2: Non, je n'ai pas dit ça. Ils ont du respect pour moi. Il ne faut pas
3: qu'ils m'appellent
2: ça. Non.
3: Je vous dis, vous êtes en tant que coach. Allez voir les entraînements.
4: Le coach a rectifié ce qu'il a dit. Coach, laissez qu'il développe.
3: Tu as dit en tant que coach, tu allais voir les entraînements. Et tu as remarqué que la personne qui entraîne, c'est Mounounga. C'est pas ça que tu as dit?
2: Exact.
3: Ça veut dire que Marc Brice n'entraîne pas. Il fait quoi là? C'est ça que tu as dit. C'est là que se trouve le problème. Pourquoi moi, le combien aller chercher quelqu'un qui n'entraîne pas? On est où là? Depuis le début jusqu'à la fin, on remarque que l'entraîneur, c'est Mounounga. La preuve que quand Mounounga n'est pas là, l'autre il est perdu.
4: Mais il gagne souvent quand il n'est pas là.
3: Il a gagné quoi?
4: Il a gagné les matchs sans Mounounga.
3: Les joueurs camerounais avant le Kossi et après le Kossi gagnent leurs matchs d'eux-mêmes.
2: Sans entraîneur.
3: Ils n'ont pas besoin d'entraîneur. Nous avons la meilleure équipe de toute l'Afrique. Mais on a les mauvais dirigeants.
5: Si on nous demande ici de parler de ce que M. Eto'o va faire, je m'appuie sur quoi? L'élément matériel que j'ai, c'est son bilan, c'est le passif. C'est ça qui me permet de projeter, de me dire, sur la base de tel élément d'analyse, et je vous dis, sur la base des éléments d'analyse que j'ai par le passé, rien ne me permet d'analyser objectivement la suite. Au regard des relations que M. Eto'o a avec les joueurs qui sont convoqués, ce sont des relations tumultueuses, qui sont des relations qui ne sont pas saines. Il y a même eu des choses qui ont circulé là. Il y a certains joueurs qui disent, je ne sais pas si c'est vrai ou pas, moi je ne viendrai pas. Moi,
4: par solidarité aux autres.
5: Il y a déjà ça. On a dû essayer de dire non, c'est faux, ça a circulé dans les réseaux sociaux. Donc depuis la convocation de cette liste, il y a déjà parmi ces joueurs-là certains qui sont solidaires à ceux qu'on a exclus, qu'on a écartés. Et on les a écartés sans raison. Parce que la plupart de ces joueurs sont des cadres. Je nommerai principalement M. André Onana. Je ne comprends pas. Moi, j'ai réfléchi. Peut-être le coach va m'expliquer ce qui peut justifier que le principal gardien de l'équipe nationale du Cameroun soit mis de côté par M. Pagou.
6: Comment vous vous appelez?
7: Christian quoi?
8: Oh le génie!
9: Je réponds pas aux questions.
10: D'accord, est-ce qu'il y a quelqu'un qui peut répondre aux questions?
9: Je réponds pas aux questions.
11: Je voudrais d'abord dire un mot sur les propos précédents. Pour dire que c'est pas parce que quelque chose est querellé qui n'a pas de valeur. Sinon, même l'élection présidentielle a été colorée. J'ai entendu de Nongwa menacer les gens. Vous assumez vos problèmes, on assume. L'élection présidentielle a été querellée. Anissé Kanem est mort en détention parce qu'il avait protesté. Donc, ce n'est pas parce qu'on a protesté que l'institution est fragile ou bien n'est plus légitime.
4: Il faut respecter
11: les institutions. D'accord. Et ceux qui les incarnent.
4: D'accord.
11: Les gens sont là, ils assument leurs fonctions. Et je voudrais aussi dire un mot sur les résultats sportifs qui font que, comme c'est passionnel, les gens élèvent souvent le débat pour rien sur les résultats sportifs. Est-ce que vous savez que l'Italie, après le Brésil, avec l'Allemagne, le pays qui a le plus gagné de Coupe du Monde, 4. Mais l'Italie a raté les deux dernières éditions de la Coupe du Monde. Elle n'est pas sûre de se qualifier pour la Coupe du Monde 2026. On n'a pas coupé la tête d'un individu là-bas parce qu'on a...
12: Les médias qui en ont fait grand cas. On est dans un pays où, finalement, comme on a besoin forcément de s'accrocher sur quelque chose, il y a aujourd'hui l'industrie du buzz, que ce soit dans les réseaux sociaux ou bien parce qu'on s'ennuie véritablement. Donc la faute, c'est même peut-être aux responsables de l'État au plus haut niveau qui ne nous proposent pas quelque chose sur lequel on pouvait se délecter. Il n'y a pas matière à débattre, en réalité.
13: Tout est de ta faute, hein?
14: Il m'a fait part de sa plainte. Ce combat est inévitable.
13: Et réfléchis bien à ce que tu fais. C'est fait.
5: Et il y a quelque chose qui me surprend ici sur ce plateau. C'est que hier, on mettait tout sur la table. Parce que c'était rigolo, il fallait qu'on parle qu'il y a problème, il y a problème, il y a problème. Mais aujourd'hui, on vous dit qu'il n'y a aucun problème, tout est bien. On vit dans le déni. On vous dit qu'il ne faut même pas critiquer l'entraîneur. Dès que vous le critiquez, ça veut dire que vous voulez que les lions paient. Tout ce qui critique, j'ai suivi un mot. Il y a une milice cybernétique. Ça veut dire que les Camerounais sont devenus des cybercriminels simplement parce qu'ils disaient que notre équipe, il y a des problèmes.
4: Non, en fait, les Camerounais sont divisés sur cette équipe nationale.
5: Ils divisaient les Camerounais. Ce sont ceux-là qui, hier, à cause de leur proximité avec les mamans de certains joueurs, allaient proposer à l'entraîneur que récupère-moi tel joueur, l'entraîneur a refusé. Ceux-là, aujourd'hui, leur proximité avec leur maman ont mis des joueurs dans cette équipe nationale. C'est eux qui ne veulent pas qu'on parle.
6: J'ai besoin d'un homme courageux. Un homme qui a déjà connu beaucoup de misère. Un homme avec beaucoup d'expérience pour ce poste. Pas un débutant. Pas un rêveur. Général, je peux occuper ce poste.
7: Qu'est-ce que tu as vécu pour croire que tu es prêt?
6: J'ai été marié 2 fois.
8: Aïe, aïe, aïe.
15: Poste accordé.
16: Le MINCEP ne peut pas interdire, n'est-ce pas, la tenue d'une assemblée générale fédérale. Il est juge peut-être de conformité, mais il n'est pas juge d'opportunité. C'est pas lui qui organise. D'accord? Hein? Donc, en réalité, l'Afrikafou l'a saisi pour qu'il envoie des représentants. S'il ne peut pas envoyer... Mais attends, on est à la fin du processus. D'accord? On a commencé le processus depuis. Mais il a continué.
17: Le ministre lui-même parle de défiance dans sa lettre.
16: En tout cas, qu'il dise défiance ou pas. Et il est qui? On ne peut pas le défier. Qu'est-ce que vous croyez? Vous croyez que parce qu'il a dit défiance, et puis basta, on dit amen? Non! S'il s'écarte, je vous ai dit dès le départ, quand je parlais de la décision courageuse du gouverneur qui a interdit, n'est-ce pas, les histoires à Wem, les histoires de Bourdan, qui ont été fabriquées par qui? Par le même ministère, n'est-ce pas, qui est peut-être aujourd'hui hanté par les fantômes du cimetière.
18: On fait le mal quelquefois. Quand on a de la chance, on arrive à réparer. Mais le plus souvent, il n'y a pas de châtiment à la clé. Cette fois, ce ne sera pas comme ça. Vous avez fait une erreur. Donc, et la seule déception que j'éprouverai, c'est que je ne pourrai le faire qu'une fois.
19: C'est rangé insuffisamment.
20: Ah ouais.
19: L'échantillon est dans ton studio. Ils ne s'entendent pas. Or, il est question de parler de leur profession. Ils devaient au moins s'accorder sur un minimum de distension, des freins à leur épanouissement. Mais même dans l'évocation des freins, ils ne s'accordent pas.
21: Ils sont jaloux entre eux-mêmes.
19: Et il y a des questions personnelles, d'ego, d'individus, qui gangrène davantage son milieu. Et ça retrouve ce que le sujet indiquait. La jalousie. La jalousie. Le refus de voir l'autre
20: évoluer.
19: Il y a une expression au quartier où dites, il a brise. Il a brise. La preuve, les sons des autres, ils ont été dans les sélections. Jean-Paul Akono. Il a été à la tête des Lions indomptables. Ah. À la seule vocation de lui donner 10 millions. C'était un tollé général. Je crois que le ministre Adoum Garoua a failli faire un AVC. À l'idée d'imaginer qu'on a donné 10 millions à Jean-Paul Akono. Paul Le Guen.
22: Changeant donc de métier.
19: Paul Le Guen, qu'ils sont allés chercher. On lui versait combien à Paul Le Guen? Lui versait Sidorf, on lui versait combien?
21: Beaucoup d'argent.
19: L'actuel staff qu'on est venu nous imposer là.
21: Le comte il a dit qu'il y a les bakchis derrière.
23: Fais attention à ce que tu dis. Ce n'est pas moi qui le dis. Ça commence à jaser. Tes amis parlent dans ton dos. Il y en a qui murmurent. Tu sais bien que je n'ai aucun ami. Quelle que soit l'identité de cet ennemi invisible, les autres ne croient pas qu'il en a après nous. C'est toi seul qui es visé. Pour l'instant, leur loyauté reste inchangée, mais ça ne sera pas toujours le cas. Ces amis dont tu parles, ceux qui murmurent cachés dans le noir, transmets-leur un message de ma part. Dis-leur de la fermer.
24: L'Assemblée générale élective de la Fédération camerounaise de football se soit tenue. Il peut arriver. Et que l'annonce soit faite au jour du 29. C'est une possibilité numérique parce que dans le virtuel, vous ne pouvez pas temporellement situer les acteurs ni les tenir. Alors, est-ce qu'ils attendront le 29 s'ils veulent utiliser, activer cet outil? Ils n'attendront pas nécessairement le 29. Ils peuvent l'avoir fait ou ils peuvent le faire aujourd'hui. Mais par contre, ce qui interroge, et c'est là où je pense qu'il faut saisir la perche. Lorsqu'un régime ou un système se plaît à entretenir le flou, ça veut dire que le flou, lui, est profitable. Les problèmes à l'Afrikafoot ne datent pas d'aujourd'hui. Moi, je me souviens que je m'y intéresse depuis 1994, ce qui fait relativement 31 ans. Comment pouvez-vous justifier qu'en 31 ans, il y ait du juridisme alambiqué? Je dis bien du juridisme alambiqué. Qu'il y ait des abus de pouvoir, qu'il y ait des usurpations de positions, de fonctions et de titres, et que cela continue jusqu'à date, ça veut dire que ça profite à quelqu'un. Et je ne vais pas conclure sans dire ce que quelqu'un aurait dit. L'État a tous les outils et tous les moyens.
21: D'accord. Benjamin Amenda, je voudrais comprendre avec vous, il y a la loi de 2018, il y a les statuts de l'Afrikafoot, il y a même la convention État-CAF-FIFA. D'où sort le débat maintenant, quand tout est clair?
11: Mais le débat sort dans tous ces trois documents que vous avez, ces instruments que vous venez de citer. La loi de 2018 n'est pas appliquée. Les statuts, vous parlez des statuts lesquels? Les statuts en vigueur, c'est ceux de 2021. Vous appliquez lesquels aujourd'hui?
21: 2024.
11: Si vous appliquez 2024, on est dans l'erreur, on est dans la faute. Puisque les statuts de 2024 n'ont jamais reçu l'avis de conformité de l'AFRICA, du ministère des Sports, ne saurait donc être appliqué aujourd'hui. La convention, c'est vrai qu'on concerne beaucoup plus d'équipes nationales, les Lions et Nomtap, on peut ne pas en parler aujourd'hui. Mais les deux textes, la loi de 2018 n'est pas appliquée.
0: Qui est-ce?

Madame, Monsieur, Amis Sportifs, bonjour. Un sujet phare pour le talk show de ce samedi. Elite One, Elite Two, le compte à rebours est lancé. Nous sommes à une semaine du coup d'envoi des championnats professionnels du Cameroun. Les clubs sont-ils prêts ou les promesses vont-elles encore prendre le dessus sur la réalité? Vos contributions attendues dès cet instant par SMS ou par WhatsApp au téléphone 677 73 31 85, 677 73 31 85 ou le 694 17 40 77, 694 17 40 77. N'oubliez pas que dès 9h40, nous prendrons vos appels en direct avant de rentrer dans les détails du match des experts. 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

0: Le révérend pasteur Bissa Emmanuel Noël est à la supervision générale, cellule d'écoute critique, notre maman préférée, maman Esther Bissa, mise en onde, érigée d'antenne Ulrich Kemoué, régie vidéo Brian Bida, coordination éditoriale et Belbela Samari, coordination centrale, Roger Kiek de Kiki.
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0: On va d'abord dire un bonjour spécial à tous ceux qui sont connectés le Mac des Espères, tout en souhaitant un joyeux anniversaire à Xavier et Marc Yurik Mbida. C'est Xavier Mbida qui est le contrôleur principal des régies financières. Lui et son fils qui célèbrent un an de plus ce 10-10-2026, père et fils, même jour, même bénédiction. Joyeux anniversaire à vous, Xavier et Marc Yurik. On profite pour dire également un bonjour spécial à tous ceux qui sont déjà connectés. Le Mat des Espères, on n'oublie pas Serge Nguini et Régine et qui sont en train de nous écouter en ce moment. La Rémé des Boys, Madame la Présidente, la mère de Marina, Patriarche Maréchal Thomas Massoc, Maître Ténécou qui est du côté de Scalom. On n'oublie pas Ayarma, le voisin du quartier Fundi et tout, surtout à ceux qui sont dans la diaspora connectés. Le Mat des Espères, vous êtes très nombreux. Merci encore à Roland Wandi à Paris qui nous écoute. On n'oublie pas Marc Chouamo aux États-Unis d'Amérique, Guibertin Siguiette au Canada, Léopold Yamdun aux États-Unis d'Amérique. À présent, accueillons la charmante dame du Mat des Espères pour le round-up de l'actualité sportive de la semaine qui s'achève et les affiches du week-end. Raïssa Moko, bonjour.
4: Très heureuse de te retrouver encore ce matin, Eric Christian, bonjour. Amis sportifs, bonjour. Du basketball en ouverture, Afro-CAN de basketball, les éliminatoires de la zone 4 débutent ce samedi à Douala. Le Cameroun cherche sa qualification devant le Congo et le Gabon. Seul le premier à l'issue du tournoi prendra part au championnat africain de basket. Yves Tala, expert FIBA, présente l'origine et les forces en présence.
5: L'Afro-CAN, c'est exactement comme au football l'était le CHAN, c'est-à-dire une compétition qui a été créée pour les joueurs locaux. L'idée est venue à FIBA à partir du moment où l'Afro-Basket est passé tous les 4 ans. On se demandait donc comment meubler ces 4 ans. Donc c'est là qu'est née l'idée de l'Afro-CAN et les autres pour qualifier parmi les 4 premiers pour la prochaine édition, plus les premiers de chaque zone. Il y a 7 zones. Ça fait donc 11 équipes. Et puis, on va déterminer une 12e équipe par White Card. On devait organiser la Fond Basket 2017 et ils ont dit qu'ils n'étaient pas capables. Ils ont été sanctionnés par la FIBA. Ça fait que le prix n'était pas dans les circuits. Il faut quand même dire que cette équipe est constituée de l'équipe à venir du Rail qui prépare le Road to Ball. Donc, c'est des joueurs qui travaillent ensemble et on sait aussi que le Congo a quand même un certain potentiel, donc il faudrait les prendre. L'équipe qui va représenter le Gabon, Road to Ball, Espoir et aussi l'ossature de cette équipe, c'est des joueurs qui ont une certaine alchimie, c'est des jeunes joueurs enthousiastes, donc c'est à peu près le Cameroun, c'est un assemblage de joueurs. Il faut que la mayonnaise prenne vite parce qu'il n'y a pas le temps, il n'y a que 2 matchs à jouer.
4: Du basketball au handball, la Confédération africaine de handball rend public le classement des équipes qualifiées pour les championnats du monde de CAD 2027 et les représentants de l'Afrique au trophée intercontinental. Le Cameroun prendra part aux 2 compétitions après sa 5e place obtenue lors du championnat d'Afrique de handball U18 et sa victoire lors des finales de la zone 4 à Japoma. Écoutons l'entraîneur de l'équipe nationale de handball CAD masculin, Olivier Ntsama.
6: Nous avons déjà mis en place notre plan de préparation que nous avons déjà déposé sans la fédération qui va faire remonter ce ministère des Sports. Il y a des regroupements qui sont prévus. Nous avons, comment dire, si on peut excuser l'expression l'utile à l'agréable, nous savons que la majorité des enfants, c'est des scolaires. Donc nous servirons de ces vacances scolaires déjà en décembre pour faire un premier regroupement. Par la suite, nous organisons des regroupements avant de passer au stage externe et interne. Pourquoi pas un tournoi à l'international à la veille de cette compétition-là? Joie de fierté inestimable. Vous savez, c'est la première fois que le Cameroun se qualifie pour les championnats du monde dans la catégorie des petits des garçons.
4: Championnat du monde de judo, Sopi Mbela, plus de 78 kg, reste le dernier espoir du Cameroun à la compétition. Elle sera sur le tatami ce samedi. Les deux autres Camerounais engagés, notamment Baba Matia et Tamanzang Ulrich, ont déjà quitté la compétition. Bodybuilding and fitness, l'équipe camerounaise est de retour au bercail avec 24 médailles glanées à Accra au Ghana lors de l'African Championship. 24 médailles, dont 18 en or, une médaille en bronze et 5 en argent. En marge de la compétition, le président de la FECABOF a été réélu président de la Confédération africaine de bodybuilding. Le cyclisme, Tour cycliste international d'Alger, le Cameroun termine la compétition au bas du classement. Mauvaise performance pour l'équipe nationale classée parmi les dernières équipes du tableau. L'équipe avoue n'avoir pas été à la hauteur. Boris Tientieu est le capitaine de l'équipe nationale.
7: Exactement, avec les équipes européennes, ils ont montré que vraiment ils étaient de grandes équipes. Et du coup, le plus fort, il a mérité. Bon, c'est là qu'on ne baisse pas les bras parce que le travail continue. C'était un bon entraînement et on a beaucoup appris. Du coup, on espère faire mieux là.
4: À la page consacrée au football, d'abord le football féminin, Shoot Njoya Adjara signe à l'équipe football fille, club de la Guinée Super League. À 33 ans, la Lionne Indomptable vient renforcer l'effectif des champions du Cameroun. Elle était d'ailleurs face à la presse hier à Yaoundé pour Shoot Njoya Adjara. Ce retour n'est pas un risque. Je vous propose d'écouter un extrait.
8: Il y a des jeunes filles qui sont quittées de la Guinée Super League pour aller jouer la CAN. Bon, c'est un bon championnat comme tous les autres. Et je pense que même quand elles quittent ici, elles partent à l'étranger, elles s'en sortent. Donc aujourd'hui, je pense que le football camerounais doit être vraiment valorisé. Et j'essaie un peu de contribuer à ma manière. Je pense qu'avant, on pensait que le football était juste un métier des délinquants. Aujourd'hui, je suis prête à passer ce message à nos jeunes sœurs de croire à tout ce qu'elles sont en train de faire dans le stade. Qu'elles entrent dans le stade, elles se donnent à fond et se disent que ça peut être un métier qui peut te sourire et que tu sois peut-être quelque chose dans la famille. Ben, je commence l'entraînement lundi avec la Lekie. Et je souhaite vraiment que tous les journalistes qui sont présents ici, que vous continuez avec cet enthousiasme-là à venir au stade parce que le football féminin a besoin de ça. Et comme je vous ai dit depuis le début, j'ai eu une longue conversation avec la présidente et j'étais vraiment séduite par le projet. C'est une maman qui se donne à fond.
4: À sa suite, le coach de l'équipe football fille, Stéphane Zana, ne cache pas sa joie.
9: C'est pas aujourd'hui qu'on a négocié, c'est depuis plus d'un mois. C'était un peu difficile parce qu'il y avait d'autres sollicitations à l'étranger. Et je crois qu'on a réussi à les maintenir ici et nous sommes satisfaits. Sur le plan sportif, nous savons qu'elle peut diriger un groupe. Nous savons qu'elle a une très bonne forme d'abord. Ce n'est pas celle que vous croyez qu'à 33 ans, elle est finie. C'est encore une très bonne chose. On a eu une série d'entraînement déjà avec elle. Je crois que nous attendons beaucoup de performances de son côté. Nous n'avons pas que Shida Jara. Nous avons Dabda qui était en Coupe d'Afrique. Nous avons Takunda et bien d'autres. Les Tabé, la Defato qui joue à tout puissant Mazembe. Donc, c'est étant avec tout le groupe que nous pourrons voir comment on peut trouver une façon de jouer. Oui, nous venions de commencer parce que nous sortons d'une compétition de l'UFAC où il fallait reposer le muscle. Et nous avons repris une semaine et demie et dans quelques jours, nous allons en stage bloqué pour pouvoir jouer la Champions League.
4: Championnat de football professionnel. Le temps sera donné le 17 prochain pour l'Elite One à Berthois, l'est du pays. Union sportive d'Abomban jouera Stade Renard. L'Elite Two prendra le relais le 24 octobre à Boya et les clubs ont déjà versé les frais d'engagement. Sur la situation des stades, le secrétaire général du conseil transitoire du football professionnel fait le point.
10: Ce qui concerne MTN et Elite Two, on tolère véritablement les terrains qui sont encore en terre battue, peut-être à moitié en terre battue, mais la priorité d'abord, c'est la sécurisation de la main courante, des vestiaires, pour que les joueurs qu'on puisse avoir quand même une sécurité autour de l'organisation de ces compétitions-là. Maintenant, en ce qui concerne MTN et Douane, exclusivement les stades en gazon naturel et éventuellement, en fonction des homologations, les stades en gazon synthétique. Et donc, ce problème a été réglé. Tous les clubs ont présenté leur stade. Parce qu'il faut dire aujourd'hui qu'en ce qui concerne la billetterie la billetterie, ce sont les clubs qui gèrent la billetterie. Chaque club présente son stade. Donc, vous louez, vous ne louez pas, nous, on n'est pas au courant. Vous présentez votre stade, vous avez votre billetterie, vous gérez en fonction des codes barres.
4: Tournoi de la solidarité, Colombes s'est qualifié jeudi en battant Fauve-Azur 3-0. Réaction de Richard Toa de Colombes.
11: On avait en face une équipe de Fauve-Azur qui a su aussi, n'est-ce pas, bien nous mettre dans les difficultés dont nous avons besoin. Et je crois que le match de ce matin nous a donné beaucoup d'enseignements. Et ça nous a aussi donné la possibilité d'intégrer ces nouveaux joueurs que nous on a dans la main. Je dirais vraiment que l'équipe a montré de très belles choses. Et je crois qu'il est question pour nous d'enchaîner des matchs de ce niveau pour, n'est-ce pas, être à l'abri de tout ce qui peut être, n'est-ce pas, d'inconvénient. Et le groupe est en train de se solidifier de telle sorte que les petites erreurs qu'on a eu à commettre lors des précédents matchs amicaux se corrigent. Et je suis tout à fait convaincu que si les jeunes continuent à travailler comme ça d'ici la semaine prochaine, on aura fait de très bons réglages. Et je suis certain que nos déplacements à Dakar pourront, n'est-ce pas, nous apporter de très belles choses.
4: Cette évaluation permet au club de préparer le deuxième tour préliminaire de la Champions League contre Tenguet FC du Sénégal, prévu dans une semaine en match aller à Dakar et en match retour le 24 prochain au Stade Omnisports. Amadou Aïdjo de Yaoundé et Colombes a besoin d'une victoire à l'extérieur pour confirmer à domicile avant la phase de poule. D'un tournoi à un autre, tournoi Unifac U20 2026, début des rencontres lundi prochain à Yaoundé. Et le Cameroun dans le groupe A sera face au Tchad pour la première journée à 13h. Deuxième match de la journée, RD Congo contre Gabon. Dans le groupe B, on retrouve la RDC, le Gabon, le Congo-Brazzaville. Ici, il faut souligner que les jeunes talents d'Afrique centrale s'affronteront pour le titre régional et une qualification pour la CAN U20 2027. Parlons du tournoi du 12 au 24 octobre prochain. Demain dimanche, dès 9h30, il est prévu au stade d'Olembe une réunion générale avec les équipes, les officiels, le stade. Conférence de presse du Cameroun à 10h30, celle du Tchad à 11h. 30 minutes plus tard, conférence de presse de la RDC à 12h, celle du Gabon. Et les entraînements se tiendront au stade annexe A, 11h, RCA. 13h30, l'équipe du Cameroun, 15h, RDC. Et au stade annexe B, 11h, Congo-Brazzaville, 14h, le Tchad. 15h30, place aux entraînements du Gabon. Le Cameroun joue son deuxième match le 18 lors de la troisième journée. Ce sera face à l'équipe centrafricaine. Éliminatoire de la Coupe d'Afrique des Nations U23, les Lionceaux sont en stage depuis quelques jours. Ils ont disputé et gagné un match d'évaluation 4-1 face à Fauve-Azur jeudi dernier. Les poulains de Guy Fetchiné préparent la rencontre prévue en novembre prochain. Contre le rang de Guy Fetchiné prépare la rencontre.

0: pour bon, on est satisfait hein, et on dit bravo garçon. Exactement, puisque c'est ça le but, hein, essayer d'intégrer, c'est ce que je disais. Il y a beaucoup de nouveaux dans le groupe, dans ce groupe par rapport aux deux stages qu'on a fait avant. Et voilà, ceux qui sont entrés, ils ont ramené le pied à l'édifice. On ne peut être que content de ce qu'ils ont produit, les garçons.
1: La Coupe d'Afrique des Nations repasse tous les deux ans. Décision prise par le comité exécutif de la CAF, réuni tout récemment au Cap-Vert. La compétition se tiendra au Kenya, en Tanzanie et en Ouganda du 19 juin au 18 juillet 2027 avec 24 sélections attendues. Évoquons aussi le classement mondial FIFA du mois d'octobre 2026. Le Cameroun gagne des points pour prendre la 42e position mondiale, 8e pays africain. Le Maroc reste sur le toit de l'Afrique et 7e mondial, tandis que l'Espagne reste leader mondial devant l'Argentine et la France. La Côte d'Ivoire, 29e mondial et 5e pays africain. Qui est le vainqueur de la CAN 2025? La question est sur toutes les lèvres. Le dossier est en délibération depuis jeudi au tribunal arbitral du sport afin de déterminer qui du Maroc ou du Sénégal est le champion en titre du continent. La décision des trois arbitres reste attendue. Mais avant, écoutons Fabien Thierry Avoula, juriste sur le sujet.
2: Le match a été joué jusqu'à la fin. Le fait que l'arbitre a repris le match est un élément de poids pour le Sénégal. Et a fait en sorte que le match se termine, c'est un élément que n'importe quel juge va prendre en compte. Le Maroc a quelques éléments, mais qui ne sont pas véritablement crédibles. L'arrêt du match, par exemple. Mais c'est un élément qui va être vite balayé par rapport à la décision de l'arbitre. C'est l'arbitre qui conduit le match. L'arbitre avait mis fin au match, le Maroc aurait gagné.
1: L'ANAFOOT poursuit ses tests de recrutement des jeunes filles et garçons de 8 à 16 ans. Ce week-end, l'équipe est dans l'Adamawa, l'extrême nord et la région du Nord. Le week-end dernier, les tests ont débuté dans la région du Centre. Véritable record selon le chef de pôle du Centre que nous écoutons.
3: Diakibomassé Roger, chef de pôle Centre à l'ANAFOOT. C'est la première fois depuis que nous faisons ce genre de tests que nous avons autant de monde, pratiquement 700 personnes, filles et garçons. Et nous avons remarqué que cette année, le quota de filles a augmenté. Nous nous rendons compte qu'avec la belle performance de l'équipe nationale féminine lors de la dernière CAN, et surtout la belle performance de notre pensionnaire, notre ex-pensionnaire, Yakana Makana, qui a peut-être galvanisé le sexe féminin à beaucoup se mobiliser. Et je voulais aussi dire, ça se passe très bien, nous n'avons pas d'incident. Je crois que les experts auront beaucoup de difficultés à tirer la bonne graine parce que là nous voyons la bonne qualité.
1: Tournoi régional de Cécifoot, après la première journée, on prépare la finale prévue jeudi prochain au complexe sportif de Ngousso. Ce sera Promondicam face à Séjac. Voici quelques réactions des acteurs à l'issue des premiers matchs disputés le 8 octobre dernier. Écoutons tout d'abord le capitaine de Promondicam.
4: L'équipe de Promondicam. Alors c'est un grand plaisir hein, depuis quelques mois qu'on a repris après de longues années d'arrêt. Nous sommes fiers d'être toujours compétitifs, ou alors que la remise en forme, tu prends rapidement. Nous sommes contents également de la performance de ce jour, de ce premier match de championnat, parce que le score était fleuve. Et nous avions joué, nous pensons, nous avons tapé le retour, avons contribué vraiment de manière très intéressante en stoppant tous les élans, en étouffant complètement un joueur de classe de l'équipe adverse, ce qui les a véritablement réduits en nombre et qui annihilait leur marge de manœuvre. Donc c'est un grand plaisir d'être utile pour notre équipe et d'avoir contribué à cette performance de ce jour.
1: À présent, l'équipe de Séjac s'exprime à travers son capitaine.
5: Ok, je suis Zogo Essombacha, le capitaine de l'équipe du Séjac. Je joue dans le club Séjac. Aujourd'hui, c'est une fierté, c'est pour nous une fierté d'être qualifié pour la finale.

0: c'est foot. Donc nous avons joué deux matchs, c'est vrai, le premier match n'était pas ça, mais nous avons su nous rattraper au deuxième match et nous sommes très fiers de jouer la finale jeudi prochain. Nous étions déjà sous pression parce que nous avons perdu le premier match et il fallait faire quelque chose. Donc avec la pression et le statut du capitaine, il fallait faire quelque chose. Donc je suis quitté de la défense, je suis monté avec le ballon jusqu'au but. Donc je suis très fier pour cela et très fier de porter mon club.
1: Enfin, le président de la FECASDEV pour la région du centre.
2: Du sport et des déficiences du centre. Le sentiment qui m'anime à présent, c'est un sentiment de satisfaction, à savoir que le tournoi, les deux matchs du CICIFOOT se sont opposés, se sont très bien déroulés. Ça prouve vraiment que nos activités sont déjà en train de s'implanter et nous verrons la suite le 15 octobre prochain.
1: Avant de parler du décès de Jean-Marie Onguéné, signalons que Lionel Messi a officiellement disputé son dernier match avec l'équipe d'Argentine. À 39 ans, le champion du monde 2022 raccroche les crampons après plus de 10 ans passés avec l'équipe nationale. Et cette information qui bouleverse le football, la légende du football camerounais Jean-Marie Onguéné n'est plus. Il nous a quittés à Paris des suites de longues maladies. L'ancien joueur, entraîneur et directeur technique national des Lions Indomptables a écrit l'histoire avec le canon de Yaoundé et remporté 6 titres de champion du Cameroun, 6 titres de Coupe du Cameroun avec le canon de Yaoundé et a été Ballon d'Or africain 1980. Que son âme repose en paix. Voilà qui met un terme au round-up et affiche du week-end de ce samedi 10 octobre 2026. Mesdames, Messieurs, merci de nous avoir écoutés. Ça a été un plaisir. À samedi prochain avec d'autres actualités, mais nous gardons le même plaisir. Ne zappez surtout pas, le match des experts se poursuit. Aux commandes, Eric Christian Kwam. Bon week-end à vous, amis sportifs. Et bon week-end à toi, Eric Christian.
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7: Merci à toi Raïssa Moko et retrouvons-nous samedi prochain pour d'autres affiches du week-end. La suite c'est à

0: Je suis ancré en lutte comme athlète. La lutte m'a intéressé dans les années 93. Je laisse la compétition les années 2001. Je deviens dit entraîneur de lutte de 2001 à 2008 où j'entre donc maintenant dans le haut renouvellement de la ligue. Je deviens PDF. Le président Ngamari Patrick, c'est lui qui m'a fait aimer la lutte, c'est lui qui m'a entraîné, c'est lui qui a fait en sorte que j'adore, que j'aime la lutte.
1: Cette discipline pour le premier vice-président de la Fédération Camerounaise de Lutte est un choix majeur. Avant d'arriver à celle-ci, il a pratiqué plusieurs autres disciplines. Le judo, le football, certains événements sociaux l'ont conduit à choisir la lutte.
0: Je voyais les lutteurs marcher en singlette, ça me plaisait beaucoup. Quand tu avais les problèmes, on partait les appeler que venez nous aider. J'ai donc dit que non, il faut que moi-même je fasse vraiment la lutte. Ça m'a beaucoup intéressé. C'est comme ça que je suis entré en lutte. J'ai gagné plusieurs médailles au niveau provincial à l'époque. J'étais à l'équipe type de la province de l'Est. Et au niveau des jeux scolaires, FENASCO, après les Dixiades sont venus, j'étais déjà entraîneur de lutte.
1: Celui qui a remporté plusieurs médailles sur le plan régional a imprimé ses marques.
0: J'étais Bertois. Pour Yaoundé, parce que je me disais que j'avais atteint un niveau élevé, je voulais aussi aller maintenant au niveau national, au niveau de Yaoundé. Je voyais dans mes performances, je voulais vraiment travailler à l'équipe nationale. Enfin, j'ai quitté donc d'Anguissa à pied pour aller m'entraîner à l'INGS. Donc vraiment, la lutte s'est beaucoup ancrée dans mes veines. J'ai laissé la lutte en 2001, comme je suis devenu donc maintenant entraîneur de lutte, et en 2008, c'est là où je suis entré au niveau de la Ligue. Donc de 2008 jusqu'à présent, je suis président de la Ligue. Régional de l'Est.
1: Après être parti de la région du Soleil Levant pour rejoindre le siège des institutions Yaoundé, Ben George va commencer à aller d'un club à un autre. L'Institut National de la Jeunesse et des Sports sera l'espace principal où il démontrera son savoir-faire et très rapidement, il va se reconvertir dans l'entraînement.
0: Je deviens entraîneur de lutte au moment où Gaba arrive, il remonte sur Yaoundé. Je reste donc le leader ici à l'Est. La lutte ne tombe pas. J'ai commencé à donner les connaissances que moi j'avais en lutte. J'ai tenu dans la région de cette époque jusqu'en 2008, là où je suis entré dans l'administration. De 2001 à 2008, j'ai tenu l'équipe de l'Est au niveau de l'encadrement. Et les premiers dixiades qui ont eu lieu à Yaoundé et au niveau de Ngaoundéré, c'est moi qui avais amené l'équipe en tant qu'entraîneur. Et j'avais aussi eu les médailles, toutes les sortes de médailles jusqu'à médaille d'or.
1: La volonté de s'engager dans la production des mouvements coordonnés lors des compétitions encadrées par une institution est le choix d'un amour parfait qui a rencontré la passion et le dévouement.
0: C'était qu'une histoire peut-être d'argent. Moi, je ne devais pas être président, je ne devais même pas être candidat, je ne devais pas investir mon argent. Dès le départ, depuis ma formation encadrée jusqu'à présent, je ne sais pas ce que la lutte m'a déjà donné que 5 francs. C'est par amour de la lutte. À un moment, je voulais même abandonner pour dire que, mais qu'est-ce que je fous au niveau que tu as avec les gens? Tu veux même les accompagner, mettre tes moyens, mais ils ne veulent rien comprendre. Il y a beaucoup d'hypocrites aussi. Ça a été dit que c'est par nous que les choses vont changer et que Dieu a demandé que non, ne vous découragez pas. C'est pour ça que vous voyez, je suis là.
1: Celui qui a refusé à plusieurs reprises d'être présent à la Fédération Camerounaise de lutte, mais a choisi l'option d'accompagnateur, n'est pas né avec une cuillère en or dans la bouche. Ben George a manqué à un certain moment de quoi manger.
0: Maman m'avait laissé, j'avais 4 ans, elle est rentrée chez eux, le village, sur le savait papa. Vous voyez donc la souffrance d'un enfant dans la polygamie. Quand les autres mangent, toi tu es à côté. Vous mangez ensemble, mais après les autres partent, mais leur mère à la cuisine, on leur donne à manger. Je me suis battu en homme. Papa m'a envoyé donc chez les prêtres. Et après, je suis allé au petit séminaire, là où je devais devenir prêtre. J'ai été renvoyé au grand séminaire. Je suis venu donc maintenant repousser mes manches. C'est à ce moment que j'ai intégré la lutte en 93. Quand je suis au collège, la salle à Doumé, le séminaire, finalement, nous envoie à l'internat parce qu'il n'y avait plus l'argent pour payer le séminaire. On m'a envoyé à l'internat. Père lui-même n'avait plus aussi les moyens. Je me suis battu. Pour aller même m'entraîner avant de monter sur le tapis, je payais 100 francs. En Gamari, il fallait que je prouve que je peux. Et en certain moment, quand moi, j'entraînais, les mêmes 100 francs que je donnais, c'est les 100 francs que les autres donnaient pour s'entraîner. Et c'est ça qui me faisait manger.
1: L'actuel premier vice-président de la Fédération Camerounaise de lutte a grandi dans une famille monoparentale. Bien que son père était polygame, il n'a pas baissé les bras et il s'est embauché. Aujourd'hui, il se considère comme un homme accompli. Au regard de ce parcours remarquable, il formule une orientation à l'endroit de la jeunesse.
0: De ne pas se décourager. À notre époque, nous, on faisait tout. C'est nous qui donnons les moyens même pour participer à un tournoi. On cherchait le coach dans la nuit pour lui donner l'argent pour qu'on parte à une compétition. Donc maintenant, ils ont tout. Le congrès, c'est les présidents de club, c'est les présidents des ligues qui cherchent maintenant les athlètes pour leur donner les moyens d'aller aux entraînements. Ce que je peux leur dire, c'est le travail. Ils doivent vraiment travailler. Ils ont vraiment l'opportunité.

0: société maintenant, tout est ouvert. Ils ont les moyens, ils peuvent gagner leur vie dans la lutte. Et en dehors de ça, il faut qu'ils fassent autre chose. C'est de ne pas copier ce qui se passe dehors. Qu'on leur dit que non, pour devenir quelqu'un, il faut que tu sois d'abord, que tu salisses tes mains. Non, tu deviens homosexuel comme ce qui s'est passé. Non, ils doivent savoir dire non. Et il faut savoir supporter. Chaque chose vient à son temps.
1: Des conseils à prendre en considération et à expérimenter à samedi prochain.
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6: Merci à toi Claude Bauken et à samedi prochain pour une autre découverte dans le monde du sport. La suite c'est avec les nouvelles des kiosques. Un baobab du football camerounais est tombé cette semaine. Il s'agit bien de Jean Manga Ongéné qui a reçu une pluie d'hommages de la presse sportive nationale et internationale. Une triste nouvelle n'a empêché à nos confrères de savourer la belle prestation des Lions Indomptables en amical contre la Côte d'Ivoire. Toutes ces nouvelles et bien d'autres constituent la trame de la revue de la presse sportive hebdomadaire que signe Jean-Marie Anaba. Bonjour JMA.
7: Bonjour Eric Christian Kouam. Recevez sportivement la bonne nouvelle de la semaine. Le Cameroun vient de gagner une place dans le nouveau classement FIFA publié mercredi dernier. Le nouveau ranking place le pays des Lions Indomptables au 42e rang des nations mondiales de football. D'après le site actucameroun.com, le Cameroun est logé entre la Grèce 41e et l'Écosse 43e. Une nouvelle progression fruit des trois matchs, dont deux victoires et un nul enregistré lors de la trêve par David Pagou et ses poulains. La Côte d'Ivoire, qui a gagné ses deux premiers matchs des éliminatoires de la CAN 2027, est 29e. Avec deux points de plus, le Maroc reste la meilleure nation africaine à la 7e place mondiale, moins un point. Au niveau mondial, l'Espagne est leader devant l'Argentine et la France. Le site Cameroun actuel relève pour sa part que les Lions Indomptables ont connu une bonne trêve internationale après la victoire contre les Comores et la piètre prestation contre le Congo. C'était une autre équipe face aux éléphants de la Côte d'Ivoire et cette prestation a pesé dans la balance. Notre confrère précise que si le Maroc est en tête, le Sénégal, champion d'Afrique sur le terrain, est deuxième. Le top 5 est complété par l'Égypte, l'Algérie et la Côte d'Ivoire, tandis que le Cameroun arrive à la 8e place. Parlant de la prestation des Lions Indomptables, la semaine a démarré chez nos confrères par le décryptage du match amical de samedi dernier. Le Cameroun a battu la Côte d'Ivoire, 1-0. Cameroun Tribune qui refait le match décrit une fenêtre FIFA de septembre-octobre qui a mis en lumière la quête permanente d'une équipe type qui a néanmoins besoin des réglages. Pour le quotidien à capitaux publics, le match contre les éléphants au stade Alassane Ouattara de Bimpe a semblé le plus engagé, le plus compétitif, un match de gueule avec, sur un banc de touche de la sélection d'en face, un certain Hervé Renard, deux fois champion d'Afrique avec la Zambie et la Côte d'Ivoire. Lui, il a perdu son dernier match contre la vie. L'ancienne gloire du canon sportif de Yaoundé et des Lions Indomptables, Ballon d'or africain en 1980, est décédé mardi dernier à Paris à l'âge de 80 ans. Le quotidien La Nouvelle Expression porte la triste nouvelle qu'il qualifie comme un dernier coup de tête de Manga Ongéné. Pour notre confrère, cette disparition est une page majeure de l'histoire du football camerounais et africain qui se referme. Un dernier coup de canon pour le quotidien Le Messager, qui rend aussi hommage à une icône au parcours exceptionnel. Camfoot.com porte alors l'hommage déchirant de Thomas Nkono. Dans un message empreint d'émotion, l'ancien gardien des Lions Indomptables et ancien coéquipier de Jean Manga Ongéné a salué la mémoire de celui qu'il considère comme un frère et un ami fidèle. Bon samedi, à samedi pour un retour dans les kiosques à journaux.
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6: Bon samedi à toi, JMA. Et retrouvons-nous samedi prochain pour d'autres nouvelles des kiosques alors que nos panélistes arrivent au fur et à mesure dans ce studio. Avant de vous donner leur identité, on va d'abord planter le décor avec le principal sujet à l'ordre du jour. La saison sportive 2026-2027 débute la semaine prochaine entre 7 jours et ce sera le kick-off du championnat Elite One. Une saison manifestée par des changements multiples et des révolutions dans le format de la compétition. Le match des experts fait l'état des lieux sous la plume de Olivier Ndemaipo.
8: Le 66e championnat national d'Elite One débute le 17 octobre prochain. Un championnat que les uns et les autres espèrent voir arriver à son terme comme le précédent. Ce n'est pas une première, mais la compétition va encore subir des modifications profondes. La première de ces modifications, qui ne passe pas inaperçue, est le format du tournoi. Pour la nouvelle saison, le championnat va se dérouler en poule unique de 14 clubs. Il ne sera plus question de deux sous-poules A et B, dont les quatre premiers clubs vont se croiser afin de déterminer le champion national. Le club avec le plus de points au terme du championnat sera désigné champion du Cameroun 2026-2027. Et à l'opposé, les deux formations avec le moins de points seront reléguées en élite 2. Point n'est besoin cette saison d'un tournoi interpool pour cela. L'autre moyen de désignation des clubs relégués en élite 2 est une décision de justice émise par un organe compétent de la Fédération camerounaise de football, la FECAFOOT. Chaque club aura donc 26 matchs à disputer en championnat. Ajouté à ceux de la Coupe du Cameroun, l'on n'est forcément pas proche des 50 matchs minimum exigés par des experts de football pour un championnat véritablement compétitif. Toutefois, la formule à poule unique réclamée à corps et à cri peut constituer une avancée selon des sources. Le match d'ouverture va mettre aux prises le 17 octobre Union Sportive d'Abomban, fraîchement admis en Elite One, et Stade Renard de Melon. Ce sera au stade municipal de Berthois, dans la région de l'Ouest. Le championnat est censé s'achever le 16 mai 2027. Le championnat 2026-2027 débute dans une semaine exactement, mais les clubs engagés sont en phase de préparation depuis plusieurs semaines déjà. Il est question de recruter au plus vite les joueurs que l'on trouve méritants pour chaque club. Toutefois, il existe une équipe qui, bien qu'en phase de préparation, ne maîtrise pas son propre calendrier. Il s'agit de l'Unisport du Honkam. L'équipe logée à Bafang est toujours dans l'attente d'une décision de la Fédération camerounaise de football pour la validation de son bureau exécutif. Bon samedi à tous et à samedi prochain, s'il plaît à Dieu.
6: Le début du championnat de football compte démarrer donc samedi prochain et à l'approche de l'échéance, les Camerounais se prononcent sur les innovations apportées. C'est dans ce reportage de Yannick Guélewi.
9: Le démarrage de la saison sportive championnat national de football prévu le 17 octobre prochain. La date annoncée, mais à présent, on a l'impression que les conditions ne sont pas encore réunies pour que l'échéance soit effective. Et les multiples reports qui nous précèdent l'attestent davantage.
10: Parce que vous savez qu'on fait face à plusieurs reports. Ça a déjà été reporté deux fois. Et vous savez que la finale de la Coupe du Cameroun ne s'est pas encore jouée. Et la finale de la Coupe du Cameroun est celle qui marque la fin de la saison sportive, qui marque traditionnellement de la fin de la saison sportive.
9: Sauf qu'à présent, l'on doit être conforme et en synergie avec la Confédération africaine de football, ce qui laisse croire que l'événement aura bel et bien lieu.
10: Le démarrage de la saison sportive du football professionnel Cameroun est une exigence de la CAF pour s'arrimer. Si nous écoutons bien le dernier communiqué du secrétaire général du CTFP, on a l'impression que effectivement ça va débuter. Effectivement, ça va débuter.
9: À cela s'ajoute des assemblées organisées entre les clubs, des tractations observées ça et là, et le public sportif qui peut être serein de ce que d'ici peu, l'on revivra les confrontations entre acteurs du football professionnel camerounais.
10: Le démarrage de la saison sportive du football professionnel Cameroun est une exigence de la CAF pour s'arrimer. Si nous écoutons bien le dernier communiqué du secrétaire général du CTFP, on a l'impression que effectivement ça va débuter. effectivement, ça va débuter.
9: De nombreuses innovations à la clé, suspension des play-offs up et down. Quelle échéance ait lieu et que les acteurs s'épanouissent à la hauteur du rendement donné sur le terrain.
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12: Time now, na 8 o'clock for morning.
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6: Et nous allons rentrer dans la deuxième partie du match des experts avec nos panélistes. Mais avant, je vous donne d'abord les bonnes nouvelles qui nous viennent de la Mutuelle d'Assistance et de Solidarité Masso.

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0: Et on va les recevoir par ordre d'arrivée. Mohamed Moulu, bonjour.
19: Bonjour Eric Sankwame, bonjour à tous les nombreux auditeurs de votre prestigieux programme, le Mac Désespère. Bonjour également à Guy Sigué qui nous écoute depuis le Canada. C'est l'un des financiers d'ailleurs de la modeste académie que je gère au quotidien,
0: l'académie du Grand Neuf. La reprise des activités, c'est ce samedi.
19: La reprise du côté de Nkozoa, c'est pour ce samedi, mais les activités se poursuivent normalement du côté de l'école publique bilingue de Bastos, où nous avons de ce côté-là l'annexe 1, parce que nous comptons mettre sur pied plusieurs annexes, mais la base, c'est du côté de Nkozoa, les tout-petits reprennent les entraînements ce jour, lorsqu'il sera 11h du côté du stade derrière la boulangerie Maza.
0: Vous avez dit que vous recrutez les enfants de 3 ans. Comment vous faites pour gérer les enfants de 3 ans? Les enfants de 3 ans jouent au football?
19: Bien, c'est l'amusement. C'est pas le football. À 3 ans, on parle plus d'encadrement par le sport. Et tous ne viennent pas pour être des footballeurs demain. Vous le savez, il y a des enfants qui ont des soucis de socialisation et on utilise le sport pour cela. Et d'ailleurs, je vous le disais déjà sur ces mêmes antennes, il ne s'agira pas que de football du côté de l'académie. Le Grand Neuf Samuel Etoffis, il y aura d'autres disciplines sportives qui vont entrer en jeu dans les tout prochains jours. Et je parlerai notamment du basket, du volley, du judo et même du rugby, parce que nous avons déjà pris attache avec les différentes fédérations pour que le partenariat se passe sans souci majeur.
0: Merci Mohamed Moulu d'être venu, mais je vous accueille avec cette question. Le match amical Côte d'Ivoire-Cameroun, victoire du Cameroun pour les Lions. Quelle leçon vous avez tiré?
19: Oui, très beau match de mon point de vue des Lions indomptables du Cameroun qui...
0: Après, quand vous dites bon, c'est par rapport au résultat ou le fond, la technique, la tactique?
19: Bien, je ne suis pas technicien, mais comme...
0: Vous êtes journaliste.
19: Journaliste, je dirais qu'on retient le résultat final, qui est la victoire du Cameroun. Vous savez,
0: est-ce que dans un match amical, le résultat est le plus important?
19: Oui, vous savez, il y a la diplomatie sportive. Et vous savez justement que les rencontres entre le Cameroun et la Côte d'Ivoire font toujours parler. Et même si on venait sur le terrain sans être technicien, on peut voir que c'était une meilleure équipe des Lions indomptables comparativement à ce qu'on a vu il y avait quelques jours déjà contre le Congo Brazzaville, où on avait quelques frayeurs, mais on a vu une équipe qui s'est tout de suite ressaisie, qui a montré une autre image face à la Côte d'Ivoire, une équipe un peu plus conquérante, un peu plus solidaire et même mieux structurée au niveau du jeu. Je pense qu'il y avait de quoi être satisfait à l'issue de cette rencontre. Avec,
0: on doit faire confiance à ses enfants?
19: On doit faire confiance parce que déjà après la CAN, la dernière CAN du côté du Maroc, on avait déjà placé en ces jeunes-là pour la plupart de nombreux espoirs pour le futur. Voyez-vous, Kofane, l'un des espoirs du football camerounais, n'était pas là.
0: Et on les
19: a
0: blessés.
19: Il a quelques pépins physiques, mais on a pu découvrir un autre jeune, Bill Songo, qui a pu marquer son premier but en sélection. Je pense que c'était sa première réalisation. C'est tant mieux pour son moral. Et d'ailleurs, vous avez vu la hargne avec laquelle il dispute pratiquement ses rencontres sous les couleurs nationales, parce qu'on a véritablement besoin du fighting spirit qui a toujours caractérisé les générations gagnantes des Lions de Nantes. Je dirais simplement, Eric Christian Kouam, je suis un Camerounais qui, à l'issue de ces rencontres, était visiblement comblé, même si vous voulez réduire cela à un match amical.
0: Ben, c'était un match amical, de toutes façons, c'est un fait. Frama Sango, bonjour et bienvenue, ça va?
20: Je vais bien, bonjour Eric Christian Kouam, bonjour à tous les auditeurs de cette magnifique chaîne, bonjour à tous les panélistes qui sont sur ce plateau, et bonjour à toi encore également et au top management de cette maison.
0: Merci d'être venu. Cette question pour t'accueillir. L'Afrique a déjà choisi son président de la FIFA et ils ont appelé ça réunion stratégique au Cap-Vert. Le président de la FECAFOOT y était avec le coach Pagou et Valentine Guélé. Est-ce que pour vous, l'une qui est, j'ai envie de dire, secrète, parce que l'élection, ça se passe dans l'isoloir, tout le monde n'est pas là pour voir ce qui se passe. Est-ce que l'Afrique, unanimement, a choisi Infantino? Vous êtes d'accord pour ça?
20: Je ne suis personne pour dire qu'ils n'ont pas choisi. En tant qu'observateur. Mais en tant qu'observateur, effectivement, c'est une question assez pertinente parce qu'on sait où est-ce qu'on vote son président. Mm-hmm. Dans les congrès, dans les assemblées et autres. Et ce n'est pas ce qui a été fait hier, parce qu'on peut dire des choses et faire le contraire au moment des votes. Ce qui est plutôt...
0: La CAF a parlé au nom de tous les présidents.
20: Non, c'est la politique générale des organisations et des dirigeants. Mm-hmm. Mais maintenant, après, beaucoup de choses se peuvent se faire dans l'ombre. Mais moi, je vais plutôt rester sur ce qui a été dit ou qui a été l'information qui montre un peu l'illustration de ce qui est en général dans ce moment. Le fait de revenir sur la CAN de 4 encore à 2 ans.
0: Ouais.

0: toujours sur les mêmes bases. C'est-à-dire qu'on avait, il y a 10 mois, décidé d'aller de 2 ans à 4 ans sans congrès, sans élection, sans rien. C'était une décision comme ça. Ils sont venus, ils ont décidé de mettre ça tous les 4 ans. Ils ont essayé de justifier que, voilà, ce point de vue du calendrier, mettre ça tous les 2 ans, ça fait que en période de janvier, comme ça se joue ici, c'est l'hiver chez eux et ça se chevauche avec les compétitions européennes. Les Européens qui ne sont pas d'accord par rapport au fait qu'on prend les meilleurs joueurs régulièrement africains qui jouent dans leur club, qui sont super bien payés pour venir jouer avec leur sélection. On a effectivement le problème des intempéries qui était aussi le fait qu'on ne puisse pas jouer régulièrement dans les périodes de juin, juillet. Mais maintenant, c'est ce qui devait être fait sans réflexion. On a le cahier de charge de la CAN qui a augmenté. On est parti de 16 à 24 équipes. Et là aussi, c'était notre réflexion, se dire, OK, ça demande beaucoup plus de temps parce qu'il y a eu beaucoup d'abandon de pays qui ont dit qu'ils ne peuvent pas organiser parce que le cahier de charge est trop lourd.
1: C'était vraiment une conférence stratégique.
0: Voilà, on voit bien que maintenant, il y a 3 équipes pour la CAN en 2027. Tu vois, tout ça mélangé fait comprendre que nous sommes là dans une configuration où Infantino est, pour moi, donne les signaux de quelqu'un qui est totalement dans la politique. Rien dans le management, dans le vrai
1: C'est
0: développement
1: la
0: du sport.
1: campagne.
0: Non, mais c'est clairement ce qu'il fait, puisque c'était sur quelle base il avait dit 2 à 4 ans. Maintenant, parce que les Européens ne sont plus avec lui, il décide donc que, comme les Européens ne sont plus avec moi, et que justement je voulais faire cette configuration de 2 à 4 ans pour faire plaisir aux Européens, sachant que j'ai déjà la majorité des voix en Afrique, maintenant je veux la majorité des voix en Europe. Il fait maintenant un retour pédalage parce qu'il sent que les Européens ne sont plus avec lui. Vaut mieux donner tout
1: S'approcher sur l'Afrique.
0: l'Afrique et donner tout le sentiment d'appartenance avec ces Africains-là. Or,
1: Et même au niveau des subventions, les primes ont été revalorisées.
0: donc tu vois que c'est sur quelle base? Parce que en management, quand on augmente quelque chose sur le
1: Okay,
0: plan
1: de 700
0: financier,
1: à 1
0: il
1: million
0: faut
1: d'euros.
0: que sur le plan technique, on montre pourquoi on est quitté de ce montant de 700 à 1 million. Pour quelles raisons? C'est une conférence stratégique. On n'a pas eu ces informations-là, mais on a juste une augmentation qui est dite parce qu'effectivement, l'objectif, c'est de toujours, je ne vais pas dire un mot qui puisse déranger, mais c'est toujours l'objectif, c'est toujours d'acheter ces présidents, c'est d'acheter les consciences, c'est d'acheter les Africains sous une sorte de. Le curseur de la pyramide de Maslow en Afrique est vraiment très bas parce que
1: Mais aucun
0: l'objectif.
1: président ne s'est levé pour dire non.
0: Et
1: Et
0: même.
1: pour faire, pour regarder comme vous.
0: Déjà, de 2 à 4 ans, ils n'avaient pas dit non.
1: Ouais.
0: Personne ne s'était levé clairement pour dire je suis contre ce que Infantino a dit. Ils ont tous accepté. Maintenant, quand on parle encore de 4 ans ou bien 2 ans, ils sont encore dans la même position. Ils acceptent parce que, oui, effectivement, on va revenir maintenant avec la logique de qui refusait. La CAN rapporte beaucoup d'argent pour l'Afrique. C'est culturel, c'est processuel. Ça permet que. Donc, on est dans une
1: La FIFA a
0: configuration
1: désormais une
0: où
1: attention vers l'Afrique
0: ça
1: qui
0: va
1: est.
0: dans tous les sens. Mais l'attention, ça, c'est de l'hypocrisie. L'attention, c'est parce que même quand la FIFA, la majorité, la majorité du financement de la FIFA, en réalité, vient du modèle des revenus des compétitions européennes. C'est l'Europe, grâce aux droits télévisés, c'est l'Europe, grâce à tout ce qu'ils peuvent apporter en général, qui permettent que les compétitions FIFA, les compétitions mondiales, sont des compétitions super attrayantes et aguichantes. Mais quand on voit bien, et aujourd'hui même, dans cette configuration où même les autres continents, que ce soit les États-Unis avec l'Amérique ou l'Asie avec la Chine, sont en train de financer de plus en plus les compétitions par rapport à ce que les Africains peuvent apporter. Les Africains, eux, leur problème, c'est de consommer, c'est de manger, alors de structurer leur football, alors de planifier leur football, alors d'avoir une vision pour la construction et le développement de ce qu'ils peuvent mettre en place pour
1: Alors
0: pouvoir avoir
1: qu'en
0: un
1: Asie et
0: football.
1: en Europe, beaucoup de pays ne veulent pas de Infantino.
0: Oui, parce qu'effectivement, ils se sont rendus compte que Infantino est juste là pour ses intérêts personnels. Il est juste là pour essayer de faire plein les poches de lui et de mettre en avance le point financier par rapport à ce que, OK, je vais vous donner ceci, vous allez vous développer. Alors que les présidents africains, quand on voit les compétitions africaines sur le plan structurel, il y a toujours beaucoup de problèmes. La CAF qui va se jouer en 2027, déjà jusqu'à présent, il y a toujours beaucoup d'incertitudes. Pourquoi? Parce que, en fait, les pays africains ne sont pas encore prêts à bien structurer le football et à bien organiser les grandes compétitions africaines. C'est pour ça, non seulement qu'on a 3 équipes, c'est pour ça qu'il y a toujours des possibilités de report. Parce qu'effectivement, il n'y a pas une réflexion sur, on s'assoit, comment est-ce que vous structurez vos
1: alors
0: choses?
1: Alors qu'il y a les projets forward, il y a des subventions
0: très bien.
1: Pour
0: les projets forward, les projets de subvention, justement, comment ça se passe à management? Comme je dis toujours, quand on veut donner de l'argent, on met en place une planification. Et quand on a reçu cet argent, on fait maintenant en place des rapports. Comment est-ce que ces agents sont utilisés? Est-ce que quand vous voyez le football, par exemple, au Cameroun, quand on voit les projets FIFA Forward, non, je ne vais pas prendre les autres exemples d'autres pays, est-ce que vous sentez qu'il y a une vraie bonne utilisation de ces agents-là? Est-ce que vous sentez que...
1: Oui, ce notre centre d'Odia est viable, non?
0: Non, mais avec toutes les plaintes qu'on a du football amateur, avec toutes les plaintes qu'on a des habitants, avec toutes les plaintes qu'on a dans tous les corps de métier, associations et autres, tu peux ressentir que cet argent-là a vraiment été utilisé à bon escient avec les plaintes qu'on a. Et championnat jeune et championnat amateur qui ne se joue pas. Non, on ne peut pas le dire ainsi. Bon. C'est pour dire que le plus objectif, c'était d'abord de mettre en place une bonne organisation structurelle de notre football en Afrique. Comme ça, quand on aura l'argent, le dicton qui dit « il est préférable d'avoir de l'argent sans projet qu'un argent ». Il est préférable d'avoir un projet sans argent que de l'argent sans projet.
1: Merci Franck d'être venu. Andrew Nana, bonjour et bienvenue.
2: Bonjour Eric Christian Kouam. Bonjour à ton riche panel. Bonjour à tes nombreux auditeurs. Bonjour au couple Emmanuel Bissaï.
1: Vous allez bien ce matin?
2: Très bien. Sauf que je dois m'incliner devant la mémoire de deux arbitres internationaux qui nous ont quittés il y a simplement une semaine. Je parlerai là du trésorier national qu'on appelle Enyégué Pierre, qui était officier de police, ancien arbitre international, qui nous a quittés il y a une semaine. Et puis hier, Mamadou Malsoulé, qui a aussi été un arbitre international chevronné, qui nous a quittés. Donc je suis de tout cœur avec la corporation des arbitres qui a été frappée par ces deux départs.
1: J'ai prévu cette question pour vous parce que cette semaine, on attendait la décision du TAS. Qui du Maroc ou du Sénégal est le champion d'Afrique 2025? Mais on va encore prolonger le suspense. Vous croyez que cette affaire devient politique ou on aura la réalité du terrain?
2: Non, écoutez, le football, le sport, business marche avec la politique. Vous ne pouvez pas avoir de sport, business aujourd'hui sans politique. Maintenant, on ne peut pas encore savoir qui du Maroc, du Sénégal va gagner. Pour le moment, le Maroc est le vainqueur de la Coupe d'Afrique des Nations, parce que la décision qui fait foi pour le moment, c'est celle du jury d'appel de la Confédération africaine de football jusqu'à ce que la CAF se prononce. Maintenant, les
1: médias... le Sénégal qui a saisi le TAS.
2: Oui, jusqu'à ce que le TAS se prononce. Ouais. Et les médias font état de ce que le silence du Maroc après l'audience serait un silence révélateur, parce que le Sénégal s'est exprimé, laissant croire que la décision leur sera favorable. Mais vous savez, la justice n'est pas toujours juste. Oui. Parce qu'à la fin, le TAS va vous sortir une sentence qui peut-être ne va pas refléter la réalité du terrain.
1: Le Sénégal s'agite parce que le trophée est encore au Sénégal.
2: Oui, mais quand on dit que le Sénégal s'agite, vous savez que les audiences étaient à huis clos.
1: À huis clos.
2: Donc la presse était autorisée seulement après l'audience à recueillir des interviews. Le secrétaire général de la Fédération sénégalaise de football a accordé une interview à un média. Et de ce qui ressort de cette interview, il était plutôt confiant. Il attend la sentence avec beaucoup de certitude, ce qui n'a pas été le cas pour le Maroc, qui a refusé de s'adresser à la presse. Et on subodore que ce refus suppose qu'ils savent déjà effectivement qu'ils vont remettre le trophée au Maroc, au Sénégal. Mais mon avis, si ce n'est que moi, je crois que pour l'image que le Sénégal a présentée lors de cette Coupe d'Afrique des Nations, le Maroc mérite d'avoir ce trophée. Si ce n'est que mon avis, je ne veux pas m'appuyer sur les dispositions statutaires. Il y a peut-être des vides. Ça, on peut le constater. Mmh. Et je crois que ce sont ces vides-là que le jury d'appel a utilisé pour rendre sa sentence. Mais là, on est face au TAS. Je crois que si ce trophée est remis au Maroc, ce sera un signal fort pour des nations qui pensent pouvoir briller par l'indiscipline. Parce qu'au-delà de tout, il y a l'image. Le trophée, c'est quoi en réalité? C'est la consécration. Vous avez un métal qui...
1: Mais ça va avec les enveloppes.
2: Oui, ça va avec les enveloppes. Maintenant, quand vous savez que si désormais, c'est comme dans les lois de jeu, on vous dit que donner ou essayer de donner donne droit à un carton rouge. Quand vous essayez de donner, on vous donne un carton rouge. La prochaine fois, vous allez vous dire, ah, si je refais, je vais prendre un carton rouge. Mmh. Ça, c'est mon avis. Maintenant, d'autres pensent que c'est le Sénégal qui doit pouvoir...
1: On espère que le droit sera droit.
2: On espère, bon. On
1: parce sait que quelles que soient les tendances, il y aura
2: toujours... Il est difficile d'avoir le droit qui est droit.
1: Voilà. Citoyen Patrice Kamdem Diougla, bonjour et bienvenue.
3: Bonjour citoyen Kouam, bonjour au top management de cette radio. Très ravi d'être sur le plateau Débat Républicain, je l'espère. Vous savez, c'est toujours un plaisir de venir contribuer à la marche du sport, notamment du football également. Bonjour à tous.
1: Je vous reviens après ça.
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1: Patrice Kamdem Diougla, la communauté BAM organise son championnat demain. Presque la même période que le championnat professionnel du Cameroun. Les BAM ne veulent pas rester en arrière-plan?
3: Oui, d'ailleurs, je salue toute la communauté BAM de Yaoundé et tous les auditeurs de cette radio. Vous savez que la dernière édition du championnat de la communauté BAM de Yaoundé remonte en 2014. J'ai dit 2014. Donc ça fait longtemps. 12 ans. Et vous savez bien...
1: Il y avait des problèmes?
3: Non, c'est...
1: Dans la famille?
3: C'est que la communauté BAM a sa tête d'un comité directeur. Donc, à chaque présent chef de la communauté BAM, sa stratégie, sa philosophie. Mm-hmm. Donc, 12 ans après, Safogan Kamto, son nom de notabilité, a décidé de relancer le championnat de la communauté BAM de Yaoundé. Et demain, c'est le lancement à l'annexe numéro 2 Omnisport de Yaoundé. Il y a le village Bogwa qui va jouer contre le village Bangom à partir de 13h. L'arrivée des invités et il y aura un match d'exhibition. Les vétérans BAM vont s'exprimer sur le terrain. Et après, le match même, le vrai match, c'est Gwegwa contre Bangom. Il y a 16 équipes affiliées, donc ça fait 4 poules. Et après le match d'ouverture, les autres rencontres vont se disputer au stade qui est au niveau de l'échangeur, pour ceux qui connaissent bien le stade. Donc, ça va durer presque 3 mois jusqu'en décembre. Hein. Donc, c'est un championnat sérieux. C'est un championnat qui va permettre de resserrer les liens d'unité, d'amitié entre les Bahamas, les jeunes Bahamas. Et vous savez, rien n'unique. Le sport a ceci de particulier, notamment le football. Ça consolide la paix, l'unité, le vivre ensemble. Donc, les Bahamas, il y a des footballeurs là-bas, des bons footballeurs. Et je crois que c'est pendant 3 mois.
1: Même si Fauvou de Bahamas a quelques soucis.
3: Oui, Fauvou, c'est toute une histoire. Fauvou monte en première division en 93. Vous avez su, après 2 descentes en élite, tout. Fauvou a connu tellement de problèmes, c'est pas parce que Fauvou n'a pas eu de bons joueurs, un problème de management également du côté de la FECA Foot, il y a eu trop de problèmes. Fauvou est allé en Champions League, Coupe de la Confédération. Fauvou a démontré son savoir-faire technique et c'est dommage pour ce que Fauvou a vécu. Fauvou se retrouve à jouer la Super League, la Ligue régionale. Bon, ça arrive. On peut remonter, il n'y a pas de problème. Donc, je crois que dans l'ensemble, les recruteurs peuvent aller regarder ce match pour voir de bons talents à l'annexe 2 Omnisport.
1: Donc, ce ne sont pas des vétérans, il y a des jeunes.
3: Il y a des jeunes qui vont jouer. Il y a un championnat, mais en lever des rideaux de ce match, il y a des vétérans.
1: Okay.
3: Et à 14h, 15h, il y aura le vrai match qui va commencer, le match d'ouverture. Donc, c'est important. Ça resserre.
1: Il y aura des innovations parce que ce chef de la communauté, est-ce qu'il a mis le paquet?
3: Oui.
1: Parce qu'on sait que les Bahamas avec l'agence.
3: Il y aura les délégations, il y a la parade culturelle, il y a beaucoup de choses au menu. Et je salue également le dynamisme du jeune Camoyen Théobal. C'est lui qui travaille pour la réussite de cet événement sous la supervision du chef de la communauté Bahamas des Rondes. Donc c'est important. Il faut mettre l'accent sur le sport dans les communautés, et notamment le football. C'est très important.
1: D'accord. Bonne chance à la communauté Baham pour ce championnat. J'ai prévu cette question pour vous accueillir. Léo Messi a fait ses adieux et ce n'a pas été facile. Les Argentins ne veulent pas croire que Léo soit parti.
3: Lionel Messi, c'est un génie éternel comme le ciel. Lionel Messi a joué son dernier match face au Guépard du Bénin. C'était de l'inédit au Monumental à Buenos Aires. Le stade était archi comble. On avait le sentiment que la planète est venue lui rendre hommage. 126 buts, 208 sélections, 39 ans, 2 Copa América, 8 ballons d'or. C'est de l'inédit.
1: C'était la rumeur, les 6 ballons d'or qui devaient être enlevés par rapport
3: non, c'est la rumeur,
1: à l'affaire et vous avec le Real.
3: Ce que Messi a donné lors de la dernière Coupe du Monde, le génie de l'homme. Vous voyez, quand on a le sentiment, quand il touche le ballon, c'est comme l'aimant. Ça dit,
1: Est-ce que c'est sorti par la grande porte?
3: Oui, je pense.
1: C'est comme ça qu'on doit sortir, un génie.
3: C'est comme ça qu'il faut sortir. Et il fallait qu'il joue sa dernière Coupe du Monde. Il a gagné la Coupe du Monde de 2022 avec l'Argentine. C'était ce qui lui manquait comme titre. Et je crois que la planète lui a rendu hommage parce que le décès de son père, qui était son agent, l'a affecté sérieusement. Mais il a compris qu'il quitte cette sélection d'Albi Céleste également. Mais il continue à jouer au foot à l'Inter Miami, à la Major League Soccer. Ouais. Donc, mais je dis bien, Messi, c'est un génie et il est éternel comme le ciel. J'ajoute encore que à travers Messi, nous allons comprendre pourquoi j'insiste. 39 ans, il joue encore au ballon. Ça témoigne de la qualité de la formation. 39 ans. Parce qu'il a été bien formé. Et ça fait. Les Camerounais, les techniciens camerounais doivent bien suivre cet exemple. On insiste sur la qualité de la formation. Quand vous êtes bien formé, vous pouvez durer sur le stade. Et si vous êtes. Et j'insiste sur également la jeunesse. Parce qu'on voit chez nous, il y a des. Bon, monsieur, qui joue au football, à 30 ans, 35 ans, il se retrouve dans des chaînes. Non,
0: il y a des prédictions.
3: Parce que
0: c'est un très gros génie pour.
3: Oui, c'est un génie. Parce qu'il a été bien formé, parce qu'il est très jeune également. Donc, il y a la jeunesse, il y a l'âge qui également, comme vous savez que chez nous, il y a cette affaire de fraude sur l'identité et autres. Donc, c'est un message fort aux recruteurs, aux techniciens.

0: on remplace le mec à la 61e minute, il boot. Pourquoi il boot? Il doit sortir.
1: Alors là, l'entraîneur n'est pas charismatique parce que là, il revient.
0: Il est sorti, mais en boudant, ça ne fait rien. C'est l'entraîneur qui sait pourquoi il le fait sortir. Et surtout qui n'a pas marqué. Donc, c'est pour dire quoi?
2: Ils ont eu une discussion. Et cette discussion, c'était, je vais te faire jouer. Et tu vas commencer au banc et tu vas entrer en deuxième mi-temps à tel moment. Et ce qui est sûr, c'est que quand tu as une icône comme Cristiano Ronaldo, tu ne lui dis pas ce que tu fais pas.
0: Je
2: tu
0: parle de d'avoir de Moussa.
2: Tu n'en vois pas. Non,
1: je mais un joueur reste joueur quand même.
0: Lui, mais
1: quand
0: tu reçois le bon, pas de quel homme prend.
2: Un niveau de joueur.
0: Un entraîneur.
2: C'est le capitaine emblématique. C'est la plus grande légende portugaise. Ce n'est pas n'importe qui.
0: Est-ce je qu'il ne, est indispensable?
2: Ce ne sont pas des histoires de Ronaldo de Messi.
1: Mais chez nous, on a vu les entraîneurs.
0: Non, il n'est pas indispensable, mon cher.
2: Il y a une façon de gérer ce genre de joueur.
0: Il n'est pas indispensable. Lui doit sortir.
1: Donc, les stars ont un statut particulier.
2: Oui, il y a un traitement particulier à certains joueurs.
3: Pour moi, c'est un faux débat. Mm-hmm. Si vous observez bien, ce garçon, ça fait au moins 2 ans qu'il ne veut plus être dans cette équipe nationale. Il y a des jeunes...
1: Cristiano?
3: Oui, bien sûr. S'il était intelligent, s'il était bien entouré, il serait parti et il serait sorti.
0: Il y a la belle relève là-bas.
3: Par la meilleure porte.
1: Et son dossier avait déjà été attribué à
3: justement, parce que, sous cap, il y a des jeunes qui montaient comme le capitaine de Manchester United, oui. Qui avait commencé à rassembler autour de lui, c'est un leader qui ne prêtait plus allégeance à Cristiano Ronaldo. Si vous allez regarder, vous allez vous rendre compte que, regardez l'Argentine, à la mi-temps, tout le monde attend Messi avant d'entrer sur le stade. On ne le faisait pas avec Ronaldo, il y a des vidéos qui ont circulé. Il arrive, il demande aux autres de partir, personne ne part, il se retrouve seul. C'était déjà un manque de respect de la part de ses coéquipiers. Il aurait lui-même travaillé pour une sortie honorable. Malheureusement, ce qui se fait, là, cet entraîneur est de connivence avec beaucoup de joueurs. On va aujourd'hui parler de l'entraîneur parce que les joueurs ne disent rien. Mais regardez comment les joueurs manifestent pour comprendre que Ronaldo n'a plus rien à faire dans cette équipe. L'entraîneur,
1: il a quand même encore bien. Quelque chose à apporter.
3: Non, quand, oui, il a quelque chose à apporter. Personne ne peut douter sur son potentiel. Mais il y a déjà, comment je vais appeler ça?
4: Une fissure
3: avec la jeune génération. Et c'est la jeune génération qui doit le porter. Regardez
1: c'est ce qui s'est passé avec N'Golo Kanté.
3: Regardez même avec Lionel Messi.
1: En France.
3: Ce sont ses coéquipiers qui le portent.
1: Sauf
3: quand
1: vous
3: regardez l'Argentine, ce sont les coéquipiers de Messi qui font de lui ce qu'il est jusqu'aujourd'hui. Il est respecté, il est adulé d'abord par ses coéquipiers. C'est pour ça qu'il sort de la meilleure des manières. C'est pas le cas vraiment avec Cristiano Ronaldo. Je crois pour sortir là-dessus, je pense que c'est lui qui n'a pas préparé sa sortie. Aujourd'hui, on a beau aller rencontrer le président, le premier ministre avec tout ce que ça comporte. Regardez l'impact sur ses réseaux sociaux. C'est direct. Donc du coup, ça paye cash. Donc, on ne peut pas dire que c'est pas
1: bon,
3: que le coach.
1: Mais il a adulé au Portugal et puis
0: oui,
1: on avait
0: il n'est pas indispensable. Après lui, il y aura tous les grands.
2: Sauf qu'il y a deux configurations.
1: Vous l'avez fait sortir Samuel et tout comment des Lions et Montagnes.
2: Non, sauf qu'il y a deux configurations.
1: On peut en parler aussi.
2: Vous pouvez laisser l'autre sujet là. Ça ne te perd pas dans tes thématiques. Mais sauf que sur le sujet de Ronaldo, il faut aussi rappeler que, en fait, Ronaldo, même sur le plan comportemental, est un peu plus individuel que Messi. Messi est un peu plus familial avec ses coéquipiers. Autre que Ronaldo, il est un peu plus aime réserver sur son intérêt, parfois personnel, le sens où il a ses stats, il veut des 1000 buts. Donc, quelque part, il avait deux objectifs. L'objectif, c'est quand même de gratter le maximum de matchs possible pour rattraper rapidement les 1000 buts. L'autre chose aussi, c'est que la fédération, pour un volet économique, a demandé qu'il y reste parce que, comme je t'ai dit, il y a des contrats qui sont mis en place par rapport à la présence de Cristiano Ronaldo dans la sélection nationale. Donc, du coup, quand Cristiano Ronaldo a ces deux éléments mis sur la table, il y a Messi également qui n'a pas encore été son concurrent de toujours. Il a une sorte de gêne naturelle de n'avoir pas été le grand joueur qu'il pensait qu'il devait être à la fin de sa carrière. Parce qu'il savait qu'il devait être à la fin de leur carrière devant Messi. Il savait qu'il devait être devant Pelé, devant Maradona. Malheureusement, à la fin de sa carrière, il n'a pas eu de Coupe du Monde. Il n'est pas devant Messi, il n'est pas devant Pelé, il n'est pas devant Maradona. Il y a une frustration qu'il est en train de consoler.
3: Mais il
2: ne
3: le sera
2: en
3: jamais.
2: Ce moment. Et
3: il
2: c'est
3: pour ça
2: qu'on est en train de voir ce psychodrame que nous sommes en train de voir au Portugal.
3: Il ne le sera jamais. C'est pour ça que j'ai parlé d'entourage. Eric, il s'en comme, si vous permettez. Lionel Messi a préparé sa sortie. En avril, il a racheté d'abord un club 5e division en Espagne.
2: Donc, si ce n'est que pour le volet économique, il faut laisser Ronaldo être loin, mieux structuré en termes de business que Lionel Messi.
3: Non, vous ne comprenez pas, Massango. Je ne parle pas d'argent. Je ne parle pas d'argent, je parle d'activité. Cristiano, peut-être ses réseaux sociaux donnent beaucoup d'argent, ainsi de suite.
5: Mais je dis
3: même
5: pas d'activité.
3: Je parle de préparer la sortie.
1: Que Ronaldo, Cristiano n'a pas de club.
3: Non, il n'a pas de club. Je suis en train d'écouter
5: les hôtels.
3: Lionel Messi.
1: Laissez qu'il développe.

0: je veux dérouler.
1: Laissons sa richesse.
0: Il a dit ceci. Il prépare sa sortie. Il veut se consacrer sur ses activités. Aider les jeunes. C'est pour ça qu'il a commencé à racheter les clubs. Un premier club 5e division en avril. Un club de 2e division espagnole récemment. Il se prépare à prendre des actions à l'Inter Miami. Pour occuper son temps. Ça veut dire que c'était une programmation. Il savait déjà.
2: Dans ce sens, ça en dit, il faut laisser.
0: Il savait
2: Ronaldo
0: déjà.
2: Ronaldo est de vieux,
0: s'il vous plaît.
2: Tu le fais économique.
1: Et reconnaissant. Bon, d'accord. C'était tout ce paragraphe.
2: On était dans la pause actuelle.
0: Justement, c'est pour vous montrer que si aujourd'hui, il se retrouve avec ce succès, c'est pas un fait de hasard.
2: Même Cristiano Ronaldo,
1: on a d'autres
2: sujets structurés.
0: Non.
2: Et Eric Bilot, reconnaissant sportif que lui.
1: Vous êtes en retard, largement en retard.
3: Malheureusement, désolé. Désolé pour les autres.
1: Vous voulez dire un mot là-dessus
3: oui,
1: ou alors
3: en fait, je pense totalement. Je pense pas que Ronaldo a été très très, à mon avis, très bien géré. Je pense que ça a été mal géré par le sélectionneur et donc voilà. Après qu'il soit mécontent, qu'on estime qu'il a mal agi, oui, mais je pense que ça a été mal géré par le sélectionneur. Et après, maintenant, il n'est pas encore totalement parti. Est-ce qu'on risque de le revoir avec la sélection du Portugal?
1: Puisque le politique est entré dans l'affaire.
3: Oui, je pense qu'on risque de le revoir encore avec la sélection du Portugal. Maintenant, après qu'il marque 1000 buts, il pense qu'il peut encore apporter. Et si la sélection du Portugal, en tout cas ceux qui gèrent la sélection, pensent qu'il peut encore apporter quelque chose, tant mieux.
1: J'ai prévu une question pour vous accueillir. Chouta Diarra dit qu'elle revient jouer au pays. Vous croyez qu'elle revient pour se relancer ou elle vient jouer au 2-0? Elle a 33 ans, je précise.
3: Maintenant,
1: elle est en conférence de presse hier. Elle va jouer avec l'équipe football fille qui joue la Ligue des Champions.
3: Maintenant, il faut savoir que l'équipe a des ambitions pour la saison à venir. L'équipe a des ambitions. Déjà, la Ligue des Champions africaine qui risquerait, si je n'ai pas encore la dernière information, qui risquerait de se jouer au Cameroun. Donc, l'équipe, en se l'appropriant, veut justement aller gagner cette compétition. Maintenant, est-ce qu'elle peut leur permettre de gagner cette compétition? On verra bien ce qui va se passer. Maintenant, après, elle était déjà en difficulté en club. Elle a résilié son contrat il y a 6 mois, je crois. Après, elle n'avait pas assez de temps de jeu. Mais peu encore, en tout cas, ceux qui l'ont recrutée estiment qu'elle peut leur apporter pas mal de choses.
1: Elle a l'expérience.
3: Voilà, l'expérience, oui, mais encore un peu de talent.
1: Est-ce qu'elle n'a pas une visée pour repartir à la Coupe du Monde avec les Lyon?
3: Bon, ça c'est...
1: Ou alors elle veut vraiment aider
3: légitimement,
1: l'équipe. Parce qu'elle a dit qu'elle est là pour une seule saison.
3: Oui, légitimement.
1: Vous savez, Tawamba est venu, il est allé à Colombe, il a dit qu'il venait aussi aider Colombe et après on a vu ce qui s'est passé.
3: Oui.
1: Est-ce qu'elle ne va pas faire la même chose?
3: Légitimement, on est en droit de se poser cette question. Après, est-ce qu'elle a raccroché les crampons avec les Lions? Non, elle n'a pas pris sa retraite internationale. Mmh. Donc elle est toujours éligible. En tout cas, elle est... compétitive, la sélectionneur peut penser, si elle estime en tout cas qu'elle peut lui apporter quelque chose, voilà.
1: Mais elle doit d'abord démontrer dans l'équipe football.
3: Oui, et c'est justement, c'est ce que je suis en train de dire. Donc,
1: d'accord.
3: Si elle est compétitive, si. Voilà, donc rien
1: ça n'est. Ça fera deux Lyon dans l'équipe football fille hein, pour apporter un plus à cette équipe.
3: Et puis elle a aussi évoqué une raison financière, du moins sur ses activités. Comme évoquait André tout à l'heure, elle a révélé qu'elle a ses activités au Cameroun, qu'il faudrait qu'elle
1: suive. Il faut superviser.
3: Voilà, qu'est-ce qu'elle doit superviser. Bon, maintenant, après...
1: Il faut un peu oublier les clubs européens.
2: Est-ce qu'en termes de communication, ce n'est pas une faute?
3: Je pense légitimement...
1: Bon, elle est au Cameroun pour gérer ses affaires, non pour jouer au foot.
3: Mais pourtant, elle nous dit
1: qu'elle est contente de retrouver ses soeurs.
3: Je pense qu'elle n'aurait pas dit cela.
1: C'est un
3: je suis d'accord.
1: Langage.
3: Je pense qu'elle n'aurait pas dit cela.
1: Ouais.
3: Je suis d'accord.
1: Parce qu'on sait qu'elle a les affaires sur place.
3: Oui, je pense que c'est...
0: Je ne suis pas d'accord que ce soit une faute.
3: Non.
0: Quand on sait qu'on a...
1: Mais c'est visible qu'elle a les affaires
0: aussi. Oui, mais attention. Vous avez révélé son âge. Elle a 33 ans. Elle pense à la sortie.
3: Non, en réalité, André... Dire qu'elle vient là parce qu'elle a ces activités-là, c'est ne
0: c'est
3: pas...
0: C'est une des raisons.
3: Non.
0: Ce n'est pas la
3: non,
0: raison
3: attendez,
0: principale.
3: Attendez,
1: elle a dit son rêve, c'est
3: attendez.
1: De jouer avec ses soeurs.
0: Oui.
3: Non,
0: donc, jouer maintenant. Sauf que... À côté,
3: non.
0: Elle a des activités.
2: Sauf que plus
3: non.
2: Pas moins, moins.
3: Le dire donc, comme coup, ça, dit... le dire comme ça, je le pense aussi, le dire comme ça, c'est dire que...
2: Se dire que... C'est-à-dire que voilà une joueuse qui a atteint un autre niveau. Elle dit que je rentre au pays jouer.
4: ça apporte une plus-value à la Guinness Super League d'abord.
5: Non, non, c'est pas ça le sujet. C'est pas ça l'angle. C'est pas ça le sujet. Le sujet, c'est que elle dit qu'elle vient là parce qu'elle a ses activités qu'elle doit superviser. Ses activités professionnelles. Ses activités professionnelles. Ce sont des activités professionnelles. Alors, si elle doit superviser ses activités de lundi à lundi, que fera l'équipe?
4: En jouant au ballon.
5: En jouant au ballon. En réalité, elle a deux activités alors, qu'elle va faire.
1: Ce n'est donc pas pour un contrat qu'elle a l'équipe.
5: Voilà.
0: Il y a des footballeurs en activité qui passent des diplômes d'entraîneur. Oui. Oui. Vous savez que ce n'est pas facile.
5: Oui.
0: Mais alors, c'est de l'organisation.
4: Non, c'est autre chose.
0: Non, non, laissez que c'est autre chose.
5: Non, c'est autre chose.
0: Ce n'est pas elle. Non, non, non.
5: Parce que le diplôme, c'est aller à l'école. Ce n'est pas une activité professionnelle.
0: Elle travaille.
5: Ce n'est pas une activité professionnelle. Passer un diplôme.
0: S'il vous plaît.
5: Elle a parlé de ses activités professionnelles, André.
1: Non, ne sais pas, c'est bien.
0: Ce n'est pas elle qui gère.
5: Mais c'est ce qu'elle dit.
0: Non. C'est ce que vous voulez comprendre.
5: Non, mais elle dit qu'elle vient pour superviser. Ça veut dire quoi?
4: Retenez que Adjara est rentrée au pays jouer avec l'équipe.
5: Non.
4: Et l'équipe va jouer la chance.
5: Non, on retient notre
4: discours. Elle a dit une plus-value.
5: La Guinée Super League
1: va avoir un
5: plus. On retient aussi ce qu'elle a dit.
1: Elle a dit qu'elle vient pour superviser ses
4: activités. Patrice,
1: elle a dit qu'elle est là pour une saison. Une
5: oui,
1: saison.
5: Et puis elle a ses affaires.
1: Alors, on verra si après la saison,
5: si elle va prendre la retraite. Cette ouais. Où
1: oui, dans
5: l'un
1: de ses complexes. Complexes. Ah ben, on peut choisir où on veut faire sa conférence.
5: Alors, on est là sur la communication.
1: L'équipe a laissé faire. L'équipe a laissé
5: faire. On est là sur la communication.
1: L'équipe a laissé faire.
0: C'est tout venait pour l'équipe.
5: C'est
0: un sacré coup marketing.
4: Ça, c'est vrai.
0: Sacré coup marketing pour l'équipe.
4: Sauf que après,
0: chapeau bas à la présence de
4: l'équipe. Pour les gens qui aiment l'équipe, pour les dirigeants, montre que tu es totalement investi pour la mission pour la...
0: Non, de donner la valeur. Sur le terrain. Non, oui. Non, non, non.
4: Oui,
0: c'est sur le terrain.
4: Non. Le football aujourd'hui,
0: il y a le sport. C'est sur le terrain qu'elle va démontrer.
4: Non,
0: c'est sur le terrain qu'elle va démontrer qu'elle est totalement médiocre.
1: S'il vous plaît, encourageons la jeune fille de 33 ans parce qu'elle a encore des choses à faire.
4: Vous n'avez pas mis l'accent sur ce qui se passe à la CAF, au TAS. Je ne suis pas d'accord avec André Rona. C'est pas sérieux ce qu'il dit.
1: Oui.
4: Il dit que si le Maroc, par extraordinaire, gagne cette affaire, c'est bien.
1: C'est son avis.
4: C'est son avis. Mais c'est grave ce qu'il dit.
1: Et votre avis, c'est lequel?
4: C'est très grave.
1: Votre avis, c'est lequel? Non, laissez-le comprendre son avis.
4: Pourquoi c'est si grave? J'ai dit,
1: oui.
4: Quand on joue une finale, la 35e finale à Cannes, au Maroc, il y a eu un problème au cours du match. Des joueurs sont sortis, ils sont revenus sur le stade. L'arbitre a continué le match. Et on a validé la victoire du Sénégal. Et sportivement, c'est terminé. Ce qui se passe au TAS, c'est quoi? Les juges ne font pas le miracle. Il y a un Italien, il y a un Français, il y a un Allemand. Ce qu'ils vont faire, ils vont seulement utiliser le règlement dit quoi de cette CAN. Je vois le Maroc exciper les articles 82-84 pour soutenir ça. Parce que les joueurs sont sortis, ils sont revenus. Mais sauf que l'arbitre a continué le match. Parce que ce qui va faire foi, c'est le rapport de l'arbitre, le Congolais Jean-Jacques Dalla. Et on ne sait pas ce qu'il a marqué dans son rapport. Ah ça, c'est là que ça va déterminer en réalité l'issue de ce... Oui, je
1: mais
4: vous dis...
1: Les parties ont argumenté, non?
4: Oui, mais il y aura son rapport également. Attention.
5: Mais on n'en sait rien.
4: Non, mais j'ai dit bien son rapport. Personne ne sait ce qu'il a marqué dans son rapport.
5: Ah ben voilà.
4: Et ça va peser dans ce procès. J'ai dit bien qu'il faut éviter que la CAF soit la risée du monde.
5: Non.
4: Je le dis ceci.
5: Non, mais
4: parce
5: non,
4: que vous donnez l'impression une équipe comme le Sénégal ne peut pas gagner sur le terrain.
1: Mais la CAF a déjà donné sa décision. Mais l'affaire est maintenant au TAS.
4: Oui, je dis
1: non,
4: que
1: mais plus au niveau
4: les juges du TAS vont seulement exploiter le règlement de la CAN.
5: Ah ben non, c'est
4: alors,
5: pas vrai.
4: Et ils vont se prononcer. En attendant, les partis ont plaidé.
1: Oui.
4: Et maintenant, on va dire, ils vont juger froidement dans le silence de leur conscience. Et on va rendre le verdict.
1: D'accord.
4: Mais sinon, la CAF...
1: C'était votre avis, parce que là, on va bien refaire le débat. Mais André, vous avez déjà dit que seulement...
0: Donnez-moi quelques secondes.
1: Allez-y.
0: Bon, je voulais lui poser la question de savoir, est-ce que dans le règlement de la compétition, il est prévu que si une équipe sort et elle revient sur le terrain, l'arbitre doit diriger, doit continuer le match?
5: Non. Non.
0: Il est dit que si vous sortez pendant le match, vous perdez le match.
4: Et pourquoi l'arbitre doit
0: continuer
4: le match?
0: Attendez,
4: mais c'est lui, il n'est pas du match.
5: Mais c'est ça que le Maroc... C'est cette faute que le Maroc attaque.
0: Laissez-moi poursuivre.
5: Ce n'est pas le fait d'avoir continué le match ou d'avoir gagné. C'est cette décision de
1: s'il vous plaît. C'est un ancien arbitre qui parle. C'est un ancien arbitre qui parle.
0: Fédéral, je n'ai pas été...
1: Bon, d'accord, fédéral.
0: Maintenant, je veux chuter pour lui dire qu'il ne doit pas s'indigner. Non. Le jury d'appel n'a utilisé que le règlement de la compétition.
5: Eh bien, c'est tout.
0: C'est tout. Et le règlement de la compétition dit que si vous sortez voilà
5: la sanction.
0: Et c'est un match de
4: et
0: finale.
4: Pourquoi l'arbitre n'a pas interrompu le match?
5: Non, l'arbitre n'a pas interrompu qu'on ne peut pas appliquer les règlements.
0: Il n'y a rien qui demande à l'arbitre d'arrêter,
5: Le match.
0: Rien, il n'y a aucune disposition.
1: Et puis André,
0: qui demande à l'arbitre
1: d'arrêter. Il y a des vides juridiques dans l'affaire.
4: L'arbitre n'avait pas...
1: Il y aura dans une jurisprudence
0: ou quoi? L'arbitre n'avait pas...
5: Le Maroc
1: attend... Attendons la décision du TAS. Attendons la décision du TAS. Attendons la décision du TAS.
4: Mais ce qui a au jury du TAS,
1: s'il vous plaît, pas tout à la fois. S'il vous plaît, on va arrêter là parce qu'on a un sujet principal. Mais je voudrais que chacun dise un mot sur la légende du football camerounais décédé, Jean Mangongéné. Raymond Molleu, vous l'avez connu quand même?
6: Oui, j'ai eu à faire son interview il y a moins d'un an, lorsqu'il était en procès avec, bien pas lui-même, mais à travers son avocat et son épouse qui suivait le dossier. Lui-même, il était déjà souffrant. Il est souffrant d'ailleurs depuis pas mal de temps. Et j'ai vu quelqu'un qui se battait face à la maladie, soutenu par son épouse. Je dirais simplement qu'il faut qu'on retienne simplement le grand joueur qu'il a été, parce que si on veut retenir la mort, c'est un peu triste. Il a été un très grand joueur, un joueur exceptionnel, qui a fait ses preuves aussi bien chez les canonniers que dans les lions indomptables du Cameroun. Il meurt à l'âge de
1: 80. Il a été ballon d'or, africain, il a été DTN, il a été entraîneur, bon, je crois que...
6: Il a été directeur technique, il est d'ailleurs le seul entraîneur...
1: Il mérite les hommages.
6: ...qui remporte la Coupe d'Afrique Junior en 95, avec les Lions indomptables du Cameroun. Je pense à la génération Tchango, Jérémy Sorel, Djitap, je crois Mohamedou, et Idrissou et bien d'autres, donc c'était un entraîneur également chevronné. Il a dirigé le projet FIFA au Cameroun. Il a été également directeur technique national. Donc nous souhaitons simplement que son âme repose en paix.
1: Alors Patrice Kamdem Djougla,
6: et on dira c'est une grande perte pour le football camerounais.
1: Vous l'avez connu, Patrice, mais est-ce qu'au moment où il décède, l'État a déjà payé son agent?
4: Mais c'était la FECAFOU qui devait payer. Quel État? Il a eu gain de cause. Alors, la FECAFOU lui doit plus de 200 millions. Je ne sais pas si on a réglé sa dette, plus de 200 millions. Vous savez que Jean Mangongéné était le patron de la DTN. Au lendemain de la Coupe du Monde de 2010 en Afrique du Sud, il était avec Étienne Sokeng, Jean-Paul Akono et Atta Robert.
1: Mais c'est l'État qui payait les DTN à cette époque.
4: Oui, je dis bien ceci, mais il a saisi la juridiction à l'international. Il a eu gain de cause, non? C'est plus de 200 millions. Allez fouiller, vous allez savoir qui doit régler cette dette, plus de 200 millions. Bref, je crois, passons dessus. Jean Mangone, c'était un grand joueur.
6: J'ai travaillé sur la question. La FECAFOOT a reconnu à un moment donné sa part de responsabilité, mais a souhaité que le ministère des Sports paye cela avec l'appui de la FECAFOOT. Le ministère des Sports qu'il avait nommé n'a jamais jugé utile de payer
5: ces émoluments.
6: Et d'ailleurs, ce qui a fait problème à un moment donné, la FECAFOOT a voulu un arrangement
1: à l'amiable.
6: Parce que le défunt avait sollicité des montants de prise en charge, téléphonie, déplacement par vol et tout ça. La FECAFOOT a estimé que non, l'enveloppe allait être
1: costaud
6: et qu'on pouvait réduire cela et gérer le strict minimum.
1: Il a refusé.
6: Ses avocats ont refusé. Malheureusement, je doute fort qu'il est entré en possession de son dû.
1: D'accord. Oui, Patrice.
4: En tout cas, je ne veux pas savoir les contours de cette affaire. Je dis bien celui ou bien ceux qui savent qu'ils devaient régler cette dette, ils doivent porter ça sur leur conscience. Mangong est un très grand joueur. Fort talent pur du pays. Quand vous le voyez jouer avec son coup de tête, il marquait des buts. Quand vous avez pu quand même être ballon d'or en 80, ballon d'or africain, c'est vrai qu'il n'a pas eu le ballon d'or camerounais, mais ça n'enlève rien. Et c'était la belle époque, une génération au sein du canon. Il a fait l'essentiel de sa carrière. Entraîneur, il est allé sur le banc des Lions Indomptables. Voyez-vous, le mondial 90 en Italie, avec tout ce qu'il faisait. Bref, ce que nous souhaitons, c'est qu'il y ait encore autant de Mangongo, c'est-à-dire des joueurs formés au pays qui ont atteint les cimes du football mondial. Et Mangongo, c'est un exemple. Nous nous rendons hommage parce que je crois qu'il faut dire merci à ce monsieur. Et après, lui, la détienne aujourd'hui. Bon, je n'en dis pas grand mot parce que

0: c'est très pénible. À l'époque, quand Manga était patron de la DTN,
1: ouais, ça bougeait à la DTN.
0: C'est le ministère qui réglait les salaires des,
1: les factures
0: des DTN, des responsables, des techniciens qui étaient à DTN. Parce que c'était pénible. C'était
1: aussi,
0: Adum Garoua qui était ministre des Sports. Vous voyez, il n'y avait pas encore assez d'argent et c'était, il se plaignait. Il n'y avait pas d'argent, les salaires n'étaient pas réguliers, mais le ministère avait pris l'engagement de faire, de lancer cette DTN et jusqu'à aujourd'hui. Mais il y avait quand même un peu de... Ça bougeait un peu. Il y avait les conseils techniques régionaux, départementaux qui travaillaient avec tout ce que ça...
1: Maintenant, la DTN est fermée.
0: Bon, j'en serai. Il faut demander à Angelbert.
1: C'est fermé, je vous dis que c'est fermé.
0: Demandez à Angelbert Bagay.
2: Ah, mais non, c'est pas du tout fermé.
1: André Onana.
2: C'est pas du tout fermé.
1: Aujourd'hui, en pleine légende.
3: Oui, je ne l'ai pas connu en tant que joueur, mais je l'ai rencontré quand il était DTN. Avec un partenaire qui venait avec un projet de scout. Donc, il nous a reçus chez lui. C'est le dernier souvenir que je garde de l'homme. Quelqu'un de très humble qui vous écoutait. Il nous a écoutés dérouler et il était impressionné. Bon, malheureusement, le projet n'a pas suivi parce qu'il fallait aller à la fédération, voir le secrétaire général. Et les partenaires étaient quand même fatigués de se dire que, mais on ramène aux gens quelque chose d'important. Ils ne comprennent pas. Il y a la bureaucratie, faites des correspondances et tout. Au bout de 3 mois, on a laissé tomber. Mais lui avait été vraiment très réceptif et il nous a donné tout de suite des contacts. Il a appelé devant nous, aller rencontrer le secrétaire général tel jour à la fédération. Voilà, présenter le projet. C'est lui qui a le pouvoir de décision.
0: Et le projet Golf FIFA, c'est lui qui supervise ça en Afrique. Un grand monsieur.
3: Donc, c'est l'image que moi j'ai.
0: Claire, il faut le préciser.
3: De la légende. Après, quand on a relancé le projet Paco Miss Back. C'est des légendes qu'on a un peu réveillées, comme les personnes qui ont marqué le temps du canon sportif de Yaoundé. Donc vraiment, c'est dommage, c'est une perte, mais malheureusement, c'est la vie.
1: Eric, il mérite les hommages de la République ou de la FECAFOOT?
2: Toutes les deux entités. Voilà, il a beaucoup œuvré pour le Cameroun, pour la nation, donc il mérite amplement les hommages. Après, voilà, ce qu'on doit retenir, comme on a dit, c'est l'image d'un footballeur qui a travaillé pour que le Cameroun grandisse, continue de grandir.
1: Alors, Franck Massango, je vais vous poser la question comme ça. Vous êtes ballon d'or africain, vous n'êtes pas ballon d'or camerounais, il y a un problème. La même année.
2: En
1: 80. Il n'y a pas de problème. Les critères ne sont pas les mêmes.
4: Zidane n'a jamais été meilleur joueur du championnat. Ballon d'or, si on veut dire, hein, l'équivalent français, mais il est ballon d'or mondial. Donc, il y a des titres qui sont vraiment, vraiment...
1: Donc, les critères sont différents, mais aussi contre le football.
4: Il est largement préférable d'être ballon d'or africain qu'être
1: ballon d'or
4: camerounais. Déjà, à l'époque, je ne sais même pas comment c'était organisé et structuré.
1: Ouais. Mais il y avait les ballons d'or camerounais à l'époque.
4: Oui, c'est ça que je veux dire, que je ne sais pas comment c'était organisé et structuré, quel était l'état de la concurrence, comment le jury était mis en place. Des anciens qui seront en train de nous écouter vont mieux nous expliquer cela. Je ne l'ai pas vu jouer. Mais ce que mon feu papa me racontait, c'est que Manga Onguen était comme, à l'époque, des Pipo Inzaghi, c'est-à-dire qu'il a 3 occasions, il va mettre 3 buts, il était un renard dessus, face invertébré,
1: au bon endroit, au bon moment.
4: C'est-à-dire, c'était, d'après les récits, c'était un vrai, vrai buteur. C'est-à-dire, il pouvait ne même pas avoir d'occasion, mais s'il a une occasion, soyez-en sûr, il va mettre ça au fond des filets. Et moi, quand je vois ce genre de choses, je me dis, mais est-ce que ce genre
1: de choses... On l'a chassé à doigts là, qu'il était un peu...
4: Vous voyez, donc,
1: très mince, mais bon, le canon l'a récupéré.
4: Plein de joueurs ont eu ce genre d'histoire. Hein. On m'a dit que les Valbuena, les Ribéry, Pazou, sont arrivés dans certains centres de formation, n'ont pas eu la chance, mais quand ils sont allés ailleurs, on a mieux exploité leur talent parfois, parce qu'en Afrique, souvent, on aime bien des gars beaucoup plus physiques, beaucoup plus toniques, robustes, athlétiques. Et quand on voit quelqu'un qui est fin, même Antoine Griezmann n'a pas réussi en formation française. C'est en Espagne qu'il a pu s'imposer.
3: Le Havre a regretté d'avoir
1: laissé
4: Ils sont nombreux.
3: Le Havre avait estimé que tout était chétif.
4: Voilà.
3: Mais quand ils ont vu ce garçon, donc, après, ils se sont dit,
4: effectivement, ce que moi je veux plus mettre en exergue, c'est, je dis toujours, dans toutes choses, on a les aspects juridiques, on les lois, les droits et tout ce qu'il faut avec, parce qu'on va te dire, oui, tu as gagné, tu as perdu le procès et autres. Mais il y a aussi toujours, il ne faut jamais oublier ça, les éléments de réputation, de perception et d'intention. Ça veut dire que vous avez raison, mais on sait que c'est mal fait. Ça entache l'image d'une situation. Par exemple, entendre qu'une légende comme celle-là a eu des problèmes, un peu comme le problème de Cristiano Ronaldo dont on évoquait tout à l'heure, c'est ridicule pour le Cameroun en réalité. C'est ridicule d'entendre qu'un grand homme comme ça a eu ce genre de problème. Pourquoi? Parce qu'en fait, il doit avoir des programmes que l'Afrique a faute, ou le ministère des Sports, ou je ne sais pas qui d'autre, doit mettre pour la reconversion des anciens sportifs. de telle sorte qu'on met des programmes tels qu'on saura s'ils sont capables de gérer des institutions. Sinon, on les met peut-être à la tête d'un grand club comme ambassadeur ou comme, je ne sais, comme peut-être Roger Milad. En fait, les gérer comme des personnes qui peuvent porter et représenter quelque chose de quelque part sans qu'il y ait conflit ou problème de ce genre. Parce que ce sont
1: seulement qu'ils sont nombreux, on va nommer qui laisser qui.
4: Sauf qu'il y a des légendes, Le Bayern Munich, par exemple, réussit à mettre en place des légendes pour pouvoir les mettre soit à la tête du club, soit comme ambassadeur en fonction de tes compétences managériales. Aujourd'hui même, nous, les médias, on aussi, nous devons aussi nous frustrer et même nous fâcher contre nous-mêmes. Quand on a eu des joueurs comme Mangongene, je dois raconter ce qu'on m'a raconté. Je ne l'ai pas vu. En France, tout le temps, Hervé Matou, ton confrère, est toujours en train de faire des petites émissions pour Michel Platini, pour qu'on revoie qui était, d'une façon, des configurations différentes. On va te faire pour Zidane, on va te faire pour Thierry Henry, on va toujours faire pour que ceux qui viennent voient comment ces gars-là ont joué. Et ça quitte de... On raconte, on a quand même vu de quoi il est capable.
1: Dans une semaine, c'est le début du championnat de football professionnel. On prend la pause et on revient pour ce débat principal.
5: The time is 9 a.m.
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6: Voilà, retour en studio pour la suite du débat et ce sera avec le sujet principal. D'abord, pour indiquer que M. Faustin Bida, qui est le secrétaire général du Conseil transitoire de football professionnel, a été invité, convié sur ce plateau. Malheureusement, à la dernière minute, il a dit qu'il effectuait un voyage, un déplacement sur Douala. Il n'a pas trouvé quelqu'un pour le remplacer. J'ai donc saisi le responsable de la communication de la FECAFOOT qui a trouvé bon ne pas me répondre pour parler de l'organisation de ce championnat Elite One, Elite Two. Donc, la FECAFOOT n'a pas de représentant sur ce plateau. Il faut qu'on soit clair avec les auditeurs. Et justement, pour parler de l'Elite One, Elite Two, le compte à rebours est lancé. Et nous sommes seulement à une semaine du coup d'envoi de ces championnats professionnels du Cameroun. Les clubs sont-ils prêts ou les promesses vont-elles encore prendre le dessus sur la réalité? Voici le commentaire que signe Bertrand Aouna.
7: Au Cameroun, la saison 2026-2027 de football professionnel démarre le samedi 17 octobre 2026 au stade municipal de Bertois. À l'affiche, Union sportive d'Abomban contre Stade Renard de Melun. Ce samedi-là sera pour ainsi dire l'achèvement d'une longue trêve. Mais comparativement à la période du championnat, on a remarqué le silence des clubs professionnels au sujet de leur multitude plaintes contre la fédération et contre l'instance qui organise le championnat. À quelques jours du redémarrage de la saison, les clubs sont plutôt concentrés à la préparation à travers des matchs amicaux et des tournois de pré-saison. fini donc les conciliabules avec l'instance fêtière pour s'accorder sur les modalités et même le règlement de ce championnat. On espère dès lors que les clubs et les arbitres se sont mis d'accord avec la FECAFOOT et son CTFP sur tous les aspects qui caractérisent donc ce championnat et qui créent très souvent la discorde en pleine saison avec des menaces de grève et même des arrêts brusques du championnat, particulièrement des questions d'argent et de paiement des émoluments. En tout cas, qui ne dit mot consent, peut-on conclure. Il ne nous reste plus qu'à souhaiter bonne saison à tous les acteurs, en attendant bien entendu les nouvelles plaintes de ceux qui vont brusquement se réveiller et se rendre compte qu'ils auraient dû ne pas être d'accord.
6: Commentaire signé Bertrand Ouna. Patrice Kamdem Djougla, je commence avec vous. L'ouverture du championnat, c'est samedi prochain à Bertois. On aura Union d'Abomban contre Stade Rennais. Nous sommes à une semaine de ce kick-off. Je voudrais comprendre avec vous, est-ce que c'est la première fois qu'on ouvre un championnat sans fermer l'autre avec la finale de la Coupe du Cameroun?
8: Non, moi je pense que nous sommes déjà habitués à ces éléments. Vous savez que normalement, on devrait finir une saison par la Coupe du Cameroun avant de lancer une autre. Normalement, mais chez nous, il y a des réalités qui nous échappent. Je voulais dire que le championnat d'élite 1, c'est le 17, et une semaine après, c'est l'élite 2. Mmh. Il y a également cette contrainte à savoir s'arrimer au calendrier international, notamment celui de la CAF. Nous sommes toujours derrière parce que bon, nous avons nos problèmes. En réalité, ces 14 clubs, ça fait 13 journées fois 2, ça fait 26 journées. Jusque-là, ce n'est même pas suffisant. J'ai reçu le LGMB. Il nous a rassuré que toutes les dispositions sont prises pour garantir la bonne organisation de cette affaire. Mais à ce jour, je n'ai pas vu les règlements.
6: Je crois que la FECAFOOT a publié les règlements.
9: Il y a le règlement.
8: Sur le site de la FECAFOOT. Parce que
6: et même sur les groupes
8: sur le
6: WhatsApp.
8: Pourquoi? Parce que
6: même dans les groupes WhatsApp, c'est disponible.
8: On ne peut pas jouer une compétition sans maîtriser le règlement. Le calendrier. Tout est clair. C'est également important.
6: Parce que un calendrier,
8: ça permet au club de mieux se préparer sur le plan financier. C'est-à-dire, si je suis canon, peut-être, je commence à garoir, je dois y mobiliser les ressources financières. C'est important. Ça te permet de faire un budget conséquent par rapport à ce championnat. C'est important. Et c'est aussi important parce qu'il faut mettre ce calendrier à la disposition des clubs qui doivent dispatcher ça partout à leurs supporters. Parce que les supporters restent souvent dans leur maison au lieu d'aller sur le terrain. Et c'est pour ça qu'on joue un match, il n'y a pas de recettes conséquentes. Donc c'est un peu cela que je dis. Donc, autre chose, il y a la question des infrastructures. Est-ce que on va continuer, on va jouer, Fossé Mida dit qu'on va jouer en Elite 1 sur le gazon naturel ou synthétique. Bon, en Elite, on peut tolérer jouer sur terre battue. Je me suis posé des questions. Parce que vous savez que la FECAFOOT et l'ONIES sont toujours à couteau tiré. Parce que la FECAFOOT estime que les stades, la location coûte extrêmement cher. Et c'est pour cela que la FECAFOOT désormais a laissé le soin au club. Chacun a son stade. Quand il y a un match, par exemple, Canon, Gazelle à Yaoundé. Canon, c'est que mon stade que j'ai choisi, c'est le stade militaire, par exemple. Tu t'organises, tu dispatches les billets, la recette, tu prends au moins les 70%. Donc, chaque club a son stade. C'est comme ça. Donc, maintenant, autre problème. Pourquoi la FECAFOOT a du mal à signer une convention avec le NIES pour que les stades la location ne coûte pas aussi cher? C'est important. Parce que tout à l'heure, on m'a dit, mais pourquoi les télés ne filment pas des matchs? Non. On ne peut pas venir filmer un match sur terre battue, c'est pas bien. Il faut la qualité quand même du spectacle. Vous regardez les week-ends, comment ça se passe en Premier League.
6: Et on parle des championnats professionnels.
8: Mais je dis bien, c'est des paramètres importants pour un championnat dit professionnel. J'ai dit même dit professionnel. Parce que lorsqu'on regarde notre championnat, c'est très compliqué. Donc, je vous dis, la subvention, 43 millions plus 5 millions pour les équipes qui ont une équipe jeune. Bon, j'espère que cette subvention va arriver. Parce que par les années, il y a eu trop de bruit autour des subventions. On a conditionné cela par le paiement des salaires des joueurs. Les clubs qui ne paient pas ces joueurs, on retient. Il y a aussi un autre facteur important. Il y a que certains clubs, pour l'instant, ont des problèmes. C'est-à-dire qu'il y a des joueurs qui ont signé, qui n'ont pas réglé les salaires de certains joueurs. Et ils ont saisi la chambre de résolution de litige d'Africa Foot. Et je crois que peut-être, jusqu'à ce jour, il y a quatre clubs qui sont encore en situation un peu compliquée. Il faut régler la dette.
6: D'accord.
8: Il faut régler la dette. Donc, c'est important. Mm-hmm. Donc, c'est pour cela que moi, je ne peux pas oublier les arbitres. Attention, les émoluments des arbitres, il faut payer cela. Parce que vous savez qu'aujourd'hui, il y a l'association Cameroun des arbitres de football qui a traîné la FECA Foot.
6: Il y a une autre association des arbitres.
8: Tout ça à cause de 400 millions d'impayés. Donc, il faut faire très attention. Je ne voudrais pas que on entend encore qu'il y a des arbitres chargés de mission.
6: L'audience avec la
8: 3 matchs, 4-5 matchs. Donc, il faut faire très attention. Donc, si on règle, moi, je plaide pour le dialogue entre les différentes parties. S'il y a le dialogue, ça peut réussir.
6: Alors, Eric Bilon, est-ce que les clubs et les organisateurs se sont déjà entendus sur tous les préalables? Parce qu'on sait souvent comment ça se passe.
9: Ben après, si les parties se sont convenues à ce que le championnat démarre le 17, ça veut dire qu'il y a eu entente. Ça veut dire qu'il y a eu dialogue. Elles se sont assises, toutes les parties, elles ont discuté et puis elles ont trouvé.
6: Les clubs auront l'argent avant.
9: Ça, je ne peux pas le garantir.
6: Qu'il y a des subventions parce que...
9: Ça, je ne peux pas le garantir, malheureusement.
6: Il y a des clubs qui vont débuter avec un handicap financier.
9: Oui.
6: Et comment ça se passe?
9: Oui, parce
6: Est-ce
9: que...
6: qu'ils sont prêts, les clubs?
9: Parce que, justement, il y a des... Les subventions vont arriver en courte saison, pendant la saison, en début ou en mi-saison, mais elles vont arriver. Et donc, ce n'est pas une obligation, une condition sine qua non pour démarrer le championnat. Donc, au club de se préparer de leur côté, après la FECA Foot ou le conseil transitoire va leur donner des garanties sur ces subventions. Et puis, voilà, on décide
6: de démarrer. Est-ce que ce n'est pas un démarrage dans l'incertitude?
9: Ah ben non, pourquoi on...
6: Les licences sont-elles prêtes?
9: Pourquoi on veut toujours trouver un point noir pour essayer de casser une bonne dynamique?
6: Non, on ne trouve pas un point noir.
9: Non, mais si, j'ai l'impression qu'on veut chercher...
6: On cherche à savoir si toutes les dispositions
9: étaient
6: prises.
9: C'est ce que je suis en train de dire. Est-ce que vous avez interrogé...
6: Parce qu'on est habitué chaque fois qu'on nous dit 43 millions, 5 millions les clubs. Et après les
9: Est-ce
6: clubs
9: que vous avez interrogé les clubs?
6: Oui, qui refusent de parler à haute voix.
9: Est-ce que vous avez interrogé...
6: Oui, qui refusent de parler à haute voix.
9: Mais s'ils refusent de parler à haute voix, dites-le.
6: C'est ce que je suis en train de vous dire.
9: Ah ben non, c'est pas ce que vous dites. Je suis en train de dire que la situation est difficile. Je vais prendre un exemple avec en politique pour je vais faire une corrélation. Parce que la situation est tellement compliquée que vous semblez rejeter la faute à une seule entité. Pourtant, c'est un problème beaucoup plus large que cela. Je fais donc une corrélation. Dans les années 80-90, vous savez dans quelle situation la Russie de Poutine était. Très compliquée sur le plan économique. Il a suffi que Poutine arrive pour que la Russie se relève économiquement. C'est-à-dire que le niveau de vie des Russes s'est développé, s'est amélioré. Et aujourd'hui, la Russie est sur tous les fronts. Sur le plan géo stratégique et tout le reste. En fait, c'est la même chose. La situation du Cameroun économiquement est très préoccupante pour que vous demandez à la FECA Foot de finir tous les problèmes économiques auxquels elle peut être confrontée alors qu'elle gère plusieurs problèmes en même temps. Donc c'est pas très très très évident. C'est pas pour trouver une excuse, non. Mais c'est pour dire que ne cherchons pas toujours le petit point noir pour venir salir tout le
6: cherchons
9: travail qui a été
6: fait. Cherchons dans le point blanc.
9: Le point blanc, c'est que le championnat va être relancé le 17 et c'est ce qu'on attendait, que le championnat reprenne après la fin, que le championnat reprenne. Et donc, le championnat va reprendre.
6: D'accord. Andrew Nana, vous qui êtes manager, je voulais comprendre. On peut lancer un championnat sans régler au préalable les éventuelles avancées des aérés de salaire du au club?
10: Bah, ça dépend. Ça dépend de ce que les clubs veulent et comment ils sont constitués.
6: Quand un club dit l'Africa Foot me doit encore 100 millions, 200 millions, et puis le club se relance.
10: Oui, ça fait partie des éléments du budget. Et j'aime à le dire, un club vit de quoi? Un club vit principalement du droit télé. Principalement.
6: Mais chez nous, le contexte est un peu les réalités.
10: Si le championnat anglais est le meilleur, c'est.
6: Mais là-bas, c'est en Angleterre.
10: Oui. Vous allez me dire que comparaison n'est pas la raison. Je ne suis pas en train de comparer. Je veux vous expliquer pourquoi on ne peut pas avoir le championnat que vous voulez connaître.
9: Vous êtes en train de comparer sans utiliser les éléments de comparaison.
10: Non.
9: Si. C'est une figure de style que vous êtes en train d'employer là.
10: On est dans un championnat dit
6: professionnel.
10: Oui. Il n'est pas professionnel.
6: Bon, d'accord, dit professionnel.
10: Voilà. Maintenant, je disais qu'un club vit de droit télé. il vit de sponsoring. Il y a deux types de sponsoring. Vous avez le sponsoring fédéral, celui qui organise la compétition, qui cherche le sponsor. Vous avez le club, lui-même qui cherche ses sponsors. Donc, l'organisateur de la compétition cherche l'argent du sponsor pour remettre au club. Et le club cherche son sponsor pour entretenir ses joueurs. Mmh. Après, vous avez la billetterie, vous avez le merchandising, ainsi de suite. Ça veut dire quoi? Ça veut dire que si le sponsoring et le droit ne sont pas prêts, les clubs peuvent utiliser le merchandising, peuvent utiliser la billetterie va arriver quand la compétition aura commencé. Mais il y a des éléments du budget. Si vous me dites que vous allez me donner 43 millions, je mets ça dans mon budget. Vous me dites que le champion a 50 millions, je mets dans mon budget. Ainsi de suite. C'est en fonction de ça que je m'organise. Donc, si je me suis dit, les 43 millions, on va me donner par exemple la moitié avant le début de saison. Ça va me permettre de régler telle facture. Si je n'ai pas cet argent, il y a un problème. Donc, c'est important souvent de dire aux acteurs que, OK, voici ce que nous mettons sur la table. À tel moment, nous allons faire ci, nous allons faire ça. Ça permet aux acteurs de s'organiser. Mmh. Ça, c'est la première chose. La deuxième chose qu'il faut qu'on comprenne, c'est que, en réalité, si les clubs ne se développent pas, ils ne pourront pas arriver au niveau qu'on veut qu'ils arrivent. Je dis toujours qu'un club qui se qualifie pour la phase de poule de Champions League gagne 700 000 dollars. 700 000 dollars, je ne suis pas sûr qu'il y ait un club au Cameroun. Je ne parle pas des clubs qui racontent avoir un milliard de budget. Je ne suis pas sûr. 700 000 dollars, c'est environ 400 millions de francs CFA. Environ. Je ne suis pas sûr qu'il y a deux clubs au Cameroun qui peuvent avoir 400 000 de budget. 400 millions de budget. Je ne pense pas.
11: Si.
10: Combien?
11: Le coton scoré à 700.
10: Non, ça c'est. Ah, oui,
12: ça c'est prévisionnel.
10: Ça c'est des
6: estimations.
10: Non, ça c'est des estimations. Et même, estimations. Coton, en ce moment, même vraiment, coton est très
6: coton en difficulté.
10: Oui. La mutuelle fait beaucoup d'efforts. Et puis, je vous l'accorde même. Ok, vous avez cité coton. Vous avez quel autre club qui se rapproche?
6: Colombe à 500 quelque chose.
10: Eric Christian Kwan.
6: Et Colombe est en course pour la Champions League. Donc, pour cette phase de poule qui peut lui rapporter beaucoup d'argent.
10: Si vous allez donc compétir contre des équipes comme, je dis n'importe quoi, Simba de Tanzanie, qui dépasse le milliard de budget, là où on vous donne pratiquement des joueurs qui ont des salaires de 10 000 dollars.
12: L'argent ne marque pas le but.
10: Bon, et vous voyez l'excuse.
12: L'argent ne marque pas un but.
10: Vous voyez donc la mauvaise excuse. Et, c'est ça qui nous ramène.
12: Est-ce que l'argent marque un but?
10: Non, écoutez.
12: Est-ce que l'argent marque un but?
6: C'est son temps de parole.
10: C'est mon temps de parole.
6: Vous avez fait la parenthèse.
10: Eric Christian Kwam. J'ai heureusement travaillé sur, d'abord, on vous parle de créer et développer les clubs sportifs. Les clubs qui réussissent sont les clubs qui sont les plus nantis financièrement.
12: Tout à fait.
10: Qu'est-ce qui raconte que l'argent ne marque pas le but? Non, je vous dis que les clubs qui réussissent sont les clubs qui sont les plus nantis financièrement. Allez dans tous les championnats du monde.
12: Ça, c'est vrai.
10: Ceux qui gagnent les compétitions sont les clubs qui financièrement sont nantis. Aujourd'hui, dans le football business...
6: Mais le Paris Saint-Germain a ramassé toutes les
12: stars. Sauf que ce que vous êtes en train de dire, c'est malhonnête, André. C'est malhonnête intellectuellement de dire ça. Parce que ce qu'il est en train de dire, c'est que si on n'a pas assez d'argent, on ne peut pas gagner un match contre une équipe qui en a beaucoup. Ça, c'est ce que j'interdis de dire. Ça ne veut pas dire qu'on ne doit pas... Je ne suis pas en train de dire que quand on n'a pas d'argent, on peut être grand. On peut faire de grandes choses. Non, ce n'est pas ce que je dis. Donc, ne pensez pas que ce que vous dites est...
6: Eric, on vous a compris, Eric. Allez-y, André.
10: Si je vous connais quand même très... Laissez-moi prospérer. Eric Christian Kwam. Je suis manager de sport. Formé pour créer et développer les clubs sportifs. On m'enseigne que dans le football, dans le sport business, la première chose, c'est l'argent. La deuxième chose, c'est la compétence. La troisième chose, c'est le réseau. Voilà, trois éléments qu'on met en exergue. Mmh. L'argent, la compétence, le réseau.
6: L'argent d'abord.
10: L'argent. Un, l'argent. Deux, la compétence. Trois, le réseau. D'accord? Si vous n'avez pas d'argent, vous n'aurez pas la compétence. La compétence coûte cher. Ouais. La compétence coûte cher. Il vous faut donc avoir de l'argent pour aller chercher la compétence.
6: Un talent.
10: Quand vous avez la compétence, vous cherchez le réseau. Ça, c'est le football, c'est le sport business.
11: C'est le sport.
10: Il faut qu'on soit d'accord là-dessus. Mmh. Donc, tant qu'on n'aura pas d'argent,
13: on sera le championnat qu'on est. Pendant qu'on donne 43 millions ici au Gabon, on donne déjà 120 millions. Ça, il faut le dire.
6: Le petit Gabon.
13: Je dis bien au Gabon, on donne déjà 120 millions. C'est clair. Je vous dis qu'en Tanzanie, on est fiers de voir que c'est le sixième championnat. C'est parce que là-bas, le plus petit club gagne d'abord au départ 350 millions. Quand vous convertissez les dollars, le plus petit club tanzanien en début de saison a 350 millions.
6: Vous allez faire comme ça, nos joueurs vont aller là-bas.
13: Oui, parler. Mais beaucoup. Mais bien sûr, dès que vous tapez, dès qu'un joueur tape bien ici avec le canon, on le prend rapidement à côté, pas seulement en Tanzanie. On les prend partout. Mm-hmm. Pourquoi l'Égypte est aujourd'hui au top? Parce que là-bas, les gars gagnent bien, les clubs sont bien structurés. Il y a beaucoup d'argent. Et parce qu'il y a l'argent, il y a de la compétence. Et parce qu'il y a la compétence, il y a le réseau.
6: Bon, la faute à qui? Quand on a un président de club qui lui-même subventionne son club, il est seul.
13: Non,
6: ce n'est pas un club populaire comme Canon, comme Panthère.
13: Si vous êtes un club populaire, si vous n'avez pas l'argent, vous n'avez pas la compétence, vous ne serez rien. Mmh. Et puis après, les clubs camerounais sont à l'image de la fédération camerounaise. C'est normal. Qu'est-ce que vous attendez des clubs camerounais? Qu'est-ce qu'ils vont pouvoir faire? Ils peuvent faire quoi dans cet environnement? Rien. Qui doit assainir l'environnement? C'est la fédération. Aujourd'hui, ça fait combien d'années qu'on a un comité provisoire?
6: Transitoire.
13: On n'a pas de ligue professionnelle. Qui va organiser la Coupe de la Ligue parce qu'on n'a que 14 clubs? Ça fait 26 journées. C'est très insuffisant. C'est en deçà de la moyenne. Il n'y a donc pas de ligue professionnelle. Qui va organiser la Coupe de la Ligue pour permettre au club d'avoir assez de
6: bon, la Ligue de viendra. Je crois
13: elle viendra. Pour le moment, on a 14 clubs. Mmh. On compense le gap comment? Avec quelle compétition?
6: Mais Mohamed Moulu, le changement de format, il y aura même plus de play-off, play-down. Ça, c'est un plus, ça apporte un plus ou ça va impacter sur ce championnat?
8: Bien, il faut préciser que par le passé, on jouait déjà, il n'y avait pas de play-off. Et tout le reste.
6: Mais le CTF s'amuse alors, change quand il veut.
8: Non, le CTF ne décide pas de son gré. C'est après concertation avec les différents acteurs, les dirigeants de club et même l'instance fêtière de notre football. Je pense que cette formule a été accordée à la demande de la plupart des acteurs qui ne voulaient plus jouer deux championnats en un, parce que il y a des clubs qui pendant le championnat montrent un visage et pendant les play-offs sont pratiquement méconnaissables, et il y a également des suspicions d'arrangement de match. Je pense sincèrement que avec le championnat à poule unique, on assistera encore à des rencontres plus enlevées comme cela a été le cas par le passé.
6: Mais pas le passé, le championnat n'était pas crédible. On a vu les habits, on a vu ce qui s'est passé sur les aires de jeu.
8: Non, c'est vous.
6: C'était pas totalement
8: c'est,
6: ça.
8: C'est vous qui le dites.
6: Vous n'avez pas vu.
8: C'est vous qui le dites, Eric Christian Kouam. Mm-hmm. Moi, je vois cela d'un autre œil. Il y a ceux qui, depuis un temps, vont dans les stades simplement pour chercher la petite bête, malheureusement.
6: Et ça dépend de leur ligne éditoriale.
8: Il y a également ceux qui ne vont même pas du tout dans les stades, mais qui restent derrière le clavier et qui, en même temps, veulent que les annonceurs viennent vers notre football. Parce que si les annonceurs au quotidien ouvrent les journaux, lisent les réseaux sociaux, que nous avons un championnat où on connaît d'avance déjà les vainqueurs, vous comprenez que. Ils seront réfractaires, malheureusement.
6: Ce sont les présidents des clubs eux-mêmes qui voulons, disent qu'ils sont vainqueurs déjà avant le début du championnat.
8: Nous voulons quelque chose et en même temps son contraire. Il faut dire que parmi ces présidents de clubs, que je respecte d'ailleurs, parce qu'il n'est pas évident
6: de
8: gérer au quotidien une association sportive, mais il faut dire également qu'il y a beaucoup qui sont de mauvaise foi. Il y a même ceux qui font simplement du suivisme. Il y a ceux qui sont manipulés et j'aime toujours à dire qu'ils sont nombreux qui n'ont pas fait le deuil de l'élection perdue de 2021 face à l'exécutif actuel. Vous voyez que pendant qu'on est en train de mettre les petits plats dans les grands pour que les arbitres soient aux petits soins et que la compétition se déroule normalement, il y a ceux qui continuent à choisir le chemin des tribunaux. Il y a ceux qui vont sur des stades pour utiliser la violence comme moyen d'expression d'une erreur arbitrale. Les arbitres sont loin d'être des hommes parfaits. J'ai eu à voir des rencontres où l'arbitre irréprochable, vous voyez des gens
6: qui
8: trouvent toujours à redire et qui se battent dans les tribunes pour démontrer que cet arbitre est venu uniquement pour fausser le résultat de la rencontre. Je pense que nous devons sortir de cette mauvaise foi où nous nous sommes installés et soutenir ceux qui ont la charge de l'organisation de notre football, parce que depuis pas mal d'années, le championnat, on connaît quand il commence et on connaît quand il finit, parce qu'on a été habitué à des championnats qui n'allaient pratiquement plus à leur terme. Voyez-vous, le secrétaire général Faustin Bida vous a donné toutes les dates de démarrage, les dates de clôture, le règlement.
6: Ça, ce sont les paroles, les promesses aussi, qui parfois ne sont pas sur le terrain.
8: C'est des faits.
6: Oui, je refuse pas, mais l'année passée, ça a été dit la même chose. Mais on a vu ce qui s'est passé. Mais vous avez vu comment le championnat s'est terminé, comment une équipe prend 7-0. Est-ce que vous avez vu, vous avez observé ce qui se passe?
8: Le championnat est allé à son thème. Hier, ce matin même, sur ces mêmes antennes, je suivais le résultat entre, je crois, l'Algérie et le Zimbabwe. L'Algérie a battu le Zimbabwe 8-0. Vous me direz que c'est un arrangement? Non, quoi. Un match de football, il y a toutes les possibilités.
6: Et puis, un match peut s'arranger, ce n'est pas 8-0 aussi. Donc, c'est possible, même un but à 0 s'arrange.
8: Voilà, même à 0. Donc, pourquoi voir forcément, lorsqu'il y a des scores fleuves dans notre championnat?
6: Mais pour quelqu'un qui veut être champion, qui prend 7, il y a un problème quand
8: ça
6: même.
8: Ça peut arriver. D'ailleurs, Unisport, puisque c'est le cas d'Unisport l'année dernière, qui avait pourtant bien commencé le championnat. Mais
6: qui était un candidat.
8: Sérieux, mais d'aucuns ont même pensé. D'ailleurs, les supporters d'Unisport, moment parler de complot contre Unisport. Pourtant, Unisport peut-être n'était simplement pas préparé à être sur le fauteuil de leader jusqu'à la fin de la saison. On a pu voir que la colombe du Sud, et d'ailleurs, c'est ce qui me fait être d'accord avec tout ce que mon cher André Onana disait, lorsque vous êtes structuré financièrement, vous faites la course. Et d'ailleurs, vous avez vu que Colombe, à chaque match, ils ont un peu épousé la politique lorsque ça marchait avec Coton Sport de Garoua, parce que
6: Canon de Yaoundé vient en force avec un nouveau
8: directeur. À un moment donné, j'ai flirté avec Coton Sport de Garoua. Les primes en début de saison commençaient à 125 000 francs le premier match. Lorsque vous gagnez le deuxième match, c'est 125 plus 125, ainsi de suite. Le jour où vous faites match nul, on revient à la base de 125. Vous voyez que les joueurs sur l'air de jeu étaient pratiquement
6: motivés
8: et dopés. Et c'est le même système depuis pas mal de temps que Colomba a mis sur pied. Vous voyez qu'il y a véritablement des résultats sportifs, parce que, disons-le, Coton Sport de Garoua, quelques soucis financiers depuis 2 à 3.
6: Surtout que Coton est suspendu pour faire des recrutements, donc ça empêche aussi la dynamique d'évoluer de ce côté-là. Franck Massango, un président des clubs, doit mettre beaucoup de moyens. C'est-à-dire ne pas attendre seulement la subvention qui vient de la FECAFOOT ou de l'État du Cameroun, et les entraîneurs, et les joueurs, et aussi, j'ai envie de parler de tout le staff médical et tout le reste, pour que l'équipe soit complète. Comment faire donc pour qu'un président de club s'en sorte? Quelles sont toutes les possibilités à faire entrer de l'argent sans attendre ce qui vient de la FECAFOOT?
9: Cette semaine, j'ai eu la chance de discuter avec un président de club qui est venu me voir. Cette fois-ci, j'avais la casquette du manager. Il voulait qu'on le sponsorise ou qu'on l'accompagne. Et malheureusement, je connais l'environnement. Je l'ai mis en difficulté. Vraiment au point.
6: Sciemment.
9: Non. Je connais l'environnement. Ça veut dire que face à certains faits qu'il exposait comme avantage, je connais les problématiques du football camerounais. Du coup, il était à la limite obligé d'avouer que
6: Tu as raison.
9: Si tu peux me donner quelque chose dans le bâtiment, c'est pour nous aider. Donc, on a même laissé le cadre structurel intellectuel pour être dans le gare. Il faut toi nous accompagner, parce que là, vraiment, on voit flou.
8: C'est pas les présidents qui peuvent, dans la configuration actuelle, faire que les choses arrangent. Même si tu prends un milliardaire, tu mets ici au Cameroun, ça sera souvent
14: son agent va finir.
8: Ça sera souvent jeter de l'argent. Parce que, comme je disais précédemment, il est préférable d'avoir un projet sans argent que d'avoir de l'argent sans projet. Et ce qu'il disait est très important. Parce que dans le management, les éléments de perspective sont très importants avant de mettre les éléments de rétrospective. Aujourd'hui, nous sommes dans le football Cameroun.

0: On voit, il est là. On ne le suspend pas. Il n'est pas rétrogradé. Il n'a rien comme situation houleuse. Mais il est toujours là. Des arbitres qui ne sont pas payés, qui vont même jusqu'au TAS. Comment est-ce qu'on ne va pas penser qu'on est en train de jouer au-dessous de tout soupçon? C'est psychologiquement le corps de métier le
1: C'est vous
0: plus
1: qui bâtissez tout
0: délicat.
1: ça
0: Non,
1: aussi.
0: on fait les stades.
1: C'est vous
0: Vous
1: qui
0: faites pas
1: voyez
0: les
1: les
0: stades
1: arbitres.
0: seuls. Ce n'est pas des
1: C'est ça.
0: inventions. On ne peut pas créer les
1: C'est
0: vidéos
1: vous
0: et
1: qui
0: les
1: voyez les
0: images que
1: arbitres.
0: nous avons tous vues sur les réseaux sociaux. À un moment donné, la FECAFOOT devait même tout faire pour supplier pour que ce genre de choses s'arrêtent. Mais non.
1: La
0: Autre
1: FECAFOOT
0: chose.
1: prend les mesures au
0: Maintenant,
1: quotidien
0: non,
1: pour... D'ailleurs,
0: tu ne peux pas maintenir un
1: il y a
0: arbitre. Tu
1: désormais
0: ne peux pas.
1: ce...
0: Je dis seulement le fait de maintenir un arbitre qui est sujet à polémique tout le temps est un problème, même s'il a
1: Non, il
0: raison.
1: n'est pas maintenu
0: Non,
1: tout le
0: je
1: temps.
0: dis, ce gars devait avoir une sanction au moins sérieuse pour comprendre qu'il y a quelque chose, au moins ce que nous ne sommes pas avec lui.
1: Mais il
0: Ça
1: est
0: n'a jamais été
1: régulièrement
0: fait. Comme
1: sanctionné.
2: Nous a
0: je
2: pas dit
0: dis,
2: la vérité,
0: je
2: madame.
1: Non, non, ne
2: Comme
1: le
2: nous
1: dis
2: a pas dit
1: pas.
2: la vérité, comme nous a dit qu'il n'y avait pas un représentant de la fédération sur ce plateau.
3: Non, il n'y en
2: Ce
3: a
2: n'est
3: pas.
2: pas le sentiment que j'ai. Ce n'est
0: Mais
2: pas le
0: je l'ai dit.
2: sentiment que j'ai.
0: Mais
2: Ce n'est pas le sentiment que j'ai.
0: Maintenant, moi, je ne veux pas tout citer. Il y a eu des problèmes où Colomb, l'année dernière, nous a dit qu'elle, dans son assemblée générale, donc l'instance suprême et souveraine, qu'elle n'a rien eu de la FECAFOOT. Je prends le meilleur club camerounais dont on veut prendre l'exemple aujourd'hui. Ça veut dire que l'argent qu'on dit des sponsors, l'argent des subventions de l'État, n'entre pas dans les caisses de la Colombe d'après eux, ce qui est un vrai problème. On peut le nous dire, peut-être pour fortune, parce qu'on estime, entre guillemets, que c'est un club qui n'a pas beaucoup d'argent et qui ne paye pas les joueurs. Mais un club comme Colombe, donc, qui paye les joueurs et qui ne reçoit pas l'argent des subventions, c'est un problème. Ça, c'est encore notre problème. C'est-à-dire que les sponsors ne sont pas respectés. Et encore, que quand les sponsors, qui, comme MTN, doivent mettre, on t'impose, toi, le club, de mettre le sponsor sur tes maillots, au détriment de tes propres sponsors qui peuvent au moins te donner un minimum.
4: Est-ce que
0: ça
4: ça
0: signifie
4: empêchait...
0: que tu es en train...
4: Franck Massango,
0: oui.
4: Est-ce que ça empêchait à Colombe d'atteindre ses objectifs?
0: Nous sommes...
4: De gagner
0: on
4: le championnat.
0: Dit, on dit...
4: Attends, attends, attends.
0: Oui.
4: On peut plus. Est-ce que... Attends, pas chantons. Est-ce que ça empêchait à Colombe
1: oh,
4: de gagner
1: non.
4: le championnat?
0: Oui, non.
4: Est-ce que
0: attends.
4: Ça... Attendez, on va y arriver.
0: Oui.
4: Est-ce que ça empêchait à Colombe de payer ses joueurs?
0: Non.
4: Est-ce que ça empêchait à Colombe de faire ces déplacements qu'il avait à faire?
0: Je dis non. Maintenant,
4: pour... attendez.
0: Maintenant...
4: Mais donc le problème que vous voulez créer.
0: Non, le problème, c'est pas que je suis en train
4: je
0: de créer.
4: Je pose une question simple.
0: Non,
4: quel est donc le problème
0: pas...
4: que vous êtes en train de vouloir
0: Eric,
4: créer?
0: Je suis pas en train de créer.
3: Eric Bilor, c'est moi qui pose des questions.
4: En fait, ce que je veux dire.
0: Attends,
4: c'est ce que tu me laisses
0: faire.
3: Voilà. Mais sans poser les questions.
0: Tu me laisses avoir la parole.
3: Non, non, s'il vous plaît, laissez Franck terminer.
0: Tu me laisses avoir la parole.
3: Laissez Franck terminer.
0: C'est très intéressant ce qu'il dit. Ce sont des très bonnes questions. On va y arriver.
3: Oui. Mais on est là dans le temps des auteurs.
1: Parce qu'on
3: est
1: à 10 journées du démarrage du championnat, mais on revient sur des choses d'il y a 10 ans.
0: Non, on revient.
3: On ne veut plus que ça se répète.
0: On revient, voilà, effectivement. On revient parce qu'effectivement, on n'a pas le sentiment que des choses ont été faites pour empêcher ça cette année. Normalement, une bonne organisation, il dit que les dirigeants ont discuté. Toi, tu es journaliste, tu as cette information.
3: Pas
0: tu as eu des résolutions de quelque chose d'une assemblée, d'un conseil d'administration, soit du CTFP, soit du, déjà il n'en faut même pas.
3: Et il faut les clauses transparentes.
0: Ce qui est un problème.
3: Il faut des clauses transparentes.
0: Tu as eu des rapports d'activité du conseil d'administration.
3: Il a dit qu'il a reçu le SG qui a parlé.
2: Ah ben voilà. Moi je suis journaliste.
0: Sur ce plateau il y a au moins 4 journalistes. Je dis, sur ce plateau il y a au moins 4 journalistes qui traitent de ces questions. Je dis, les présidents de club devaient s'asseoir. Ce sont eux qui devaient travailler sur les statuts quand on voit.
3: En fait, vous voulez un communiqué transparent.
0: Voilà, équipe qui montre. Voilà, qui montre.
4: Ça se passe comme ça. Ça se passe comme ça. Ça se passe comme ça.
0: Effectivement, c'est comme ça que ça se passe. Quand les présidents se plaignent, nous on les voit, ce qui se passe, on les sanctionne, on les radie ou on les met à côté. Arrêtez de faire comme si vous êtes amusé.
3: On espère que on ne dira pas après la deuxième ou troisième journée. Et on arrête d'abord encore.
0: Et
3: qu'on va voir
0: la grille tarifaire de la billetterie devait être exposée clairement pour savoir. Voilà ce que vous auriez quand vous allez jouer à domicile. Voilà ce que vous aurez quand vous jouez à l'extérieur. Clairement.
1: Christian,
0: quand nous avons une configuration où on a des partenaires commerciaux qu'on ne peut pas mettre en exergue. Quand nous sommes dans une configuration où le championnat aujourd'hui va se jouer, mais on ne sait pas qu'est-ce qui a été amélioré par rapport aux années dernières. J'ai vu dans le règlement, on écrit qu'il y a des clubs qui seront sanctionnés s'ils ne payent pas les joueurs. On écrit qu'il y aura des clubs qui ne pourront pas participer au championnat.
3: Et il y a les clubs qui ne payent pourtant pas les joueurs.
0: Oui, attends.
3: Ils ne sont pas sanctionnés.
0: Attends, oui, mais sauf que la FECAFOOT elle-même ne paye pas ses subventions. La FECAFOOT elle-même ne dit même plus dans le règlement combien elle va donner
3: et qui doit jouer les arbitres du championnat.

0: S'il vous plaît, pas tous à la fois, Permettez-moi d'accueillir Châtelain Kono, qui est largement en retard. Châtelain, c'est pas pour être que je vous dis bonjour parce que vous êtes mouillé.
1: Il pleut.
2: Bonjour, Ekwam. Bonjour, c'est un ami panel. Toutes mes excuses hein, auprès de nombreux auditeurs. Il faut dire qu'il pleut des cordes à Vidéa Houndé. Vous voyez que je suis mouillé. Vous dites que je respecte M. Ekwam.
0: Et nous aussi, on vous respecte, c'est pour ça que vous avez de la parole.
2: Le président directeur général de cette radio.
0: D'accord. On va sur la une, bonjour.
3: Christian Kam, bonjour.
0: Guy Alain.
3: Et bonjour à votre riche panel. Nous ne venons pas de voir ce jour aujourd'hui. Nous avions vu, au temps de Bombo Ndoya, qui était dans la FECAFOOT, le président des clubs ne payait pas des joueurs. J'ai mes frères qui jouent au football, qui ils avaient des années de 6 mois, avec 36 000 francs de salaire. À l'arrivée de Samuel Fofis aujourd'hui, les joueurs qui jouent en première division peuvent avoir le salaire de 200 000. Ça a été un combat avec le président des clubs. Je voudrais dire à votre riche panel, ce que nous voyons ailleurs n'est pas au camp.

0: commande ou un président d'une fédération est assis au gradin, une équipe joue à 10 contre 11. Le championnat camerounais est le seul championnat au monde où une équipe joue à 12 contre 11. Tant que les
1: Monsieur Ayama, vous avez vu ça dans quel match? Bon, moi je n'ai pas encore vu ça dans notre championnat camerounais.
0: Monsieur Eric, vous êtes d'accord que Monsieur Eto était assis au gradin, puis le club jouait à 10 contre 11, à 10 contre 11.
1: Bon, peut-être je n'étais pas dans ce match.
0: Non, Monsieur Eric.
1: C'est quel match, Monsieur Ayama?
0: Je ne peux pas me Monsieur Eric, mais c'est vrai, Monsieur Eric.
1: D'accord, on va vérifier ça. On va vérifier. D'accord, on va vérifier, on vous revient. Sur la 2, au téléphone, bonjour.
2: Bonjour.
1: Patriarche Manionana.
2: Bonjour, malgré. Je veux rendre hommage à Mango Ongeni, mon grand frère Mango Ongeni. J'ai eu 3 temps forts, bien de Mango Ongeni. Vous ne pouvez pas, là-bas en studio, nous décortiquer. Je connais 3 temps forts de Mango Ongeni. Lorsque Tonnerre le rejette, étant très mince, plus qu'un Éthiopien, Tonnerre a vu que Mango Ongeni ne pouvait rien faire dans leur équipe. Mmh. Mais le prochain match que Canon a recruté, Mango Ongeni, c'est Mango Ongeni qui inflige le bon but au Tonnerre. Mmh. Et de Mango Ongeni, quand Canon va jouer avec City Bedel, pardon. Alors, arrivé à Lagos, on déplace le stade, on dit que le match est désormais à Bendel City. Mm. Alors, il n'y avait pas de chauffeur. On remet dans les clés et le car qui devait le transporter à Bendel City, c'est Mango Ongeni qui conduit et le match est 15 heures. Le gars a fouetté les vitesses de 300 km et allait taper Bendel City, lui-même marquant un but, avec toute la fatigue de conduite. Troisième élément, quand Mango Ongeni, ça dit qu'il pouvait se faire mal quand on nous a gagné en 72. Mango Ongeni pleurait à chaudes larmes. Il faut savoir le détail d'un hommage. C'est ça qu'il nous faut.
1: Mais merci, Patriarche, pour ces anecdotes.
2: Pour leur activité sportive, à qui veut l'entendre?
1: Merci, Patriarche Mani Onana. Sur la 3, bonjour.
3: Bonjour.
1: Comment on vous appelle?
3: Bruno Keta.
1: Bruno Keta, on vous écoute.
3: Oui, supporter de Panthère.
1: Oui, on vous écoute.
3: J'ai suivi avec beaucoup d'intérêt le débat. Mmh. Et il y a un panéliste sur le plateau qui parlait de la subvention qui n'a pas été versée au club et ça n'a pas empêché Colombe d'atteindre ses objectifs. Mmh. Je vais demander à ce panel, il veut justifier le suicide en fait ou quoi? Parce que on vous donne un agent, va donner à telle personne, sans condition. Comment vous, à votre tour, pour donner l'argent à cette personne, vous le conditionnez? Encore, quand un club en début de saison vote son budget, il tient compte de tous ces paramètres, recettes des stades, les subventions, du sponsor Nini. Comment se fait-il que je joue avec le logo du sponsor sur mon maillot? Mmh. Automatiquement, je dois être payé. Mmh. Comment est-ce que vous demandez au président de l'école de justifier cela? Les recettes des stades, autant de Mbombon Joya, parce qu'il a aussi parlé de Mbombon Joya, mmh, est-ce qu'on payait avec les recettes des stades? Je m'en tiens.
1: Merci. Merci, il va vous répondre tout à l'heure. Sur la 1, bonjour.
4: Bonjour, Eric.
1: Comment est-ce qu'on vous appelle?
4: Appelez-moi Djibril.
1: Djibril, baissez le volume de votre poste récepteur, s'il vous plaît.
4: Je l'ai fait.
1: On vous écoute.
4: Bonjour à tout le panel, mm-hmm, et à tous les auditeurs. Oui. Je m'incline d'abord devant moi de Jean-Monique, mm-hmm, qui nous a marqué dans les années 80, qui était l'un de nos grands artistes et des figures emblématiques de notre football. Je veux dire à Alain, que il fait le film dans sa tête que les gens tuent 200 000 par mois. Si lui, là, il connaît ce que c'est qu'être président d'un club, il ne peut

0: jamais aller à la radio et dire ce qu'il dit là. Parce que je ne connais pas un seul président de club au Cameroun qui a été déjà riche par le football. Tous les présidents de club au Cameroun ont mis leur argent et sont devenus tous des pauvres. D'autres sont devenus même des pasteurs avant de mourir, parce que ça n'allait plus. Notre championnat est loin d'être même semi-professionnel. Parce que je ne vois pas comment est-ce que quelqu'un peut investir son argent dans un championnat qui est souvent que caricaturé par les faits divers. C'est très compliqué. Ce qu'il raconte là, c'est parce qu'il n'a jamais été même supporter d'un club. Pour mettre son 1 franc dans un club et voir comment cet argent-là va comme ça en fumée sans qu'il ne sache pas comment et pour comment. Parce que c'est très compliqué. C'est trop facile de venir sur le plateau critiquer les présidents des clubs. Mais il faut prendre un club pour savoir de quoi il s'agit.
1: Merci, Dibril, pour votre contribution. Sur la 3, bonjour.
2: Monsieur Eric, Andy, c'est bon de vous suivre, s'il vous plaît.
1: Oui, monsieur Ayama.
2: Monsieur Eric,
1: oui.
2: Comme je disais, le championnat comme le seul championnat au monde où un habite
1: vous grondez, on ne vous écoute pas. Vous grondez, on ne vous écoute pas. Allez-y doucement, ne vous fâchez pas. Oui.
2: Je disais que monsieur Henry, oui. Le championnat camerounais est le seul championnat au monde où un arbitre dirige 4 matchs en une semaine facile. Monsieur Henry, c'est du jamais vu. Je parle bien de monsieur Ndanga Moudji. 4 matchs en une semaine, monsieur Henry, dans 4 vies différentes, avec les patrons rouges.
1: Merci, hein, pour votre contribution.

0: Voilà, toutes nos excuses hein, pour ce souci technique. Malheureusement, on va se séparer pour ce samedi et se retrouver le week-end prochain. Roger Kiek, bonjour.
1: Je vous ai écouté avec beaucoup de plaisir et il ressort de vos discussions qu'il y a un impératif de plus de professionnalisation de notre football. Vous voyez, c'est un vieux projet que portait un certain, le père Eugène Djoléa, qui venait de Nantes dans les années 80. La professionnalisation du football. Ce n'est pas... C'est-à-dire que le football et l'ensemble des clubs doivent cesser de se comporter comme des quincailleries ou des poissonneries. Il faut professionnaliser. Quand c'est professionnalisé, tout le monde y trouve son compte. Les gestionnaires, les dirigeants, les joueurs et même l'entourage qui gravite autour. Quand vous avez un stade militaire plein, les vendeurs de sucettes et de gardiens, etc., trouvent leur compte autour, aux alentours de la pelouse. Je crois que l'impératif est là. Réfléchissons donc collectivement pour voir comment professionnaliser le football. Merci pour la passe. L'Université d'été de la pensée du Grand Collège du Cameroun, ce sera dans quelques instants.
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11: Il est 10h.
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0: Allez, Richard Macon, hein?
1: Je crois que nous sommes dans une vaste plaisanterie. Il y a une ligne dans le budget de la République du Cameroun qui s'appelle la ligne 94, encore qualifiée par les experts du ministère du Plan, ligne Delta, qui à elle seule contient 600 milliards de francs CFA par an. Cet argent sert aux interventions communes. C'est-à-dire que quand un ministre veut baptiser son enfant et qu'il se plaint un peu de quelques manques de financement, c'est là-bas où on prend.

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1: Je dis, je suis étonné de constater que des hommes, des intellectuels qui connaissent la réalité camerounaise, mais vont chercher dans la lune pour qu'on trouve de l'argent pour faire tout ce qu'on doit faire en une journée. Ça n'est pas possible.
2: D'accord.
1: Je dis, ça c'est non. de la démagogie.
2: Merci.
1: C'est de la démagogie.
2: Okay.
1: Parce que nous savons très bien le montant du budget du Cameroun.
2: Oui.
1: Est-ce qu'il peut construire tout le Cameroun en un jour? C'est ce que j'appelle du storytelling.
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6: Tout le budget du Cameroun est une affaire de sorcellerie. 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

0: d'audience.
1: Bonjour, merci de votre fidélité. Je vous propose maintenant, sans plus attendre, de suivre
2: le zapping.
3: Tout de suite.
4: Nous avons reçu dans nos téléphones des vidéos de militaires camerounais qui semblent pouvoir déceler des failles dans notre système. Nos militaires disent que chaque fois qu'on arrête, on tombe sur quelqu'un de Boko Haram et qu'on prend son téléphone, on y découvre des contacts téléphoniques des grands officiers de notre armée et des membres du gouvernement. Et c'est vrai que je ne vais pas diffuser ici pour des raisons évidentes. Laisse croire que le problème vient du système. Le problème, là, vient du système. Et qu'il y a des gens qui font tout pour entretenir les sécessionnistes, avec des complicités tapis à un très grand niveau. Que si les membres du gouvernement, députés, responsables militaires pour certains, voulaient effectivement que cette affaire s'arrête, l'affaire s'arrêterait. Et cela est aggravé par le fait que Pacifique, qu'il est, le président n'a jamais donné effectivement l'ordre militaire de attaquer ces groupes armés parce que le président pense que il y a des populations camerounaises, l'armée du Cameroun ne peut pas ouvrir le feu contre ses propres ressortissants. Sauf que parmi les personnes qui est l'autre jour, il y avait des ressortissants nigériens. Ce qui prouve que, en réalité, le problème n'est pas uniquement celui des Camerounais. Alors, je voudrais me poser quelques questions avec vous. Nous allons nous interroger parce que là, on a l'impression que le chaos lent dont parle souvent on a tend à s'accélérer parce qu'il y a des gens tapis dans le système qui ont décidé de déstabiliser le pays pour mettre certainement un terme au long règne du président Biya. Alors, première question, comment dans une zone de conflit, on a laissé un député organiser les obsèques de son frère sans mettre en place un dispositif sécuritaire préventif adéquat? Comment tout le monde sait ce qui se passe? Est-ce que ce n'était pas voulu quand on sait que les séparatistes aujourd'hui recherchent des actions spectaculaires, des coups d'éclat pour compenser leur perte évidente du terrain? C'est-à-dire que comme ils ont perdu du terrain, ils posent des actes extraordinaires pour intéresser l'opinion publique internationale. Bon, alors, le communiqué du gouvernement qui la défense parle de force de défense et de sécurité qui aurait neutralisé seulement 4 assaillants sur la centaine signalée. Qu'est-ce que ça veut dire? La centaine de gens, vous neutralisez 4 personnes alors que ces gens, au passage, ont eu le temps d'incendier toute une gendarmerie. Où étaient donc les soldats pour soutenir la population qui est sortie et qui a essayé de

0: ça
1: nous.
0: Profite à quelqu'un.
1: À des gens.
0: À des, non, à une faction, parce qu'on a dit ici au Grand Collège qu'il y a la bataille ou qui va remplacer le président. Même s'ils tentent, ils vont rencontrer un peuple debout pour dire que non, nous ne voulons plus que l'Afrique soit encore le dernier du jeu géopolitique du monde. Donc je pense que le président lui-même, il est connu.
1: Mais ce
0: et le but qui court en disant
1: que Naturel ne prenne la parole, le sud-ouest, l'endroit en question qu'on a attaqué, n'est pas très éloigné des bases du BIR pour protéger la Sonara et le golfe de Guinée, qui sont disséminés un peu partout dans le sud-est.
0: Donc,
1: cette attaque, si on aurait dû connaître dans les minutes que tu dis,
0: une riposte
1: foudroyante. C'est pour ça que nous questionnons les complicités qui sont tapies parmi nous. N'ayons plus peur de dire que les complicités sont tapies parmi nous.
0: Et tu dis bien, compte tenu de la circonstance, de la personnalité impliquée dans, on enterre quand même,
1: le frère d'un député de la nation, dans un endroit interdit.
0: On aurait dû prendre des mesures conservatoires. Je dis que oui, c'est quand même lui, on est dans une zone extrêmement menacée et tout.
1: En dehors de ça, vous voyez les incursions dans la région de l'Ouest.
0: Oui, bien entendu.
1: Essayer d'établir un pont avec l'Ouest Bamileke, dans tout ce qui se fait là. Oui. Hein, le Noun et le reste de l'Ouest. Il faut faire attention. C'est l'embrasement qui progresse.
0: Absolument. Donc, il faut nous préparer à affronter ce genre-là. C'est-à-dire une poignée d'individus qui profitant de leur positionnement dans l'appareil d'État, sont en train de créer des problèmes pour dire qu'ils vont fonctionner, ils vont faire tout ça. Mais ils rencontrent un peu. Ils sachent que nous ne nous laisserons plus commander, soit depuis l'extérieur, par la médiation de quelqu'un de passer comme
1: avant de faire un petit débat complet, Mathieu Bakoto nous avait parlé ici d'une loi récemment adoptée au Parlement américain pour ne pas permettre qu'une certaine influence russe s'installe sur le continent africain. Et on a dit que cela vont mettre en place tous les moyens possibles.
0: Absolument.
1: Identifier, y compris ceux qui, dans les médias, font une propagande en faveur des risques pour leur implantation du continent. Je vous propose d'écouter quelques éléments qui comportent la réaction, la lecture d'un frère haïtien noir sur cette loi. Et vous aurez là de la matière pour comprendre que tout ce qui se fait au Cameroun est l'objet là d'une orchestration extérieure dans le but de s'emparer de nos ressources et de nos richesses. Voilà, on est
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1: Mathias, c'est lui qu'on a dit.
3: Il est important que les Africains, à toutes les échelles, dans toutes les couches sociales, soient très attentifs à cela, parce qu'on sait que ce type de convoitise se transforme généralement en des luttes indirectes entre ces grandes puissances et les lobbies qui les dominent, qui viennent dans les pays instrumentaliser des groupes d'intérêt et des groupes sociaux, engagent des guerres qui n'ont pour but que de leur permettre de se saisir des réunions sur toutes ces ressources naturelles. Il est important, dans la perspective de la renaissance africaine, qu'il n'y ait plus en Afrique d'exploitation minière et pétrolière qui se passe sans que cela ait des effets structurants, transformants et développants sur les pays. Et nous devons être très attentifs parce que ce type de calcul contribuera à balkaniser l'Afrique. Nous avons déjà une cinquantaine d'États et si nous sommes naïfs, nous en aurons une centaine. Seraient des états parfaitement non viables, mais qui faciliteraient la tâche à tous ces lobbies, à tous ces groupes d'intérêt. Donc, soyons très attentifs aux conflits qui sont suscités en jouant sur les contradictions internes. Ces groupes-là ne sont pas des enfants de cœur. Ils ont une connaissance assez avancée des contradictions sociales qui se jouent dans nos pays.
1: Ils disposent de cartes coloniales.
4: En cartes coloniales, pour ça, si vous permettez,
0: oui.
4: Ils disposent des données réelles, des tensions qui existent, des conflits qui existent, des oppositions entre communautés qui peuvent activer.
3: Et ils jouent toujours sur ça, bien sûr. Et il faut que les Africains soient conscients qu'il n'y a aucune voie pour nous dans le divisionnisme. Il n'y a aucune voie pour nous dans des oppositions, comme il y avait appelé des oppositions africaines. sert strictement à rien. Ça ne va contribuer qu'à nous appauvrir encore plus.
5: De toute évidence, la réponse est ailleurs.
3: Il faut que les Africains comprennent que le combat le plus important pour nous maintenant, c'est le combat de la souveraineté collective. Ça veut dire que la souveraineté va se jouer à deux niveaux. Elle va se jouer au niveau des États parce que nous resterons dans une large mesure dépendants de la géopolitique que le Congrès de Berlin a créée. Mais en même temps, nous devons être aussi conscients que les Africains doivent travailler de manière convergente sur un certain nombre de questions pour redonner de la solidité à la sphère civilisationnelle africaine. C'est de ça qu'il s'agit. Il s'agit de reconsolider la sphère civilisationnelle africaine parce que cette sphère existe bel et bien et qu'un monde qui serait organisé en grands espaces civilisationnels équilibrés, disposant à peu près des mêmes niveaux de puissance, serait un monde beaucoup moins malheureux que le monde actuel.
5: Dans la mesure du possible.
6: Docteur Asipolo, ce pays est très riche.
4: Non, en dehors du Cameroun, je veux dire l'Afrique subsaharienne. Parce que lorsque j'écoute ce que la Banque mondiale fait, je me rends compte qu'il dispose aujourd'hui d'informations qu'il n'avait pas hier. Et vous allez vous rendre compte que l'Occident utilise aujourd'hui un soft power. J'ai dénoncé le fait que, malgré les indépendances, que le cadre culturel des pays d'Afrique subsaharienne, anciennement colonisés par la France, continue à battre à Paris. Vous publiez un ouvrage à Paris, vous faites le dépôt des gardes à la Bibliothèque nationale de France. Dès qu'un exemplaire de votre ouvrage est déposé, il est envoyé l'instant d'après au Centre national de recherche scientifique. Ça veut dire que les gars ont fait une synthèse de cet ouvrage. Et donc, ils disposent d'informations sur vous, parfois que des décideurs politiques au niveau de votre État ne voient pas. Et je voulais signaler qu'au-delà du fait qu'ils disposent de cette information, il y a une perte énorme d'argent. Parce que 80% de l'économie du livre reste à Paris.
7: Les événements ne s'arrêtent pas là.
4: Ils vont exploiter ce soft power parce que lorsqu'ils disent l'Afrique n'est pas consciente, on veut continuer dans ce que j'appelle la culture de l'ignorance, nous amener à croire que nous ne savons pas ce que nous avons. Et qu'en réalité, c'est eux qui savent ce que nous avons. Et comme c'est eux qui savent ce que nous avons, nous avons intérêt, un, à les écouter et deux, à les suivre. Et donc, je dis encore qu'il est important, parce que regardez les projections de la CIA. C'est la CIA qui nous dit qu'ils sont attentifs, parfois plus que nous-mêmes, à ce qui se passe chez nous. Et donc, pour gagner ce défi, il va falloir que nous soyons sérieux, ou alors que nous devenions sérieux, que nous donnons à la recherche scientifique la place qui doit être la sienne.
5: On a décidé de les interdire jusqu'à ce qu'on ait compris quel était le problème. Ça ne se reproduise plus.
4: Voilà par exemple un autre enjeu. Certains pays africains ont compris. Le Covid est un enjeu stratégique. Pourtant, mais combien de pays africains l'ont compris et combien de gens le comprennent? Il y en a qui font. Donc, je dis.
6: Vous avez recommencé à obliger les gens à se vacciner. Ils vont vous tuer.
4: Non,
6: là,
4: il y a Louis Rouge.
6: Vous avez vacciné les pygmées d'Asie pour
4: l'Ontario. On te force. Non, on a la recette.
5: Pendant qu'ils examinent la crise, ils essaient aussi de comprendre.
4: On te force. Tu bois une cuillère avant de partir. Tu prends un petit flacon, tu mets en poche. Dès qu'on t'a piqué, tu sors de là, tu le bois. Donc, je voudrais. Non, c'est clair.
5: Déclare un état d'urgence. Rentrons à la base.
4: Roger, j'ai au moins un espoir. C'est que la nouvelle génération, celle qui suit la génération qu'on a appelée la génération sacrifiée, comme les valets de Salah, est de plus en plus conscient et conteste de plus en plus.
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9: Avec un ego surdimensionné, aussi avec un certain laxisme de l'État, est-ce que vous pensez qu'un pays peut marcher? Moi, je pense que quelque part, lorsque on est ministre, est-ce qu'on doit avoir des hectares et des hectares à toi tout seul?
10: Non, j'ai l'impression que c'est
9: en service en plus. Vous pouvez peut-être vous reconvertir en agriculteur. Mais est-ce qu'en service, vous avez le droit d'avoir parallèlement des hectares et des hectares à vous tout seul? Je pense que quelque part, derrière la question du président de la République, il y a même le peuple en masse. Parce qu'il faut les maintenir à l'état de délabrement avancé, de manière à ce qu'ils puissent pas élever la pensée, puissent pas réfléchir. Parce que tout tourne autour des ministres et des députés. Tout tourne autour des ministres et des députés. Non, mais tu le sais, c'est pas la peine de dire non, parce que tu le sais. Tout tourne autour des députés. Non, non.
6: Bien sûr,
9: lorsqu'on prend les terres, les hectares de terre, on les a achetés
6: une
9: à combien
6: dans les terres, à Djoum, la dernière fois, Néo-Industrie.
9: La terre appartient à la population. On sait aussi qu'il y a un trafic d'influence qui fait que lorsque quelqu'un n'a rien dans un village perdu du côté de Djoum, et qu'un ministre arrive, c'est déjà un échec. C'est-à-dire la personne ne peut même pas. Et se dit déjà dans la tête que je ne peux même pas revendiquer quelque chose auprès de celui-ci. Parce qu'il les achète à combien ces terres? Il y a un gangsterisme organisé là qui prend les biens de l'État en échange.
5: Une nouvelle menace.
9: Il faut savoir que c'est un système global. Nous, on est en train de parler de notre mais ça c'est un micro. Donc c'est un combat organisé depuis Washington qui fait qu'il y a une petite minorité qui s'accapare de toutes les fortunes mondiales et à tous les niveaux, à chaque étage, à chaque palier, jusqu'à ce qu'on arrive au petit genre de Balila et tout, on enlève les terrains aux personnes qui ont 80 ans et tout ça. On arrive à ce stade-ci. Pour les pays africains, nous n'avons pas cette tradition d'humilier les vieillards. On arrache les terres, on dit que c'est un hôtel, je ne sais pas trop qui.
11: 21h30, il faut donc venir les deux heures.
9: Et puis la société, la pompe, on communique comme quoi ils n'ont pas l'habitude de créer des flux dans des communautés parce qu'ils veulent créer des
11: idées. Mais le bruit de la publicité couvre ces appels des esprits.
9: Une espèce de micmac qui fait qu'on a pris le peuple africain. Et ça, cette diplomatie, c'est depuis Washington, où on essaye de tout faire, que ce soit la loi du plus fort. J'ai les moyens dont je peux tout prendre. Parce que quel est le problème où on se retrouve dans une situation où
12: je
9: peux tout gérer. Par exemple, un projet, un pacte, ils sont toujours en train de faire. Ils ont toujours un grand projet.
13: Vous donnez le projet à un ministre. Attendez, vous donnez le projet à un ministre et son épouse fait
9: la personne. Voilà. Je pense que les hommes d'affaires, les grands entrepreneurs, à l'époque, on avait les fossos d'or, les cadis des fossos, les montépaules.
13: Très bien, très bien.
9: Voilà, c'est ça.
13: Merci bien.
14: Pourquoi est-ce que l'incendie cherche toujours
13: les services de contrôle financier?
14: L'incendie ne passe pas dans les toilettes.
4: La côté il dit qu'il ne connaît pas, vu qu'il aura trahi.
13: D'accord. Vous n'allez pas trahir.
11: Merci. Signalement,
4: il cherche à détruire, à faire disparaître les traces de classe. Et ils sont convaincus qu'ils vont faire disparaître les traces.
11: Faites la paix avec Dieu.
4: Vous rappelez de l'incendie très récent de la TPG de Yaoundé. Les gens croyaient qu'ils ont détruit.
11: Le chef des pompiers finit par identifier la cause du feu.
14: Quelle est cette malchance qui fait en sorte que l'université ne cherche que les services de contrôle financier?
13: Mais justement, puisque ce n'est que l'argent qu'on vole. Deuxième chose, le jeune
14: climat social dans le sait pas.
4: Il exécute l'ordre de son patron
14: dans les universités.
4: Monsieur le ministre, il a signé.
14: Les raisons de la non-levée. Les raisons de la non-levée.
4: On lui a demandé de faire le salon.
13: Du ministre a dit qu'il y a au moins 5 étages entre le ministre.
14: Donc finalement, le ministère des Finances aura créé votre
13: problème. Le ministère des Finances est le problème des problèmes. Si on n'a pas le courage de le dire, ce serait une erreur. Nous sommes méchants, c'est tout. Nous sommes tellement méchants que nous nous faisons mal nous-mêmes sans nous rendre compte.
14: D'accord.
4: Vous savez, monsieur le recteur, nous subissons aujourd'hui le fantasme. Des informations tendancieuses, des faits divers qui sont interprétés chacun à sa manière, etc., etc., et à cela s'ajoute un désordre des prix sur nos marchés. Pendant tout ça, voyez-vous, ça constitue une espèce d'anxiogène pour
14: Jean-Marie les populations.
4: Donc, j'en suis soucieux, anxieux d'entendre tout cela. Mais lorsque vous parlez de ces histoires d'incendie, je voudrais quand même relever ici que nous avons au Cameroun un problème d'entretien d'édifices publics. Un problème sérieux.
11: À travers le pays, on exige des réponses.
4: Parce que j'ai déjà fait 3 heures dans un ascenseur, dans un ministère. Ouais. Parce qu'il n'y a pas d'entretien.
14: C'est l'échec de la gouvernance
4: pour nous. Non.
14: J'ai dit donc que je relève donc.
12: Dans un système où le train de vie de l'État est.
4: J'ai dit donc que je relève donc qu'il y a effectivement ce problème d'entretien de bâtiments publics qui s'oppose. Et on ne peut pas, de but en blanc, ceux qui travaillent dans ce bureau-là, de vol ou de, je sais pas moi, de prétentions malheureuses, c'est que parfois, les installations électriques ont des problèmes, sont défectueuses, et on peut donc facilement avoir un court-circuit.
11: Soudain, il entend quelque chose.
14: Dans un contexte où des ministres dépensent 1 milliard pour le whisky et le vin.
4: Bon, j'ai dit donc que c'est un problème réel, l'entretien des édifices publics et tout ce qui s'y trouve. Et il peut donc qu'il y a un incendie. Mais maintenant, Hussein Jun qui estime que c'est les voleurs qui ont mis le feu, je crois que c'est trop tôt, il y a une enquête.
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20: Tout le monde a ses raisons.
21: Roger, Pierre de Titi.
20: Je ne fais pas ça juste pour le plaisir.
22: Le Fonds monétaire international et les bailleurs de fonds, notamment la Banque mondiale, exigent du président Biya des arrestations.
20: Werner avait raison.
22: Quand on voit les pillages qui ont eu lieu sur ces lignes du budget national, des noms fusent. La presse a tout fait d'annoncer des arrestations massives. On trouve quand même parmi ceux qui ont pillé les lignes de souveraineté, le président du groupement interpatronal du Cameroun, le Jika Destin Tawamba.
20: Le problème, c'est que le procureur ne voulait pas parler.
22: Peut-être une subvention. On ne peut pas être groupement interpatronal du Cameroun. C'est lui-même qui demande des exonérations douanières tout le temps. Il ne paye pas suffisamment les impôts, il ne paye pas suffisamment la taxe.
23: Provoquant la colère de la population.
22: Il se retrouve en train de piller.

0: problème, chez nous, il n'y a pas de suivi de l'exécution pour la subvention qui vous a été attribuée. On peut vous
1: subventionner. Vous voulez nous dire que quoi? Bolloré pille aussi les ressources publiques en France?
0: Non, il utilise les ressources publiques pour atteindre certains objectifs.
1: Mais pour produire de la richesse.
0: Voilà.
1: C'est mais ça. Chez nous, là, où est la richesse?
0: Le problème chez nous, c'est que la plupart d'abord des personnes qui sont en charge de gérer cette subvention n'en ont pas la compétence. Parce que quand vous avez la compétence, vous n'allez pas subventionner un projet dont vous savez d'avance qu'il n'a aucune valeur ajoutée et qui ne va pas subsister. Parce qu'ici, chez nous, on vous accorde une subvention et on vous demande 40% de commission sur la subvention qui vous a été accordée. Avant même que vous ne recevez la subvention, on sait déjà que le projet ne peut pas marcher.
1: Ce que vous êtes en train de dire, quand moi j'ai dit toujours que nous avons des hommes d'affaires sans affaires,
0: on n'a pas de l'argent
1: à un président des hommes d'affaires,
2: s'il faut l'affaire de 5 milliards.
1: Et par la suite, vous n'avez aucune traçabilité sur l'argent que vous lui avez donné. On ne sait pas comment il va rembourser. Vous donnez de l'argent à un musicien pour produire Mbolé. Est-ce que le Mbolé peut apporter le développement et le bien-être?
0: Donc, vous savez,
2: pour obtenir une réponse,
0: il y a des pays comme le Congo qui subventionnent les musiciens. Le problème, comme je dis dans notre pays, c'est qu'on a fait la promotion des médiocres. Et ces médiocres, comme ils n'ont pas la compétence requise, vous savez, regardez le nombre de projets que le président a lancés. Si seulement 10% des projets que le président a lancés avaient pris corps, le problème de chômage, on n'arrive même pas à faire de la farine de manioc après avoir investi des milliards.
2: Pourquoi les procureurs se sont-ils tués si longtemps?
0: Pourquoi? Parce que la personne qui a eu le projet qu'on a retenu dans un forum n'a pas été associée à la mise en place de ce projet. On l'a complètement écarté. On allait chercher des cousins, des neveux qui se sont retrouvés dans les bureaux d'État avec des bâtiments qui coûtent 100 millions, alors qu'avec moins de 100 millions, vous pouvez mettre sur pied une petite unité de production de farine de manioc.
2: Et comment peuvent-ils espérer résoudre cette affaire?
0: Si vous multipliez la région du centre sud-est, la Damawa, la région où on produit le plus de manioc,
1: c'est cela. Marlise Peyou Dissamba.
3: Oui, c'est moi.
4: Ce qui me désole un peu, c'est que nous avons tout un pays qui parle que surtout du football, du stade de l'Embé. Moi, j'aime beaucoup le foot. Mais est-ce à dire que le Cameroun se résume à ça? Est-ce à dire que la ligne 65-94 c'est complètement vide, que le Cameroun ne peut plus avancer? Qui a dit que le stade qu'on construit au Cameroun doit seulement être comme celui qui est à Paris? Qui a dit que tous les équipements qu'on doit faire, on doit seulement importer pour construire?
3: Et c'est ce qui m'a fait le plus mal.
4: Si Dangote a pu faire une usine de ciment ici, pourquoi nous on ne peut pas faire notre usine au Cameroun? Il y a quelque chose que je ne comprends pas. Si c'est qu'il y a des gens qui ont pris de l'argent, c'est-à-dire ils n'ont plus besoin qu'on leur en donne pour devenir des champions industriels au Cameroun, grand lecteur. En Chine, on a, je crois que c'était Sun Yat-sen, qui a transformé un village de pêcheurs, Shenzhen, en centre économique mondial. Si on veut faire comme la Chine, pourquoi on ne copie pas? On a des innovateurs. Nous avons de l'acier. Pourquoi on n'encourage pas le secteur privé à commencer à former tous ces petits jeunes qui chômeront?
2: À cause de tout ça, ma vie est un désastre.
4: À entrer dans les usines, faisons

0: des machines automatiques en Italie, elles se battent tous les jours pour les faire entrer ici. Vous comprenez, il est temps que ça change dans les têtes.
1: Paul Fouda, prenez la parole à vos heures.
2: Je suis très gêné de parler de ces scandales avec Anna. Ça m'honore plus en vie. Au Cameroun. Je crois que quand on va à l'extérieur, ça ne fait pas bonne presse. Je peux en témoigner. Seulement, je voulais dire au professeur Sindou que je suis près du bas peuple. Le bas peuple dit ceci à son père. Le bas peuple dit ceci au gouvernement. C'est bien beau de couper les têtes, mais le bas peuple veut que cet argent volé soit restitué à l'État. Ça nous sert. La prison, ça sert à rien. C'est bien beau de sanctionner, mais ils disent bien couper les têtes.
3: La dernière chose que les autorités voulaient admettre publiquement.
2: On veut cet argent qui nous le

0: ne pas me mêler de ça.
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2: Pensez aujourd'hui que Paul Biya n'est pas celui qu'Aïdjo avait choisi. Je pense que c'est se mettre un doigt dans l'œil. Et que c'est la France qui a imposé Biya.
0: Il y aura toujours ce doute dans la tête des gens.
2: Non. Le président Aïdjo a choisi son successeur depuis 1967. Il l'avait déjà choisi. Et il l'avait mis en balle. Et seulement pour qu'il soit bien encadré et pour qu'il ressorte la personnalité de l'homme Biya, qui est une personnalité très fou, parce qu'il faut bien le dire, Biya est un homme très fou. D'ailleurs, René Bakoté disait, il a fait semblant de refuser. Biya est un homme fou, parce que le boulou, par nature, manoboulou, manoboula, n'embol. C'est-à-dire que le boulou est quelqu'un de hypocrite, poltron.
3: À l'âge de 89 ans, malgré son âge avancé.
2: Oui, donc il faut comprendre que l'homme Biya était dans la logique où il savait qu'on le préparait, parce qu'à un moment, quand on vous donne certaines fonctions, et en 79, la loi que vous avez citée, ils sont à l'œil nu, que votre destin est scellé entre les mains du patron. Donc, Biya l'avait compris et il a partagé cela. Vous allez donc voir que Aïdjo, et là je remets aussi en cause une certaine logique, les gens qui ont pensé que l'affaire des médicaments ou la santé du président était une fausse affaire dans son entretien. D'ailleurs, vous l'avez rappelé tout à l'heure, c'est-à-dire que quand ils vont le voir, ils disent, vous voulez que je meure en visant un discours?
4: Je ne suis pas indispensable.
2: Non.
4: Ces cuisiniers étaient pensés et on lui mettait des
2: voilà, vous comprenez qu'en fait, l'anecdote qui veut que Aïdjo soit allé en France et qu'on lui ait fait des examens en lui disant, vous voyez votre santé, votre vraiment, il faut penser déjà à vous reposer. Donc, il disait déjà à ses collaborateurs que je

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15: 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Il est 11h.
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Bonjour et bonsoir, hein, selon l'heure à laquelle vous nous recevez derrière votre transistor audio numérique. C'est l'Université d'été de la pensée réunie au sein du Grand Collège du Cameroun. Hein. Nous avons commencé par notre traditionnel zapping. Nous vous avons donné des informations d'entreprise, notamment de la mutuelle d'assistance et de solidarité pour que vive la solidarité africaine. Nous allons tout de suite commencer cette session de l'Université d'été de la pensée du Grand Collège du Cameroun sur le plan pratique. Vous le savez, nous sommes un think tank, un grand forum de débat, de discussion et d'analyse de notre microcosme à coups d'opinion et d'arguments politiques et intellectuels. Nous n'avons jamais eu pour vocation de tenter de foutre le feu à la baraque, de saper, de fragiliser ou d'affaiblir les institutions. Les institutions sont importantes. Nous avons en partage la République et si quelqu'un fout le feu à la baraque, on va l'attraper. Notre microcosme, c'est ce pays en forme de triangle, le Cameroun, Afrique en miniature, logé au fond du golfe de Guinée. Aujourd'hui encore, nous allons questionner les places du Cameroun et de l'Afrique dans le concert des nation. Le doyen Sijoun Pokam, philosophe politique et moral, spécialiste de Machiavel, expert en discours de Paul Biya, est là. Je l'ai trouvé au campus du Grand Collège du Cameroun. L'autre doyen, Mbenga, Jean-François, Sa Majesté Mbenga Jean-François, vétéran du journalisme et de la communication, politicien d'appareil au RDPC où il s'occupe des questions de marketing, de propagande et de stratégie. Mbenga, chef traditionnel à Mita, où il occupe, entre autres, les fonctions de vice-président de section, est arrivé, il a bravé les intempéries et la pluie, il est là avec nous dans ce studio. C'est une très bonne chose, hein, Mbenga qui parle donc Colbison. Le docteur Placide Aïssi Eto est bien en place. J'aime vous rappeler expressément que Placide Aïssi Eto est détenteur de deux doctorats en économie de l'Institut politique de Paris, Sciences Po Paris, et de l'Université de Georgetown aux États-Unis d'Amérique. Sciences Po Paris, oui, puisque vous savez qu'il y a aussi Sciences Po Strasbourg, hein, vous savez très bien, vous le savez. Docteur Placide Aïssi Eto porte le projet politique et idéologique Sauver Cameroun. Voilà, et il est là. Il fera tout ce qu'il y a à faire pour sauver le Cameroun. Franck Manson, qui est journaliste, analyste sociopolitique, épistémologue, est avec nous dans ce studio ici aujourd'hui. Dr Chio Walta, gradué de sciences économiques et de gestion de l'Université de Yaoundé 2 Soa et enseignant à l'Université de Bertois, est avec nous. Il a fait le déplacement de Bertois. Un Camerounais qui est parti de Kigali au Rwanda, hein, Barista Ngou Divine Achou, hein, Maître Ngou Divine Achou, qui est expert criminel médiateur. Et en tant que tel, il va représenter la société civile dans ce studio. Il mène beaucoup plus ses activités à Kigali au Rwanda. Vous savez, le barreau de Kigali connaît beaucoup de Camerounais, la présence de beaucoup de Camerounais. Beaucoup de Camerounais se forment au Rwanda comme avocats, plusieurs. Et quelquefois, c'est difficile quand ils veulent rentrer pour s'intégrer au Cameroun. Daniel Mponarumis, homme politique, secrétaire général de l'ADD, l'Alliance pour la démocratie et le développement fondée par l'homme d'État Garga Haman Adi, est bien en place. Je vois en train d'arriver Étienne Bruno Manim, qui est écrivain essayiste, acteur politique aussi. Le plateau est bien rempli. Je crois que nous commencerons par prendre le temps sociopolitique qu'il fait là-dehors à travers ce que j'appelle des nouvelles pressées, hein, parce qu'il y a beaucoup de nouvelles pressées que nous partagerons avec vous. Mais je voudrais souhaiter un très joyeux anniversaire à notre ami. Il aurait pu être là aujourd'hui, mais je crois qu'il a promis d'être là
la semaine prochaine, le professeur Henri Ngouattabi, économiste de la transition structurelle au Cameroun. Henri Ngouattabi, qui est enseignant à l'université de Yaoundé de Soa, grand enseignant d'économie. Henri Ngouattabi, vous le connaissiez aussi, hein, a beaucoup travaillé comme consultant avec la Banque mondiale et la Banque africaine de développement. Il va aux États-Unis, il dispense des cours aux États-Unis et partout. Henri Ngouattabi qui sera avec nous samedi prochain. Dans quelques secondes, les nouvelles pressées d'ici et d'ailleurs.

0: Docteur Placide Ahissi-Yetto, on commence par cette nouvelle pressée que vous allez devoir nous expliquer très amplement parce qu'elle peut avoir des conséquences économiques et géopolitiques. Le président américain Donald Trump a autorisé un assouplissement des sanctions permettant la commercialisation du diesel russe. Vous savez que le diesel russe était sous embargo depuis la crise en Ukraine. Maintenant que l'Occident est étranglé et essoufflé, les États-Unis exactement, parce qu'il faut du diesel pour faire tourner les mécaniques, tourner les bateaux, faire tourner les avions, les navires, Donald Trump dit non. Vraiment, le diesel russe est bien. Hein, il faut assouplir les sanctions économiques autour de ce diesel. Alors, pour vous qui êtes un fin observateur et analyste de ces choses-là, quels sont les enjeux économiques et géopolitiques de cette décision, notamment sur les prix mondiaux de l'énergie, les relations entre Washington et Moscou, la guerre en Ukraine, et quelles pourraient être les conséquences pour les économies africaines, en particulier celles du Cameroun, parce qu'ils nous ont saisi à Paris, enfin en France, non loin du port de Marseille, un bateau russe battant pavillon camerounais. Parce que le Cameroun a continué de s'alimenter en cachette du diesel et des produits pétroliers russes. Là, Trump rentre à contre-courant de l'autre bloc occidental, c'est-à-dire l'Europe, qui continue de maintenir des sanctions, alors que lui, il est réaliste. Il avait dit, je suis le PDG des États-Unis. Docteur Placide Ahissi-Yetto.
1: Bonjour à nos éditeurs, bonjour Roger. C'est une question intéressante d'actualité. En effet, le 9 octobre 2026, c'est-à-dire il y a quelques jours, le président américain a annoncé un assouplissement des sanctions permettant la commercialisation du diesel russe. Cette décision intervient dans un contexte de fortes tensions sur les marchés énergétiques, liées notamment à la guerre du Moyen-Orient et les perturbations de l'approvisionnement mondial. Sur le plan économique, parce qu'il y a des enjeux géopolitiques, des enjeux économiques et les enjeux pour le Cameroun, on va noter chacun. Donc, sur le plan économique, l'objectif est de renforcer l'offre du diesel afin de contenir les prix et de limiter les pressions inflationnistes. Donc, selon l'Agence internationale de l'énergie, en septembre 2026, le prix du diesel aux États-Unis avait dépassé 200 $ le baril. Au début du mois, soit environ 94% d'augmentation avant que la guerre du Moyen-Orient ne commence. Donc, l'agence estimait également que les exportations nettes de diesel, quand on prenait tout ce qui venait du Golfe et de la Russie, elles avaient diminué de 1,6 million de barils par jour entre février et août 2026. Donc, cet accord que les États-Unis viennent de signer entre le président des États-Unis et le président russe ont signé permet aux États-Unis de recevoir immédiatement 300 000 tonnes de diesel. En novembre, le mois prochain, en novembre, ils vont recevoir 500 000 tonnes de diesel. Puis le mois suivant, ce sera 1 million de tonnes de diesel. Puisque l'accord va aller jusqu'au 7 avril 2027, cet assouplissement, dont les États-Unis recevront environ 3 millions de tonnes
0: de diesel russe.
1: De diesel russe. Et le monde entier pourra aussi en profiter, puisque les Russes sont maintenant libres de vendre leur diesel.
0: Puisque on ne va plus bloquer ni saisir un bateau.
1: Mais c'est temporaire. Ça s'arrête le 7 avril 2027. Bon, ces chiffres montrent que les tensions géopolitiques ont des conséquences directes sur les coûts de transport, l'agriculture, l'industrie, finalement, le pouvoir d'achat des ménages. Donc, l'augmentation de l'offre qu'on est en train de vouloir faire ici peut contribuer à faire baisser les prix. Mais elle ne grandit pas la demande. Donc, on était en avril. Mais sur le plan géopolitique...
0: Et c'est aussi un boom économique et financier pour l'économie russe.
1: Exactement. Je vais y arriver parce que les Russes, maintenant, peuvent utiliser leur pouvoir énergétique pour négocier directement avec Washington. Et ça va avoir des conséquences sur la guerre d'Ukraine elle-même. Donc, sur le plan géopolitique, comme je disais, cette décision révèle un arbitrage entre... les intérêts économiques américains et la stratégie de sanctions contre la Russie depuis l'invasion de l'Ukraine en 2022. Moscou maintenant pourrait bénéficier des débouchés supplémentaires et de nouvelles recettes, tandis que l'Ukraine et certains partenaires occidentaux craignent que cet assouplissement ne profite à la Russie sans garantir le progrès de la paix.
0: C'est ça.
1: Donc, vers la paix. Donc, cette question nous concerne aussi directement au Cameroun.
0: Oui.
1: C'est-à-dire que, selon les données de notre Institut national de statistiques rapportées par Business in Cameroun, le coût d'exportation du diesel est passé de 490 francs le litre en février.

0: 86 à 487 francs le litre, soit 33,6% d'augmentation. Donc, par ailleurs, le Cameroun, lui, a dépensé, a dépensé 273 milliards de CFA en importation d'hydrocarbures au premier trimestre seulement de 2026. Donc, il y a une hausse de 2,5% par an relative à la période précédente. Donc, dans le même temps, les recettes d'exportation du pétrole brut ont diminué de 14,4%. On avait 178 milliards de francs CFA l'année d'avant, à seulement 152 milliards de francs CFA. Donc voilà donc le paradoxe camerounais dans cette affaire, c'est que nous produisons du pétrole, mais nous restons dépendants des importations des produits pétroliers raffinés. Cette dépendance renchérit nos coûts de transport, elle fragilise notre balance commerciale et elle peut alimenter l'inflation. Donc en juillet 2026, l'inflation annuelle avait atteint 3,4%, c'est-à-dire que contre seulement, on avait 2,7% l'année d'avant, en mai. Donc, même si cette évolution ne s'explique pas seulement par les prix du carburant, mais l'enjeu budgétaire est également considérable pour nous, parce que les subventions au carburant ont dépassé 1 000 milliards de francs CFA en 2022. Elles ont diminué à 640 milliards de francs en 2023. Elles sont descendues à 263 milliards en 2024. Et 2025, on a fait un chiffre extraordinaire, on est descendu à 15 milliards seulement. Seulement, en 2026, nous sommes déjà à 300 milliards de subventions pour pouvoir maintenir le prix à la pompe.
1: Mais docteur Placide Eto, moi j'ai un problème. Vous savez que, en réalité, l'incendie survenu à la Sonara profite à des membres de l'establishment. Vous savez ce qu'on a découvert ? La plupart des membres de l'establishment ont des licences d'importation de carburant. Par des prêtres, non. Et chaque fois qu'on veut engager le processus de reconstruction et de modernisation de la Sonara, ça piétine. Parce que des particuliers camerounais préfèrent ce jeu des importations qui grève le budget de l'État et qui impacte sur la vie des populations. C'est terrible.
0: Néanmoins, si nous revenons à cet accord, il est important de comprendre que une baisse durable des cours internationaux pourrait donc soulager les consommateurs et même les finances publiques camerounaises. Mais elle ne se transmettra pas automatiquement au prix à la pompe. Parce que tout dépend des coûts d'approvisionnement et de la fiscalité elle-même, est-ce qu'on va la changer, et des mécanismes de stabilisation et même de la distribution même de ce pétrole. Donc la véritable leçon est que le Cameroun ne doit pas simplement attendre les décisions de Washington ou de Moscou. Nous devons renforcer nos capacités de raffinage. Quand vous parlez de cette raffinerie, il faudrait avoir plus de raffinerie que celle que nous avons aujourd'hui. Donc, il faut moderniser nos infrastructures énergétiques. Il faut diversifier nos fournisseurs et réduire nos coûts logistiques.
1: Le Niger, en pleine crise et en pleine guerre, vient de s'offrir une raffinerie de pétrole. Le Niger, le Mali le fait. Les autres sont en train de le faire. Nous, géants économiques d'Afrique centrale, nous ne parvenons pas à le faire parce que les intérêts de l'élite ne se trouvent pas là où se situent les intérêts des populations.
0: Parlant d'intérêts, qu'est-ce que cet événement nous apprend ? Il nous apprend que, en diplomatie, les intérêts d'un État priment au-dessus des alliances politiques.
1: Très bien.
0: C'est-à-dire que les intérêts américains aujourd'hui sont que l'inflation américaine est très élevée et que Trump ne veut pas perdre lamentablement les élections. Midterm qui arrivent.
1: Allez, tant pis pour l'Ukraine, il trouve son carburant.
0: Voilà, il faut avoir un élément qui pourrait baisser les prix parce que l'inflation est la raison pour laquelle il avait été élu. Il ne la combat pas, il a plutôt augmenté. Pour nous, en définitive, pour cet événement, démontre que l'énergie est à la fois un instrument économique et un levier politique. Pour l'Afrique, la priorité est de défendre ses intérêts par une diplomatie équilibrée et une plus grande autonomie productive. Pour le Cameroun, je dirais que le véritable défi est de transformer toute baisse des coûts énergétiques en gain de compétitivité, en pouvoir d'achat et en investissement productif pour que nous ne soyons plus soumis aux fluctuations des prix du pétrole international.
1: Très bien, voilà. Merci Placide Aïssi Eto. Ce sont les nouvelles pressées. Si quelqu'un d'autre, professeur, si vous voulez dire quelque chose là-dessus. Oui, professeur.
2: Il faut que le Cameroun soit souverain.
1: Oui.
2: Décide, n'est-ce pas, des ressources énergétiques dont on dispose.
1: C'est ça.
2: Et que on ne dit pas souffre suffisamment. Il y a, il a annoncé tout à l'heure que quelques-uns, vous avez parlé de la Sonara.
1: Oui, quelques-uns.
2: On a parlé de cela.
1: Ils ont mis le feu à la Sonara et ne veulent pas sa modernisation ou sa reconstruction.
2: Et que Trump a peur de perdre des élections parce que le peuple américain est dans la rue.
1: Mmh. Et ici, les quelques-uns n'ont pas peur de perdre quoi que ce soit du tout.
2: Ils trichent, ils s'en foutent. Pour avoir les élections, créer des guerres, on le sait. Donc, le Cameroun doit retrouver sa souveraineté, comme c'est le cas partout en Afrique aujourd'hui. La nouvelle génération n'acceptera plus jamais que ses ressources soient pillées pour entretenir quelques
1: une bureaucratie comprador, quelques voyous.
2: C'est ça. Tu as parlé tout à l'heure, n'est-ce pas, enfin, de ce qui se passe dans le Sahel, tout ça. C'est depuis 4 ans simplement. Hein. Mm-hmm. Comme tu vois ce qu'ils font. Nous devons discuter avec tout le monde de façon libre, souveraine. C'est cela.
1: D'accord. Merci, doyen. Rapidement, autre nouvelle pressée. Scandale à la Délégation générale à la Sûreté nationale où une pompe à carburant informel a été détectée. Le chef de corps, Martin Barganguelé, a dû mettre 52 policiers à la disposition du tribunal criminel spécial pour détournement massif de carburant d'une valeur de plus de 40 milliards de francs CFA sur 10 ans à la soute principale de la Délégation générale à la Sûreté nationale. Ces gars-là, qu'est-ce qu'ils faisaient? Ils allaient chercher dans la dotation de carburant pour les patrouilles. Parce qu'il y a du carburant pour les patrouilles, mais nous ne voyons jamais les patrouilles. Le fameux sans payer d'autrefois, quand nous grandissions ici à Yaoundé, il y avait le sans payer. Hein. Si ça te voit en vadrouille dans la nuit, n'importe comment, tu montes dedans sans payer. Sans payer a disparu. Donc, l'argent pour les patrouilles, le carburant pour les interventions dans le nozo, où les policiers pleurent même quelquefois, ils n'ont pas la sardine. Le carburant pour les interventions dans le nozo, le carburant pour les escortes. Tout ce carburant était détourné. Et la dite dotation était soutirée et stockée, puis revendue via des stations-service complices. Il y a des stations-service qui recyclaient le carburant de la police. Vous savez que dans les subventions dont parle le FMI, le litre de carburant que nous achetons à 850 francs est redonné aux policiers à 400 francs seulement, parce que c'est soutenu. Ils volent ça, ils volent ce carburant pour aller le brader dans des stations-service complices. Mais ce n'est pas facile parce que les policiers sont très malins. Les Mbéré Kaki sont rusés. Qu'est-ce que les policiers ont fait pour essayer de bloquer ou de politiser l'affaire? Ces policiers veulent disent que non, ne nous accusez pas. Le patriarche Barganguelé lui-même est là. Il est avec nous. Nous lui donnons un tribut trimestriel d'un équivalent d'un milliard de francs CFA de carburant stocké dans son ranch privé en Cotin. Bon, le ranch privé dont on parle, c'est un espace, un complexe touristique qu'on appelle complexe d'Asanaga Beach, qui appartient à l'épouse du patriarche. Mais vous citez maintenant l'épouse du patriarche. Est-ce qu'elle est policière? Comment vous venez la mettre dans cette affaire? Mais alors, moi, quand ils ont dit que le patriarche reçoit un tribut d'un milliard par trimestre de carburant, j'ai mis des pincettes. J'ai dit, ces gars-là ne veulent pas mourir seuls. Ils veulent verser la sauce jaune, la sauce du tarot, sur les habits blancs immaculés du chef de corps, le patriarche Martin Barganguelé, mais ça a duré 10 ans. Comment est-ce possible? Comment est-ce possible? C'est un scandale. Au moment où le FMI attire notre attention sur ces subventions de carburant, parce qu'elles ne sont pas équitables. Les subventions auraient dû profiter aux ménages, hein, à la classe sociale, c'est-à-dire le pétrole lampant ou les pauvres. Moi, je ne peux pas acheter mon litre de carburant à 850 francs de super. Alors que même ceux qui pillent toutes les ressources du pays achètent au même prix. Ça n'a pas, je sais pas quelle est la péréquation à faire, ça ne correspond pas à une logique sociale. Bon, ce sont les nouvelles précises. Brian Mbenga, comment les gens là disent que le patriarche a beaucoup de voitures? On lui stockait un Cotin. Un tribut trimestriel. Hein? Un tribut trimestriel d'un milliard de francs CFA. Ça vous fait rire, mais ce sont les affaires de... Parce que le policier est celui qui est censé aller arrêter le voyou. Mais si ça commence à déteindre sur l'image d'une institution comme la police, encore comme ça, ça pose problème. Mais Benga, je vous embarrasse un peu.
3: D'abord, je veux dire bonjour à nos auditeurs. Je veux dire bonjour à nous qui sommes ici, à tous les panélistes. Vous savez, la Haute-Sanaga maintenant, c'est un peu...
1: Vous défrayez la chronique, la Haute-Sanaga.
3: C'est qu'on nous accuse de tout.
1: Vous êtes partout.
3: On va vous dire que le clan Nanga...
1: Alors, laisse d'abord le clan Nanga, le cas Durant.
3: Mais ça rentre là-dedans.
1: Parce que vous avez dit abattre le clan Nanga.
3: C'est le clan Nanga. Oh, le clan Nanga n'existait nulle part. Il n'existait pas. Allez à Nanga vous-même, faire des enquêtes, chercher là où ce clan-là se réunit. Bon, vous ne trouverez rien.
1: Est-ce que c'est alors le Bami qui a pris le cas Durant?
3: Maintenant, au niveau de la police, c'est quand même assez bizarre. Parce qu'une fois. Lorsqu'on vous faisait une faveur, c'est-à-dire que vous avez votre voiture, vous pouviez prendre un peu de carburant, soit la gendarmerie, soit la police, mais vous avez un ticket qui est signé. Vous avez un bon.
1: J'ai un colonel qui me faisait souvent une faveur, il me dit, avec sa signature au verso, il dit va prendre un peu de carburant.
3: Voilà ce que nous savons tous de la manière
1: ils ont des soutes entières. Et comment vous voulez que la sécurité fonctionne dans le nozo si le carburant ne peut plus y parvenir?
3: Non, mais il y a toujours eu une soute. Il y a toujours eu une soute à la délégation même, à l'intérieur.
1: Elle est pillée.
3: Bon. Maintenant, peut-être que le mode de distribution ou d'intervention dans l'usage de ce carburant-là a changé.
1: Les Nangas qui sont venus changer
3: ça? C'est ça, c'est la question. Alors, là, on parle de...
1: Nous parlons de la police.
3: D'une activité qui nécessiterait beaucoup d'énergie.
1: En Cotin, là-bas.
3: Beaucoup d'énergie en Cotin. Bon, nous, quand nous...
1: C'est-à-dire, vous prenez le carburant ici, vous traversez pour aller le laisser en Cotin.
3: Alors, nous, quand on est en Cotin, on ne voit pas ces ranches-là, on ne voit pas... ces installations spéciales.
1: Vous ne connaissez pas ce biche-là.
3: Consommatrices, n'est-ce pas, d'énergie. On ne les voit pas.
1: Okay. Bon, mais ils disent qu'il y a un parc automobile conséquent là-bas en Haute-Sanaga.
3: Donc voilà, c'est très facile de dire que c'est la Haute-Sanaga, et nous qui sommes de cette Haute-Sanaga, nous, on ne voit rien.
1: Ah, d'accord, ça nous rassure. Quelqu'un ? Oui, Franck Manson.
4: Voyez-vous, monsieur le recteur, la véracité du...
1: Allumez le micro, il faut le laisser allumer comme il était. Montez, curser vers le haut. Voilà, c'est ça.
5: Merci. Je disais tantôt que la véracité d'une communication repose sur deux principes.
1: Oui.
5: Il y a le principe de la neutralité et de l'impartialité.
1: C'est ça.
5: Et j'entends ici par véracité, ne pas le prendre vraiment au premier degré. C'est-à-dire que une communication qui s'inspire ou alors dont l'objectif c'est d'instruire, c'est d'éclairer.
1: Le patriarche que vous voyez là n'a pas besoin trimestriellement d'un milliard de carburant.
5: Voilà, c'est pourquoi j'ai dit ceci, que pourquoi attendre qu'il soit inculpé pour faire une accusation pareille?
1: Ils veulent que l'affaire s'arrête.
5: Voilà, donc c'est le premier élément. Et le deuxième élément, c'est ce que...
1: Alors, je vous donne une information qui va peut-être vous aider. Le commissaire divisionnaire Henri Walter Elouna, présenté par ailleurs comme étant le beau-frère du chef de corps, ou alors le frère ou le cousin de la dame, de madame. Walter Elouna, directeur des finances et de la gestion informatique et de la logistique à la délégation générale à la sécurité nationale, qui avait été, il a passé la nuit d'avant, il avait été envoyé au TCS, a été relaxé pour le moment au parquet général du tribunal criminel spécial de Yaoundé pour manque de preuves, après avoir été cité parmi les 52 fonctionnaires de police qui ont détourné le carburant pour près de 40 milliards. Voilà.
6: Le commissaire divisionnaire a été relaxé.
5: Oui, s'il a été relaxé, on est...
6: L'affaire est réellement au TCS.
5: Oui, on suppose peut-être qu'il n'y a pas encore suffisamment de preuves.
6: Mmh. Pour le moment.
5: Pour le moment. Pour le moment. Les enquêtes sont en cours. Donc, on attend. Oui, donc on attend justement que les enquêtes nous renseignent à suffisamment sur ce qu'il en est. Et le deuxième élément, c'est ceci que la police, c'est la force de la loi.
6: Mmh.
5: Et c'est le bras armé de la loi.
6: Il n'y a pas de société sans police.
5: Il n'y a pas de société sans police. Mais quand des scandales pareils apparaissent au milieu de la police, ce que la plupart de ces protagonistes ignorent, c'est que vous détruisez la force et la puissance de la loi. Vous incitez en fait les populations à violer la loi, à violer la norme. Et dans un environnement où vous affaiblissez ou alors vous participez à la crucifixion de la norme, il n'est pas impossible que l'on rentre dans l'anarchie. Donc, vous tuez l'État.
6: Dans l'État de nature.
5: Oui, vous tuez l'État, c'est-à-dire de manière consciente ou alors inconsciente.
6: D'accord. On a un expert criminel qui est là, je voulais présenter. Maître Ngoudiva Nyachou, qui vient de Kigali, barreau de Kigali, expert criminel médiateur. Alors, Ngoudiva Nyachou, quand vous apprenez comme ça que les dotations de carburant pour aller dans le nos se sont détournés. Vous comprenez le pourquoi Showalter aime à dire que le business de la guerre profite à des gens qui ne peuvent pas accepter que les hostilités en question cessent.
7: Vous voyez,
6: bonjour, Maître Achou.
7: Bonjour déjà. Mm. Et je remercie tous les panélistes pour ce débat.
6: Mm.
7: Vous voyez, vraiment, c'est une honte pour le Cameroun. Parce que vous voyez, la police est un corps qui renforce la loi.
6: Mm-hmm.
7: Qui renforce la loi. Quand il y a une loi, les gens se mettent derrière la police, savent qu'ils sont en sécurité.
6: Mm-hmm.
7: Mais quand nous voyons comment le scandale qui vient de passer, on demande que où va le Cameroun? Parce que le chef d'État, son excellence Paul Biya, a mis ces gens-là de travailler. Mais ne travaille pas pour la population, il travaille pour les comptes personnels. Vous voyez, par exemple, on a su parce qu'il y a le patron de la police à un range. Et vous voyez, ces gens-là ne peuvent pas mourir seuls. Ils ont décidé de vendre aussi la mèche que nous, on ne peut pas partir parce que la tête est pourrie.
6: Et des fois même, ils peuvent, comme ils sont malins, hein, sans le consentement du patron, du chef de corps, ils peuvent eux-mêmes aller donner
7: du
6: carburant à son épouse. Hein.
7: Oui,
6: vous savez ce qui s'est passé un jour quand on a été... quelques ministres dans le cadre de l'opération Épervier, ils ont commencé à dire qu'ils envoyaient souvent des tonnes de ciment dans la maison à côté de l'ambassade des États-Unis, la maison qu'on construisait pour pour la maison présidentielle. Dès que le chef de l'État a appris que ces gens-là envoyaient du ciment, il a pris un acte qui a fait de cet endroit-là. Parce que quand je passais à cet endroit, on avait écrit là-bas, présidence de la République, résidence annexe numéro 1.
3: Oui, maison de passage.
6: C'est-à-dire qu'il a donc dit que comme vous avez mis l'argent de l'État ici, là, cette affaire, cette maison ne sera plus mon bien personnel. Ça devient le bien de l'État.
7: Mm-hmm.
6: Je peux donc vous dire que sans que le patriarche Marangélé ne soit
7: au courant,
6: ces gens-là peuvent prendre le carburant et aller donner dans le ranch. Ah, il était au courant?
7: Non, je veux vous dire.
6: Tu es ici au travail, les gens partent donner des glaciers de poisson à ta femme, sans que tu ne saches.
7: Tu trouves
6: seulement qu'on a déjà préparé le poisson.
7: Je veux vous dire quelque chose. Ça, cet exemple.
6: Tu défends les défendants?
7: Oui.
6: Non, je me pose des questions.
7: Merci.
5: Je
7: veux vous dire quelque chose. Vous savez, les Camerounais ont les problèmes pour le gaz. Vous voyez, une personne. Les groupes de certains gens lésés de la police.
6: Mm-hmm.
7: Et ils ne peuvent pas faire ça comme ça. La tête va connaître.
6: Pendant 10 ans quand même.
7: Pendant 10 ans, ils ne peuvent pas faire ça comme ça. Sans
6: ils ne peuvent pas donner le carburant orange sans que
7: le patron connaît.
6: Mais c'est le patron qui les a livrés au TCS.
7: Non, c'est le patron qui les livre.
6: Non.
7: Ce n'est pas le patron qui les a livrés. C'est la loi. C'est la loi qui les a livrés. Et on a... Vous voyez, madame le directeur général des sociétés des dépôts pétroliers. Elle a découvert cette manquante que vraiment, chaque jour, on dit qu'il n'y a pas le peuple, mais les centaines de camions, des citernes viennent, viennent se ravitailler. Donc, c'est là qu'elle a, c'est eux-mêmes qui ont fait la société des dépôts pétroliers qui a fait cette enquête. Que les pétroles, seulement cette année, ils ont détourné presque 11 millions de tonnes de pétrole.
6: Le pétrole sort, mais on dit qu'il n'y a pas le pétrole.
7: Et vous voyez dans le nord-ouest, les problèmes dans le... C'est pour ça que ces gens-là ne veulent pas que les problèmes dans le nord soient finis. Parce que ça les profite. Ils savent que si ça finit, ils ne vont pas détourner. C'est pour ça que je veux que le chef d'État prenne une acte spéciale. Parce que les Camerounais sont d'abord fâchés. On attend d'abord qu'ils forment le gouvernement. Mais regarde ce qu'ils sont en train de mettre le chef d'État dans les problèmes. C'est eux qui sont en train de mettre le chef d'État dans les problèmes. Vous voyez, il n'y a pas le gaz. Ça me dit que c'est eux qui créent ça pour que la population se soulève. Et vraiment, il faut que, je redis, il faut que le chef d'État prenne un acte spécial pour ces gens-là. Parce que la police, c'est un corps. Que là, on sait que nous, avec la police, on est protégé. Si c'est la
6: chef de corps a détecté que c'est 52 personnes.
7: Non, ce n'est pas lui, c'est l'enquête. Ce n'est pas lui, le DG. C'est la directrice des dépôts pétroliers qui a fait les enquêtes. Comme pourquoi chaque temps le pétrole sort. Mais on dit toujours qu'il n'y a pas le pétrole à la délégation.
1: Voilà.
7: C'est le problème. Il faut que le chef d'État fasse une commission ad hoc pour l'investigation.
6: Makoto, tu veux dire que le poisson pourrit par la tête?
8: Oui.
9: Merci pour l'invitation. Bon, merci au Saint des Saints, Dieu le Créateur.
6: Bonjour. À vous le remercier, les Saints du Saint.
9: Tout ce que tu veux. Tout ce que tu veux. Et je vous dis bonjour à vous tous, aux auditeurs, aux techniciens. Non, Roger, c'est un système qui existe depuis avant Barganguilé, mais ça a été revitalisé. Retenez bien le verbe revitalisé pour que. Donc, sauf Ranch, dont il parle là.
6: Le Ranch.
9: Oui, il existe, il le sait.
6: Il dit qu'il n'a jamais vu. Mais Bengadi, quand il passe là pour aller à Minta, il n'a jamais vu l'orange.
9: L'orange existe. Point. Je ne dis pas là où ça existe, mais ça existe.
6: Ah bon?
9: Oui. Pourquoi il dit qu'on choisit. Non. La dame du patriarche est de là-bas.
6: Mais est-ce qu'elle travaille à la police?
9: Écoute alors. Ouais, laisse-moi. Comme dit le professeur, laisse-moi parler. La dame du patriarche est de là-bas.
8: Laquelle?
9: Philomène. Si tu veux le nom.
6: Ouais, allons-y. Ne citez pas son nom.
8: Ça fait 4 ans que Philomène a des problèmes de santé.
9: Est-ce que c'est quand elle a des problèmes de santé, ça veut dire que sa vie s'arrête? Mais est-ce que ça veut dire que sa vie s'arrête? Bon, deuxième chose, Roger, deuxième chose. Oui, deuxième chose.
6: Ce sont les policiers qui ont donné le nom du ranch au TCS.
9: J'ai dit qu'il y a tout ça là-bas. Comme c'est un dossier qui est au tribunal, on ne peut pas aller plus loin. Mais ce que je veux dire, toi et moi, lors d'un « On refait l'actu », on nous a menacé parce qu'on a dit que la dame de ce patriarche, la sœur de la dame de ce patriarche veut être maire de force à l'Embeyezoum. Tu te rappelles bien. On était encore en face de la caméra là-bas.
6: Moi, j'ai osé faire quelque chose.
9: Oui, oui, oui. On a fait une émission là-dessus. On a fait une émission là-dessus. Donc, ça existe. C'est tout ce qu'on peut dire, que ça existe bel et bien. Deuxième chose, lui, il a parlé du gaz. Celui-ci m'a dit, toi, Walter, tu m'as dit que Homoudi, qui a chassé les gens qui nous donnaient le gaz, qui exploitaient le gaz dont tu faisais souvent la publicité ici, que les machins font le pétrole, le gaz,
10: le bateau.
9: Mais c'est elle. Pourtant, elle disait que non, elle est moderne, elle. Mais tu n'en parles plus.
10: Non, je me suis rendu compte que je me suis trompé.
9: Ah, voilà, tu n'as jamais dit ça. Ouais. Donc, je veux pas là te dire, Roger, que c'est des boules
6: pliantes. Il me souvient ce que tu venais de dire là tout à l'heure. Hein. Uh-huh. Et je vais redire ce qui s'était passé.
9: Oui.
6: C'est toi qui étais venu. Oui, c'est lui qui est venu. Attends, alors, je vais te dire. Tu étais venu prononcer le nom de Philomène.
9: Non.
6: Et Joseph Angoula Angoula t'avait dit que si tu tentes, il va te traîner en justice.
9: Non, je n'avais Angoula pas prononcé Angoula. Le nom.
6: Mon grand frère Angoula Angoula t'avait mis en garde.
9: Oui, mais je lui ai dit que.
6: Et il m'avait dit que si tu t'amuses, il va te faire ça.
9: Je vais le répéter devant. Je lui ai dit que.
6: Et il m'avait dit que si tu t'amuses, il va te faire ça.
9: Je vais le répéter devant lui. Et le nom

0: Non. Ça, ça ne me regarde pas. Parce que le TCS, tout ça, là, machin. On ne laisse pas le TCS travailler. Si on laissait le TCS travailler, mais Roger, vous deviez voir. Le TCS a bien envie de travailler. Ce monsieur dont tu parles qu'on a laissé passer, il manque les preuves. Il est arrivé là-bas comment? Il est arrivé au TCS comment? Le TCS l'a appelé comment? Donc, tu sais, Roger, je vous avais dit ici que
1: non, il est ressorti du TCS très rassuré. Hein. J'ai même sa vidéo ici.
0: Oui, moi aussi j'ai ça.
1: Il est serein.
0: J'ai toujours dit que il y a ce qu'on appelle la raison d'État.
1: La raison d'État.
0: Oui.
1: C'est ça dans que ce vous dossier, le carburant comme ça.
0: Dans ce dossier, il y a la famille directe de madame.
1: Bon, d'accord.
0: La raison d'État prime surtout. Au Cameroun, maintenant, on tue, on vole, on fait tout. C'est la raison
1: Allons-y
0: d'État.
1: Allons-y rapidement, Walter. Ce sont des nouvelles pressées.
2: Oui, bonjour, monsieur le recteur. Très rapidement, bonjour à tous. Je voudrais dire que ce n'est pas une petite affaire. Vous dites que on a libéré tel, on a interpellé tel. Les interpellations vont se suivre. Il y a déjà 40 policiers qui ont été écroués à la prison centrale de Konigi ce matin.
1: Ah bon?
2: Oui! C'est pas une petite affaire. Je ne veux pas qu'on dise que ce n'est pas si le patron Bangangele est là ou il n'est pas là.
1: Un homme comme ça,
2: les enquêtes sont en cours. Non, on s'en fout. On s'en fout. On achète le carburant combien? On dit qu'on ne subventionne pas. Le carburant est au cœur de l'économie. Le pays est en train de s'effondrer parce que le carburant est trop cher.
0: L'énergie.
2: Ça tourne les voitures, ça tourne les motos. Et vous parlez, on dit que c'est les policiers qui volent le carburant. Vous dites que c'est une petite affaire. Le président Paul Biya ne va pas laisser cette affaire.
1: Les policiers.
2: C'est un indice. On n'a pas dit tous les policiers.
1: Vous salissez pas tous les policiers.
2: Même si c'est tous les policiers.
1: Moi j'ai des amis qui sont des grands policiers.
2: Même si c'est tous les policiers, ça fait quoi? C'est un indice. Je vous dis. S'il y a un seul policier qui est en détention provisoire pour détournement de carburant, il doit livrer tout le monde. Même si c'est le haut sommet, il doit livrer tout le monde. C'est une affaire d'État. Ce n'est pas une affaire de là. Tu appelles un policier, tu appelles un commissaire, tu dis que tu as une difficulté à 2h, 3h, on dit que tu vas voir l'agent du carburant. Regarde nos os. On a battu un commissaire de police. Pourquoi? Parce qu'il n'avait. Allez-y voir les enquêtes. Sa voiture ne peut pas circuler là où il y a des embasonniers. Parce qu'il faut assez de carburant. Aller à Le Bialem, à Le Wo, pour entrer dans les forêts là-bas, battre des embasonniers, il faut le carburant. Regarde ce qu'ils font. Vous parlez de quoi, monsieur? On s'en fout, même si c'est le patriarche, même si c'est qui, on s'en fout.
1: Non, on ne peut pas s'en foutre.
2: Non, j'ai dit, c'est le TCS. C'est le TCS. Et il faut qu'on...
0: Roger,
2: je vous dis, je ne chute pas là, je finis par là.
1: Vous n'êtes pas les juges, hein?
2: Je n'ai pas dit que je suis juge, je dis que s'il y a un seul, le patriarche Bakoto vous a dit que ça ne commence pas aujourd'hui. Nous, on n'accuse pas le patriarche Bangangé d'avoir volé le pétrole. On n'a pas accusé sa femme d'avoir volé le pétrole. On a dit qu'il y a une enquête en cours au TCS et il y a déjà des policiers en garde à vue en détention provisoire.
1: Ce sont ceux-là qui ont pris le carburant.
0: Je vous donne donc. Laissez le TCS travailler. Comme vous voudrez donc
2: des informations. Je vous donne donc une information sur ceux qui sont en détention provisoire disent qu'ils vont livrer toute la chaîne.
1: Bon, ils n'ont qu'à livrer.
2: Oui, ils disent que cette fois-ci, ils en ont marre.
1: D'accord, oui. C'est bon. Premier ministre Daniel, rapidement.
3: Merci Roger, bonjour à tous les auditeurs de Royal FM et merci à tous les panélistes, bonjour à tout le monde. Nous avons là l'une des manifestations criardes de la multidimensionnalité de l'injustice sociale au Cameroun. C'est extrêmement grave, dans la mesure où la situation dans laquelle se trouve le Cameroun aujourd'hui, nous découvrons une fois de plus que le FMI a raison de demander la suppression des subventions.
1: Non, ils ont dit
3: qu'elles ne servent
1: qu'à ceux qui vont organiser les subventions.
3: La meilleure organisation des subventions est une réalité. La multidimensionnalité.
0: Oui, tu vas laisser la voiture à la maison.
3: Dans la mesure où cette même semaine, nous avons suivi une information nous démontrant combien le logement social au Cameroun, de la même manière qu'est distribué de façon parcellaire et partiale le carburant, le logement social, c'est tout un autre problème encore. Voilà.

0: ce pays. Et ça ne concerne toujours que cette classe supérieure qui s'accapare de tout, qui veut tout avoir et rien pour les autres. Il me semble qu'au-delà du problème dont on parle maintenant, du carburant au niveau de la police, avec la corruption et toutes les connivences qu'il peut avoir derrière, il y a un véritable problème, un problème politique et social que le président de la République doit observer, et avec urgence, celui de la recherche que font certains de faire l'implosion, de créer l'implosion dans ce pays à travers les inégalités. Elles sont énormes, elles sont criardes.
1: D'accord.
0: Et ces inégalités sont devenues, on va dire, une forme de gouvernance si rien n'est fait. C'est ce qui est de plus en plus sérieux.
1: D'accord, rapidement avec les nouvelles pressées, hein, puisque ce sont les nouvelles pressées. Compte tenu du fait que le TCS est à peine en instruction de ces dossiers-là,
2: on ne peut pas.
1: Moi, je suis pas un juge. Je ne peux pas me mettre à influencer je vous en prie, prenez votre mal en patience. Vous allez prendre la parole. Mais ça continue parce que, en réalité, je pense que ce que Mathias Eric Onanguini, politologue, appelle le lissage devrait se faire. Alors. Le secrétaire d'État auprès du ministre de la Défense chargé de la Gendarmerie nationale a écrit à monsieur le ministre d'État, secrétaire général de la présidence de la République à Yaoundé,
3: oui,
1: une correspondance confidentielle, mais nous avons pu la voir, ayant pour objet une enquête sur le financement par le Trésor public à travers le chapitre budgétaire 94, ce que vous appelez ligne 94, de la période 2017 à 2021, des projets appartenant à des promoteurs privés. L'agent de l'État est allé chez des privés, je vous passe les détails. Faisant suite à votre correspondance de référence relative à l'objet porté en marge, j'ai l'honneur de vous rendre compte des conclusions des investigations y afférentes. À l'issue des diverses auditions et confrontations de responsables publics et privés, des transports judiciaires effectués dans quelques sites et de l'exploitation des divers documents, dans l'optique d'une analyse objective des faits et d'une détermination stricte des responsabilités, ont été auditionnés à cet égard M. Tamba Isaac. Hein, Isaac Tamba, c'est un maire, homme d'affaires ici, non ? C'est un prestataire de service. Tamba Isaac ? Oui, un maire. Directeur général de l'économie, non, directeur général de l'économie et de la planification des investissements publics. C'est ça, c'est plutôt lui. Monsieur Zoutené Doufené, directeur général de la planification et de l'aménagement du territoire. Monsieur Bafakam Behalal Roger Symphorien, chef de la division des affaires juridiques par intérim. Monsieur Amougou Gabriel, sous-directeur du suivi des programmes et projets d'investissement public, Monsieur Bellet Gondi, Jules, contrôleur financier auprès du Minepat, Madame Mfumu Yanisel Josette, contrôleur de projet au Minepat, Monsieur Vendogean Sylvain, directeur général de la programmation des investissements publics, plusieurs cadres du Minepat et des responsables du groupe L'Anecdote. L'exploitation documentaire révèle que les subventions issues du chapitre 94 connaissent une gestion approximative du fait de l'absence d'un encadrement juridique formel. L'exploitation des différentes auditions montre une pluralité de pôles de traitement des dossiers relatifs aux subventions issues du chapitre 94, rendant complexe la traçabilité et la contre la centralisation des archives entre 2017 et 2021. Réglementairement, le ministre de l'Économie, de la Planification et de l'Aménagement du territoire est le seul compétent pour apprécier les projets objets de demande de subvention. Les dossiers ayant obtenu son accord sont acheminés à la DGEIIP. Voilà, hein, c'est une direction. Puis directement orienté à la DAJ. Je vous en prie. Hein. Orienté à la DAJ, je vais lire. C'est... Et à la DEPIP, qui sont les seuls. Oh là là, j'ai des difficultés à lire, à déchiffrer ces écrits. Bon, alors, il y a un problème là. Il y a eu une enquête ouverte sur la ligne 94. Tel que vous l'avez compris là. Mais cette ligne 94, on a des archives qui sont passées ce matin, n'a pas concerné que le seul groupe, l'anecdote. Parce que je vous assure que cette ligne 94 a financé des chaînes de télévision à Douala qui fonctionnent encore jusqu'à présent. A financé des jeunes femmes, a financé plein de choses, mais on ne peut pas se résumer simplement à dire que c'est le groupe l'anecdote. Hein. Des chaînes de télévision à Douala qui fonctionnent encore
2: et ne font que dans le blanchiment.
1: Ont été financées. Voilà donc comment l'argent de l'État se retrouve dilapidé. L'État peut réellement prendre des participations dans des entreprises, mais pour qu'il y ait une rentabilité. Mais quand nous, là, nous travaillons ici depuis, voici Royal FM, jamais un petit financement. Oui, si. Parce que pendant qu'on distribue aux autres. Oui.
3: Roger, non, c'est juste une seconde.
1: Oui.
3: Le Tamba dont tu parles, c'est lui le DIRCAP du PAN.
1: Ah, c'est lui qui est directeur de cabinet de Caval.
3: Bien sûr, il est parti en retraite, mais immédiatement on l'a recyclé là-bas.
1: Le directeur de cabinet de Datou. C'est ça. Puisque le PAN actuel lui-même était un homme d'affaires.
3: Mais comment? Tu comprends? C'est pas pour rien que je te donne cette précision.
1: Lui-même était un homme d'affaires. Bon, voilà.
3: C'est pas pour rien.
1: Vous avez plein d'hôtels, plein de médias, plein de gens qui ont puisé.
3: Voilà. C'est pour ça que je te donne cette précision. Dès que lui, il a été envoyé en retraite, immédiatement.
1: Donc, celui-ci qui blanchit l'agent de l'État est au Parlement.
3: Oui. Il est directeur.
2: Il est directeur. Il est rappelé.
1: Pour les bons services rendus quand il transférait l'argent de l'État.
3: En tout cas, tout ce que je voulais te dire.
1: C'est vous dire que le pays est en ébullition.
2: Que soit tous auditionnés, arrêtez, c'est tout.
4: Bonjour Roger, bonjour à mes copanélistes, bonjour aux téléspectateurs. D'abord sur le dossier du carburant, moi je dirais que c'est votre étonnement qui m'étonne. Non, j'ai pas de nom parce que dans ce pays qui a été plusieurs fois champion du monde de la corruption et dont la police a été l'une des institutions
3: les plus corrompues
4: dans ce pays. Donc aujourd'hui, ce n'est qu'une répétition, en fait une confirmation de ce qui avait déjà été dit, que ce soit par la CONAC et tout le reste, même les institutions internationales qui ont fait Amnesty International et autres. Donc ce n'est qu'une confirmation. Et vous avez utilisé un terme dans ce que vous venez de lire.
1: D'ailleurs, je vais terminer. Parce que dans le fond, ce qui va se passer, parce que le secrétaire d'État chargé de la gendarmerie a bouclé. Et il informe le ministre d'État, secrétaire général de la présidence de la République. Il y aura des arrestations dans les jours qui viennent, même celui qui est caché au Parlement. Parce que voici ce qui est dit par le CERF. Je vous en prie. Les investigations dont la judiciarisation serait achevée par les auditions des chefs de départements ministériels concernés ont permis de réunir les indices graves et concordants, laissant présumer les commissions des infractions suivantes. Détournement de biens publics et complicité à l'encontre de M. Motazé Louis-Paul, Vendogean Sylvain, Zoutene Doufene, Bafakan Béhal, Roger Symphorien, Job Jean-Charles, Amourou Bélinga, Jean-Pierre et autres. Concussion au détriment de l'État à l'encontre de M. Motazé Louis-Paul. Intérêt dans un acte de coaction à l'encontre de M. Motazé Louis-Paul, Tamba Isaac, Vendogean Sylvain et autres. Favoritisme et complicité à l'encontre de M. Motazé Louis-Paul, Vendogean Sylvain et autres. Requis défaillant à l'économie de M. Motazé Louis-Paul et autres. En complément des actes d'enquête déjà posés, je sollicite le très haut accord de Monsieur le Président de la République pour les auditions de Monsieur Alamine Ousmane Mé, ministre de l'Économie, de la Planification et de l'Aménagement du Territoire, Monsieur Motazé Louis-Paul, ministre des Finances. C'est signé de Galax et Toga. Donc, en réalité, ils sont sur le point d'arrêter ces ministres-là et ces autres personnalités, Jean-Sylvain Vendôme, tout le monde. Pour concussion, entre autres, il faut juste l'autorisation du chef de l'État. Donc, quand vous voyez ce que vous voyez là, nous risquons de connaître dans les jours qui viennent des secousses sismiques. Et quand vous avez dit qu'il n'y a pas de gouvernement, parce que la réforme des institutions dont on parle, c'est-à-dire que si vous ne corrigez pas tous ces problèmes, un gouvernement viendrait faire quoi? Donc, en réalité, je pense que les choses sont de plus en plus proches. Parce que là, c'est le patron des gendarmes qui a bouclé ses enquêtes et qui demande au président de la République de lui donner l'autorisation d'aller interpeller d'abord ces gens-là, des ministres en fonction, pour les entendre et pour la suite. Parce qu'on ne peut pas entendre un ministre en fonction sans le haut accord du président de la République. Bon, ça, c'est un dossier qui aurait dû rester confidentiel. Je ne sais pas pourquoi ils se sont débrouillés pour que nous puissions l'avoir.
5: Nous puissions l'avoir. C'est le monde aujourd'hui. Le monde est
6: bloqué. Oui, parce que c'est bloqué.
4: En fait, le Cameroun, le gouvernement camerounais a le droit, par exemple, de subventionner comme une subvention, par exemple, le sport, comme une subvention, par exemple, les soutien les petites entreprises et consorts. Il a le droit de créer des capitaines pour l'image du Cameroun, pour l'aider, comme une subvention.
1: Des capitaines d'industrie.
4: Des capitaines d'industrie, comme une subvention, l'école privée, pour l'aider dans ses devoirs régaliens.
1: Mais il a le droit. Mais c'est une concussion.
4: Voilà, que les gens font. Et qu'est-ce que les gens font? Parce que le verre est dans le fruit. Il y a deux mots dans ce que vous venez de lire. La difficile traçabilité. Tous nos dirigeants...
1: Mais est-ce
4: dirigeants,
1: que là, on ne peut pas les soupçonner d'être en train de vouloir écraser leurs adversaires politiques?
4: Tous nos
1: Parce que là, ils vont écraser ceux-ci.
6: Ah ouais, bon,
1: à condition que ceux-ci aussi ne sachent pas se battre.
4: Roger, si nous avons... On prend de l'argent à gauche, à droite, on a des bons tests et consorts, mais on n'arrive pas à décoller parce que nous avons des dirigeants qui ont des bons cerveaux, qui ont fréquenté et tout, mais qui utilisent une infime partie de leur cerveau pour rendre service aux Camerounais et le reste pour faire le mal. Voilà pourquoi vous avez lu la difficile traçabilité, parce que parfois il est difficile de montrer, parce que là, ils utilisent toute leur intelligence. C'est pour cela que nous disons que le TCS, qu'on empêche de travailler, vous voyez des gens riches, mais il est parfois difficile de prouver d'où vient cette richesse. Parce qu'ils utilisent il est difficile d'utiliser. Ils savent utiliser leur cerveau pour masquer leur forfait. Il est difficile de montrer qu'ils ont commis des forfaits. C'est pour cela que moi, je pense que le président de la République, non seulement l'article 66, mais donner des coups franches au TCS pour que le TCS s'auto-saisit même de cette... Quand l'enregistrement illicite de quelqu'un est aussi criarde et visible, on n'a plus besoin, alors que quelqu'un est parti de zéro, on n'a plus trop besoin qu'on fasse des dossiers. Non, non, on le convoque directement et il explique l'origine.
1: Non, il y a des procédures.
4: Et on n'aura plus besoin d'aller au FMI, qu'on sort. Il y a des milliers de milliards à prendre dans ce pays.
1: D'accord, d'accord. Professeur, si je ne vais prendre la parole. Je suis en train de vous dire qu'il faut faire attention parce que c'est des barons qui se battent.
5: Bien sûr. Non, bien sûr,
1: parce que ça peut aussi être une liquidation.
4: Non, ils sont tous. C'est des bandits et c'est bandits contre bandits.
1: Non, non. Professeur, si je ne peux pas. Oui, dans votre micro, professeur.
7: J'ai oublié de dire une chose. L'article 66 de la Constitution. Dit que le président de la République, il doit déclarer ses biens quand il rentre en fonction. Le ministre déclare ses biens. Tout le monde. Ils ne l'ont jamais fait.
8: C'est ça.
7: Ils n'ont jamais fait. J'ai amené, j'ai apporté ici la Constitution et j'ai lu plusieurs fois.
1: Parce que là, ils veulent... Là,
7: parce que tu dis...
1: Ils veulent interpeller et auditionner les ministres à la fois... de la planification et des finances.
3: Bien sûr.
1: Sur la période. Parce qu'en réalité, pour eux, les responsables en question et leurs collaborateurs sont responsables du marasme actuel.
3: Bien sûr.
1: Pour eux, quoi. Enfin, selon eux.
4: Oui. Mmh.
1: Non, je vous en prie, n'utilisez pas de bien gros mots.
4: Non,
1: oui.
4: Non,
1: non, mais Benga, oubliez de dire quelque chose.
9: Oui, je crois qu'il s'agit là d'un gros scandale. Il s'agit d'un gros scandale financier et vous vous rappelez qu'il y a, cela quelques semaines, une proposition avait été faite au président de la République pour un endettement de masse auprès du FMI.
1: Pour que les gens volent encore.
9: Et le président s'y opposait, il a demandé de faire d'abord le point.
1: Le point.
9: Et je crois que c'est le grand audit.
1: Oui.
9: C'est le grand audit. C'est le grand audit.
1: Effectivement. On ne pouvait pas faire un remaniement sans clarifier toutes ces situations. Alors, parce qu'il faut d'abord clarifier toutes ces situations pour faire un remaniement.
9: Le FMI est venu ici. Il y avait un programme en cours. Nous avons terminé un programme avec le FMI. Je compte le contrôle de monsieur Eto'o. Alors, il était. Voilà. Il était donc question de...
1: Mais Benga, dans une seconde, hein, le temporaire, vous allez poursuivre. Je salue nos amis qui nous suivent depuis Bazou, dans l'Ondé.
10: Il est 12h.
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1: Jean-François Mbenga qui reprend la parole.
9: Alors, on a été quelque peu étonné d'entendre l'argentier déclarer à la presse qu'il y avait le spectre d'une menace de cessation de paiement.
1: Que les caisses de l'État étaient
9: vides. Ça a étonné tout le monde.
5: Tout le monde.
9: Pour une telle situation, pour une telle perspective, cette alerte-là a fait mal.
1: Ah, c'est peut-être le pourquoi les gendarmes ont bouclé toutes les enquêtes.
9: Alors, ce qui fait donc que pour le président, après la publication du rapport, je ne sais pas comment on l'appelle exactement là, de la Chambre des comptes, il y a eu un rapport, n'est-ce pas, et qui a fait beaucoup de révélations. Et je crois que le président en profite pour faire le grand audit.
1: Le grand nettoyage.
9: Le grand audit.
1: D'accord.
9: Parce que
1: c'est vous qui avez dit que le président ne travaille pas.
9: On ne peut pas, en ce moment, tomber dans de nouveaux emprunts
1: sans
9: avoir une
1: d'abord.
9: Idée exacte de la situation financière du pays.
1: Très bien.
9: Alors,
1: très
9: je
1: bien.
9: Crois que c'est ce qui a commencé.
1: Bon, alors, nous aurons pour débat principal l'économie aujourd'hui. Mais avant d'aller à l'économie, toutes les situations de notre pays nous intéressent. Et ne nous en voulez pas. Vraiment, nous essayons de faire notre boulot. La preuve, là, c'est le patron de la gendarmerie nationale qui a bouclé des enquêtes sur des membres du gouvernement et des hauts fonctionnaires du système de l'économie et des finances. Jugés responsable du marasme actuel parce que on a pris beaucoup d'argent chez Exim Bank China. chez Exim Bank India et partout. Cet argent aurait pu nous permettre d'être autosuffisants, même sur le plan alimentaire, de ne plus dépendre de l'extérieur, d'avoir des raffineries. C'est-à-dire, si cet argent avait été utilisé, hein, on aurait pu. Mais hélas, l'argent de l'État s'est retrouvé dans des poches, a disparu dans les poches des individus. Mais ce n'est pas tout, parce que moi, je travaille beaucoup avec mes confrères de la presse internationale. Vous savez, moi, j'ai beaucoup de confrères qui ont des bonnes relations avec moi à l'étranger et partout. Et mon grand frère François Soudan, de Jeune Afrique, et mes confrères de Radio France Internationale viennent de boucler une autre enquête sur le Cameroun. Parce qu'en réalité, hormis le fait que les gens ont privatisé les caisses de l'État pour se bâtir des trésors de guerre en se préparant à quelque chose, ils ont aussi commencé à mettre la main sur les services de renseignement. Parce qu'en réalité, quand tu as derrière beaucoup d'argent et que tu contrôles les services de renseignement et dépends de la police ou de l'armée, tu peux prendre le pouvoir. C'est ce que dit François, mon grand frère François Soudan et mes confrères de Radio France Internationale. J'ai été moulé par France Internationale, c'est pour ça que j'aime beaucoup travailler. Je travaille beaucoup avec eux. Un jour, mon ami, confrère, comment vous l'appelez encore, il est venu boucler une enquête ici au Cameroun, mais il était venu comme homme d'affaires. Mais moi, je savais qu'il était là, et les gens croyaient qu'il est un homme d'affaires, alors qu'il était en train de... Nicolas Champeau, il s'appelle. En train de... Enfin, pourquoi j'ai même dit que c'est Nicolas? Allez, écoutons ce que disent mes confrères François Soudan et ceux de RFI.
8: Dit Jeune Afrique, miné par une guerre des clans au sommet de l'État. À la une de Jeune Afrique cette semaine, une enquête en deux volets sur les services de renseignement camerounais. Bonjour François Soudan.
12: Bonjour Catherine.
8: Cette enquête est signée Yves Plumet-Bobo et elle porte donc sur les services de renseignement du Cameroun qui sont, nous dit Jeune Afrique, minés par une guerre des clans au sommet de l'État. François Soudan, quels sont ces clans qui s'affrontent ainsi autour du chef de l'État, Paul Biya ?
12: Alors, cette guerre des clans, Catherine, qui a pour objet la compétition pour le poste annoncé de vice-président et donc pour la succession de Paul Biya, elle oppose schématiquement deux personnalités. La première dame, Chantal Biya, dont le principal allié au sein de la présidence est le secrétaire général Ferdinand Ngongo, et le fils aîné, issu du premier mariage du chef de l'État, Franck Biya, qui lui s'appuie sur le directeur du cabinet civil, Samuel Mvondo Ayolo. Alors, pour ces deux clans, le contrôle du principal service de renseignement camerounais, qu'est la DGRE, la Direction Générale de la Recherche Extérieure, avec ses centaines d'agents, c'est un enjeu crucial pour l'instant. Cette DGRE, dont l'image a été sérieusement ternie par l'implication de deux de ses dirigeants dans l'assassinat du journaliste Martinez Zogo, elle est, si je puis dire, dans les mains de Ferdinand Ngongo, à qui répond son actuel directeur Robbins Goumo. Mais tout cela reste très fluctuant, Catherine.
8: Oui, plusieurs clans donc, et à l'arrivée, une communauté du renseignement fracturée, nous dit Yves Plumet-Bobo. Pourquoi fracturée ?
12: Parce qu'il existe d'autres services que de la DGRE et en rivalité avec elle, comme la DST, les renseignements généraux, la sécurité militaire, au sein desquels chaque personnalité politique du régime possède et rémunère ses propres sources, ce qui induit une sorte de guerre des rapports de renseignements adressés à Paul Biya, lesquels sont souvent manipulés pour nuire à tel ou tel clan. Alors bien sûr, le chef de l'État dispose de ses propres capacités de discernement, en s'appuyant notamment sur le vice-amiral Joseph Fouda, qui est l'un de ses plus proches collaborateurs, et sur l'expertise de discrets conseillers israéliens et américains, mais cette implication croissante des services dans les querelles de coterie, elle ne peut qu'impacter leur professionnalisme, leur neutralité et la qualité de leur production, Catherine.
8: Et ce n'est pas tout, il y a aussi un élément nouveau, François Soudan, c'est celui de la privatisation des services de renseignement, ce qui conduit certains agents à se vendre au plus offrant.
12: Ah oui, on a affaire à une communauté de plusieurs milliers d'agents de renseignement qui va du haut fonctionnaire à l'étudiant pigiste et qui a pour caractéristique d'être émietté, précarisé et dont la moralité est, disons, à géométrie variable. D'où l'existence d'un véritable marché noir clandestin des rapports et des bulletins de renseignement, à la fiabilité d'ailleurs parfois douteuse, hein, où activistes, journalistes, hommes politiques, hommes d'affaires viennent s'approvisionner contre rémunération. Les acquéreurs s'en servent pour s'informer, pour les publier tels quels, mais aussi pour exercer des chantages et des pressions de toute nature, souvent d'ordre privé. Pour 25 000 francs CFA, Catherine, soit moins de 40 euros, un agent de la direction de la surveillance électronique de la DGRE peut ainsi fournir à un mari jaloux le listing complet des appels téléphoniques de son épouse et l'identité des destinataires. Alors cette dérégulation à la fois structurelle et morale des services, elle est telle au Cameroun que, comme l'écrit Yves Plumet-Bobo, chacun peut connaître les habitudes les plus intimes de ses ennemis et s'en servir contre lui à condition d'y mettre le prix.
8: Merci François Soudan. Cette enquête en deux volets sur les services de renseignement au Cameroun.
1: Voilà, expressément, je viens de vous proposer ce document de François Soudan et de Radio France Internationale. Parce qu'il faut faire attention. RFI, c'est loqué d'Orsay. Hein. Ouais, mes confrères là, parfois, ils sont même eux aussi des agents au service de la France. Mais là, ils vous donnent un descriptif exact de la situation au pays. Ils se tapent dessus. Et je ne sais pas comment ça va finir. Heureusement que Soudan reconnaît que Paul Biya a ses propres capacités de discernement. Mais en réalité, le nettoyage va se faire. Et c'est pour cela qu'il... De mon point de vue, il avait dit qu'il faut des réformes de l'État avant un nouveau gouvernement et avant d'amener un vice-président, il faut réformer l'appareil. Je crois que ces réformes passent aussi par un certain nombre de choses, comme ce qu'on est en train de voir. Parce qu'en d'autres circonstances, on ne verrait pas ce qu'on est en train de voir là en ce moment. La bataille est dure, hein? Et à la fin... se jouera la continuité institutionnelle du Cameroun. La parole à qui veut la prendre.
13: Je voudrais confirmer que les informations du RFI France 24 sont à 100% vérifiées. Pourquoi? Parce que des jeunes Africains à 100% vérifiés. Je vous donne quelques petites observations. Quand vous arrivez au palais de l'unité, il y a des gens qui travaillent sous couverture de fonctionnaires du palais de l'unité, mais comme agent du RFI, Jeune Afrique et France 24. Donc ce qu'on vient de diffuser, ça prenait ça très sérieux. C'est ce que je voudrais dire. Et que les camps sont en train de se neutraliser. Le président Paul Biya est au travail, il nous écoute, il prend des notes et il a lâché, comme on dit, il a lâché les prises et bientôt, ça va prendre feu et ceux qui ont fait ça seront à Koningui. Je voudrais vous rassurer qu'on a déjà aménagé les cellules au CET. On a aménagé les cellules à la DGR, DRPJ, à la CIMIL et dans les unités de garde à vue des hauts commis de l'État.
1: D'accord. Docteur
13: le Cameroun Eto, nous appartient.
1: Docteur Eto, là, ce sont des batailles hein, autour de la continuité institutionnelle. On a l'impression que beaucoup avaient des ambitions. Beaucoup s'étaient enrichis. Et beaucoup pensaient que, après ça, on peut facilement accéder au pouvoir.
14: L'enquête dont vous parlez au début de laquelle je vais commenter, c'est simplement de dire que vous faites référence à cette enquête qui a été faite sur la gestion des lignes 65 et 94 sur haute instruction du chef d'État lui-même. Que nous révèlent les informations que nous avons jusqu'à aujourd'hui? C'est d'abord que nous parlons d'un montant très énorme, nous parlons de 5 448 milliards de francs.
1: Exactement.
14: CFA qui ont été déboursés entre 2010 et 2021. Donc,
1: plus de 5 000 milliards.
13: 5 000 milliards.
14: Donc, mais qui sont interpellés? Quelles sont les personnes qui ont été convoquées jusqu'à présent? 756 personnes ont été convoquées dans ce dossier pour l'instant. Les soupçons vont beaucoup plus loin à 1788 personnes qui vont être interrogées venant du ministère des Finances, du ministère de l'Économie et des autres organes. Donc, pourquoi les lignes budgétaires sont-elles importantes pour le Cameroun? Pourquoi nos auditeurs comprennent pourquoi nous parlons de ça exactement? La question, vraiment, et de savoir si les dépenses ont été régulièrement autorisées et si les bénéfices étaient éligibles, les bénéficiaires étaient éligibles de tous ces projets et si les fonds effectivement servis aux objectifs prévus. Qu'est-ce que la ligne 65? La ligne 65, ce sont les dépenses administratives pour certaines missions spéciales et des besoins particuliers de l'État et selon ce qu'on a décrit, ce qui est décrit dans le truc. Et la ligne 94, elle est pour les investissements publics. C'est-à-dire qu'on peut avoir des subventions de certains appuis à certains projets. Ça, c'est ce qui a été dit. Bon, pour établir, dans cette enquête, pour établir la responsabilité pénale des personnes qui sont concernées, les enquêteurs doivent aller au-delà des montants dont je parle ici. Il faut examiner les pièces justificatives. Qui a dépensé quoi? Qui a reçu quoi? Et pour quel projet? Donc, l'enquête va peut-être aboutir à des condamnations. Mais ce qui est important pour connaître l'état du dossier, il faudra vraiment faire disposer de qui avait la décision officielle d'ouverture de certains dossiers, de certains projets. Pour nous, les Camerounais, ce qu'on veut vraiment savoir, c'est quoi? Ce qui vous retenez sur le plan économique, hein, c'est si ces irrégularités qui sont allégées, utilisons le mot juridique, sont confirmées, cette affaire soulèverait des questions majeures de gouvernance et de la façon dont nous gérons nos finances publiques. La transparence budgétaire, le contrôle des dépenses, la traçabilité des fonds.
0: L'efficience même dans
14: l'utilisation. Et les responsabilités des ordinateurs. Donc, le véritable enjeu pour le Cameroun, c'est de savoir combien a été dépensé, combien a été régulièrement justifié. Et quel préjudice réel l'État a subi et qui emporte juridiquement la responsabilité?
0: C'est ça.
14: Ces quatre questions devraient préoccuper les Camerounais parce que c'est une affaire qui montre vraiment pourquoi aujourd'hui nous avons une déconnexion entre le peuple camerounais et l'État camerounais.
0: Absolument.
14: Il y a une perte de confiance des deux camps. Oui. Si les finances publiques camerounaises aujourd'hui sont dans une situation aussi difficile que nous sommes, alors que nous parlons de 5 000 à 448 milliards de francs qui auraient été dépensés pour des projets qui n'ont pas apporté quoi que ce soit des bénéfices pour le peuple camerounais, cette enquête doit continuer et la justice doit prendre son cours.
0: Merci bien. Merci bien.

0: Jean-François Mbenga va prendre la parole parce que l'argent dont on parle ici aurait pu transformer la vie de très nombreux Camerounais, aurait pu offrir un visage de meilleur dirigeant au président Paul Biya. Mais en réalité, tout l'argent a été utilisé pour coller à Paul Biya un bilan zéro pointé. Toutes les usines, les barrages, rien n'a marché. L'argent a été dilapidé. Jean-François Mbenga.
1: Oui, je voudrais apporter une petite nuance au niveau de l'enquête des collaborateurs ou des confrères de RFI. L'enquête journalistique est différente de l'enquête de la police. Chez les journalistes, l'enquête recherche la véracité des faits. On recherche la véracité des faits, des choses qu'on peut, pour lesquelles on peut apporter des preuves. Donc, pour les besoins de l'intérêt général. Alors que chez le policier, l'enquête a un objectif structurel. C'est-à-dire que les intervenants, c'est les structures qui ont une fonction précise, qui ont une vocation précise et qui et dont les faits sont influencés par la loi, la criminalité. Donc c'est ce qui fait la différence entre l'enquête journalistique, qui est une enquête d'information.
0: Ils ne le savent pas.
1: Une enquête véritablement d'information. Non, je dis bien une enquête véritablement d'information, d'intérêt
0: public.
1: Mais
0: c'est ce que nous venons de suivre là.
1: Voilà. Et une enquête qui est influencée par les lois de criminalité. Bon, mais je voudrais vous dire que, bon, retenez tout simplement qu'il y a entre l'enquête journalistique et l'enquête de la police, il y a une différence, il y a une nuance.
0: Qui ne le savait pas ici.
1: Bon, mais justement, parce que quand eux, ils reprennent ce qu'ils apprennent, ce qu'ils entendent, parce qu'ils relaient ce que certains individus disent. Parce que les journalistes qui viennent, ils ne sont pas logés ici. Les gars de RFI, c'est des opinions.
0: Mais moi, j'ai travaillé ici au Cameroun avec les journalistes.
1: Voilà, ils récoltent dans les opinions.
0: Ils sont venus
1: ici. Ils prennent dans les opinions. Il y a des opinions, n'est-ce pas? Et il y a des faits qui leur sont rapportés et qui ne devraient pas confirmer. Ils devraient donner ça au conditionnel. Parce que vous n'étiez pas là. Ils n'étaient pas là. Bon, donc, il y a d'autres relais. Les policiers, l'inspecteur de police ou l'officier de police a son carnet en main quand il mène son enquête.
0: Hein? Bon, on va gagner en temps. Hein, alors, parce que donc, si vous voulez nous distraire,
1: je vous dis que l'enquête du journaliste a de relais.
0: Bon, je vous relance un peu. Hein. Est-ce que je peux vous relancer?
1: Les sources.
0: Oui, je peux vous relancer.
1: Les sources ne sont pas les mêmes que chez le policier, mais le policier peut dire au journaliste qu'il y a telle ou telle chose.
0: Est-ce que
1: il y a une nuance.
0: Est-ce que je peux vous relancer? Premièrement, vous voyez, donc vous comprenez le pourquoi le TCS a été cambriolé il y a quelques jours.
2: Oui.
0: Parce que le TCS est hyper sécurisé, à la fois par les policiers, les gendarmes, et etc. 24 sur 24, ils ont cambriolé.
1: Et vous avez eu l'information officielle.
0: Attendez.
1: De ces cambriolages.
0: Permettez-nous.
1: C'est que les médias
0: vous voyez,
1: ont dit.
0: En fait, ils jouent les troubles faits.
1: Mais non.
0: Deuxième élément que je vais vous donner. Ils ont mis en difficulté la Direction générale de la recherche extérieure dans l'affaire que vous voyez là. En réalité, à long terme, elle devrait être réformée, cette DGR, parce qu'elle a été complètement étalée. Et c'est ce que disent mes confrères de la presse internationale. Troisième chose, en ce moment, de ce que nous savons, moi je suis toujours journaliste politique, je continue de travailler, de ce que je sais, la direction de la surveillance du territoire joue un rôle très important dans l'information du chef de l'État. Mais celle-là, elle est logée à la police. Et le vieux patriarche que vous voyez là est difficilement corruptible et manipulable. Déstabiliser la DGSN, c'est prendre le contrôle de la DST, la surveillance du territoire, pour des enjeux à venir. Et ça, on le sait. Donc, en réalité, ce qu'ils disent là, ils font une lecture de ce qui est en train de se passer. Ce sont des grandes manœuvres et des grandes batailles à la fois. On ne saurait banaliser ce qu'ils sont en train de dire. Au contraire, appuyons-nous sur ce qu'ils sont en train de dire pour assainir et garantir la continuité institutionnelle. Parce que s'il n'y a pas de logique de continuité institutionnelle, même ceux qui nous font conscience à l'extérieur, ne mettons plus un seul caillou ici et les lendemains risquent d'être meilleurs, difficiles pour les Camerounais que nous sommes. C'est ce que je vous dis, Doyen Mbenga. Hein? Ce sont des faits. Vous êtes un sémiologue comme moi. Vous voyez, nous lisons les signes. Vous voyez ce qui est en train de se... Dès qu'on a annoncé le vice-président, ils ont commencé à gripper la machine. Ils n'en veulent pas. Et vous avez tous ceux qui arrivent là. Pierre Réoc, avant que vous ne preniez la parole. Allô?
2: Oui, bonjour, Roger.
0: Bonjour, c'est pas Pierre Réoc, vous êtes monsieur?
2: Joseph Bikele.
0: D'accord. Joseph Bikele, vous êtes une personnalité connue. Nous vous donnons la parole.
2: Oui, Roger, si je prends la parole, c'est parce que je voudrais vous dire certaines choses. Le coup qu'on monte contre le patriarche Mbarangele, c'est désolant. Ils veulent déstabiliser ce patriarche par tous les moyens. Cette histoire de carburant, je ne pense pas que ce soit effectivement ça, mais c'est des manœuvres. On a vu comment on a voulu déstabiliser le papa Mbarangele pendant les élections. Ils veulent absolument éclabousser ce patriarche parce que c'est un des derniers fidèles du chef de l'État. Vraiment, c'est vrai, même s'il y a une histoire de carburant, mais ceux qui tiennent les manettes, ne veulent plus du patriarche Mbarangele à la tête de la DGSN.
0: Parce qu'ils veulent contrôler la police pour des raisons évidentes, notamment la très fameuse direction de la surveillance du territoire. Vous savez que c'est la DST qui a donné certaines vidéos de la chasse contre Martinez de Zogo à Oron-Point, Longkak et ailleurs.
2: Tout à fait. Parce que ce qu'il paraît, ils ont même brouillé des systèmes de caméras que contrôle la DGSN. Vous voyez, moi, je ne pense pas que le carburant, c'est le carburant. C'est pas le carburant. C'est la quête du patriarche qu'on veut. Que ce soit une alimentation de carburant dans une structure en Côte-d'Ivoire, moi, bon, ça, c'est du menu frétin. C'est la tête de papa Mbarangele que ces jeunes-là veulent absolument avoir.
0: D'accord. Merci, Joseph
2: Bikele. Je sais de quoi je parle.
0: D'accord. D'ailleurs, vous êtes le chef de bloc de la DGSN. Bon, Mathurin, vous
3: voulez... Oui, juste une seconde. Je voulais juste dire ce qu'il a dit là. C'est qu'on en veut beaucoup à Mbarangele d'avoir utilisé la DST dans le dossier
0: Martinez-Zogo.
3: Deuxième chose.
0: Ils ne savaient pas que lui, il est surveillé aussi.
3: Voilà. Deuxième chose, et c'est ça qui est même le plus important. Il a un lien direct
0: avec le chef de l'État.
3: Avec le chef de l'État, que personne ne connaît.
0: C'est-à-dire, il ne passe pas par la toile d'araignée qui est installée quelque part.
3: Troisième chose,
0: informe directement le chef.
3: Il a un lien direct familial avec le chef de l'État. C'est le grand frère de Mbarangele, Amugungele, qui a donné Jeanne-Irène Biya à Paul Biya en mariage.
0: Ah, d'accord.
3: C'est là le problème de Mbarangele.
0: Amugungele Lebrun.
3: Oui.
0: Fondateur de l'ENAM.
3: Voilà.
0: Ah, d'accord.
4: Franck Manson. Je suis la question de l'enquête parce que c'est fondamental. L'enquête, qu'elle soit policière ou alors une enquête des journalistes, la finalité, c'est la même. Parce que l'enquête visait faire la lumière. C'est pourquoi il y a de l'investigation, merci. Mais seulement la transparence d'une enquête ou alors sa pertinence a pour facteur l'intégrité de l'enquêteur, de celui qui fait l'enquête. Ça veut dire que ce soit un journaliste ou alors un policier, les enquêtes peuvent être influencées en fonction des intérêts. C'est là le problème.
0: Les enquêtes du journaliste visent à faire la lumière sur des faits,
4: bien entendu.
0: L'enquête du policier, elle, peut déboucher sur des procédures judiciaires, parce que le policier est un auxiliaire de la justice. Voilà la seule différence qu'il y a entre tous ces enquêteurs.
4: Mais la finalité, c'est toujours faire la lumière, que la justice soit dite et rendue. C'est là le problème.
0: D'accord.
4: Et le deuxième élément important qui me chagrine, si je pourrais m'exprimer un tout petit peu, c'est que nous sommes dans une mafia où il y a une minorité d'individus qui ont construit un réseau qui apparaît, alors qu'il semble être beaucoup plus puissant que l'État du point de vue financier. Pourquoi ? Parce que, voyez-vous, Le budget de l'État du Cameroun tourne aujourd'hui tout autour de 8 000 milliards. Mmh. Mais quand vous menez des investigations, il y a d'ailleurs des chiffres qui sont connus. En 20 ans au Cameroun, on est pratiquement à presque 14 000 milliards de détournements, de deniers publics. C'est-à-dire qu'une somme qui peut payer en fait la dette
5: du
4: Cameroun, je ne sais pas.
0: Mais, mais les individus sont plus riches que l'État.
4: Ils sont plus, mais c'est ce qu'ils ont construit, un réseau plus puissant que l'État. Mais avec ça, monsieur le recteur, où est-ce que nous allons?
0: Et maintenant, qu'est-ce aux États-Unis, on a connu ces choses-là. Quand Hoover dirigeait le fameux FBI, il avait des connivences avec les milieux mafieux. Les milieux mafieux, la mafia italienne implantée aux États-Unis. Ces gars-là mettaient en branle, en difficulté, le président américain, quelquefois, et des gouvernements entiers. Kennedy, par exemple. Quand les mafias s'organisent à un tel niveau, elles peuvent ébranler l'État.
4: Elles peuvent facilement
0: c'est
4: ébranler
0: l'État. C'est pour ça que nous encourageons le chef d'État à tenir bon. Et comme l'a dit Dr Eto, a élucidé très très rapidement ces questions-là.
4: Très bien. Et maintenant, qu'est-ce qu'il en ressort pour sortir, si vous permettez la redondance? Et c'est que je me rends de plus en plus compte que la gestion d'un État est extrêmement complexe, d'un État, autant pour moi, extrêmement complexe. Notamment faisant allusion aux États comme les nôtres. Pourquoi? Parce que ce sont des États qui ont bavé sous le joug de la colonisation. Après, il y a eu la néocolonisation. Et même après la néocolonisation, au sein justement de l'appareil, il y a des individus qui travaillent pour le compte des autres. Ce qui fait que quand vous êtes chef de l'État, vous devez braver en fait toutes ces couches. Et c'est pourquoi je suis de plus en plus convaincu que quand on parle justement de l'État, plus que ça renvoie au Cameroun profond, au Grand Cameroun, comme le président Pobia l'avait dit, je pense dans un de ses discours, mais le Grand Cameroun, il est spirituel. Il est vertical. Et ça veut dire que pour avoir la maîtrise justement sur ses collaborateurs, afin de les influencer en fonction de vos objectifs, vous devez causer avec le Grand Cameroun. Vous devez recevoir les instructions du Grand Cameroun. C'est le Grand Cameroun qui doit aiguiser votre vision, discernement.
0: Mais ces individus dont vous parlez, qui ont sapé les projets économiques du président, ont de l'intrigant dans les tutelles coloniales.
4: Bien entendu, c'est ce que je disais.
0: Et tantôt. Je vous dis donc que, parce que mettre ici des usines de farine, de manioc, de tracteurs, de tout ça, allait nous rendre indépendants vis-à-vis du tutelage
4: bien
0: en question.
4: Bien
0: c'est
4: entendu.
0: Ça. Mais le problème, ils nous ont empêché d'avoir l'indépendance.
4: Mais pourquoi? Il y a deux raisons qui y expliquent. C'est-à-dire que ce sont des gens, soit ils sont actionnés dans les entreprises vis-à-vis desquelles on importe justement des produits avariés, nocifs même pour notre santé, ou alors ils ont des recro-commissions. Je parlais justement du Grand Cameroun. On doit développer des facultés. Le chef doit développer des facultés à partir de cette dimension-là, M. Kiki. Vous savez pourquoi dans les pays avancés,
0: pour chuter, rapidement,
4: les conseils ministériels se font toutes les semaines? Parce que l'État, ou alors le haut représentant, il y a un objectif qui est clair, qui est précis. Ce qui fait qu'il faut rappeler quotidiennement, ou alors hebdomadairement, les objectifs. On dit bien que la répétition, c'est la mère de l'enseignement. De telle sorte que cette vision s'imprègne, au moins dans une bonne franchise des collaborateurs.
0: Une minute et puis on revient à vous, professeur, si je me programme.
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0: Professeur Sijoun Pokam, vous prenez la parole. Oui, professeur.
11: Nous sommes dans une situation d'équilibre
0: catastrophique.
11: Oui. Qui a toujours besoin d'un prophète armé.
0: Très bien.
11: Et le peuple armé, c'est le peuple. Quelques individus dont on parle. Quelques individus. Parce que le peuple a dit que c'est quelques individus. Mmh. Vous les avez cités ici. Les mauvaises langues disent oui, c'est le boulou qui va prendre le pouvoir ou le bami, machin. C'est du tribalisme qu'on a installé dans ce pays. Donc, si tu apprends même que le président est mort, naturellement, il peut mourir, monsieur.
12: Bien sûr.
11: Il peut mourir comme toi et moi, comme n'importe qui. Ce n'est pas de voyous là, dont on vient de parler, là, qui vont prendre le pouvoir au Cameroun.
0: Non. Puisque le gendarme est prêt à les arrêter. Hein. Mais il ne veut pas...
11: Écoutez-moi.
0: Oui.
11: Je voulais dire ça sous le contrôle des économistes ici. L'argent volé. On sait là où ils ont planqué. Quelques maisons, ils ont bâti quelques maisons ici, ça c'est rien ça. Les autres, c'est dans des comptes là-bas. Et avec ceux-là, là où ça se trouve, pour discuter avec ce pays-là, où ils ont planqué l'argent, ils vont devoir nous rembourser. Nous allons les sommer d'avoir à dire que ramener pour qu'on construise hein, l'Afrique, la maison Afrique. Revenons à nos ancêtres, à ceux qui se sont battus de toute façon pour que l'Afrique soit libre, retrouve sa dignité. Ça, c'est sûr. Donc, on est dans cet équilibre. Tu vois pourquoi ils s'agitent. Ils bondissent. Ils disent n'importe quoi. Et à mon collègue, mon frère Mebenga, quand il dit... Par contre, tu dis souvent quelque chose là-bas. Quand on disait ici, Sonara, le machin là-bas, mais tu disais... Tu t'es sorti là-bas. Tu te souviens pour aller téléphoner que dans 7 jours, on va construire le machin là. Il s'est dit que... Mais, lui et moi, on s'est fâchés pour dire que... Mais comment. Construit en 7 jours, c'est comment ce truc-là? Donc, c'est cette situation-là où nous trouvons. Et l'Afrique est engagée, l'Afrique est convoitée. Ce n'est pas seulement le Cameroun, c'est toute l'Afrique.
0: Voilà.
11: C'est l'Afrique qu'on doit faire basculer sur le chemin de son destin
0: historique
11: d'État fédéral, la Fédération des États négo-africains. Toutes les puissances sont en Afrique, monsieur. Et nous avons décrit.
0: D'accord. Voilà. Mathurin, tu as déjà pris le micro. On progresse comme ça pour boucler cette phase.
3: Okay.
0: Vous comprenez le timing.
3: Ouais.
0: Au même moment, puisque nous savons évidemment que dans ces conditions-ci, ça ne servait à rien d'enlever les gens. Ils allaient fuir. Bon, ça ne servait à rien de faire un gouvernement ou de mettre un vice-président si on n'a pas réglé un certain nombre de points. Mais depuis l'autre jour... Ils font sortir leurs amis de la diaspora pour dire non, oui, transition constitutionnelle. C'est-à-dire qu'ils veulent que tout ça rentre dans perte, en perte et
3: profit.
0: Et profit. On avance. Oui. On commence à avancer quand ils ont déjà ruiné l'État, ruiné toutes les possibilités de l'État. N'est-ce pas?
3: Roger, merci beaucoup. Je ne veux pas être très long comme le dossier est pendant. Mais je veux attirer l'attention des auditeurs et votre attention sur un petit fait. Barkhanguélé est le grand-père du fils aîné du président. Donc, il est supposé, en coutume bêtise, de défendre cet enfant contre bec et avec bec et ongles, contre n'importe qui, même contre son propre père. Ça, c'est son...
0: Mais vos amis, enfin, ceux dont on parle, diabolisent beaucoup cet enfant.
3: Deuxième chose, qui est en face de Barkhanguélé? Qui est en face de Barkhanguélé dans ce dossier? C'est les gens qui veulent à tout prix détruire le fils aîné du président. C'est ça le fond du problème. Il faut analyser et comprendre le fond du problème. La DST est utilisée par le président comme la DGRE. C'est ça qu'il faut comprendre. Bon, maintenant que le directeur général de la DGRE s'en mêle les pédales, la DST, la preuve, c'est la DST qui a sorti l'essentiel des éléments sur Martinez de Gaulle, dont la DST est capable de présenter des documents, des dossiers, et tout ce et la situation plus que parce que eux, ils sont sur toute l'étendue du territoire et à l'étranger. Troisième chose, Roger. Un, toi tu crois que ils t'oublient souvent? Non, ils ne t'oublient pas. C'est Dieu qui ne veut pas qu'ils t'oublient. Parce que quand on voit ce qui se passe, tu comprends que quand tu veux parler, tu parles ce que tu crois être vrai. Tu n'es pas influencé. C'est très important. Je crois que nous sommes arrivés au stade. Je crois.
0: Nous sommes à la croisée des chemins.
3: Oui, nous sommes arrivés.
0: Le bien doit se séparer du mal.
3: Du mal.
0: Pour pouvoir reprendre. Le professeur Sidoun parlait tout à l'heure de la situation catastrophique.
3: Oui.
0: Moi, j'ai un peu fait l'espoir. Il y a ce qu'on appelle le kata. C'est-à-dire que quand une situation est bloquée, hein, le kata, on bloque, non?
3: Oui.
0: On bloque pour faire autrement.
3: Voilà.
0: C'est pour ça, de mon point de vue, je me trompe rarement, que vous voyez qu'on est à 8 mois, le président n'a pas libéré le budget de fonctionnement. Parce qu'il ne pouvait plus reprendre son argent pour donner à ces gens-là.
3: Mais attends, tu sais.
0: Ces gens-là qui ont déjà tout
3: volé. Le type avait déjà travaillé, il avait 3 000 milliards là, par ses amis à côté qu'il allait prendre seulement pour.

0: Je crois que il fera exactement comme Aïdjo, débarrasser tout ce qui va être comme problème pour son successeur avant de partir. Ça, c'est sûr.
1: D'accord. Pendant Rémis Daniel.
2: Le nombre des hommes aux instincts corrompus est plus important que celui des hommes aux instincts nobles. C'est connu des plus hauts dirigeants et c'est pour cette raison que la prospective a toujours été l'instrument le plus important au monde du dirigeant. C'est moins ce que les gens disent, c'est moins ce que les gens pensent, c'est beaucoup plus ce qu'il a vu, ce qu'il sait et où il veut mener les gens. Pourquoi est-ce que je fais cette observation? C'est parce que j'ai l'impression que nous vivons depuis un certain temps dans un environnement de déclarations, un environnement de rumeurs, un environnement, on va dire comme ça, comme si l'on voulait injecter une forme de catharsis au sein de la population, la catharsis d'un semblant d'information. Ça traîne un peu trop. Ça traîne un peu trop parce que l'information sur, ou alors l'audit sur les articles 94 et 65, on nous l'a dit ici, date de 2010. 15 ans plus tard, nous n'en savons toujours rien et rien ne s'est passé. Ensuite, on nous balance maintenant une correspondance adressée au SGPR, par conséquent chef de l'État. Qui nous parle de la recherche d'informations concernant une période allant de 2017 à 2021. Pourquoi simplement cette période-là? Tout ce dont nous parlons ici, là, concernant et la corruption et les détournements de deniers publics et toutes les actions que nous connaissons dans la fortune publique concerne une période de 2021 à 2000 et les autres périodes. Et de 2010 à 2026 aujourd'hui et les autres périodes antérieures avant. Moi, je pense que nous devons également faire très attention à toutes les informations que nous recevons parce que les batailles de succession en vérité font rage et le plus grand mal qu'on ferait au peuple, c'est celui de la manipulation. Les manipulations sont en jeu. C'est pour cette raison que vous allez regarder que la plupart des gouvernants, en tout cas de ces fonctionnaires-là, ont des organes de presse écrits, parlés, télévisés. Dans les réseaux sociaux. Parce qu'il faut qu'ils existent à ce moment-là. Il faut qu'ils puissent faire passer des messages par le forceps. Il faut qu'ils puissent éloigner les gens de la réalité. Moi, je pense que, au-delà de toutes les réflexions que nous devons généralement mener ici, exigeons quand même à un moment donné également, on va dire comme ça, la réalité des faits. Oui, nous savons à un moment donné quelles sont les personnes. Rien qu'à regarder leur niveau de vie, quand même, on n'a pas besoin de beaucoup d'enquêtes pour savoir qu'une personne s'est enrichie de manière illicite. Rien que son niveau de vie nous le démontre. On a besoin de combien d'enquêtes pour le savoir et pour mettre cette personne hors d'état de nuire. Ces gens, au fur et à mesure qu'ils sont là, ont un appétit insatisfait. Ils ont de plus en plus envie d'avoir au-dessus de ce qu'ils ont déjà. Résultat des courses, aujourd'hui, le Cameroun est en cessation d'argent. Faisons attention.
1: D'accord. Étienne Bruno-Magnim veut prendre la parole. Je vais vous
3: Pardon.
1: Dire que à l'époque, avec Pius Otu, on avait théorisé le Sphinx. Vous savez le pourquoi Jacques Séguéla avait appelé Paul Biya l'homme-lion, ou le lion président. Ça renvoyait à une allégorie. Vous savez, le lion comme le chat. Prenons même le chat, hein, tous ces félins-là. Le chat n'abat pas la souris, ça prend d'un seul coup de griffe. Hein.
0: Non,
1: Non.
0: non.
1: Le chat te malmène. Il
0: Il
1: te
0: joue avec
1: malmène, il
0: toi.
1: joue avec toi. Il fait semblant de dormir et de ne même pas te voir. Il t'assène un coup, il part faire un tour. Il t'assène un coup, il part faire un tour. Quand il t'aura torturé, il viendra te couper la tête pour laisser pour laper le sang et laisser la carcasse. Quand vous connaissez donc la théorie du Sphinx que Jacques Séguéla avait appelé l'homme lion. Il n'est jamais pressé. Pulicap Abba-Abba tombera un jour alors qu'il était argentier national pour des faits commis longtemps avant, quand il était directeur général des impôts. Quand vous étudiez quelqu'un, vous analysez quelqu'un, il faut vraiment l'analyser. Pas selon ce que vous pensez, voyons vos émotions, mais selon sa pratique, sa manière de faire, sa façon d'agir. Ce lion-là n'abat pas directement sa proie. Des fois, il joue, il fait semblant.

0: de dormir, de s'endormir, il met attention. Quand vous connaissez ce monsieur-là, je livre les secrets du lion. Mais c'est comme ça que les sphinx fonctionnent. Étienne Bruno Mahim.
1: Je suis heureux de constater que le président de la République, je pense même, fait sien de ce que j'ai dit depuis plus de 15 ans sur ces plateaux, que les monstres de Mbombo vont chercher à manger Mbombo. Mais qui, à la fin, mangera qui? Ce qu'on constate aujourd'hui, c'est que la peur est en train de changer de camp. Et il le fallait au Cameroun. Parce que ces gens qui ont terrorisé le peuple camerounais, ils nous ont terrorisé, la peur du, ils ont semé la peur du lendemain, la peur de la misère, la peur des enfants qui ne vont pas à l'école, ainsi de suite, ainsi de suite. Il est temps que ces gens, que la peur change de camp. Mais ce qui me fait un peu peur, et j'espère que le président de la République va aller le plus vite possible. Parce qu'il y a un proverbe africain qui dit que « Kebben korabe di yarle hayon onyo » la chèvre ne mord pas. Mais si tu mets ta main dans sa gueule, elle va quand même te faire quelque chose. Donc une fois que ces gens-là commencent à être acculés, même si c'est comment, ils vont chercher à se défendre. Et comme on le sait, il y a deux façons de se défendre. Soit on fuit, soit on cherche à prendre la place qui permet d'être protégé. Donc je pense que le président de la République saura nous éviter ce genre de situation. Un, ils ne doivent pas fuir. Deux, quelqu'un l'a dit, je crois c'est le professeur Sinjoun, que si ces gens-là rêvent, dans leur rêve en couleur, qu'un jour ils vont s'asseoir à étudier, ils mentent. Monsieur Pierre, ils ne s'asseyeront jamais à étudier.
0: D'accord, c'est entendu. Hein? Vous avez parlé d'un Kembe. J'étais quelque part et j'entendais quelqu'un qui ne faisait que. J'avais pris par en deux, il ne faisait que revendiquer. Timé Kembe. Bon, une pause et nous revenons pour parler de l'économie.

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0: Nous allons aborder ici le dernier tournant décisif de cette émission et ce sera un tournant économique très très nécessaire. Le FMI vient de boucler, terminer il y a quelques jours son programme 2021-2025 avec le Cameroun. Hein. Le FMI a donc mené deux missions pour terminer ce programme et le FMI impose 7 points clairs au Cameroun. L'ESPER va emboucher sa trompette tout à l'heure. Il y a d'abord la fin des subventions de carburant et qui renvoie à ce que le FMI appelle la vérité des prix. Hein, mécanisme automatique. Le super ne doit plus être fixé à 840 francs par décret. C'est la condition première du FMI depuis 10 ans. Sans ça, pas de nouveau programme. Est-ce que le FMI veut... Est-ce que Paul Biya est obligé d'accepter le chantage? Si tu fais ça et que le peuple descend dans la rue, le pouvoir peut tomber. On n'exécute pas tout ce qu'ils ont dit. Alors, deuxième chose, le FMI demande d'augmenter les recettes non pétrolières. Hein. On est à 13% du produit intérieur brut seulement. Le pétrole baisse, hein, les recettes non pétrolières. Est-ce que nous produisons? L'ESPER va nous dire tout à l'heure. Il faut stopper les dépenses hors budget et apurer les arriérés. Le fameux compte unique du Trésor, hein, l'unicité de caisse de l'État que Mathurin Bacoton n'aime pas là. C'est ça qui a permis d'enrichir
1: ces gens-là.
0: Et il faut serrer la ceinture par rapport à la dette. La dette, et parfois à de forts taux d'intérêt.
1: C'est ça.
0: À de forts taux d'intérêt, la dette, non. Le FMI dit à Paul Biya, il faut la gouvernance et lutter contre la corruption, on sait déjà. Et puis, l'accès au financement privé. Hein. Les banques prêtent à l'État à 7,8% et ne veulent pas prêter au bail Amsterdam. Il faut libérer l'économie. Vous voyez, nous, microfinance, nous libérons. On peut donner des microcrédits hein, de 200 000, 300 000, 500 000 pour faire tourner les salons de coiffure. Les banques doivent vraiment prêter au bail Amsterdam. Hein, Bathurin ?
1: Oui, bien
0: sûr. Il faut libérer l'économie. Il faut libérer.
1: C'est ça qui monétarise l'économie.
0: Oui, il faut libérer l'économie. Donc, entre autres choses, le FMI, il est dans son rôle. Mais nous aussi, nous sommes des Camerounais. Et voici Placide Eto qui est là. Nous sommes des Camerounais. Et nous pouvons nous-mêmes aussi dire ce que nous pensons. Lui, il a été au FMI. Mmh. Hein, il a travaillé pour le projet Cameroun. Il a son expérience, il a son mot à dire. Premièrement, vous nous clarifiez la fin du programme économique 2021-2025, la dette publique, l'approche du budget 2027, l'autorisation à de nouveaux financements internationaux, puisque le président vient d'autoriser qu'on aille chercher de l'argent pour arranger le corridor économique. Douala Bangui, c'est très intéressant parce que en retour, la Centrafrique veut passer par le Cameroun pour écouler son fer. Il y a beaucoup de produits centrafricains. Donc, c'est un projet économique. Deuxièmement, il faut refaire la route Douala Bafoussam par le Mungo. Le Mungo est un grenier agricole. Très important. C'est des bassins.
1: Industriels même.
0: Des bassins agricoles et industriels dans le Mungo et dans l'Ouest.
1: Ouais.
0: Il faut. Ce sont des. Vous voyez là, on ne peut pas accepter que le FMI nous l'interdise. Ce sont des projets économiquement stratégiques et viables. L'ESPER Eto prend la parole.
2: Bon, je voudrais d'abord rappeler un principe fondamental. Le Fonds monétaire international n'est ni un adversaire du Cameroun, ni un substitut à notre souveraineté économique. C'est un partenaire avec lequel nous devons dialoguer en défendant nos intérêts nationaux. Mon expérience à Sciences Po Paris et au Fonds monétaire international m'a appris que la stabilité macroéconomique n'a de sens que lorsqu'elle contribue à améliorer concrètement les conditions de vie de la population. Donc, le programme économique du FMI, comme vous l'avez dit, qui a été soutenu et qui s'est achevé en juillet 2025, nous n'avons pas encore de programme. Depuis la consultation de mars 2026 et la mission post-financement de septembre qui vient de s'achever aussi, ont mis en évidence plusieurs défis. Selon les FMI, nous avons d'abord un problème de croissance qui est très limité. Nous ne croissons pas. Il y a à peine très grand problème de croissance. Nous en avons parlé déjà plusieurs fois sur ce plateau. Et je peux refléter les chiffres pour ceux qui n'étaient pas avec nous. On a eu une croissance de 3,5% en 2025. On a eu une croissance cette année qui était projetée à 3,3%, mais elle va être révisée à la baisse parce que tous ces chocs pétroliers et économiques qui sont arrivés vont nous faire baisser. Mais notre déficit inquiète, parce que notre déficit, lui, continue toujours à devenir quelque chose qui ne fait qu'à augmenter la dette nationale. Donc, les recommandations qu'ils ont faites jusqu'à présent s'articulent autour de 5 priorités. Donc, d'abord, il faut réformer progressivement les subventions au carburant dont nous parlons tous, avec un mécanisme de paie plus transparent, en protégeant les ménages modestes.
0: Oui, parce que ce dont nous parlions à la police tout à l'heure, il faut... Non, je vous en prie, il faut clarifier, comme il dit, c'est l'expert qui parle, il faut l'écouter.
2: Donc, il nous faut franchement un mécanisme plus transparent.
0: Je vais couper le micro là, parce qu'il faut que, sinon il faut qu'il soit audible. Parce que si nous parlons, nous murmurons, quand il parle, on ne va pas l'écouter. Allons-y, oui. Allons-y, docteur Eto.
2: Donc, la réforme des subventions demande qu'on ait un mécanisme beaucoup plus transparent, parce qu'il faut protéger les ménages contre les conséquences d'éventuelles hausses. Mais, comme je vous ai donné les chiffres au départ, cette subvention au carburant, qui coûtait 1 000 milliards de francs CFA en 2022, était déjà descendue l'année dernière à 15 milliards seulement. Mm-hmm. Mais cette année, nous sommes déjà à 300 milliards avant même qu'on ait fini l'année. Oh, donc, ouais. Toute cette subvention se fait que se rajouter à la dette. Oh, ouais. Bien sûr, on aime voir les ménages avoir 840 francs seulement de litre, oui. Mais il faut aussi penser à la soutenabilité de la dette du Cameroun. Donc, deuxièmement, c'est pour ça que la deuxième condition qu'il demande, c'est mobiliser davantage vos recettes non pétrolières, c'est-à-dire que élargissez la fiscale. Et ça, il faut que les gens comprennent de quoi je parle. Quand on parle d'élargir la fiscale, c'est pas d'augmenter les taux d'imposition pour étrangler ceux qui payent déjà des impôts. Non. C'est-à-dire que essayer un peu de formaliser de plus en plus l'économie, telle que l'État puisse collecter un peu plus de recettes, simplement en élargissant l'économie.
0: Mais, docteur, regardez un peu. Hein. Augmenter rien que la taxe foncière, c'est déjà quelque chose.
2: Exactement.
0: Aller prélever la taxe et les droits de douane sur les minéraux qui sortent, c'est déjà quelque chose.
2: Et ensuite, il faut réduire les exonérations injustifiées. Et il faut minimiser et numériser toutes les procédures. Oui. C'est-à-dire plutôt qu'en multipliant les impôts sur les contribuables, comme j'ai dit, c'est ça d'abord. Il faut revoir nos exonérations. Est-ce qu'elles sont productives? Pour l'État camerounais, il faut regarder.
0: Une seconde, hein. On est à exonération.
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0: Docteur Eto, vous reprenez la parole. On en était aux exonérations.
2: Bon, après les exonérations, il faut renforcer la discipline budgétaire. C'est-à-dire qu'il faudra maîtriser les dépenses, régler les arriérés dus aux entreprises, notamment aux petites et moyennes entreprises. Et quatrièmement, les

0: aussi faciliter l'accès au crédit du secteur privé. Les banques aujourd'hui ne prêtent vraiment pas aux petites et moyennes entreprises. Ils ont 32% de leurs actifs qui sont des titres d'État parce que c'est plus sécurisé, alors que l'économie ne peut pas fonctionner correctement si les petites et moyennes entreprises n'ont pas accès au crédit. Donc, il y a là une alerte que le FMI veut donner au Cameroun. Nous-mêmes, à Sauver Cameroun, notre mouvement politique, nous sommes d'accord et qu'il est clair que nous devons rechercher cette stabilité financière sans sacrifier la justice sociale. C'est-à-dire qu'une réforme économiquement nécessaire, elle est bien pour un pays que lorsqu'elle améliore durablement, bien sûr, les finances publiques, mais aussi la vie même des concitoyens des Camerounais. Donc, on doit être très vigilant. La réforme doit être socialement équitable et être accompagnée de mesures de protection pour les populations vulnérables. L'objectif du Cameroun doit être d'avoir un État efficace, une économie productive et partagée. Ce qui m'amène à parler de votre dette, le problème de la dette. Oui. Nous savons déjà, nous avons parlé de cette entreprise, vous avez parlé de plus de 15 000 milliards de francs de CFA, de dette que le Cameroun a déjà accumulée. À mon avis, il faut d'abord distinguer deux notions essentielles en économie publique, c'est-à-dire qu'il y a le niveau de la dette et la capacité réelle de notre État à pouvoir rembourser cette dette. Mmh. Bon, si on regarde les chiffres, comme nous avons dit, la dette publique du Cameroun, vous aviez mentionné ça dans votre dernière émission, c'est plus de 15 000 milliards de francs CFA.
1: Absolument. Donc,
0: même le FMI considère que le pays présente un risque élevé de surendettement. Donc, ce n'est pas seulement nous qui voyons que les 15 000 milliards sont énormes. Même les institutions internationales regardent ça. Et juste cette dette, bien sûr, elle est soutenable à moyen terme. Cela signifie que, bon, le remboursement reste envisageable. Mais que les risques liés aux échanges, parce que nous avons une balance courante qui est toujours déficitaire. Il y a les recettes publiques qui sont moribondes, les conditions même de financement sont devenues très compliquées pour un pays dont la notation et la cote des pays, des institutions qui donnent des cotes au pays ne donnent pas grand-chose au Cameroun parce qu'il y a pas mal de risques pour ce pays actuellement. Donc, il faut donc, qu'est-ce qu'il faut faire? Il faut aller pour cette dette. Il faut se battre sur plusieurs fronts. D'abord, il faut améliorer la qualité de la dépense publique. Comme je l'ai dit, il faut emprunter pour des projets productifs qui augmentent la capacité productive de notre pays parce qu'elles vont générer non seulement les ressources pour pouvoir être capables de rembourser cette dette, mais aussi elles résolvent le problème de l'équité intergénérationnelle parce que si vous avez fait des investissements productifs, vous léguez aux générations futures.
1: Oui.
0: De la dette, bien sûr, mais aussi des infrastructures et des bénéfices pour cette dette. Donc, s'ils peuvent payer une partie, c'est équitable. Donc, il faut regarder, mobiliser davantage les recettes sans étouffer l'économie, comme je fais que le dire. Vous avez mentionné l'immobilier qu'il faudrait taxer.
1: Un ministère de commerce ne peut pas simplement s'occuper des importations. Voilà. Ils ne savent pas que le commerce, c'est aussi exporter. Donc, le commerce, c'est seulement donner des agréments pour importer.
0: Et comment on a grandi au-delà de certains points, comment est-ce qu'on peut agrandir cette assiette fiscale? Il faut regarder ces exonérations qui sont devenues injustifiées. Les exonérations sont un investissement. Si une société peut créer plus d'emplois, il faudra vérifier est-ce que ces exonérations, qui sont un investissement productif pour l'État, sont vraiment productives.
1: Non, parce qu'on a donné des exonérations pour le poisson. Monsieur Dupoisson a pris son bénéfice pour construire des immeubles. Or, on aurait pu prendre le profit pour faire des lacs, des étangs, des bassins d'élevage du poisson. C'est-à-dire l'exonération aurait pu, avec les milliards générés aujourd'hui, nous donner une autosuffisance en matière de poisson.
0: Exactement.
1: Oui.
0: Donc, maintenant, nous devons tout faire pour maîtriser le coût de la dette elle-même. C'est-à-dire que nous devons privilégier les financements les moins coûteux, ceux qui sont concessionnels, que ce soit la Banque mondiale, que ce soit la Banque africaine de développement, même la BDR, qu'on pourrait plutôt emprunter de la canaler sur le marché financier et payer les 12%, comme vous le dites. Donc, il y a d'autres partenaires. Lorsque les conditions sont avantageuses, nous devons choisir le coût le moins élevé pour le peuple camerounais.
1: C'est ça.
0: Donc, il faut aussi quelque chose. Il faut pouvoir maintenant nous publier une stratégie de la dette à moyen terme. Oui. Qu'est-ce que nous envisageons d'emprunter et pourquoi nous le faisons? Donc, il faut programmer aussi, nous voulons une programmation des paiements des arriérés aux entreprises. Parce que quand l'État ne paye pas ses dettes aux gens qui ont fourni des services, qu'est-ce que nous faisons? Ils transforment un problème de budgétaire en une

0: pour pousser les individus, qui ne pourront plus payer leurs employés, qui ne pourront plus rembourser les banques. Et tout ça, ça fait freiner l'économie. Et tue l'emploi et freine la croissance économique du Cameroun. Donc l'État doit pouvoir payer ses services comme c'est demandé à chaque individu qui a reçu des services de payer ses services. Donc ensuite, il faut renverser de la donne, il faut renforcer la bonne gouvernance. Nous en parlons dans tout ce que nous parlons. Les marchés publics doivent être transparents, les dépenses doivent être contrôlées, les responsables des détournements et tout doivent être clairement établis. L'argent public doit financer les résultats vérifiables. Et toute irrégularité doit être l'objet de contrôle et de sanctions conformément à la loi.
1: C'est ça.
0: Enfin, il faut libérer, comme vous l'avez dit, le crédit pour les entreprises.
1: Oui.
0: En 2023, si on regarde seulement les chiffres, les entreprises ne reçoivent pas plus de 14% du produit intérieur brut par les banques, parce que les banques sont beaucoup plus frileuses, elles préfèrent les rendements certains en prenant des titres de l'État. Mais si vous voulez agrandir cette économie, il va falloir que les petites et moyennes entreprises, que les grandes entreprises puissent continuer à créer des emplois, à créer, innover. Donc pour nous, la solution ici, ce n'est pas de refuser systématiquement l'endettement, ni de poursuivre des emprunts sans discernement. Il faut emprunter, bien sûr, mais dépenser efficacement, produire davantage et rendre compte aux citoyens camerounais. Notre mission doit être de faire passer le Cameroun d'une économie qui finance difficilement ses besoins courants à une économie qui crée suffisamment de richesses pour financer son développement et rembourser ses engagements. C'est ainsi que nous regardons ce pays que nous voulons transformer pour les générations futures.
1: Voilà, alors j'ai un problème avant de passer au tour de table. On s'en va chercher de l'argent à l'international, je vais y revenir tout à l'heure pour financer les chantiers routiers. Moi, j'ai un problème. Les Chinois ont eu 65% du marché de la route Ngaoundéré-Garoua. On leur a déjà libéré les 15% nécessaires. À 10 mois de travaux, ils sont simplement à, je crois, à 15% de réalisation. On a déjà payé des gens, on leur a donné le boulot, ça fait 10 mois, ils n'évoluent pas, et nous allons commencer à payer les pénalités, payer en certains. Il y a une connivence entre certains de nos ministres et leurs amis chinois. Ça aussi, si nous voulons fonctionner comme ça, pour les projets routiers à lancer, ça va être comme la pénétrante de Douala, ce sera une affaire interminable.
0: Bon, je voudrais ici d'abord rappeler au Camerounais un principe fondamental de l'économie du développement. Une infrastructure n'est pas réussie parce que son financement est signé, mais parce qu'elle est achevée, utilisée et qu'elle produit des bénéfices économiques mesurables. Donc, le 2 octobre 2026, comme vous dites, deux décrets ont autorisé de nouveaux financements pour les financements des infrastructures stratégiques. C'est-à-dire le premier concerne, vous avez dit, le corridor Douala-Bangui, avec un financement de 347,5 milliards d'euros, soit environ 228 milliards de francs CFA. Et le second concerne la réhabilitation de la route Douala-Bafoussam. Ça, c'est 139 milliards de francs CFA.
1: Donc, on va prendre l'un des financements à la Banque islamique de développement pour et l'autre financement à la Banque mondiale.
0: Donc, voilà. Ces investissements sont importants. La Banque mondiale même souligne que plus de 80% du commerce extérieur de la République centrafricaine transite par le corridor Douala-Bangui. Donc pourtant, les travaux, les trajets peuvent prendre 9 à 12 heures avec des coûts de transport élevés et de nombreux points de contrôle. Donc la réhabilitation de cet axe peut donc améliorer les échanges interrégionaux et réduire certains coûts logistiques.
1: Et nous procurer une plus-value économique.
0: Oui. Bon, mais la route Douala-Bafoussam est aussi stratégique pour l'acheminement des produits agricoles vers les marchés. C'est-à-dire qu'une meilleure circulation de la tomate, du maïs, des volailles et d'autres produits qui viennent souvent de là peut réduire les pertes après les récoltes. Parce que nos agriculteurs ont souvent des problèmes quand ils ont récolté. Si ça n'a pas été transformé, une bonne partie des récoltes sera avariée et sera jetée. Bon, il faudra améliorer, et ça permet aussi, si on fait ce corridor, d'améliorer les revenus même de ces producteurs et de contribuer à modérer les prix alimentaires qui ne font que flamber. Mais le véritable début est l'exécution des projets. En septembre 2026, selon les informations qui étaient publiées à partir d'une revue des chantiers du ministère des Travaux publics lui-même, aucun des 5 lots de la route Ngaoundéré-Garoua ne dépassait 5%. Voilà. 5% de
1: 5% des Chinois.
0: Alors que 30 milliards de francs CFA d'avance avaient déjà été versés aux entreprises.
1: Voilà.
0: Donc cette situation illustre le risque de décalage entre le financement mobilisé et les réalisations effectives. Pour nous, à Sauver Cameroun, quand on regarde ça, on dit qu'il y a des mesures qui sont indispensables. C'est-à-dire que, premièrement, il faut nous publier les contrats, les calendriers, les coûts et les taux d'avancement physique et financier de chaque chantier. Et il faudra, deuxièmement, conditionner même les paiements à des travaux effectivement réalisés et certifiés.
1: C'est ça.
0: Renforcer le contrôle indépendant et appliquer des pénalités contractuelles en cas de retard injustifié.
1: Oui.
0: C'est-à-dire qu'il faut mesurer aussi les résultats même économiques. Est-ce que ça fait baisser les coûts de transport? Est-ce que la réduction du temps de trajet s'est faite avec un projet? Est-ce que ça diminue les pertes agricoles dont je parlais? Et est-ce qu'il y a des progressions, des échanges? Est-ce que ça crée même des emplois pour les Camerounais? Donc, chaque projet, pour moi, doit être intégré dès le départ dans un budget réaliste d'entretien.
1: Merci.
0: Il faut construire une route sans prévoir. Comment peut-on construire une route sans prévoir sa maintenance?
1: Voilà.
0: Cela revient à compromettre la valeur d'investissement que nous avons mis sur place.
1: Est-ce que le ministre des Routes comprend même les enjeux de ces affaires-là?
0: Oui, c'est vraiment. Le Cameroun, comme je dis, le Cameroun ne manque pas seulement de financement. Il doit surtout améliorer sa capacité à transformer les financements en résultats. Chaque franc emprunté que nous apportons doit produire un bénéfice économique et social supérieur à son coût, afin que les infrastructures contribuent vraiment à la croissance plutôt qu'à alourdir inutilement la dette publique.
1: Merci, docteur Eto. On commence rapidement. Jean-François Mbenga.
2: Oui,
1: la route Douala-Bafoussam, Bekoko-Bandioun, c'est-à-dire ces trois lots, 218 km en trois lots, Bekoko-Pendia, 70 km, Pendia-Pont-Duncam, là où moi je connais là-bas, Bakoto aussi, Petinkam, Kekem, 77 km, Pont-Duncam-Bandioun, 71 km. C'est l'axe le plus agricole de cette partie-là du Cameroun. Parce que l'ouest, c'est-à-dire l'ouest que vous connaissez jusqu'au Noun, c'est un bassin de tomates, de maïs, de poulet qui alimente Douala. La route est parsemée de nids de poules, de petits lacs. Vous mettez 8 heures au lieu de 4 heures de temps en période normale. Je crois que le président voit juste, il a raison de réhabiliter cette route-là. Deuxième chose, Bangui. Corridor Bangui Douala 347, Bangui Douala, vous avez 80% du commerce extérieur de la SCA qui passe par Douala. Et à cause des tracasseries, des checkpoints, comme on dit souvent, les checkpoints des gendarmeries, de police, le mauvais état de la route, on fait 12 jours par camion. 12 jours par camion pour 800 km. Je crois que là aussi, il faut améliorer la compétitivité. C'est la capacité d'aller en quelques jours, d'aller et de venir. Et ce d'autant plus que la Centrafrique étant un pays de l'Interland, son flux commercial passe par nos ports. C'est nous qui avons tout à gagner en améliorant la compétitivité sur ce corridor routier.
3: Oui, je voudrais d'abord relever ici quelque chose qui nous fait défaut ou quelque chose qui existe déjà, c'est-à-dire les investissements à caractère politique et les investissements de marché. Le Cameroun est encore à ce stade. Comment est-ce que nous pouvons opérer l'intégration? Parce que nous avons des investissements à caractère politique à développer, c'est-à-dire les routes, les ponts, etc. C'est cette économie de base, ces infrastructures de base qui peuvent donc porter la connaissance, la croissance. Donc, on a ce côté et on a de l'autre côté des investissements de croissance véritablement économique. Il faut intégrer les deux. Et c'est cette intégration que nous n'arrivons pas encore à réaliser. Or, il y avait eu au départ un désir de construire une épargne nationale. La SNI avait commencé par lancer, dans ses attributions, Il y avait à la SNI, on a prévu l'épargne populaire, un système d'épargne populaire. Et vous, vous êtes un expert, vous comprenez que ici, l'Arnaprof, si l'Arnaprof a du succès, c'est parce qu'il y a une demande.
2: C'est ça.
3: Il y a une demande de cette épargne populaire. C'est-à-dire que si quelqu'un peut avoir moyen, l'occasion d'aller garder 5000 francs quelque part, si ça existe, ça l'arrange. Et je crois que c'est l'une des raisons pour lesquelles il y a du succès dans cette maison où nous nous trouvons en ce moment. Donc, il y a une demande de cette épargne populaire. Il y a que, pour construire notre épargne, notre puissance de financement autonome, de financement interne, nous avons besoin d'un certain nombre d'organisations, un certain nombre de cadrages. Quand nous prenons une société qui fait 70 milliards de bénéfices, pas de chiffre d'affaires, des bénéfices, où va cet argent-là? J'ai lu ça, j'ai vu ça quelque part avant-hier, une société de droit camerounais qui réalise ce bénéfice-là. C'est dans le secteur des télécommunications, qui réalise 70 milliards de bénéfices. Qu'est-ce qu'on fait? Qu'est-ce qu'on fait, hein?
4: Par mois.
3: Ah, vous avez lu la...
2: Oui, allons-y, bon. Allons-y.
3: Donc, qu'est-ce qu'on fait de cette affaire, de cet argent-là? Il faut trouver moyen. L'État doit pouvoir trouver le moyen de prélever d'une façon ou d'une autre ce qui peut renforcer notre puissance de financement interne.
5: Quand vous plutôt êtes dans, que, dans une gestion familiale plutôt que, de l'entité en question, vous allez faire
3: plutôt comment, que de sortir,
5: la gestion familiale de cette société.
3: Plutôt de
5: cette...
3: que de sortir, d'envoyer une délégation pour aller chercher un milliard de francs quelque
5: gestion
3: part.
5: Patrimoniale.
3: Alors qu'avec une bonne organisation, avec une bonne construction de l'épargne nationale, on peut trouver de l'argent là-dedans. L'autre problème qui ne passe pas inaperçu, mais qui a des conséquences, c'est-à-dire ce conflit qu'il y a entre les banques et la caisse. La caisse de dépôt et de consignation. Vous savez très bien que nos banques, jusque-là, c'est une mesure qui a été prise au niveau de la CEMAC, hein, c'est-à-dire que chaque pays puisse créer une structure de CEDEC, c'est-à-dire caisse d'épargne et caisse de dépôt et de consignation. Mais or, nos banques, dans leur liquidité, compter cet argent comme étant le leur, dans leur liquidité. Vous voyez? Donc, tout cet argent d'errance-là, qui se retrouve dans des banques, etc., les histoires des ayants droit, les assurances, et tout ça, alors, devient propriété des banques. Alors qu'il est question de créer une structure, un établissement financier.
2: D'accord.
3: Hein, qui peut renforcer effectivement notre puissance d'épargne pour orienter cet argent vers des investissements. Alors, il y a ce conflit-là qui existe et qui est d'actualité. Maintenant, pour terminer, je voudrais revenir sur l'observation du FMI. Le FMI a répété cette observation, c'est-à-dire qu'on nous interdit des investissements productifs. Alors, pourquoi est-ce qu'on nous interdit, dans la situation actuelle, nous avons des difficultés, effectivement, à avoir un budget équilibré, à réaliser nos objectifs et tout, mais pendant ces temps, on nous dit qu'il faut d'abord arrêter les investissements productifs. Alors, vous qui êtes expert, cela veut dire quoi? Est-ce pour protéger le compte de notre compte d'échange, c'est-à-dire le compte d'opération par lequel notre commerce extérieur passe, ou alors il y a une autre raison qui voudrait qu'on puisse d'abord suspendre les investissements productifs?
2: D'accord. Mathurin Bacoton, hein, sur la base de ce qu'il dit, parce qu'il y a des réalités de terrain. Le FMI ne se trompe pas. Nous gaspillons beaucoup d'argent parce que nous ne réalisons jamais avec le budget arrêté. Il y a toujours des avenants. Sur le terrain, les entreprises chinoises ont 66% des contrats sur la route Yaoundé-Regawa. et n'ont exécuté, comme il disait tout à l'heure, que 5% de travaux. 10 mois après leur démarrage, on emprunte, on n'exécute pas, on paye les intérêts. Ça, le FMI a raison de le dire, puisque vous avez lancé les autoroutes, vous avez lancé ci ou ça, vous ne terminez jamais. Ailleurs, quand on lance un projet routier, on le termine. Et il devient rentable parce que les paysages routiers, les péages routiers, tout cela permet de rembourser la dette et d'entretenir l'ouvrage.
3: Mais alors, quand on bloque
2: Mathurin.
4: Roger, merci beaucoup de m'avoir donné la parole.
2: Tu veux bouffer le temps pour que les
4: autres... parce que normalement, le FMI est là pour des appoints. Le FMI n'est pas là pour... Oui, c'est des appoints que le FMI doit apporter. Un point, et faire peut-être des recommandations. Deuxième chose, le Cameroun, il y a une trop mauvaise, à l'excès même, une mauvaise gouvernance. Le Cameroun n'est pas gouverné. Tu prends 1000 francs, tu voles. Tu prends ceci, c'est comme tu dis là. On donne l'argent pour Gaoundéré, Garoua, et on ne bouge pas. Et c'est les Camerounais qui ont amené les Chinois à se comporter comme ça. Parce que quand ils venaient au départ, ils ne se comportaient pas comme ça. C'est nous-mêmes qui les amenons à faire ça.
2: Parce qu'ils travaillent avec nous.
4: Mais bien sûr, tout ce que les étrangers font là, c'est nous-mêmes. Le FMI n'a pas de place au Cameroun. Mais comme nous volons, ils profitent pour être là, c'est tout. C'est tout, il n'y a rien d'autre. Le FMI ne nous apporte rien du tout. Je le dis à haute et intelligible voix. Si les projets étaient réalisés, si on n'avait pas volé l'argent de Exim Bank China, Exim Bank China, tout ça, on aurait des projets et de maïs, et de riz, et de tout ça, les gens mangeraient sans problème. Mais comme ils ont volé, ils amènent donc le monsieur qui est là, parce que c'est eux qui poussent ces gens-là à voler. Je vous ai montré un document ici, où un Camerounais a signé qu'il va défendre les intérêts français, contre vents et marées. C'est des gens comme ça. Vous luttez contre votre propre pays. Il n'y a personne d'autre qui intervient au Cameroun que des Camerounais. C'est eux qui demandent aux étrangers de voler. C'est eux qui... Vous savez, quand on a fermé le Crédit Agricole où je travaillais, je suis allé quelque part. On s'est entretenu parce que c'était au FNE. Le monsieur de la Banque mondiale qui assistait aux entretiens, comme c'était un poste d'auditeur, et j'avais en face de moi Kémoni. L'expert de la Banque mondiale est parti dire à Kémoni, ne recrutez pas le monsieur là, parce que c'est eux qui apprennent aux jeunes comment il faut voler, comment il faut détourner. Ça, je vous assure. Donc, eux-mêmes, ils savent ça. Que c'est les Camerounais qui montrent aux jeunes comment on vole, comment on fait ceci ou cela. Donc, c'est ça le problème. Le FMI, je le dis à haute et intelligible voix, que le FMI n'a pas de place au Cameroun, parce que le FMI est là pour les appoints. Point.
0: Professeur Sijoun Poukam. Oui.
6: Moi qui suis disciple de Tunjang Pouimi.
0: Tunjangiste.
6: Qui a écrit « Monnaie, servitude et liberté
0: oui. ». Il connaît. Et qui a parlé du fonds de misère instantané.
2: Instantané.
6: Il a dit, il a posé une question. Parce que ce qu'il dit là, Tunjang dit, il pose une question. Que il n'explique pas comment 15 États peuvent être pour recevoir des ordres à quelqu'un. N'est-ce pas ? D'ailleurs, pour faire fonctionner une monnaie. C'est Tunjang qui pose la question. En 1982, monsieur. Quelque temps après, il va être crucifié. Et il dit, Fonds monétaire international, fonds de misère. Et il dit, dans ses prophètes, je crois que mon fils, il dit ça, Tunjang Pouimi, ils ont lu au sein des Afana avant qu'il ne crève, qu'on le tue. N'est-ce pas ? Fonds de misère international. Et il dit, avant de faire l'économie, il faut dire qu'il est le premier agrégé en sciences économiques, n'est-ce pas, dans le pays, en Afrique noire. Et il dit qu'avant de faire, c'est dans la préface, qu'avant de faire l'économie politique, il aurait dû passer par une école de guerre. De guerre de monnaie. Tu parles tout le temps ici de guerre de monnaie, non? De réalisation, c'est quoi? Les Chinois qui sont en train de prendre la place.
2: Taux de réalisation, 5%.
6: Et de toute façon, l'Afrique ne... L'Afrique doit avoir sa monnaie. Et le Cameroun peut donner des exemples parce qu'il a des fils qui ont fait, n'est-ce pas, l'économie politique, n'est-ce pas, contrôler, n'est-ce pas, les investissements qui ont été ici. Et une fille du Kenya a écrit un livre qui s'appelle, n'est-ce pas, la dette maudite. La dette maudite.
2: Oui.
6: Pour démontrer que nous n'avons pas besoin. Le Sahel est en train de donner des exemples. On peut fabriquer des monnaies. Et nous savions déjà gérer la monnaie en Égypte, pharaon. Je vais apporter la semaine prochaine, c'est une Française du Collège de France qui a écrit un livre sur la manière dont nos ancêtres géraient déjà la monnaie avant qu'elle naisse.
2: Merci, professeur.
6: Donc, la monnaie, c'est, il faut être intransigeant. Intransigeant. Ceux qui vont prendre le pouvoir, ils vont dire, OK, aucune puissance ne doit dicter, n'est-ce pas? Nous avons des ingénieurs, nous avons des économistes, nous avons des gens qui peuvent nous fabriquer une monnaie qui nous appartient.
2: Merci, Franck Manson.
7: Oui, je ne voudrais pas m'attarder sur la vocation réelle et les missions fondamentales du FMI, et qui est un bras armé des nations impérialistes.
2: Mmh.
7: Parce que le FMI a été créé, je pense, sorti de la Deuxième Guerre mondiale, 1944, et l'objectif principal, c'était de renforcer les économies des pays occidentaux qui étaient affaiblis. Et de faire du dollar la principale monnaie d'échange, la monnaie commerciale.
2: Dans le monde.
7: Dans le monde. Dès lors, on comprend donc que le FMI ne vient pas pour aider, en fait, les pays africains. Mais il revient plutôt aux Africains d'être éveillés.
2: C'est tout.
7: Ce que le FMI fait, c'est que le FMI exploite tout simplement les failles de la mauvaise gouvernance auxquelles nous sommes exposés. Et pour sortir, le docteur Hector a fait mention de certaines solutions. Et parmi ces solutions, il y a une qui a particulièrement retenu mon attention. Il parlait de l'élargissement de l'assiette fiscale sans toutefois spolier en fait le contribuable. C'est pourquoi il disait qu'il n'est pas question d'augmenter les impôts. Comment est-ce qu'on procède? Parce que c'est un pan sur lequel j'ai travaillé la semaine dernière. Voyez-vous, le chef de l'État a développé une politique qui donnait la possibilité aux jeunes d'entreprendre. Parce que l'État, cette minuscule éponge, ne pouvait pas absorber toutes les expertises et tous les talents que regorge notre nation. Mais seulement, figurez-vous qu'il y a des milliers d'entreprises, d'établissements qui se créent par jour au Cameroun. Mais quand vous menez des investigations, l'expérience vous renseigne sur le fait que au bout de 1 an ou 2 ans, ces entreprises s'effondrent.
2: Voilà.
7: Bien qu'il y a une politique qui donne 1 an avant que vous ne commenciez à payer les impôts. Mais qu'est-ce qui se passe? Parce que c'est un problème que le chef de l'État doit voir. Parce que quand vous donnez la possibilité de créer des entreprises, vous élargissez la selle fiscale.
2: Bien sûr.
7: Parce que ces entreprises,
2: mais
7: si elles tournent...
2: Au Rwanda, on vous donne 3 ans sans venir vous prélever quelque chose. Et
8: exemple,
2: de manière forfaitaire, on vous dit quelque chose. De même. Ici, à peine... Cameroun, tu crées une entreprise là, la semaine d'après, ils viennent.
7: Voilà. Et les entreprises qui se fondent favorisent le chômage. Mais pourtant, quand vous donnez du travail aux gens, ces gens vont consommer. Tout le monde paye l'impôt, même un biscuit de 25 que vous achetez, il y a de la TVA, vous payez l'impôt, ça élargit l'assiette fiscale. Et il y a une chose très terrible, c'est que, voyez-vous la difficulté avec laquelle les entreprises peuvent obtenir les marchés publics. Les marchés se partagent entre les amis, entre les copains. Mais non, moi je dis, il faut penser en fait des politiques, mettre sur pied des commissions de contrôle, de suivi, de telle sorte qu'une entreprise qui a gagné le marché cette année, puisque les marchés qui sont là ne peuvent pas satisfaire la demande en 1 an, mais que l'on veille à ce que les autres entreprises, les années suivantes, puissent également gagner des marchés. Et si elles n'ont pas d'expertise ou alors d'expérience, qu'elles soient au moins accompagnées par les entreprises les plus expérimentées.
2: Allons-y.
8: C'est un procédé de bonnes intentions que j'entends là. Et c'est tout à fait normal, hein, dans la mesure où si nous avons créé une école de travaux publics dans ce pays, c'est parce que justement nous voulons disposer d'une expertise en la matière et naturellement créer des structures qui vont participer à la construction du développement national. Mais il se trouve qu'à un moment donné, il y a un certain nombre quand même de problèmes qui sont coutumiers chez nous et qui doivent être davantage relevés et soulevés. La corruption, on ne le dira pas assez, a un pas important dans les situations et les problèmes que nous avons. Pour aller directement dans la question et dans le problème que vous avez posé, monsieur le recteur, la construction de la route Yaoundé-Ngaoundéré, à l'heure où nous parlons, pour le peu que j'en sais, en réalité, ne pose pas encore de véritables problèmes. Les entreprises en question ont eu le temps, un, de construire leur base vie, deux, d'installer des structures de concassage et des laboratoires d'analyse des différents terreaux. Tout ceci a pris du temps. Actuellement, ces entreprises sont en train de procéder aux différents terrassements afin de commencer véritablement le travail de la construction sur route. Le seul problème et les deux gros problèmes qui se posent actuellement dans le cadre de ces travaux-là, c'est un, celui de la libération des emprises. Et ça, ce n'est pas ces entreprises qui en sont les responsables, c'est le gouvernement qui doit être capable de procéder à la libération des entreprises à travers les différentes... voilà. Et il y a également le problème maintenant de l'arrivée des différents, comment on va dire, sa structure de contrôle. La mobilisation de ces structures-là, pour l'instant, pose problème, justement parce que, voilà, c'est là le principal goulot de transformation et la corruption, là où elle passe habituellement. Lorsque les structures de contrôle ne sont pas viables, lorsque les structures de contrôle ne sont pas sérieuses, à un moment donné, nous allons voir des travaux qui ne seront pas réalisés.
2: Est-ce que vous savez que quelquefois, à la tête de ces structures de contrôle, nous avons des membres de nos familles?
8: Bien sûr.
2: C'est-à-dire que celui qui est ministre, mais les membres de...
8: Je suis tout à fait d'accord et ça pose un énorme problème dans la mesure où...
2: Est-ce que ça peut garantir l'efficience?
8: C'est ça le véritable problème, c'est pourquoi ça pose un problème, ça fait partie des deux véritables
2: problèmes. Tu contrôles en fonction du bac chiche qu'on t'a donné. Nous avons trop de problèmes.
8: Voilà, donc...
9: C'est nous le problème. Je disais que...
8: Oui.
9: Le problème au Cameroun, on a les grandes écoles, les polytechs, ils ont les ingénieurs. Est-ce que l'État utilise ces ingénieurs? Parce que les Chinois qui viennent, c'est les manœuvres, hein? Ce n'est même pas les ingénieurs. C'est les manœuvres, les petites manœuvres de lycée qu'on on amène ici. Mais j'ai demandé que nos ingénieurs à bâtiment, travaux routiers, qu'est-ce qu'ils font? Ou c'est le diplôme, c'est le papier qu'on étudie? Parce que je veux vous dire, normalement, on a les gens teachés au Cameroun. Les gens teachés au Cameroun. Mais on ne voit pas le travail qu'ils font. C'est les Chinois et nos grandes écoles font quoi?
10: Il faut leur créer des entreprises.
2: Voilà, Étienne Bruno Mahim. Et pourtant, le Chinois, quand on construisait le Tchad et la Guinée équatoriale, ce sont les sociétés de BTP au Cameroun qui gagnent. Mais comme en Guinée équatoriale, on contrôle, tu ne peux pas t'amuser.
9: Oui, tu ne peux pas t'amuser.
11: Effectivement, je me pose la question, combien d'années de garantie demande-t-on à une entreprise qui a réalisé, par exemple, une route au Cameroun? Parce qu'il faut se pencher sur ce problème. Ailleurs, que ce soit les routes ou les ouvrages d'art comme les ponts et consorts, vous avez les 5, 10, 15, 20 ans en fonction de ce que vous avez présenté comme projet. Et si avant la fin de la garantie, il y a problème, vous reparez sans ne même plus demander 5 francs. Or, quand vous n'exigez pas ça, quelqu'un fait une route, il fait de telle sorte que ça se gâte 2 ans après et il revient encore gagner le marché pour réparer. La deuxième chose, sur le Fonds monétaire international, comme Mouniane Bakota a dit, qu'on n'a pas besoin d'eux. Il suffit de donner les coudées franches au TCS et à la Chambre des comptes. C'est tout. Ils vont rapporter des milliers de milliards dans ce pays. Et je finis par... est-ce que si je cultive mon manioc et que mon estomac ne supporte pas le manioc, je donne à mon fils d'aller vendre et de me ramener peut-être les fruits de pommes de terre. On va dire que mon fils me subventionne. Non, le pétrole camerounais appartient aux Camerounais. 800 francs, c'est déjà cher. C'est notre
9: cher.
11: C'est trop cher, c'est notre cher. Pétrole. Donc si on donne à SNH de vendre et maintenant de la Sonara, on devrait donner l'argent à la Sonara. C'est le pétrole camerounais d'abord pour la consommation des Camerounais. Ce ne sont pas des subventions, c'est notre pétrole. On doit baisser plutôt les prix.
2: Chou Walter, rapidement pour terminer.
12: Le gouvernement du Cameroun est coincé entre protéger le budget et éclater une crise sociale avec les inflations importées ou bien valider les modalités du FMI et mettre les Camerounais dans la rue. Alors je finis avec ces voyants qui sont rouges parce qu'on a une croissance qui est en panne. On a voté un budget en 2026, une hypothèse d'une croissance économique de 4,3%, ce qui n'est pas la réalité. Et quand, je prends juste un indice. Vous avez exporté le carburant brut à 708 milliards, mais importé à 788 milliards les importations. Il y a déjà un déficit. Allons maintenant.
5: Rapidement.
12: On est à un niveau de risque de sous-endettement. C'est-à-dire, les aînés ont volé de l'argent et on dit, c'est l'État qui doit rembourser, ce n'est pas eux qui ont volé. Et pour finir, je crois que là où nous sommes en ce moment, le gouvernement du Cameroun, le président Pobla, a un seul choix. Soit arrêter les bandits et récupérer l'argent ou laisser les gens descendre dans la rue.
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0: Allô, allô.
1: Allô, bonjour, monsieur le recteur.
0: Bon après-midi, Patrice Teguia, allons-y.
1: Oui, je vais vous citer le chef de l'État, il y a 2 ans. Il a dit, faux rapport, faux compte rendu, faux projet, au pluriel. Il a dit, opacité dans les finances publiques. Et il a dit, faux signature. C'est le chef de l'État qui parle, ce n'est pas monsieur Teguia. Donc vous comprenez ce qui se passe aujourd'hui. Mais surtout, là où la chose est grave, c'est que vous avez parlé de la DST, Direction de surveillance du territoire. Alors, est-ce que la DST ne s'est pas...
0: Allô?
1: ...qu'elle s'est arrêtée le 22 décembre 2008.
0: Vous avez déjà beaucoup parlé des arrêtés de 22 décembre 2008, Teguia. C'est de chaque semaine, vous revenez sur les mêmes...
1: Je n'étais pas au courant. Voilà la vérité qui sort.
0: D'accord.
1: Le chef de l'État vous a attrapé tous les bandits.
0: D'accord. Allô?
2: Bonsoir, tonton Roger.
0: Oui, Paulin, Moto Taxi Ben, bon après-midi. Prenez la parole.
2: Merci. C'est pour ça ton parler. Tonton Roger, la question que je me pose, c'est que qui est censé au Cameroun, je dis, tu veux l'État? Parce qu'on peut pas aller au premier, on nous dit qu'on manque d'argent, mais on maintient le train de l'État, le train de vie de l'État au même niveau. Qui est censé aider ce train de vie-là? Est-ce que le cadran même, est-ce que le cadran, comme on donne au ministre, au délit, on ne peut pas réduire tout ça, comme on vous dit. Est-ce que même la tête du gouvernement camerounais, qui a son cadre ministre, qui est censé réduire tout cela? Non, vous dites, c'est que je me pose. Parce qu'on peut pas dire que vous manquez d'argent. Mais vous maintenez votre train de vie.
0: D'accord.
2: Au même niveau. Ça veut dire que tout ça manque d'argent pour le bas peuple, mais si concerne le train de vie eux-mêmes, l'argent ne manque pas. Donc, c'est ma contribution.
0: D'accord.

0: Allô, allô, allô.
1: Oui, allô, bon après-midi.
0: Charles Mbella, bon après-midi, prenez la parole.
1: Bon après-midi à ton riche panel. Mmh. Roger, la charité commence par soi. Quand le patriarche, il est parlé de la route entre Douala et Moutenguene, pourquoi il n'avait pas parlé du carburant? Donc, M. Pakota, il ne s'agit pas de chercher sa tête, comme Dikele a appelé avant, pendant le programme. Toute personne qui est impliquée doit être arrêtée. Je suis d'accord avec le docteur Showalter. Aujourd'hui, la crise au Nozo continue parce que les policiers, les gendarmes, les militaires,

0: n'ont pas carburant de travailler. Et on a besoin de la FMI. Pourquoi c'est aujourd'hui que les yeux de Bakoto ouvrent qu'on n'a pas besoin de la FMI? Parce que la FMI nous expose. Et on attrape les bandits comme les enfants arrêtent les ch**ons dans les maisons. Merci et bon débat.
1: D'accord, merci pour votre opinion qui compte. Je crois qu'on va continuer avec d'autres réactions. Au téléphone, allô?
2: Monsieur le directeur, bonjour.
1: Pierre Rayork, bon après-midi.
2: Oui, bonjour à tous les panélistes. Mm-hmm. Monsieur le directeur, j'ai entendu un panéliste de demander si nous avons des ingénieurs. Tous nos projets sont réalisés sur financement extérieur. L'arrangement de l'OCDE sur le crédit à l'exportation prévoit que 50% du montant importé doit être affecté aux dépenses locales. C'est-à-dire concrètement, si un projet coûte 75 milliards, 25 milliards doivent être utilisés, doivent être dépensés localement. Mais pour cela, il faut que le projet soit conçu par un ingénieur local qui fait respecter cette clause de 25% dans le cahier de charge, dans le scope of work. C'est-à-dire, le problème dans notre pays, c'est que les ministres confient la conception des projets aux pays, notamment les Chinois. C'est les Chinois qui construisent eux-mêmes les projets. Donc, quasiment la totalité du financement, et c'est de bonne guerre, ils affectent chez eux, ils ramènent l'argent chez eux, parce qu'ils nous financent d'abord pour créer des emplois chez eux. Nous n'avons pas d'ingénieurs. Le ministre Amama, il y a quelques années, quand il était ministre, il avait constaté le déficit d'ingénieurs dans l'administration. Il a proposé un projet de recrutement d'ingénieurs dans le cadre du concours de l'ENAM. C'est le lobby des professeurs de droit et des professeurs de lycée et des licenciés en droit qui contrôlent cette administration qui ont torpillé ce projet. Ils ne veulent pas d'ingénieurs dans l'administration. On ne peut plus, tant qu'il n'y a pas d'ingénieurs, il n'y a pas de projet. Donc, même ceux qui sont là, les grands ingénieurs, ils n'ont pas de position de pouvoir. C'est l'ENAM et les professeurs de lycée qui gouvernent cette administration. Et ils n'y comprennent absolument rien à l'ingénierie. C'est la réalité de notre pays. Et ça nous met dans une situation où nous avons emprunté en 20 ans 25 000 milliards. Si on considère, puisqu'on a une dette de 15 000 milliards, et on rembourse en moyenne 500 milliards par an. Si on avait appliqué la clause de 50%, ça signifierait que sur les 25 000 milliards, ça fait combien? Ça ferait à peu près 10 000 milliards qui auraient été injectés dans l'économie nationale.
1: Merci, Pierre.
2: Vous pensez qu'on aurait des problèmes dans ce pays avec 10 000 milliards injectés dans l'économie nationale?
1: Merci beaucoup, Pierre Rayork. Allô? Simon, bon après-midi.
3: Merci beaucoup, Roger. Je salue tout le panel. Mm-hmm. Roger, le pétrole, c'est même l'eau, la lumière, la carbonité et beaucoup d'autres choses, c'est un élément de souveraineté. Seul le pétrole était capable, Roger, de
1: Allô?
3: Mais vous voyez, aujourd'hui, on ne sait pas comment le pétrole, ce qui se passe avec le pétrole au Cameroun. Et vous avez un mondial qui vous avait dit que le pétrole appartient lui, le choc de l'État. Et vous avez dit que quelque chose que vous pouvez raconter là-bas, je suis fatigué, Nathalie m'a resté là. Vous entendez Nathalie dans tous les coins. Vous pensez donc que dans un pays pareil, Roger, vous pouvez profiter d'une ressource minière comme le pétrole? Mais au Cameroun, c'était justement du pétrole, monsieur. Seul le Cameroun peut développer, c'est le pétrole peut développer ce pays. Mais on achète le prix de pétrole au Cameroun du carburant à 840 francs et encore plus que ça. Nous avons des petits pays à côté où on vend le carburant à moins de 500 francs. Moins de 500 francs, Roger. Mais est-ce que c'est un pays totalement maudit? Est-ce que nous sommes abandonnés entre les mains des sans scrupules? Des gens qui n'ont aucun intérêt à voir ce pays avancer. Je vous dis que les ministres qui sont là, ils sont des bâtards, ce sont des étrangers, monsieur. Ou vous les chassez, ou bien vous les tranchez la gorge, ceux qui ne servent absolument à rien. Je vous dis, ils ont détourné les milliards, on ne sait pas où l'argent est passé. On ne sait pas comment faire. On est totalement assisté. Le chef de l'État est totalement, a été totalement trahi par ces gens-là. Et vous continuez de laisser au pouvoir et bavarder à longueur de journée sur les télévisions, les télévisions radio. Mais chassons-moi ces incompétents.

0: L'émission sera rediffusée à 2h du matin, hein, si vous voulez prendre la peine de la suivre à cette heure-là. Sinon, en faisant un tour sur YouTube, vous vous régalerez du contenu très varié et diversifié des programmes de la radio des auditeurs. Le Grand Collège du Cameroun, les équipes techniques et de production et moi-même vous remercions pour la compagnie depuis 10h ce matin. Nous allons nous retirer pour laisser le fauteuil à Bill The Rock qui va vous dérouler le samedi du transporteur. Bill The Rock, bon après-midi.
1: Bon après-midi, monsieur le recteur. Bon après-midi également à tous les palinistes.
0: Alors, au menu ?
1: Eh bien, cette semaine a été particulièrement mouvementée dans le secteur du transport. Alors, entre la communauté urbaine et les chauffeurs de taxi, il y a échauffourée. Pourquoi ? Simplement parce que le maire de la ville a décidé d'identifier tous les taximens de la ville de Yaoundé à travers ce qu'il a appelé le QR code. Sauf que pour entrer en possession de ce QR code, eh bien, il faut présenter un certain nombre de papiers. Et une fois que les papiers sont présentés, maintenant, il faut aller attendre à la maison, recevoir un message qui te permettra maintenant d'aller te faire identifier. Enfin, d'aller te faire mettre un QR code. Puisque le message lequel tu vas recevoir, il y aura donc le numéro qui te permettra donc d'aller te faire marquer le QR code sur la portière de ton véhicule. Sauf que depuis 2 ou 3 semaines, eh bien, les gars sont rentrés à la maison, pas de message, rien du tout. Et les autorités ont engagé donc une répression violente avec sur nos routes des commissaires. Et depuis mardi dernier. Et les chauffeurs taxis sont très très en colère. Alors cet après-midi, nous on essaie de se poser la question de savoir... Est-ce que c'est une incompréhension ? Est-ce que c'est un malentendu ou alors c'est un abus de pouvoir de la part de...
0: Alors, mon constat à moi, hier, la route était fluide. Ouais. Et vous savez, c'est un travail de régulation.
1: Exactement.
0: Ça fait 3 mois, avant même les fêtes de... Ça fait 3 mois au moins, ou 4, qu'on leur demandait déjà
1: de se faire enregistrer. Mais ils l'ont fait,
0: bon.
1: Pour beaucoup.
0: Alors, vous savez, ce que j'ai rencontré, hein, vous avez... plusieurs chauffeurs sans papier.
1: Oui, effectivement.
0: Et il y a l'insécurité partout.
1: Je suis d'accord.
0: Il faut de la sécurité pour eux-mêmes.
1: Exact.
0: Parce que plusieurs fois, on les ligote, on les attache pour les jeter en brousse quelque, ou les tuer. Il faut aussi la sécurité pour les usagers. Beaucoup de braquages dans les taxis. Désormais, à travers le QR code de celui que tu as pris, tu peux, en 5 minutes... signaler que tu es en difficulté et on peut vous tracer et vous retrouver.
1: Je suis totalement
0: beaucoup
1: d'accord avec vous.
0: N'ont ni carte d'identité, ni permis, parce qu'ils aiment fonctionner dans le flou. Il s'agit de clarifier et de viabiliser une profession, parce que même en Europe, on ne conduit pas partout, même ailleurs, même au Togo, même au Bénin.
1: Monsieur le recteur,
0: oui.
1: Le point que vous soulevez est très important, sauf que nous, on va s'arrêter un tout petit peu sur... malheureusement, les dysfonctionnements, n'est-ce pas, observés auprès même
0: de toutes les façons.
1: C'est ça le véritable problème, parce que eux là-bas, ils ne sont pas prêts. Il n'y a pas de connexion.
0: Ça finira par marcher.
1: Mais avant donc, n'est-ce pas, de pouvoir passer à la répression, mettez de l'ordre dans la maison. C'est là le problème.
0: Même si vous donnez l'enregistrement là gratuitement, hein.
1: C'est gratuit.
0: Les Camerounais n'aiment pas ce qui est contrôlé et transparent.
1: Non, mais c'est gratuit, oui, justement.
0: Les Camerounais n'aiment pas. Je suis Camerounais. Ah bon, de toutes les façons, allez, très bonne émission. Nous sommes partis. Bye bye.

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1: Il est 14h.
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0: Voilà, c'est parti, chers auditeurs, pour un autre samedi. Bah oui, le samedi des transporteurs sur votre radio, sur les 88.4. Alors, bienvenue. Bienvenue à tous et à toutes, et bien dans l'actualité du transport. Comment est-ce qu'il se porte dans notre pays? Je pense que, bon, ben, il y a un côté, oui, il y a un gros malaise. Et la thématique de cet après-midi porte sur le malaise qui, en ce moment, que connaît le secteur du transport dans notre pays, et particulièrement dans la ville de Yaoundé, même quelque part à Douala, parce qu'il faut le dire, ben oui, nos amis de Douala également, du côté de l'aéroport, sont très en colère. Le samedi, le transporteur sur le décryptage, et bien entendu, n'est-ce pas, c'est une sorte d'analyse, et ben oui, c'est un regard porté sur l'activité du transport au Cameroun et dans le monde. Avec vous cet après-midi, mesdames, messieurs, à la technique, il s'appelle le roi Salmon, derrière les caméras, Brian Bida, coordination centrale, le duc Roger Kiegle Kiki, avec à la conception et supervision générale de cette émission, le révérend pasteur Issa Emmanuel Noël, avec vous jusqu'à 15h55, c'est moi. Je vous invite tout simplement à vous accrocher à vos transistors pour démarrer évidemment, n'est-ce pas, ce programme. Allons-y tout de suite, rende grâce à Dieu.
1: Vêtu de gloire, le Fils de l'homme reviendra.
2: Ouais.

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0: 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Eh bien, cher ami, tu m'écoutes cet après-midi. 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

0: Bien, voilà, accrochez-vous à vos transistors, mesdames, messieurs, parce que bon, ben, tout de suite, je suis en compagnie. Ah oui, le professeur. Le professeur est avec nous cet après-midi. Professeur, bon après-midi.
1: Bon après-midi, Bill. Martial et Bioc aussi, les techniciens là-bas, tous ceux qui nous écoutent, n'est-ce pas? Mais un bon après-midi particulier, n'est-ce pas, madame, n'est-ce pas, le délégué départemental de transport de la MEFO et Afamba. Et sa suite, je fais allusion ici à madame Amougou, oui. Madame Manga, n'est-ce pas, oui. Qui seront, n'est-ce pas, dans mon siège mercredi 14 octobre à 9h.
0: Oui.
1: C'est une façon de le dire. Soyez la bienvenue à la délégation. Merci beaucoup, Bi.
0: Merci, c'est très gentil à toi, le professeur Aouna, qui est avec nous cet après-midi. Bioc le pro. Bioc le pro. Et là, cet après-midi. Salut, mon frère.
2: Salut, Bill. Je dis ainsi bon après-midi à tous les transporteurs professionnels qui sont au-dessus des milliers en souffrance. N'oublie pas le professeur Aruna, Martial, et tous ceux-là qui sont aujourd'hui à l'écoute. Cher Bill, j'étais en colère. Je suis en colère.
0: Oui, on revient tout à l'heure. Il n'y a pas de souci.
2: Je suis en colère. J'annonce que je suis en colère.
1: Ma communauté est dedans. Tu parles de quoi? J'ai les enfants là-bas.
0: Ok, d'accord. On en parle. La colère est très forte. Elle est très grande depuis le début de la semaine. Ce n'est pas toujours très évident. Martial, bon après-midi.
3: Merci beaucoup, Bill. Bon après-midi à toi. Bon après-midi à mes co-discutants. Bon après-midi à l'ensemble de tous ceux qui nous écoutent. Hein. Parce que vous savez, les gens sont scotchés chaque samedi après-midi ici parce qu'ils savent quand même que c'est le métier qui véritablement est mis en valeur, tant bien que mal. Et je vais dire bon après-midi au PCA. Je ne veux pas oublier tout le personnel de Renapro, LFM, bref, tous les segments dont il est le PCA. Je vais saluer Père John. Je vous le disais ici dernièrement.
0: Oui, oui, oui. Il va bien.
3: Il va tant bien que mal.
0: Dieu est grand.
3: Il est à l'écoute certainement et je ne veux pas oublier de saluer la base pour Totan Kondongo. Pancorp, Samuel et ton fils. Je vais saluer Yvette et Karine du côté de Douala qui nous écoutent religieusement sur YouTube chaque samedi. Je ne veux pas oublier là, c'est-à-dire que tous les segments de transport. Hein. Et vous savez, Bioc va commencer à planter le décor. Mais bon, je ne sais pas pourquoi il est trop fâché, mais certainement il nous le fera savoir tout à l'heure là. Et on pourra en débattre. Prenez ce qui est bon. Ne nous jetez pas, mais mettez de côté ce qui est mauvais. Nous sommes la Bible, c'est la messe de samedi.
0: Normalement.
3: Et on espère tout simplement que le débat véritablement pourra permettre ici à ce que les choses, peut-être, pour ceux qui veulent les changer, ou pour ceux qui veulent changer, qu'ils puissent tirer ce qui peut être avantageux pour eux, pour que véritablement, dans leur environnement, que les choses puissent changer.
0: Mesdames, messieurs, voilà, ce sont les panélistes déjà présents dans ce studio. Il y en a d'autres qui vont certainement arriver. Et pour lancer, évidemment, n'est-ce pas, les débats, il faut donner la parole à Bioc le Pro. Il est très, très fâché. Bioc le Pro.
2: Déjà, cher Bill, merci. J'ai deux préoccupations.
0: La première.
2: Pour ne pas dire deux coups de gueule. Je suis très fâché parce que ce que nous voyons là d'ailleurs aujourd'hui par rapport à l'activité qu'a lancé le maire de la ville suite à l'enregistrement du code QR, ou alors du QR code si vous voulez, et aujourd'hui graisse des dents, crée beaucoup de problèmes et beaucoup de situations à l'heure actuelle. Et je m'indigne par rapport à ce que je vois aujourd'hui, ce que j'ai vu à l'hôtel de ville. Au-delà de ce que nous avons souhaité, que nos camarades puissent se mettre en règle. Nous avons toujours tenu le temps ici, à leur dire qu'il est aujourd'hui plus que jamais à chacun de faire son boulot, à chacun de savoir le rôle qu'il joue dans le transport. Et je voudrais vous faire observer d'où ma colère vient, parce que quand je vois un papa qui a 70 ans, transporteur, rester de 6 heures, à 14 heures pour une histoire de nouveau téléphone, j'ai la chair froide. Je suis énervé de voir le mépris que la communauté urbaine, le maire de la ville, démontre à Sophie qui ne respecte pas les transporteurs urbains par taxi. Une profession qu'on sait tous, cher Bill, qui aujourd'hui engrange beaucoup de milliards de francs dans ce pays, avec tout ce que les transporteurs payent comme argent à l'État, qu'on ne daigne même pas les respecter. Vous avez un gros bâtiment qu'on appelle hôtel de ville. On n'a même pas permis à ce que nos camarades puissent avoir ne serait-ce qu'une salle où on peut installer au moins 3 à 4 tables pour pouvoir les enregistrer. C'est une honte pour un pays où on voit en mondovision comment les parents, nos camarades, sont en train de souffrir. Ceux-là qui sont malades, qui ont des maladies, Dieu sait combien de fois ils ont fait des journées et des semaines à l'hôpital et que les patrons ont été obligés de se lever sur le lit d'hôpital pour venir enrayer leur taxi. Combien ont voyagé les différentes villes pour Yaoundé, pour venir enregistrer les taxis, pour que les chauffeurs puissent travailler. Combien de Camerounais sont mobilisés pour dire à monsieur le maire, oui, l'appel nous est lancé, alors nous mettons en règle. Mais au moins, donnez au moins l'occasion à nous autres de nous sentir à l'aise, chez nous, dans notre pays et dans notre ville. Qu'appelle-t-on maire de la ville? C'est celui qui est soucieux de son peuple. De celui qui sait que j'ai engagé une action. Je veux que mes compatriotes se mettent en règle et qu'on daigne quand même donner la place qu'ils méritent. J'estime pour ma part que c'est un mépris à leur endroit. Alors, le contrôle lancé en lui-même aujourd'hui est devenu un café naon, est devenu un désordre, où maintenant, même celui qui a le numéro de portière, le coup,

0: quand ceux qui ont acheté des véhicules à double vente et qu'on exige pour une couleur, une CNI en couleur, combien de propriétaires taxis vont encore retrouver leur patron pour ceux qui n'ont pas eu à muter leur véhicule? Et combien de Camerounais aujourd'hui savent qu'à peine leur CNI est donné à un chauffeur, on peut vendre même sa voiture? Alors il faudrait que lui-même vienne enregistrer son véhicule. S'il est employé au nord, en Gaoundéré, en Gaoundal, il faut voyager pour Yaoundé pour venir enregistrer un taxi. Mais mon Dieu, quand même, c'est trop demandé aux professionnels. C'est un abus d'autorité et de pouvoir. Je dis à un niveau qu'on arrête de narguer le tassement ainsi. Même les salaires qu'on paye dans les banques, c'est pas ainsi qu'on souffre pour avoir l'argent. Une fois travaillé, quand on va ça, même prendre son salaire, on a quand même l'occasion de se mettre dans un endroit où il ne pleut pas sur des personnes. On voit les taxis par milliers dans les hôtels des villes. Quel est le moyen de les recadrer? Alors ça, c'est la première colère que je voudrais adresser au Mélaville. La deuxième, là, retournons donc à nos camarades. Ces individus, je ne voulais pas dire ces imbéciles, vous ne pouvez pas insulter nos camarades.
1: Non, pas du tout.
0: Non, c'est français, s'il vous plaît.
1: On enlève.
0: S'il vous plaît, c'est français.
1: Mieux,
0: vous n'avez pas dit, j'ai bien
1: bon,
0: dit. Vous n'avez pas dit.
1: Alors, ces individus, oui, allons-y.
0: Je l'ai dit tantôt.
1: Je vous en prie.
0: Je parle français, cher
1: bien.
0: Alors, je dis, des camarades qui ont démontré dans les médias et à la place publique qu'ils ont désavoué les syndicats. Les syndicats sont des voleurs. Ils ont pris 15 millions, ils ont pris 100 millions à ci et ça, et qui ne veulent plus de syndicats. Mais malheureusement, j'ai vu près de 500 à 1000 personnes à côté des villes. Je vois la mairie des villes de Kounou, près de 3000 assis en fourrière. Ils sont nombreux au rez-de-chaussée, assis à même le sol, quémandant, suppliant. Je vois à la télévision comment on les torture. On vous dit c'est la pause. On va manger pendant des heures. Ils attendent. Ils ne se plaignent pas. Mais quand on dit venez au syndicat pour 45 minutes, pour une heure de temps pour vous faire former, pour vous sensibiliser, pour qu'ensemble nous puissions trouver les mots et les moyens pour revendiquer nos droits face au gouvernement camerounais, ils sont dans les bars, ils boivent les bières. Ils voient le match. Ils participent aux affaires politiques.
2: La pause.
0: Ça ne les concerne pas. Non, le syndicat ne sert à rien. Non, vous dérangez. On s'inscrit pourquoi? On souscrit au syndicat pourquoi? On est membre pour faire quoi avec? Vous êtes des bandits, vous êtes tout et tout, tout ce qu'on dit de nous. Mais j'étais surpris. Alors, je pose la question dans ces auditeurs. Ce sont mes camarades transporteurs. Qu'avez-vous fait donc? Je croyais avoir parmi vous donc des no-names, des indignés qui allait se mobiliser en centaines pour dire au maire la ville, ça suffit. Mais on vous a vu pleurnicher. On vous a vu pleurer comme des bébés à la cile pour supplier pour avoir un mot de portière qui fait 3 mois qu'on a voulu laisser pour obtenir. Quand Dieu sait ce qu'il y a un problème de réseau pour obtenir l'impôt géant synthétique, l'IGS. On a fait débat ici pendant des jours et des jours, des semaines. Pour vous dire, il y a un problème à ce niveau. On est également surpris que le maire de la ville également a des problèmes de connexion pour pouvoir donner le code QR au transporteur. On vous dit, après 2 semaines, vous faites 1 mois pour avoir le code QR. Alors, chers camarades transporteurs, vous, qui savez trop critiquer, qui connaissez narguer, insulter, mépriser les leaders que nous sommes, alors qu'avez-vous fait? Qu'avez-vous fait donc? Je le crie donc alors, vous voir vous mobiliser, bloquer une route, bloquer la ville, le maire de la ville. Mais c'est le maire qui est un père de famille. Qu'est-ce qu'on fait de nos familles? On vient de passer l'année avec les élections. Il y a eu des morts, des personnes enfermées. On vient de passer l'entrée scolaire qui est encore dans nos murs. Les enfants sont à la maison, ne sont pas encore à l'école inscrits, manquent des moyens. Dans 2 semaines, dans 1 mois, on va à la fête de fin d'année, qui est la fête de Noël. Nos enfants vont en réclamer davantage. Papa, je fais comment pour avoir un bout de pain, pour manger ma part de poulet, pour aussi voyager aller voir mes frères et mes cousins dans une ville, dans un village. On prendra ces moyens où, chers camarades? Si on ne se lève pas un seul instant pour dire ça suffit, alors, annulez la votre grande gueule que vous mettez chaque fois dans les médias, nous passons alors en face de nos vraies réalités. Alors, j'interpelle à vous, revenez au meilleur sentiment, vers vos leaders syndicaux, afin qu'en

0: ensemble nous puissions dire non à l'imposture et à l'abus. On vous prendre aujourd'hui 30 000 francs par chauffeur. À la mairie de Yaoundé 4, les gens payent 30 000 francs pour un véhicule en fourrière. À la mairie de ville, vous payez 45 000, 100 000 francs de fourrière. Vous payez donc à qui? Qui en souffre donc? Est-ce que Biok en studio syndicaliste aujourd'hui gagne un radis? Que non. Les milliards vous payez aujourd'hui viennent d'où? Quand on prend un véhicule qu'on met en fourrière, vous payez 30 000 francs. Ça sort d'où? Quand vous ne payez pas 1 000 francs d'adhésion au syndicat pour pouvoir défendre vos causes. Et aujourd'hui, donc, vous payez donc 50, 100 000 de fourrière. Vous payez les impôts. Vous payez l'assurance. Vous faites renouveler vos capacités, vos cartes bleues et licences. Avec quels moyens donc? Quand tous les jours vous dites, c'est Bill, le pays est dur, il n'y a pas de route, il n'y a pas ci et ça. Alors ça démontre à sur fille. Vous êtes malhonnêtes.
1: Merci.
0: Ils ne sont pas sérieux.
1: Merci.
0: Merci, cher Bill. C'est mon coup de goût fallait laisser ce matin.
1: Oui, voilà. Merci. Vraiment, c'est une grosse colère quand même. Hein. Je ne sais pas. Martial veut placer un mot ou on peut passer à autre chose ou bien à ton coup de gueule?
2: Non. Permets d'abord que je dise bonjour à Chocho de la capitale. Hein.
1: Ah, ok, d'accord. Il nous écoute. Salut, Chocho.
2: Qui nous écoute là. Et il a levé l'équivoque parce que quelqu'un a blagué dans le forum en disant que même Chocho s'est fait interpeller et conduit à l'hôtel de ville, il ne sait pas trop où en fourrière. Et le gars a ironisé. Mais moi, j'ai compris quand même derrière la sortie de ce garçon qu'il voulait présenter la situation telle que si même Chocho se fait arrêter, ça veut dire que le dehors là, alors, a atteint un certain niveau. Bon, mais Chocho est venu dire qu'il est allé tout simplement en intervention pour son camarade qui a été arrêté et il y avait une certaine incompréhension. En fait, je peux comprendre la colère de Biok, Bill. Je peux comprendre sa colère, mais vous savez très bien, quand nous venons ici chaque fois, moi, je vous ai toujours dit que je viens jouer aux équilibres. Donc, je suis à quelque peu un équilibriste. Mais vous savez, avant de prendre une décision qui concerne le social, il faut parfois regarder les conséquences que la décision que vous allez prendre pourra faire. C'est-à-dire que à la société entière. Je ne suis pas d'accord que quelqu'un travaille dans le taxi sans papier. Et vous savez très bien que notre combat ici toujours a toujours été beaucoup plus la lutte contre le transport clandestin. Mais le problème ici, c'est quoi? C'est que, et je l'avais dit, je crois, les émissions précédentes, que le maire a mal procédé par rapport à ce qu'il est en train de vouloir faire. C'est-à-dire qu'il est tellement brutal dans sa façon de faire. Et ça m'a permis quand même de comprendre un certain nombre de choses. Ça veut dire que nous avons quand même des policiers disponibles. C'est-à-dire que quand on les interpelle, ils sont capables de sortir en milliers pour véritablement descendre sur le sentier de répression. Mais vous savez ce qui est en train de se passer là aujourd'hui. Il y a longtemps que les syndicalistes avaient sollicité ces policiers-là pour la lutte contre le transport clandestin. Mais ils ne les ont pas eus. Bill, là où le bas blesse, et moi j'ai toujours dit, quand le contrôle sort, véritablement les gens outrepassent l'objet même du contrôle et commencent à faire toute autre chose. Parce que quand Biok vous présente les cas de figure où les gars payent les 30 000, les cas de figure où on contrôle le défaut de capacité. Or, on sait très bien que le contrôle qui sort vise ici à vérifier les numéros de portière et puis si les gens ont ce qu'on appelle l'attestation de conformité fiscale. Mais déjà maintenant, si déjà quelqu'un a le numéro de portière et vous venez le prendre pour capacité expirée, ça pose déjà un problème. Ça veut dire que vous êtes passé de ce que vous devez faire sur la voie publique pour faire autre chose. Et le fondamental même dans sa bille, c'est que quand j'ai dit « Monsieur le maire est allé trop vite en besogne », vous voyez, il y a des gens que lui-même, monsieur le maire, est incapable de satisfaire. Incapable de satisfaire dans le sens où, lui, monsieur le maire, il identifie quelqu'un, mais il ne parvient pas à lui donner, c'est-à-dire que le numéro de portière. Ça veut dire que le gars se retrouve et on lui demande d'aller attendre à la maison.
3: Je suis à l'attente.
2: Alors, le manque à gagner donc que ce gars a, qui comble ça? personne. Ce n'est pas que lui ne s'est pas identifié. Parce que moi, je suis sûr que celui qui n'a pas de papiers, lui, n'est même pas là-bas. Mmh. Il est chez lui. C'est maintenant ceux qui partent parce qu'ils se sont fait identifier et qu'à date, ils n'ont pas eu le numéro de portière. Et maintenant, ils y vont pour que vraiment on trouve une solution. Et voilà pourquoi je disais que M. le maire aurait dû peut-être faire même des papillons avec le cachet de la communauté urbaine. De telle manière à ce que toi qui t'es fait identifier, on te donne ça en guise véritablement de passe au niveau des contrôles. Quand on t'interpelle, on te dit, monsieur, vous n'avez pas de numéro de portière. Tu présentes ça. Et là maintenant, le spécimen de ça, on essaie de donner ça au contrôle. Pour dire que si quelqu'un vous présente le spécimen-ci, ça veut dire qu'il s'est fait identifier, mais il est dans l'attente véritablement de son numéro de portière. Mais vous voyez que des gens se retrouvent face à une situation où ils n'ont rien de tout ça. Et on leur dit, allez rester à la maison et attendre. Pour combien de temps? Il faut se poser la question. Et maintenant, moi, j'ai mal quand même que quelqu'un ait tous ses papiers. La voiture ait tous les papiers, mais on immobilise ce véhicule pour le numéro de portière. Ce n'est pas normal du tout. Voilà pourquoi je dis, vraiment, avant d'entrer sur un projet, il faut d'abord essayer de voir les contours de ce projet et essayer de dégager les insuffisances de projets qui peuvent être susceptibles ici, de pouvoir créer des ennuis aux uns et aux autres. Moi, je suis passé deux fois ou trois fois et deux jours successifs au niveau de l'hôtel de ville là-bas. Mais quand vous y allez, véritablement, Bill, vous avez la chair de poule. Vous vous demandez, mais qu'est-ce qui ne va réellement pas? Et moi, je vais donc dire au chauffeur de taxi, vous voyez donc que vous avez une force que vous-même, vous ne connaissez même pas. C'est-à-dire que, voilà que vous avez quadrillé. Les gars étaient garés jusqu'à la rue Hippodrome, partout. Ville, regardez autant de voitures. Vous voyez donc la force. Ça veut dire que si les chauffeurs de taxi décident, monsieur le maire vraiment ne peut pas. C'est la population, hein? Là, c'est la volonté populaire. Je ne dis pas aux gars, c'est que non, allez faire le bras de fer. Mais pour ceux-là, véritablement, qui doivent revendiquer l'identification qu'ils ont faite et qu'on leur demande d'entrer à la maison. Et c'est là où moi j'interpelle même les dirigeants. Que faites la part des choses? Allez regarder ceux qui se sont fait identifier, mais qui ne parviennent pas à travailler parce qu'ils n'ont pas le numéro de portière. Ça ne relève pas de leur faute, mais ça relève de la faute de la mairie et de la communauté urbaine. J'avais demandé longtemps ici qu'on décentralise les choses. Vous voyez que c'est à un moment maintenant qu'on a pris quelques deux ou trois mairies et on renvoie donc maintenant les gars aller dans telle ou telle mairie. Oh, j'avais dit, si vous voulez faire un truc comme ça, pour que ça soit fiable et facile, décentralisez ça, où quelqu'un peut aller tranquillement, même seul, à pied. Il va dans une mairie, il finit de faire ça et il rentre chez lui. Regardez donc la répression, ce que c'est en train de donner. Moi, j'ai dit, il faut quand même qu'on tire des leçons. Parce que les gars, pour être honnête, c'est là où moi je vois donc, il y a abandon quelque part. Et maintenant, c'est le métier donc qui est en train de montrer les insuffisances. Et ça permet donc maintenant de comprendre. Parce que monsieur le maire, lui, peut s'asseoir sur son fauteuil, il boit son champagne en disant, je vous avais prévenu et maintenant je vous tiens. Maintenant, monsieur le maire vous tient. Vous êtes incapable de faire quelque chose. Va voir les gars à l'hôtel de ville. Parfois, même la famine. Alors que les gars peuvent faire quelque chose qui réveille même le premier ministre. Mais ils ont qui? Personne.
1: Prenons quelques auditeurs avant de passer la parole au professeur Aruna qui lui est sur le terrain. Allô? Oui, c'est de la part de?
3: C'est Christian de Saint-Simon.
1: Christian, allons-y.
3: Vous savez, la radio a pour rôle d'éduquer, de sensibiliser et de dénoncer. Moi, je ne suis pas très d'accord avec Jean Le Pro et certains suiteurs. Je m'explique. Nous avons longtemps demandé qu'on atteigne le secteur. Nous avons longtemps demandé que il y a des mauvais sentiments là qui agressent, ou du moins, certains qui ne sont pas sentiments, qui utilisent cet engin pour causer le mal à la population. Et je le dis encore, le maire a lancé l'opération, ça fait 3 mois. Je me rappelle, moi, Christian, quand je m'enregistrais, nous étions à peine 10 à la mairie. Parce que le sentiment lui-même d'abord est têtu. Si vous vouliez qu'on assainisse, vous ne pouvez pas vouloir le faire et l'agent du vin en même temps, monsieur. Le maire a lancé l'opération, personne n'a cru à cette opération. Il faut qu'on attende la date butoir. Il y a répression. Pour qu'on se verse comme des fourmis et on crie que non, l'identification ne sort pas. De qui se moque-t-on? Vous en voulez convaincre. Qu'est-ce que le maire a fait? Si pendant les 120 jours ou les 90 jours qu'il a donné, il y avait peut-être 100 sentiments par jour, est-ce qu'on n'aura pas enregistré 100 problèmes que chacun devait avoir? Ceux qui ont le code QR là, est-ce que c'est Dieu qui a envoyé ça du ciel?
1: Merci.
3: Il n'y a aucun système, je ne peux pas finir son tombé. Il n'y a aucun système où vous allez venir enregistrer 1000 personnes et ça va distribuer comme vous voulez. Non. Les bâtiments, et je vais vous dire quelque chose. Les bâtiments et certains véhicules n'ont pas les pièces, je ne sais pas quoi, conformes. Et quand vous mettez ça dans la plateforme, moi j'ai causé avec un responsable. Ceux qui attendent le code QR attendront même 5 mois, ça ne viendra pas. Parce que quand un seul de vos documents n'est pas vrai, n'est pas bon, la machine ne peut pas vous donner le code QR.
1: D'accord.
3: Et c'est parce qu'on a attendu la dernière minute. Ceux qui le faisaient au départ, moi par exemple, quand j'ai fait mon identification, la machine a détecté que j'avais une fausse assurance. Je suis rentré, j'ai attendu 4 jours, ce n'est pas venu, je suis rentré là-bas. Ils ont pris cette assurance, ils ont fini, ils ont dit qu'on ne pourrait pas voir ton assureur. Quand je suis allé le voir, il m'a donné une bonne assurance et mon code est venu.
1: D'accord, merci beaucoup, vraiment. Merci infiniment. Allô, bonjour.
4: Oui, bonjour,
1: grand. Oui, très grand. C'est de la part de
4: C'est de la part de Silas.
1: Silas, merci, allons-y.
4: Oui,
1: oui, très grand.
4: Bon après-midi.
1: Merci, Silas.
4: Bon après-midi à tous les invités, surtout au grand Martial.
2: Merci beaucoup, mon frère.
4: Oui. Mais grand.
1: Oui, très grand.
4: Comme je vous ai dit d'abord, où c'était la semaine passée, moi j'ai dit par rapport à ce que grand Marcel a dit, il a raison. Mais mon problème, c'est que je ne suis pas d'accord avec ce qu'on arrête tous les gars qui ont fait les papiers attends, avant que ce n'est pas venu. Vous comprenez, grand Bill?
1: Je vous en prie.
4: Moi, j'ai fait l'envie. Je suis resté, ça, j'ai dit, ce n'est pas venu, je suis allé réclamer, c'est venu sur place. Mais j'ai demandé maintenant que, mais lundi, vous ne pouvez pas faire que ça vienne sur place. J'ai dit, maintenant, vous avez fait que c'est venu sur place, comment? Donc, vous voyez, il y a aussi manqué de volonté, grand Bill. Vous comprenez un peu?
1: Je vous en prie.
4: Oui, et je veux dire quelque chose au taximan qui nous dit souvent que quand on lance la grève, il dit que c'est toi qui nourris ma famille là. Vous comprenez, grand Bill?
1: Je vous en prie.
4: Toute la semaine, depuis 2 semaines qu'ils sont à l'hôtel de ville là, qui nourrit maintenant la famille? Qui n'aime pas l'antenne, qui aime ça, grand Bill?
0: Très bonne question, très bonne question.
4: Ouais, qui vient maintenant à l'antenne nous expliquer qui nourrit les familles maintenant, comme ils sont à l'hôtel de ville. Quand on vous dit que quand il y a l'action syndicale, respectons un lundi, on bat les voitures pour que quand nous on tape souvent, l'État danse. Vous ne comprenez pas, j'ai mes réunions, c'est toi qui nourris le chez moi, pardon, la paix bien. Maintenant, comme vous êtes à l'hôtel de ville là, qui nourrit le chez vous? Mais grand Bill, je suis en disant que vraiment, il faut qu'on trouve une solution à ça. Parce que, grand Bill, quand je rentre le soir maintenant, je suis obligé de me cacher à la garderie. Vous comprenez un peu?
1: Je vous en prie.
4: Parce que ceux qui ne travaillent pas là, ils sont à l'entrée. On fait maintenant, je rentre tard pour rien. Ou je rentre tôt, je suis. Hein?
1: Merci.
4: Quelle histoire, ça?
1: Merci, Silas.
4: Vous ne voulez pas.
1: Merci.
4: Le moment, vous ne prenez pas. Maintenant, vous me faites maintenant, je deviens prisonnier.
1: Merci beaucoup, Silas. Merci beaucoup. Allô, bonjour. Bon après-midi.
5: Oui, bon après-midi, le bisbille.
1: Oui, très grand. C'est de la part de
5: la part de Mr. Charles.
1: Mr. Charles, allons-y.
5: Il dit bon après-midi à ton riche panel.
1: Je vous en prie.
5: Oui, oui, Martial. Moi, je pense que la majorité des taximans comprend l'importance du syndicat. Ils ne peuvent pas faire sans syndicat. Il y a un président là-bas qui a pris la parole. Oui. Mais Bill,
1: oui, mon grand.
5: On a fait ce débat depuis lundi. Mathia, est-ce que le code remplace la loi? Quelqu'un ne peut pas avoir ce papier et il est immobilisé, comme tout vient de dire.
2: Mais c'est ce que j'ai dit.
5: À cause du code, est-ce que le Superman n'est pas dans une légalité? Monsieur le Président, il y a deux présidents. Vous n'ouvrez pas un procès judiciaire au tribunal.
1: Allô?
5: Le Superman.
1: Merci beaucoup. Vous... Allô, bonjour. Bon après-midi. Allô, bon après-midi. on ne peut pas s'éloigner du sujet comme ça, Mr. Charles. Vraiment, avec tout le respect que j'ai pour toi, tu es toujours en train de vouloir t'éloigner du sujet. Vraiment. Allô, bon après-midi. Allô, bon après-midi. C'est comment? Allons-y. Bon après-midi.
6: Bon après-midi, grand bien.
1: Oui, très grand. C'est de la part de...
6: Oui, c'est M. Mbila.
1: Merci, mon grand. Je t'écoute très cher.
6: Oui, bonsoir à ton panel. Oui, je me suis fait enrouler vendredi.
1: Oui.
6: La veille de la date victoire.
1: Oui.
6: J'ai marché de ville. Bon, pour finir, j'ai eu mon...
1: Oui, oui.
6: Bon, si une fois dans la vie, si le supermarché veut sortir par la grande porte, hein, monsieur Bill?
1: Oui.
6: Apparemment, je vois même qu'il y a des voitures 8e au numéro de portier. Je ne sais pas comment ils font pour avoir le numéro de portier.
1: D'accord.
6: Je vois les voitures 8e dehors, avec le numéro de portier. Moi, ça me dit là, je ne sais pas par quelle alchimie ils ont fait pour avoir le numéro de portier.
1: D'accord. En tout cas, on...
6: Le supermarché vraiment soit regardant. Je sais qu'il nous écoute, qu'il soit regardant. Il y a les gars là dehors.
1: Merci, merci beaucoup.
6: Donc, qu'il soit bien regardant.
1: C'est bien dit. Merci, merci pour attirer notre attention là-dessus, la pub.
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1: Oh, allô, bon après-midi.
8: Bon après-midi, grand Bill.
1: Guilou, merci d'être là.
8: Oui, oui. Bonsoir à tout ton panel.
1: Je vous en prie.
8: Bill.
1: Oui, Guilou.
8: Bon, moi, je vais dire quand même à nos invités qui sont sur le plateau là. Vraiment, moi déjà, je n'avais déjà. Nous avons été fait piéger par l'État. Vous savez, l'État a rendu tous les Camerounais, surtout tous les chauffeurs, aujourd'hui Thomas. Bill, même si autour de cette.
1: Allô, Guilou? 4G Cameroun, tu reviens, une fois que tu seras monté sur le papayer, reviens-nous tout à l'heure, mon grand. Allô, bon après-midi. Oui, très grand, c'est de la part de
9: Saint-Plice,
1: allons-y. Saint-Plice, le temps de monter sur le cacaoyer. Allons-y, allô, bon après-midi. Allô, qu'est-ce qui se passe? Allô, bon après-midi. Bon, de l'autre côté. Allô, bon après-midi.
10: Allô, bonsoir, Bill.
1: Oui, très grand. C'est de la part de...
10: Oui, c'est Monsieur Charles.
1: Monsieur Charles, allons-y, mon frère.
10: Oui, j'appelle par rapport à l'auditeur qui a précédé celui qui venait d'appeler, là. Il y a certains taximans, là, certains patrons qui s'hasardent à prendre les numéros de portier. Bon, maintenant, ce qu'il fait, c'est quoi? Il prend le numéro de portier, il met ça, il donne ça à 5 voitures. Je vous parle avec preuve, on a arrêté, il y a les gendarmes sont sortis, il y a ça c'est avant-hier, ils ont arrêté ils ont arrêté un taxi qui a, donc faux usage de faux. Donc ils ont multiplié les numéros de portière, pour une voiture, ils ont multiplié les numéros de portière.
1: D'accord. Merci beaucoup, merci mon grand, merci de nous avoir dit. J'ai envie de dire à toutes ces personnes qui font dans le faux, vous êtes responsables de vos actes. Et soyez, comment on appelle ça, soyez prêts à assumer tout ce qui va vous arriver par la suite. Parce que, non, assumez les sanctions qui vous seront infligées par la suite. Parce que ne venez pas ici nous dire que oh, on a fait X ou bien on a fait Y, vraiment. Vous ne pouvez pas vous permettre de multiplier les QR codes pour placer sur les différents véhicules. Vraiment, vous ne pouvez pas vous permettre ça. Soyons un tout petit peu civilisés. Allô, bon après-midi.
11: C'est comme si tu ne voulais même pas me décrocher aujourd'hui, grand.
1: Non, hé, comment? Jack!
11: Je suis là, je suis présent.
1: Jack!
11: Grand.
1: Oui, mon frère.
11: Bon après-midi. On ne va pas les nommer parce qu'on n'a pas de pouce. L'émission d'aujourd'hui devait faire 4 heures du temps parce qu'on a trop à dire.
1: Vas-y.
11: Grand-Bille.
1: Oui, mon grand.
11: Vraiment, je comprends que le chef bandit des pays, le Cameroun est le chef bandit dans les films des pays. Mais Grand-Bille.
1: Oui, mon grand.
11: Guillaume Le Pro qui est assis en studio. Je me rappelle le moment où on a voulu donner la capacité à tous les chauffeurs de taxi qui n'ont pas de capacité à 30 000 francs.
9: Mm-hmm. Ils ne se sont pas animés.
11: 30 000.
1: Oui, mon grand.
11: Est-ce que vous saviez qu'avec l'action d'enregistrement, si j'ai compris que c'est nous-mêmes le problème?
1: Ah, voilà.
11: 30 000, beaucoup oui. qui pleurent même au niveau de l'hôtel de ville n'ont pas les bons papiers. Christian vous a dit tout à l'heure, là, d'autres n'ont même pas les belles assurances.
1: Voilà.
11: Et vous attendez que le numéro va arriver comment, Grandville? J'ai fait ma part, ça n'a pas fait une semaine, on m'a envoyé le numéro là dans mon téléphone.
1: Voilà.
11: Vous comprenez, Grandville?
1: Voilà.
11: Et moi, je dis, pour confirmer que l'homme taximan aime le fond, pourquoi? Vous ne pouvez pas, en action comme ça, les gars se retrouvent en disant que quelqu'un d'autre m'a appelé, que je l'envoie mon numéro pour qu'il imprime, il compte sur sa voiture. Vous comprenez, Grandville?
1: C'est grave.
11: C'est sérieux ce que nous faisons comme
1: c'est
11: ça.
1: C'est très grave, ça. C'est très, très grave.
11: Et là où c'est encore plus compliqué, c'est chez Grandville. Vraiment, lorsque il y a des gens qui octroient des fonds d'assurance aux gens et qui ne sont pas inquiétés, c'est là où ça me gêne, Grandville. Vous avez dit là tout à l'heure que celui qui prend un numéro qui ne l'appartient pas collé sur son véhicule, c'est un faux usage de fonds qui sera responsable lui-même.
1: C'est assez risqué et péril.
11: Pour chuter, oui. Ceux qui octroient les fonds d'assurance aux gens ont fait comment de Grandville.
1: Mais eux aussi ils doivent être interpellés. On va ça. Non. Oui, merci beaucoup, Jack. Écoutez, les gars, je crois qu'on doit pouvoir essayer de parler de ça. Hein? Ces fausses assurances qu'on nous balance partout là et qui nous mettent en difficulté. Oh, il faut qu'on en parle. Et on en reparlera. Ne vous inquiétez pas, les gars. Allô, bon après-midi.
12: Bon après-midi, Grandville.
1: Oui, très grand. C'est de la part de.
12: C'est l'ami Maurice.
1: L'ami Maurice, merci d'être là. Allons-y.
12: Oui, je dis déjà bonsoir à Bior.
1: Merci,
12: aux autres qui sont émartiales.
1: Je vous en prie.
12: Bon, j'ai suivi leur intervention. Je crois chacun avait sa façon d'intervenir en faisant la gueule et puis tout ça a été très intéressant.
1: Je vous en prie.
12: Bon, ce que je vais dire, c'est dans mon cas, je vous ai dit mon véhicule venait d'arriver. Mm-hmm. Donc, c'est hier que j'ai eu, par exemple, ma carte grise.
1: Uh-huh.
12: Donc, je suis allé prendre mes places.
1: Uh-huh.
12: Et comme ça, j'ai pensé un seul instant que, mais qu'est-ce que je fais? Je suis allé à la ville.
1: Oui.
12: Je suis allé réclamer que, mais depuis plus d'une semaine, j'ai fait. Là, mon QR code est sorti.
1: Wow!
12: Oui, dès que j'ai présenté, je me suis fait avec tout. Mais j'avais assez près de 5 jours à la maison.
1: Uh-huh.
12: Puisque j'avais deux problèmes. J'avais déjà mon véhicule qui venait d'arriver,
1: oui.
12: J'ai tout payé, mais on m'a dit que je ne pouvais pas rouler avec la plaque de matriculation.
1: Oui, oui, bien sûr.
12: Donc, pour éviter les problèmes, je vous ai dit que ce n'est pas faire les problèmes qui me dépassent. Donc, moi, je suis capable, j'essaie de pouvoir, je suis quoi contre.
1: Je vous en
12: prie. Je dis que ce n'est pas toujours bien, parce que tu vas le faire et les autres vont faire pour moi.
1: Exactement.
12: Donc, je vais tout simplement dire que j'ai tellement écouté des choses à l'hôtel de ville que. J'ai même voulu participer à l'émission. Hein. J'allais être là, mais j'ai eu un empêchement. Parce que ce que j'ai vu hier là-bas, il y a des gars qui n'ont pas de papiers, mais qui ont suivi un coup. C'est pas sérieux. Vous comprenez?
1: Oui, oui.
12: Il faudrait pas que des gars travaillent là-dehors quand on dit on peut faire l'assainissement, qui n'ont pas de papiers.
1: D'accord, merci.
12: Le monsieur qui a dit quelque chose. Il y a, moi je te dis que si je vais travailler avec le syndicat, faire des contrôles, vous comprenez?
1: Oui.
12: Tu veux tout petit peu, je fais quand dans le taxi. Je peux voir un camarade qui a par exemple son permis, sa capacité périmée, peut-être d'une semaine et machin, je ne peux pas le sanctionner.
1: Non.
12: Je vais lui dire, va refaire ta capacité. Les policiers le font. Vous comprenez?
1: Oui.
12: Si vous voyez une pièce, il sait que vous avez eu, mais c'est peut-être périmée, il vous dit, ok, si tu as mon jus, va faire ça. Ça fait que vous en avez quand même. Mais il y a d'autres qui n'ont même pas. Ils sont là dehors. Ils se mettent à déranger. C'est eux qui font trop de bruit là. J'ai vu des choses horribles à l'hôtel de ville. Donc,
1: ouais.
12: Je ne peux pas me reposer la parole.
1: Non, mais attends. Donc, tu as vu des choses horribles à l'hôtel de ville. Cite dans deux.
12: Bon, j'ai même un numéro. Je dis que je voulais être là, mais je ne peux pas donner.
1: D'accord,
12: je
1: ok.
12: Les gars donnent pour bon. Aller faire cette histoire de à
1: d'accord, on se verra d'ici lundi pour en parler. Merci
12: donc,
1: beaucoup.
12: Des choses terribles, franchement.
1: Merci beaucoup. Allô, bon après-midi. Oui, Guilou revient.
13: C'est Guilou qui revient, oui, oui, bien, on se couvait tout à l'heure. Mm-hmm. Mais je disais donc que j'ai été victime de cette négligence. Pourquoi? C'est l'État qui amène les camarades indiens. Nous, on nous a rendu tous tomates. Je disais à vous tout à l'heure, on nous a fait payer l'impôt libératoire la dernière fois, où ce n'est allé ni pas, nulle part. On nous a dit non, il fallait, on va vous rembourser. Ce n'est jamais arrivé. On nous fait payer les bases. Mais l'affaire de base est terminée aujourd'hui. Moi, je crois que l'ancien que le maire a mené, c'est une très bonne enseigne. Je dis désormais, si on peut dire, dès le 22, le 23, c'est le contrôle, ça serait super bien. Parce que ce qu'on a vu à l'hôtel de Villa, j'ai vu l'État. Je ne sais pas qu'un tassement peut avoir 10 000 francs négociés pour avoir un nouveau reporter.
1: Hein?
13: Moi, par exemple, j'ai les 1 000, les 5 000, 10 000,
1: hein?
13: 15 000. J'ai vu un patron arriver, dit qu'il avait un taxi. Il cherchait quelqu'un qui va donner 10 000, t'avais dit 100 000 francs pour porter ce numéro de portier.
1: Bala le bas.
13: Il avait déjà payé son impôt libératoire, donc il fallait seulement des nouveaux porteurs. Mais quand on même dit que ça ne sort pas, moi je crois que ça ne sort pas parce que les pièces ont des problèmes. Je me suis enregistré jeudi à 16h.
1: Oui.
13: Je suis revenu vendredi matin à tout de 9h30-10h. J'ai eu mon QO sans problème. Je n'ai pas eu de problème. Il est vrai qu'il y avait le monde, il fallait se mettre en rang. Mais il faut supporter. Mais comme les Camerounais n'aiment pas supporter, celui-ci prend le rang ici. Tel que nous, il court dans l'autre. Il court. Il dit c'est qu'il cherche la vanne. Et bien, la corruption que j'ai vue, je n'ai jamais vu une corruption. Mais si on n'a pas fait tout là-bas, vous allez arrêter quelque chose.
1: Hein?
13: En plein jour, Bill, les agents de la communauté, ben là, ils prennent les 1000 francs. Il n'y a rien ici. Ils prennent les deux. Même les gens même qui enregistrent, ils ont les poches ouvertes. Après là, tu jettes un 2000 pour dire Bill, c'était terrible.
1: Mince.
13: Il fallait faire un tour là-bas pour voir ce qui s'est passé là-bas aussi. J'ai vu la vraie corruption à ciel ouvert. Quand on dit que les Camerounais sont corrompus, mais là j'ai vu
1: le grand frère. Vrai.
13: Mais on a même quelqu'un près de la fourrière avec un policier là-bas. Le gars donne 10 000, 15 000, on retourne avec eux. On va chercher tous les aventures là-bas. Et j'ai vu le ministère de police prendre l'argent là-bas. Mais vraiment, il y a un jour que vraiment, je ne veux pas le passer. C'est
1: non.
13: Les deux jours que j'ai passé là-bas.
1: On en parlera. On en parlera. On a toute la semaine pour en parler. Merci beaucoup, très cher. Merci, très cher. Merci pour cette contribution. Allô, bon après-midi.
14: Bon après-midi.
1: Oui, c'est de la part de...
14: C'est Demsel qui revient.
1: Oui, Demsel.
14: Oui, Bill. Il faut que le match qu'ils ont organisé, là, qu'ils aient bien les côtés. Nous tous, ça nous arrange. Mais il ne faut pas que... Alors, puisque beaucoup sont entrés dans le métier qui ne s'attendaient même pas. Et ils n'avaient pas de pièces. C'est ça qui fait que les QR là-bas, ça ne sort pas. Et chaque jour, les gars se revendiquent. Et comment on a menacé. D'autres disent que non, prenons nos voitures, allez barrer la route. Parce que ça, c'est ce qu'ils ont fait. Tu comprends nos bises.
1: Je t'écoute très bien, mon grand. J'écoute.
14: Donc, autant de choses. Donc, il faut se manquer comme ils ont commencé là. Puisque dans le métier aujourd'hui, tous les personnels se suivent par rapport à ça. Hein. Mm-hmm. Ils vont prendre l'habitude. Donc, il y avait peut-être 10 clandestins. Grandement qui faisait peut-être un bon. Ils vont tourmenter, hein. Ils vont prendre l'appétit à rapport à ce qui se passe dehors maintenant là. Donc il faut se mettre ils ont commencé là, que c'est vraiment, que ça aille bien, que le monde se fait et que le monde commence à travailler.
1: D'accord.
14: Parce qu'il y a beaucoup de nos gars comme ça là, ils n'ont rien, ils t'engueulent même en route.
1: D'accord. Merci. Merci mon frère. Merci pour cette contribution cet après-midi. Hein. Je vous assure que c'est grave ce soir. Allô, bon après-midi.
15: Bon après-midi.
1: Oui, très grand. C'est de la part de
15: bon après-midi.
1: C'est de la part de
15: Marcel.
1: Marcel est avec nous. Allons-y, Marcel, je vous écoute.
15: Oui. Moi, dans cette opération, vous savez, je suis aussi opérateur. Je pense que j'ai au minimum 4 voitures là dehors.
1: Oui.
15: Et mes voitures sont toujours données à condition.
1: Oui.
15: Il y a parmi les voitures, il y a des qui ont rempli leurs conditions. Et je les ai fait livrer un certificat de vente.
1: Oui.
15: Et j'ai été vraiment dérangé à la maison parce qu'ils sont venus me dire qu'il faut m'accadenter pour faire ceci, pour faire cela. Et je ne pouvais pas aussi donner la carence à quelqu'un comme ça. Il fallait que j'aille moi-même à l'hôtel de l'hôtel pour voir cette.
1: Bien sûr, oui, oui.
15: C'est un élément dérangé, Bill.
1: Ouais.
15: Mais je pense déjà que quand une voiture, par exemple, tu donnes une voiture à condition, on va dire que le chauffeur finit cette condition, je pense que la voiture lui revient et puis il est responsable
1: Oui, mais le problème,
16: c'est... Prenez donc son nom, vous mettez sur la... quand il vit dans ces conditions-là,
1: allô, allô?
16: Allez encore muter la carte, c'est beaucoup d'argent. Ça.
1: Allô?
16: Oui?
1: Le problème, c'est que quand vous parlez de conditions vente, la voiture n'est pas encore revenue au chauffeur. La voiture vous appartient encore.
16: La voiture
1: voilà. Donc,
16: est
1: c'est à vous d'aller
16: au chauffeur.
1: Oui, oui.
16: Vous
1: voilà.
16: comprenez?
1: Je suis d'accord.
16: La voiture était déjà revenue au chauffeur.
1: Oui.
16: Mais le chauffeur n'avait pas, le chauffeur n'avait pas muté la carte grise. Donc la carte grise était toujours à mon nom.
1: Non, mais il ne peut pas muter la carte grise du moment où la voiture ne lui appartient pas. C'est pas possible.
16: Voilà, mais est-ce que si vous montez, si montez déjà que mon voilà le certificat de vente ne fait pas mon pardon,
1: monsieur le propriétaire, monsieur le propriétaire,
16: inscrit son nom sur ce papier-là.
1: Monsieur le propriétaire,
16: pardon,
1: je dis, hein.
16: Parce que nous savons ici que c'est nous qui sommes en transport.
1: Allô.
16: Et nous savons qu'au Cameroun, oui.
1: Allô. Allô.
16: Je vous écoute.
1: Hein. Voilà, si on est réaliste, eh bien, chacun reste dans son format. Vous êtes propriétaire du véhicule. Et vous devez faire tout le nécessaire. Jusqu'à ce que le véhicule appartienne au chauffeur, vous en êtes encore le propriétaire. Donc, il n'est pas question de muter quoi que ce soit, puisque si vous mutez non, maintenant...
16: Écoutez, il y a plusieurs jeunes gars là qui font ça. Et puis, et quand ils voient donc qu'ils vont encore aller sortir l'argent pour faire la mutation. Parce que ce n'est pas le propriétaire qui va encore muter la carte de vie pour donner au chauffeur.
17: Non, je peux lui répondre à Bill. Je peux répondre au patron.
1: Monsieur.
17: Il se trompe ou quoi? Attendez, non. Ce qu'il dit est pertinent.
1: Oui, ouais, vas-y. Ouais.
17: Il dit que le chauffeur finit à condition de vente.
1: Oui.
17: Donc il a versé l'argent.
16: Voilà,
1: il a fini.
17: Il parle du cas où celui qui a fini. Sauf qu'il oublie. Un taxi dans la condition de vente, c'est minimum 2 ans.
16: Allô?
17: Minimum
1: oui.
17: 2 ans.
1: Vous écoutez?
16: Non. Il y avait aussi l'autre préoccupation. Ma voiture, il y a l'autre qui n'est pas que j'ai la condition est en route. La voiture avec tous les papiers, c'est bien tout. Mais je suis allé encore enlever cette voiture à la communauté urbaine, moyennant la somme de 20 000.
1: Oui.
16: Et j'avais tous les papiers, bien tout. Le chauffeur avait dit, mais on demande le QR. Mais le gars lui qui s'est enregistré, ce n'est pas encore sorti. On dit que mais il devait garer. Mais je suis muté. Dans tous les cas, j'ai dit que cet appel, je ne vais pas laisser. Vous comprenez, Bill?
1: D'accord. Okay.
16: Je ne vais pas laisser parce que j'ai fait constater ça. J'ai fait constater par l'huissier.
1: D'accord, c'est bon. Avancez.
16: Garer une voiture. Pardon?
1: Mais avancez en procédure, comme ça, nous aussi, on voit où ça va arriver.
16: Non,
1: ça peut nous inspirer.
16: Non, on est dans un pays.
1: Voilà. Ça peut nous inspirer. Ça peut nous inspirer.
16: Vous avez mis la voiture en pointe pour 3 jours. Pourquoi vous avez mis cette voiture en pointe pour 3 jours?
1: Merci vraiment.
16: Alors que ça, tous les pièces, tous les papiers.
1: J'aime les gens comme vous. S'il vous plaît. S'il vous plaît, on reste en contact, hein, s'il vous plaît. Jusqu'à la fin de cette histoire. Allô? C'est dommage. Bon, allons-y, hein. De l'autre côté. Allô, bon après-midi.
18: Allô?
1: Oui, bon après-midi.
18: Bon après-midi, Bill.
1: Oui, c'est de la part de?
18: C'est de la part de France.
1: France, allons-y.
18: Bonsoir à tous les présidents au studio.
1: Voilà, vous allez, bonsoir.
18: Le président Bion.
17: Merci.
18: Bill, vraiment, je suis vraiment déçu par l'attitude des chauffeurs d'Afrique qui interviennent vraiment. L'attitude me déçoit parce que je me rends compte que la majorité de nous ne sommes pas accrissés dans laquelle ils ont été crissés. Le président Bion a essayé un peu de décrire ce qui s'est passé en fait dans toutes ces cracasseries dont ils ont été victimes. Le propriétaire vient par exemple d'appeler avec tous les véhicules de son, tous les papiers de son véhicule, mais ça a été également en fourrière. Mais tu vois, plusieurs d'entre eux ont été appelés. Ils prennent ça de manière personnelle. Moi, j'ai fait ma part. C'est sorti le lendemain et autres. Mais la situation dont vivent également d'autres chauffeurs, je me rends compte que plusieurs qui appellent, ils prennent ça légère. Ils ne sont pas assistés par cela. C'est vraiment dommage.
1: D'accord. Merci. Merci pour cette contribution ce matin. Cet après-midi, pardon. Excusez-moi. Allô, bon après-midi.
19: Midi, Monsieur Bill.
1: Oui, c'est de la part de.
19: Bien, là.
1: Oh, oui.
19: Oui, je parle par rapport au comportement de Monsieur Marcel là. Bon, je vais lui répondre. La voiture que je conduis, hein.
1: Oui.
19: C'est une voiture, je l'ai prise sur condition. J'ai fini le contrat. J'ai fini le contrat. Bon, maintenant, j'ai la photocopie de la carte d'identité du propriétaire de la voiture. Donc, c'est celui qui porte le nom de la carte grise.
1: Oui.
19: Je suis arrivé pour faire mon
1: QR code.
19: Quand je suis arrivé là-bas, on m'a demandé des dossiers de la voiture. Mon dossier est complet, j'ai donné. Oui. On m'a dit, est-ce qu'on peut avoir la photocopie de la carte d'identité du propriétaire? J'ai sorti, j'ai donné, ils ont filmé. Vous avez une carte d'identité? Moi, le chauffeur, vous avez une carte d'identité? J'ai dit oui. Ils ont filmé ma carte d'identité. Ils ont pris ma photo.
1: Oui.
19: Je l'ai fait mercredi passé et le mercredi qui suivait.
1: Oui.
19: Mercredi qui suivait.
1: Une semaine après.
19: Hein?
1: Une semaine après, oui.
19: Pardon?
1: J'ai dit une semaine après.
19: Une semaine après, je me suis rendu à la mairie. On m'a demandé juste mon impôt libératoire. Impôt libératoire,
1: c'est synthétique, oui.
19: Et la carte grise du propriétaire.
1: Oui.
19: On a tapé dans le téléphone. On m'a envoyé mon numéro de portier dans le téléphone à l'instant. Je vous l'ai dit, je n'ai pas moi de problème. C'est pour répondre à M. Marcel.
1: D'accord. Merci. Merci, mon grand. Vraiment, c'est du tic-tac et ça fait du bien. Allô, bon après-midi.
20: Monsieur Bizot.
1: Oui, dis Alain.
20: Je vous ai dit, je ne vais même pas saluer ton panel aujourd'hui, excusez-moi. Je voudrais vous dire que vous n'êtes pas le procureur de la République des taximans. Les taximans, ne venez pas pleurer ici. Ne pleurez pas ici. Faire ce poids, ce bras de fer avec tout un gouvernement. Vous ne savez pas comment les gens souffrent dans les taxis. C'est vous qui agressez, c'est vous qui tuez, c'est vous qui kidnappez. Mais on va vous remettre à l'ordre pour que les choses avancent. Vous dites que vous n'êtes pas là-bas. On dit donc que bon, garez donc pour revendiquer, vous ne garez pas. Vous venez nombreux pour pleurer. Quand vous pleurez comme ça, c'est ce qui va résoudre le problème. Non, voilà un taximan qui vient de vous donner un témoignage. Ne pensez pas que le Cameroun se limite au point de vous qui êtes là-bas à Dieu. Nous avons les informations, comment les choses fonctionnent dehors. Nous avons les frères qui ont les taxis. Nous avons les frères qui font dans les taxis. Donc, ce débat concerne tous les Camerounais.
1: D'accord.
20: Mais nous devons dire ceci. Quand vous avez un gouvernement qui dit quelque chose, ne venez pas. Je vais chuter.
1: Allons-y, mon frère. Vas-y.
20: Ne soyez pas à l'encontre du gouvernement. À votre propre profit. Parce que ce n'est pas vous qui sécurisez le Cameroun. C'est le gouvernement qui sécurise le Cameroun.
1: Merci.
20: Bonne émission à vous.
1: Merci beaucoup, Guy Alain. Voilà. Les gars. C'était la première partie des appels, s'il vous plaît. On vous revient. Ça n'arrête pas de sonner, parce que ça va sonner comme ça, c'est jusqu'à la fin de l'émission. Professeur Aruna, vous qui êtes sur le terrain, ça se passe comment?
21: Ah, Bill. Oui. Les gens pensent que nous ne sommes pas de Yaoundé. Quand on vient parler ici, là, ils pensent que nous parlons partie de l'Europe. Oh, nous sommes à Yaoundé. Tout ce qui est, nous vivons ça.
1: Au quotidien.
21: Alors, voici, je parle d'abord de la numérisation.
1: Oui.
21: C'est pas comme ça comment ça se fait. Le délégué général à la sûreté nationale, c'est ça.
1: Oui.
21: Il a expérimenté pendant combien d'années? Nous sommes à la 20e année.
1: Ah, oui.
21: Nous sommes à la 3e numéro. Hein, vous appelez ça quoi? Nous sommes à la 3e. Mm-hmm. Vous voyez un peu bien, non? Aujourd'hui, c'est clair, c'est net.
1: Propre.
21: N'est-ce pas?
1: Oui.
21: En 48 heures, vous avez votre carte nationale d'identité, n'est-ce pas? Mais vous ne vous déplacez pas. Quelle est cette numérisation? Roi doit aller à la communauté pour faire quoi là-bas? La numérisation, c'est le téléphone, c'est l'ordinateur et tout est fait bill.
1: Voilà.
21: Ça, c'est ce qu'on répond, n'est-ce pas, à notre grand. Non, super grand-mère. C'est ça qu'on lui demande. On n'avait pas besoin de nous déplacer. Nous sommes dans la numérisation. Ça se fait au téléphone. Dans le transport, le ministre du transport en a lancé depuis octobre 2020. Ça avance! Bill, pour présenter mes candidats, je ne pars pas au transport. Je ne vais là-bas que le jour où le permis est dispo. On me dit, le site me dit que bon, le permis tel est disponible, prêt au retrait. J'y vais là-bas et je reviens avec Bill. C'est ce qui devait se faire, n'est-ce pas? Donc, nous parlons on appelle ça de la forme.
1: Oui.
21: Ce n'est pas bien fait. On ne devait pas se déplacer.
1: Alors,
21: maintenant,
1: s'il te plaît,
21: oui, allons-y.
1: Ce que tu dis,
21: oui, mais c'est ça le problème.
1: C'est très pertinent. Bon, alors, donc tu es en train de me dire que, puisqu'il faut rappeler à nos auditeurs que tu es formateur d'auto-école et
21: exactement.
1: Que tu disposes d'une auto-école
21: oui.
1: qui forme les gens et donc, par
21: oui.
1: conséquent,
21: oui.
1: après leur formation, ils sont titulaires d'un permis de conduire.
21: D'abord, même pour les enregistrer.
1: Ah, d'accord.
21: C'est devant mon ordinateur, dans mon bureau, que je enregistre mes candidats.
1: Je vous assure.
21: Mais comment
1: et quand vous faites l'enregistrement, le ministère des Transports prend le relais. tout est organisé tout de ce côté-là. Donc c'est seulement de votre bureau.
21: Quand j'écris complètement,
1: donc vous économisez votre essence, votre énergie.
21: Mais bien entendu, c'est ça le numérique. C'est ça qu'on nous demande de faire.
1: Alors,
21: n'est-ce pas?
1: Donc,
21: il est bien parfois.
1: S'il te plaît, Aruna, attends, pardon, beaucoup de mes amis écoutent.
21: Même ma mère au village n'a plus besoin de ça.
1: Donc,
21: ce genre d'informations.
1: Donc, tu es en train de nous dire que de façon palpable, tu es dans ton bureau avec ton ordinateur, c'est connecté. Tu fais ce que tu as à faire.
21: Oui.
1: Tu envoies au ministère des Transports via le site.
21: Oui.
1: Et au ministère des Transports, ils font tout ce qu'ils ont à faire
21: là-bas.
1: Après, ils te renvoient encore sur ton ordinateur dans ton bureau.
21: Oui.
1: Que comme tu vois là, ton permis est prêt, vient retirer.
21: Oui.
1: Le déplacement que tu fais, c'est pour aller le chercher.
21: Retirer à Coron où j'ai choisi que je vais aller retirer. Vous pouvez faire votre permis chez Yaoundé. Vous optez à aller le retirer à Garoua. C'est faisable. Allez à Garoua. Quand ça sera dit, on sort, on vous donne.
1: Donc, ça veut dire que c'est possible au Cameroun. Que ça se fait au Cameroun.
21: Ça se fait pour
1: qu'en ce moment, ça se fait. Merci.
21: En plus de cela, il y a le ministère de la Santé publique.
1: Oui.
21: Mais pour avoir le certificat médical, vous ne vous déplacez pas.
1: Waouh.
21: Vous avez votre choronco comme le mien.
1: Oui.
21: Vous ouvrez le site.
1: Oui.
21: Et vous remplissez vous-même votre certificat médical.
1: Vous expédiez.
21: Hein?
1: Vous envoyez par le
21: vous
1: site.
21: Vous envoyez, n'est-ce pas? On complète l'information. Vous allez dans un site, télécharger le format Word. Vous arrivez à l'hôpital avec votre certificat médical en papier.
1: Et
21: vous avez déjà payé. Vous présentez au docteur là.
1: Il
21: vous
1: examine
21: ici. Vous sortez là avec votre pièce. C'est comme ça comment ça se fait. Je ne sais pas comment le ministre... Mais le problème, c'est quoi?
1: Oui.
21: Quand les Camerounais même vont à l'étranger, voient ce qu'ils ont fait là-bas, ils portent ça dans leur mallette. Hein. Mais quand ils rentrent dans l'avion, ils jettent ça avant que l'avion arrive.
1: Restons au Cameroun, s'il te plaît.
21: Aruna,
1: pardon.
21: C'est mondial.
1: Oui, oui.
21: La numérisation est un principe mondial. Ce n'est pas le Cameroun qui a inventé ça.
1: Aruna, pardon. Doucement.
21: On nous dit même quoi?
1: Ouais, Aruna.
21: Aruna,
1: non.
21: J'ai pardon de moi maintenant.
1: J'ai pas fini avec toi.
21: J'ai tous mes papiers.
1: Oui, Aruna.
21: Je suis allé, laisse-moi parler.
1: Non.
21: Je suis allé à la mairie le 28 du mois dernier. Moi-même, Aruna. N'est-ce pas?
1: Oui.
21: On dit que pour faire comme il demande qu'on fasse, non?
1: Oui.
21: J'y suis allé. N'est-ce pas?
1: Oui.
21: J'ai donné tout ce que tu sais que j'en étais pour donner.
1: Oui.
21: J'ai tout donné.
1: Oui.
21: N'est-ce pas?
1: Oui.
21: Ils me disent que. Je n'ai pas je dois les présenter sur la carte grise.
1: Oui.
21: Il dit que non, madame, je suis venu m'enregistrer en tant que chauffeur.
1: Oui.
21: Pour le moment, je n'ai pas de voiture. Ma voiture est quelque part, mais bientôt, je vais la mettre en circulation.
1: Oui.
21: Et on me dit non, il faut une carte grise. Donc, je fais comment? On me dit d'appeler.
1: Oui, oui.
21: Pourquoi on m'envoie, n'est-ce pas, une carte grise, n'est-ce pas?
1: Oui, oui.
21: J'ai demandé à mon cousin
1: de
21: m'envoyer la copie de sa carte grise d'hier de Toronto aussi.
1: Oui.
21: On m'en a envoyé, je les ai présentés.
1: Oui.
21: Ils ont relevé le nom, n'est-ce pas?
1: D'accord.
21: Ils m'ont dit
1: d'aller
21: attendre quand l'information que les gens vont là-bas chercher, eux doivent m'envoyer ça via mon Toronto.
1: Oui, oui. Et non, ils ont déjà envoyé.
21: Je ne sais pas comment les gens disent qu'on va là-bas encore chercher, c'est quoi, ils doivent attendre plutôt sur place.
1: Ils ont déjà envoyé.
21: Quand?
1: D'accord. Donc, voilà. Maintenant, on va doucement.
21: Ce n'est pas encore arrivé.
1: Donc,
21: mais j'ai régulièrement le réseau.
1: Aruna.
21: Je ne sais pas pourquoi.
1: Aruna.
21: Ce
1: que tu dis est très cru et très pertinent. C'est peut-être parce que tu ne te rends même pas compte. C'est pour ça que j'essaie de t'arrêter pour qu'on aille doucement. Aruna, tu es en train de nous expliquer qu'avec le ministère des Transports, ça s'est fait. Et qu'avec le ministère de la Santé publique, ça s'est fait.
21: Oui.
1: Donc, ça veut dire que...
21: À l'éducation même.
1: Ça se fait.
21: À partir de l'école primaire, tu as ton code.
1: D'accord. Bon, donc, du coup, avec la
21: communauté... Et je vais vous rappeler, n'est-ce pas? J'ai un frère, n'est-ce pas?
1: Oui.
21: L'année dernière, il n'a pas payé toute la scolarité de son enfant, n'est-ce pas?
1: Oui.
21: Il vient cette année s'inscrire son enfant.
1: On lui dit que tu n'as pas complété.
21: On a su comment. C'est l'ambassade qui a dit que non, tu nous dois d'abord.
1: D'accord. Donc, maintenant, pour la communauté, entre la communauté et le chauffeur taxi par rapport au QR code, la communauté devait aussi prendre ses dispositions. Des dispositions numériques.
21: Voilà comment... Voici ce que la communauté devait faire, n'est-ce pas?
1: Oui.
21: Via le site qu'ils ont créé, Aruna devait avoir la possibilité d'aller dans ce site. Voilà comment... J'ai créé mon compte pour moi.
1: Oui.
21: C'est-à-dire que je vais là-bas, je loue une chambre dans ce site-là à mon nom.
1: Oui.
21: Et là-bas, je les envoie toutes mes... Et on communique via... Vous comprenez un peu bien, non?
1: Maintenant,
21: quand ils ont besoin de moi, je les envoie des choses. Ils m'envoient entre eux et moi.
1: D'accord.
21: Ils sont nombreux.
1: Maintenant, quand vous allez sur place...
21: On ne devait pas aller à la communauté.
1: Ouais, Aruna, quand vous allez donc sur place, les personnes qui vous enregistrent, c'est qui?
21: Les non-mêmes. On ne les connaît pas, mais ils ont le chargé de la communauté.
1: D'accord, ils ont le chargé de la communauté.
21: De la communauté.
1: Et vous enregistrez dans quoi? Dans leur téléphone, mais sur l'ordinateur.
21: J'ai vu, n'est-ce pas, une table comme ça. quatre personnes.
1: Oui, il y a un ordinateur ou bien les
21: portes de téléphone. La dernière gars est arrivée à 11h quand moi j'étais là-bas à 8h.
1: Oui, je dis, hein.
21: N'est-ce pas?
1: Je dis, hein.
21: Oui.
1: C'est avec les ordinateurs ou bien avec le téléphone.
21: Quel ordinateur? C'est avec les Choronko Bill. Quel ordinateur?
1: Très bien.
21: Voilà. Je ne sais même pas comment ça... Vraiment, Bill.
1: Donc,
21: on est pitié de nous.
1: Donc,
21: pour finir, n'est-ce pas,
1: oui,
21: Bill? J'ai un compatriote, je l'ai vu ce matin, de grand, tu n'as pas encore le numéro. Vous savez ce qu'il me dit?
1: Non.
21: Il me dit que ça n'a pas d'impôt IGS là. C'est 190 000 qu'il doit payer.
1: Pourquoi?
21: Voilà. Je demande comment. Il me dit que on a dit que son patron, qui est le propriétaire de la voiture, n'est-ce pas?
1: Oui.
21: Et ils appellent ça régime, ils ont donné le nom là où c'est régime.
0: C'est régime réel.
21: Rien, voilà.
0: Régime non professionnel.
21: Voilà ce qu'on a dit. Il m'a dit le régime réel. C'est que ça part donc, c'est 190 000 et après maintenant, régulier, il va payer 140 000. Toi, bien. C'est payable pour un taxi.
1: Bon. Il est 15h30 minutes de la pub.
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0: Voilà, c'est sur la radio, mesdames, messieurs, vous faites bien. Pour vous qui êtes avec nous, eh bien, c'est un réel plaisir, toujours en compagnie du professeur Haruna, de Bien que le Pro, et puis juste à côté, Martial. Martial voulait déjà apporter quelques éléments après l'intervention des uns des autres. Chers auditeurs, patientez, hein, je vous reviens pour la deuxième partie tout à l'heure. Oui, frérot.
1: Bill, moi, je me rends compte que les gars qui appellent là, qui interviennent, mettent un peu les organes. Hein.
0: Oui, tout le monde met les organes, puisque c'est quand même difficile.
1: Mais nous, on ne met pas les organes.
0: Oui, non, bien sûr.
1: Non, nous, on ne met pas
0: c'est
1: les
0: C'est pour organes. Ça qu'on est là. On est là pour les recadrer, et pour essayer de les temporiser et puis donner l'information.
1: Et je voudrais que les gars sachent que même un prisonnier a les droits. Même un voleur a les droits. Okay. Ça veut dire que tout le monde a les droits. Parce qu'on va venir là, on va accuser ceux qui n'ont pas de papier, ceux qui ont retardé, ceux qui n'ont rien fait. Ceux... Oui, c'est bien beau. Voilà pourquoi tout à l'heure, dans mon liminaire, je vous ai dit, Bill, que je ne peux pas supporter un gars qui travaille dans le taxi sans papier. Je ne peux pas être d'accord avec lui. Parce que moi, j'ai toujours œuvré pour que si tu rentres dans le taxi, que tu fasses tous tes papiers pour que tu ne sois pas inquiété. Mais quand il y a une situation donc comme celle-ci, voilà pourquoi j'ai mis le volet social devant. Et vous savez très bien, on l'a toujours fait. Quand vous entendez par exemple qu'au Cameroun, on a bâti une politique sur la tolérance administrative. Si notre administration aussi n'était pas tolérante, c'est qu'il y a beaucoup
2: nous
1: de choses.
2: Nous sommes patients aussi. Hein. On supporte aussi. Celui qui il a fait les routes ici. Là. Nous patientons aussi, non?
1: C'est même pour ça que je suis en train de dire que le monsieur le maire est irréprochable. Non, du tout.
2: Quand même.
1: Il y a beaucoup de choses dans ce Yaoundé-ci où véritablement monsieur le maire est le premier responsable. Donc, mais qu'il ne fasse pas comme si peut-être lui-même aussi il est indemne de tout reproche. Alors, je voulais dire tout simplement, Bill, que regardez la situation qu'il y a là actuellement. Vous connaissez même les premiers bénéficiaires de cette situation?
0: Non.
1: 1. Yango. 2. Moto taximen. 3. Les transporteurs clandestins qui n'ont pas de couleur jaune.
2: Oui.
1: Vous comprenez?
2: Oui.
1: C'est eux les bénéficiaires actuellement. En quatrième position, ceux qui ont les papiers et qui actuellement ont une manne qui est tombée et qui doivent donc en bénéficier. Maintenant, de l'autre côté, les bénéficiaires, c'est les hommes en tenue. Vous savez, ils ont mis l'homme sans faire le contrôle, sans descendre sur la voie publique. Et maintenant qu'ils ont cette possibilité-là, il faut qu'au maximum, ils remplissent la cagnotte de telle manière à ceux qui ne savent plus quand est-ce qu'ils vont sortir. Mais moi, je vous ai dit que quand moi je viens ici, c'est pour prendre tous les aspects. C'est pour prendre tous les aspects de la chose. Alors, maintenant, il y a cette floraison des chauffeurs de taxi du côté de l'hôtel de ville.
0: Oui.
1: Voilà pourquoi moi j'ai dit le volet social, toujours, on doit essayer de faire la part des choses. Et si vous avez suivi ce que j'ai dit au début, Bill, je vous ai fait comprendre que il est inadmissible. Et vous savez très bien, on avait fait une émission ici à l'époque sur le transport. Parce que même dans le domaine du transport, on te dit très bien, Bill, que si votre pièce entre à expiration et que tu dois le renouveler, tant que l'original ne sort pas, l'attestation de dépôt qu'on te donne là ne te permet pas de conduire.
0: C'est clair, oui.
1: Mais n'est-ce pas, on conduit avec ça?
0: Toujours.
1: Il y a cette tolérance-là à ce niveau, non?
0: Mm-hmm.
1: Alors, voilà pourquoi moi j'ai dit donc que ceux qui se sont fait identifier et que jusqu'à présent, ils n'ont pas la possibilité. Hein, Bill?
0: Oui.
1: On ne saurait donc les mettre dans le même panier que ceux qui n'ont véritablement même pas de papier.
2: Ton problème, tu claques là.
1: Tu vois un peu.
2: Là, tu vois là,
0: s'il te plaît, Haruna, il est en train de parler, oui.
1: Que ce, on ne saurait donc les mettre dans le même panier que ceux qui véritablement n'ont rien du tout.
0: Oui.
1: Voilà pourquoi la dernière fois que les gars sont allés vers la région pour chercher à rencontrer le gouverneur, c'était une manière pour eux d'aller présenter quand même cette situation-là au gouverneur en disant que nous, on s'est fait identifier, mais on n'a pas. Quelqu'un a dit là tout à l'heure que si votre code ne sort pas, ça veut dire que certainement, il y a une pièce
0: qui n'est pas défaillante.
1: Voilà. S'il y a donc une pièce qui est défaillante, mais véritablement, qu'on vous dit et qu'on vous appelle, on vous dit que vraiment, vous avez une pièce dans votre documentation qui véritablement n'est pas conforme.
0: Voilà.
1: Et par conséquent, vous ne pourrez pas avoir votre code. C'est aussi simple que ça. Bill, pour être honnête, hein, moi je dis, un peu comme Haruna a présenté un cas. Le cas qu'Haruna présente, son propre cas.
0: Oui.
1: Moi, je pense qu'on ne devait pas mettre dans le même palier le véhicule et le chauffeur.
0: C'est clair.
1: On devait identifier le chauffeur à part et le véhicule à part.
0: Voilà.
1: Parce que demain, tu es censé ne même pas avoir ce même véhicule. Comme nous savons très bien que nous sommes comme les filles de rue au niveau de la conduite de taxi.
0: Exactement.
1: On devait donc permettre à ce que toi, individuellement, peut-être Bioc a identifié son véhicule.
0: Oui.
1: Moi, je me suis identifié. Peut-être demain, Bioc est occupé. Moi, avec quand même ma documentation, je prends la voiture de Bioc, je conduis.
0: C'est
1: autant de choses. Mais vous voyez qu'aujourd'hui, par rapport à ta voiture que tu conduis, tu peux te retrouver en train d'être immobilisé sans jamais travailler parce que véritablement, il y a une pièce qui manque sur la voiture et qui relève ici de la compétence du patron. Donc, honnêtement parlant, nous, notre rôle n'est pas ici de chasser tout le monde. Parce que si on veut chasser, moi, je dirais à monsieur le maire que les motos envahissent déjà le centre-ville. Or, le premier délégué n'acceptait pas cela. Il avait circonscrit toute une zone pour permettre à ce que les motos ne puissent pas accéder. Mais vous voyez donc qu'aujourd'hui, la défaillance qu'il y a là actuellement et le vide qu'il y a dans la ville permet donc aujourd'hui à ce que les motos vont partout et font tout ce qu'ils veulent. Permet aujourd'hui que Yango fait ce qu'il veut. Alors que tout récemment, on disait encore que Yango vienne se réglementer et on a donné un délai. Je ne sais même pas si eux sont déjà réglementés. Mais ils sont en train de travailler. Donc c'est pour dire quand même que ceux qui n'ont pas de papiers, vraiment, arrangez-vous. Parce que c'est un domaine, c'est un métier que vous avez accepté faire et vous ne pouvez pas le faire dans l'illégalité. Essayez de vous conformer. Et ceux maintenant qui ont des papiers, parce que pour être honnête, et je vais le dire encore, je vais le marteler, il est inadmissible qu'un véhicule qui a tous les papiers, que l'État lui demande, conformément à la réglementation, un gars qui a ses papiers, qu'on vienne dire quand même que pour le numéro de portière et pour une identification, il faudrait qu'on l'immobilise. Ce n'est pas normal.
0: Merci beaucoup, Bioc le Pro.

0: Je suis moi-même buté. Pour ceux qui me connaissent, moi, j'aime la vérité. J'ai un véhicule que j'ai acheté en 2025, octobre 2025. Quand j'ai acheté ce véhicule, c'était pas un tarsi. Le monsieur qui m'a vendu le véhicule en double vente. C'est-à-dire, il avait acheté à quelqu'un, il m'a revendu. J'ai acheté le véhicule avec les papiers conformes. Sauf que, je suis buté parce que, quand je vais à la communauté urbaine pour faire mon QR,
1: oui.
0: Le code QR, non, je suis avec tous les papiers conformes, jusqu'à l'impôt et tout. Je suis confronté à un problème. Je constate que quand je vais d'abord pour tirer l'identité unique, je découvre qu'il y a un problème. C'est-à-dire que la CNI qu'on m'a vendu un véhicule avec, la personne a dû modifier sa CNI. C'est l'âge. Parce que les camarades parlent pour plaire.
1: Ouais.
0: Ils n'aiment pas. Non, ils doivent écouter la vérité que Pierre vous avait dit ici. Je me rends compte que celui qui m'a vendu le véhicule a changé d'identité. Donc là, je n'ai plus la même personne.
2: Oui.
0: Alors, le numéro de la CNI qui est sorti avant la nouvelle qu'on vient de faire numérique n'est plus le même. Le nom est le même.
1: Mais
0: l'âge
1: est différent.
0: Et le numéro de la CNI est différent.
1: Seigneur,
0: alors, je vais donc maintenant pour chercher l'identifiant unique. Je ne parviens pas à l'avoir pour avoir mon code QR. Alors, je vais donc au transport. Je réussis quand même à obtenir la carte bleue licence de ce véhicule-là. Dieu merci, je m'impose sur la machine à demander au secrétariat de me sortir l'identité de ce monsieur, de cette dame, j'allais dire. On sort dans l'âge
1: de la dame.
0: La dame qui me donne l'accès maintenant à la carte bleue licence. J'obtiens les documents authentiques, c'est-à-dire légal.
1: Cameroun.
0: Je sors les documents, je vous dis bien, je sors la carte bleue licence.
1: Oui.
0: C'est officiel.
1: Oui.
0: Mais l'âge qui est sur la licence n'a rien à voir avec le même âge que la CNI comporte.
1: Ce n'est pas possible.
0: Alors, je vais donc pour payer l'impôt, j'arrive, ça ne sort pas. Je risque quand même à prendre l'âge de la licence.
1: Oui, oui.
0: On introduit tout sort.
1: Oui, putain, oui, tout sort.
0: Tout sort. J'ai dans le NUIT, l'identité unique.
1: Oui, oui.
0: Alors, je sors donc pour aller payer mon impôt. Je paye mon impôt, je paye mes 3 mois d'impôt.
1: Oui.
0: J'ai dans la comité maintenant pour me faire enregistrer.
1: Oui.
0: Là-bas, on dit que la CNI ne correspond pas avec la carte grise et tout ce qui va avec. C'est flou. Il me faut une CNI en couleur. Ayant donc payé, acheté l'assurance, la carte bleue licence, la vie technique, tous les impôts, mon véhicule est à l'actuel garé. Parce qu'on n'arrive pas à me donner un code QR. Également, je fais un constat. J'ai un camarade ici à Terminus, un membre de ma réunion. Il vient avec son code QR. Attends, il allait imprimer son document pour venir mettre sur le véhicule. Tellement joyeux, il m'appelle, il me dit, président, viens prendre une bière, j'ai réussi à avoir mon code QR.
2: Un concours.
0: On s'arrive. Non, parce qu'il faut dire la vérité pour Darsman, ils disent, envoyez-les en prison, allez en prison. Ils vont être eux-mêmes victimes.
1: Je vous assure.
0: J'explique donc le cas pour qu'eux, ils prennent conscience et ils prennent acte.
1: Ah oui.
0: Le gars me dit, président, viens prendre une bière. Pendant qu'on s'y amène à la boutique, je dis, mais c'est un peu curieux.
1: Mm-hmm.
0: Ta part, tu l'as fait non dimensionnée. La dimension exigée n'est pas conforme. C'est trop grand.
1: Ouais.
0: Nous causons.
1: Oui, oui.
0: Bon, un esprit me vient en tête, il dit, mais attends, puis on peut voir ton code là.
1: Oui, oui.
0: Je prends moi en blaguant, je tape mon téléphone,
2: on a dit.
0: Je tape, c'est un numéro autre qui sort et non son véhicule que je connais.
1: Ce n'est pas possible.
0: Il a un numéro que j'ai en tête.
1: Oui, oui.
0: Ce n'est pas lui. Je me dis, attends, mais à quoi tu joues? Tu allais prendre pour petit quartier pour dire que tu as un code QR ou que tu n'as rien. Et allait même imprimer des gros costauds, banderoles. Là, c'est la banderole, ce n'est plus le cas de code QR. Bon, nous mettons à rigoler. Quand même, ma bière est achetée, il m'offre. Pendant qu'on consomme, il s'inquiète. Il dit, mais président, tu blagues ou quoi? Il appelle un autre camarade, il dit, s'il te plaît, aide-moi. Il vient aussi, il check. Même chose. Il prend un troisième, il check. Je lui dis, tu as intérêt de ne pas coller.
2: Oui.
0: La loi interdit s'il y a des choses.
1: Ah, non,
0: ne fais pas. Il me dit, merci, président, sans toi,
1: ça
0: va coller. Alors, il est allé donc, aller à la communauté urbaine.
1: Oui, oui, pour revendication.
0: Il revendique. Donc, il dit, mais je ne comprends pas comment je voulais donner mes papiers, tout.
1: Et
0: on m'a filmé. Et j'ai un code qui ne m'appartient pas. On lui dit, je fais voir. On prend tout. On vérifie. On dit, mon Dieu. On s'excuse auprès de lui. Et on fouille donc.
1: On lui a
0: envoyé un message de notre usager, notre transporteur.
2: Voilà.
1: Dans un énorme numéro.
0: Ça veut dire que le numéro qui a été collé, si on checkait en route,
1: c'est dangereux.
0: Soit c'est la prison,
1: où il
0: payera une somme colossale.
1: Il est 300 000.
0: Pour plaire un commissaire ou un commandant quelque part. Pourtant, il est sans problème, il n'a aucun problème, mais c'est fait tromper par le message qu'on lui a envoyé par un autre nom.
1: Ça veut dire que. Une erreur de.
0: Et je voudrais également
1: rappeler,
0: je participe également à un contrôle de mairie, je l'ai dit ici, où à Tchingamas hier.
1: Oui, oui.

0: camarade a checké deux taxis, oui. Marque Starlet et une marque 110 oui, oui. en taxi. Même chose s'est retrouvée.
1: Seigneur Dieu Tout-Puissant.
0: Confusion de messages envoyés par la communauté urbaine. Donc je voulais dire à mes camarades, au-delà de ceux qui trafiquent, ici, il faut relever deux aspects.
2: Sans te couper, Bioc. Oui, par contre, donc, sur le terrain, la police ne joue pas à la prévention. Pour voir qu'on peut checker et avoir un autre numéro et faire peut-être une petite enquête pour savoir justement, si réellement, c'est pas c'est une dessin. Tromperie oui. au niveau mmh. du message qu'il a reçu. Ou alors peut-être une erreur. Mais c'est les individus qui envoient les messages. Ils peuvent avoir une petite erreur oui, comme oui, ça oui, et ça te sûr. Donne un autre numéro.
1: Surtout qu'ils sont beaucoup
2: c'est un peu ça le problème. Mais maintenant, quand le policier lui te prend, non, c'est tout la fourrière et c'est parfois même c'est le heureux. Mandat de dépôt oui. et vous voyez donc comment vous vous retrouvez dans des problèmes alors que quelqu'un a fait une erreur au niveau de l'envoi.
1: On parlera de ce comportement.
0: Ça veut dire que Chambil, oui. pour donc dire à ceux de Guy Alain et autres qui appellent pour faire plaisir aux appels téléphoniques de ne pas vendre les camarades moins chers et les envoyer en prison parce qu'ils sont parfois innocents.
1: Absolument.
0: Quand nous faisons le débat ici, c'est pour vous aider à mieux comprendre chers camarades, parce qu'on ne paye rien. Absolument. À vous le dire oui. quand je dis que j'ai mal au cœur de voir un papa de 70 ans taximan des professions. Quand le trimballe à la communauté urbaine, il n'a même pas une chaise où s'asseoir et derrière son dos, on va gagner des milliards de francs dans un projet où on a, il y a des milliards qui vont être engrangés. J'ai honte de voir un pays où on pense quand même que le respect de l'âge, que le maire n'a pas l'âge de ce monsieur. Il doit le respecter. On a la couleur, on n'est pas maudit. On est des professionnels de la profession. On a choisi un corps de métier. Ce respect doit être obligatoire. Qu'on nous donne des bancs, qu'on s'asseye, on se fait enregistrer. Et je vois des individus qu'on emploie, là, on dit experts en informatique et quoi là. Des jeunes qui prennent 25 minutes, voire 30 minutes pour enregistrer un seul transporteur. Sur des milliers qui attendent. Pourtant, on pouvait mettre au moins 4 à 5 tables avec les différents les individus qui peuvent enregistrer.
1: Merci
0: les bien. Pères de famille qui vont se battre pour envoyer des enfants à l'école.
1: Merci
0: moi,
1: bien.
0: Je suis dans le social.
1: Merci
0: moi, bien. Je meurs parce que j'estime qu'on a droit. Et je dis bien. Encore, chers camarades transporteurs, quand vous prenez pour capacité expirée ou défaut, même si on parle à barrer.
1: Ça notait bien.
0: Parce que ce n'est pas le motif ouais. qu'on a envoyé
1: dans le groupe. Arona, pour sortir. Pour sortir, on n'a plus qu'une minute.
3: Oui,
1: là.
3: Oui, je sais bien. Pour sortir, nous disons que ceux qui ont appelé là, les 30 000 à Ekounou, les 40 000, c'est faux. Il n'y a aucune amende actuelle à payer à la mairie.
0: C'est les clients de paiement, attention. Hein. Moi, j'ai les clients de paiement.
3: Vous comprenez un peu bien.
0: Hein. Les clients délivrés, 30 000 francs. Moi,
3: oui, mais.
0: Je n'ai pas les preuves.
3: Il n'y a plus. Que, vous payez en titre de quoi que, le ministre des Finances a contractualisé avec le ministre des droits de la ville que rien ne se paie à la mairie.
1: Ah bon hein.
3: Mais oui.
1: Ok, d'accord. Bon. Alors,
3: n'est-ce pas et maintenant, quand vous avez une infraction de transport, n'est-ce pas
1: oui.
3: C'est au trésor que vous payez. Et vous allez dans le site du ministère des Transports. Là, vous voyez amende. Vous cliquez.
1: Ça veut dire que vous n'avez rien à payer en route.
3: Rien, Bill. Je dis rien. C'est le Tchoronk aussi. Si toi, ton oral monnaie, tu gères ta situation.
1: Une seconde. Allô,
0: si
1: allô.
0: Si tu permets, Aruna, il faut dire aux auditeurs, ceux qui payent 35 000 francs ou 30 000 francs à l'actuel à la mairie,
1: oui.
0: ça c'est ans. Les coupons interdits dans les communes
1: oui.
0: délivrés aux usagers de la route,
1: oui.
0: on paye tout aujourd'hui en ligne.
1: D'accord.
0: Quand vous payez, non, je vous explique, ils utilisent l'ancienne quittance, l'ancien ticket des inflations qu'on
1: oui.
0: payait à l'époque.
1: Oui.
0: C'est-à-dire le quittancier qu'on payait à l'époque.
1: Oui, oui.
0: C'est les fiches de couleur verte.
1: Oui, oui.
0: Qu'on appelle le quittancier qu'on payait à l'époque dans les mairies.
1: Mais maintenant, là, on ne paye plus.
0: Les amendes forfaitaires.
1: Maintenant, c'est
0: alors, plus. Ça ne se paye plus là-bas. Okay. Qu'est-ce qu'ils font donc aujourd'hui? C'est la manie, il faut le dire ici. Si vous allez nous avoir en prison, on s'en fout. On est pour mourir un jour.
1: D'accord.
0: Ils vont le faire ainsi.
1: Oui.
0: Et après, ils vont s'asseoir et ils vont partager leur argent.
1: Voilà.
0: Parce qu'en fait, le réseau public n'est pas, on n'a pas enregistré ces infractions.
1: Merci. Oui. Allons-y. Allô? Bonjour. Bon après-midi.
3: Aucun rapport.
1: Oui, allô?
4: Oui, salut, Bido.
1: Oui, très grand.
4: Vraiment, je salue tout ton panel et plus principalement M. Martial.
1: Je vous en prie.
4: Parce que franchement, si j'appelle même si je vous suis attentivement, je suis transporteur professionnel, mais vous vous souvenez, j'appelle toujours à votre émission aussi, tant toutefois vraiment les gens peuvent venir appeler avec les organes comme le dit Martial.
1: Je vous en prie.
4: Que les gens, je vous dis toujours...
1: Doucement, les gars. Doucement.
4: Je n'ai pas les pesticides dans les taxis.
1: D'accord.
4: J'ai toujours voulu parler un peu des motomanes qui nous ravissent, qui arrachent les taxes, qui nous empêchent de travailler alors que nous payons tous nos papiers.
1: Je vous
4: il n'a jamais fait allusion au motoman.
1: D'accord.
4: Qu'est-ce qu'il connaît du transport?
1: Non, non, merci beaucoup, on ne met pas les organes. Merci. Merci. Merci beaucoup, mon frère. Allez, très très bonne soirée. Allô, bon après-midi. Allô?
5: Oui, Big Bill, bonsoir.
1: Oui, bon après-midi, Opuchu.
5: Big Bill, c'est grave, hein?
1: Qu'est-ce qui est grave?
5: Je salue mes frères qui sont avec toi là-bas.
1: Merci beaucoup. Merci.
5: Oui, dans une situation que l'État m'a mis dans un problème très, très, très grave.
1: Qu'est-ce qui s'est passé?
5: Comme on vient tout à l'heure, on a parlé des impôts de 100 000. Moi, je ne m'ai pas tombé de 150 000, 500.
1: Wow.
5: Oui, parce qu'on a fait les rêves de nom au bureau de transport dans mon cas de crise.
1: Ouais.
5: Et maintenant, il faut que je recommence à
1: zéro. À zéro.
5: Parce que je ne peux, oui, je ne peux pas marcher avec un impôt de 180 quelque chose. Parce que le taxi, c'est à classe 1.
1: Haïa.
5: Oui, le taxi, c'est classe 1. Ouais. Donc, l'impôt de taxi ne peut pas déborder 50 000.
1: On
5: travaille avec un dépôt qui dépasse un pot qui dépasse 50 000.
1: Opoutou.
5: Ce n'est pas cette oui, boss.
1: Asia.
5: Merci, mon frère.
1: Allez, on se dit qu'on
5: t'aime. Quand les gens viennent à la radio, ils rencontrent le porte d'appel, ils appellent.
1: Opoutou, ne met pas les organes. Opoutou, ne met pas les organes, pardon. Ne met pas les organes. On se calme. Merci beaucoup. Rapidement, allô?
6: Allô?
1: Oui, c'est de la part de
6: Roger,
1: très rapidement, s'il te plaît, Roger.
6: Oui, pour le cas de ceux qui ont tous les papiers, qui ont pris la voiture en position, voilà, et qui, là, ils ont le certificat de banque. Et les plates, comment alors? Parce que le propriétaire peut mourir, quelqu'un qui est le propriétaire est mort depuis, l'autre est le propriétaire, il ne vaut même pas le propriétaire, l'autre est le propriétaire en Europe.
1: D'accord.
6: Il a son certificat de banque, il a tous ses papiers.
1: Merci. En tout cas, on y reviendra. Merci infiniment. Merci à tous, mesdames et messieurs. Merci d'avoir été des nôtres tout au long, évidemment, n'est-ce pas, de cet après-midi. Mr. Ebelbela Samari, good afternoon.
7: Thank you, Biz the Rock. Good afternoon to you. Good afternoon to all the taxi drivers.
1: Yes.
7: Who are following us at this point in time. It has not been easy. I say good afternoon to all the taxi drivers. I discovered that we have on Star Street Road that can take you from Mimboman,
1: yes,
7: to Lisebile without even using the main street, just because there was a lot of controls in the road. So I saw taxi driver discovering new neighborhood routes. I want to say congratulations to the students of Professor Aouna. Eh?
1: D'accord.
7: It's not easy to be a taxi driver.
1: Alors, topics on reality.
7: Yes, Biz the Rock. We have moved from Measure National Dialogue, and today they are telling us about Community Dialogue. We want to look at what the Prime Minister said, that what we need in Cameroon to resolve the Anglophone crisis mm-hmm. is community dialogue. We are asking the question, is it another serious talk, which is a talk show that was organized? Hmm? We'll be examining that with experts in conflict resolutions.
1: Il s'appelle Ebelbela Samari. Topics en réalité, c'est juste après notre départ, chers auditeurs. Le temps pour moi de vous remercier d'avoir été des nôtres tout au long de cet après-midi. Merci également à l'équipe de production. Hein. Il y avait à la technique Romuald Lekoumé derrière les caméras. Brian Bida, coordination centrale du Roger Kiegleki, qui avec à la conception et supervision générale, le révérend pasteur Bissa Emmanuel Noël. Merci, professeur Aruna.
3: Merci, bien
1: Martial, vraiment merci d'avoir été là. Alors, Bioglo Pro. Merci
0: venez au syndicat, vous inscrivez. Venez au syndicat, souscrivez au syndicat
1: pour votre défense. On se dit qu'on ne s'est pas vu. T'as un très, très bon week-end. Oui.

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10: Il est 18h.
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Mesdames, Messieurs, bonjour et bonsoir. Selon l'heure à laquelle vous nous recevez, retenez que votre écoute est recevable, mais vos polémiques ou encore des injures sont irrecevables. Irrecevables, c'est effectivement ce qui a été attribué à Clément Tangana, le regretté président du Conseil constitutionnel qui est décédé cette semaine du côté de Paris. Mais au Cameroun, la mémoire du président du Conseil constitutionnel est profané. Nous avons décidé de lui rendre hommage dans le cadre de cette émission en mettant sur la table une thématique: conduite des processus électoraux au Cameroun, quelle avenue du Conseil constitutionnel sans Clément Tangana? Conduite des processus électoraux au Cameroun, quelle avenue du Conseil constitutionnel?

0: Nelson Clément à Tangana. Mais avant d'y arriver, nous allons parler de la convention du mouvement pour la renaissance du Cameroun avec un autre militant du MRC, militant de base de la région du Sud, à Sangmélima précisément, qui a décidé de saisir le sous-préfet de Yaoundé 4e. Il s'agit de Cyril Edou qui demande au sous-préfet d'interdire la convention extraordinaire prévue pour le 17 octobre 2026, alors que les candidats dans les deux listes sont mobilisés et sont actuellement sur le terrain pour battre campagne. Et parlant justement des municipales et législatives 2027, nous allons marquer un arrêt sur la situation des jeunes. Ils sont nombreux qui sont engagés aujourd'hui et qui se positionnent à travers les réseaux sociaux en attendant la convocation du corps électoral pour voir clair. Seront-ils réellement candidats? Ont-ils juste des intentions pour être candidats? Les jeunes sont-ils suffisamment engagés dans le processus des élections municipales et législatives? Entre autres débats sur la table ce jour. Mesdames, bonjour. Messieurs, bonsoir. Vous êtes sur Baromètre Politique. La messe politique du samedi soir sur la radio, les portes de la chapelle s'ouvrent. Bienvenue à tous et à toutes.
1: Et Christ dit aux disciples, il vous est avantageux que je m'en aille, car si je m'en vais pas, le consolateur ne viendra pas.

Mise en onde de l'émission Baromètre politique, Romuald Ekoumé, qui s'occupe également de la régie d'antenne, mais aussi du cadrage vidéo et de la réalisation, et Brian Bida est là-bas à la régie vidéo avec Alain Osekwekam. Et pour le prolongement numérique, Boris Landry Tedegmo, coordination éditoriale Ebel Bella-Samari, coordination centrale Roger Kiek de Kiki, le directeur général de la radio des auditeurs, et puis à la supervision générale, le révérend pasteur Bissa Emmanuel Noël, je suis Jean-Marie Anaba. Les codes d'accès pour vos questions ou contributions par SMS et WhatsApp, 673-02-96-29, et puis vous avez un deuxième numéro. Celui-là ne reçoit que les SMS, c'est le 6-95-08-36-34, les appels interviendront entre 19h30 et 20h par là pour apporter votre modeste contribution au débat du jour. Je rappelle que nous avons au moins trois sujets sur la table. Nous parlerons des municipales et législatives pour demander quel est le niveau d'engagement des jeunes, puisque le président Paul Biya l'a dit, le septennat en cours, c'est le septennat des jeunes et des femmes. Les jeunes attendent-ils simplement des nominations comme membres du gouvernement ou encore directeurs généraux, comme le président Paul Biya l'a réitéré dans ses discours? Sont-ils prêts à s'engager pour aller à ces élections municipales et législatives? Ont-ils une meilleure place dans les formations politiques, puisque l'une des conditions pour être investi pour ces élections locales, c'est d'être militant d'une formation politique. Mais à côté, nous allons également aborder d'autres sujets comme celui lié au mouvement pour la Renaissance du Cameroun qui prépare sa convention nationale extraordinaire, celle du 17 octobre 2027. Un autre militant, Cyril Edou, c'est son nom, il a décidé d'écrire au sous-préfet de Yaoundé 4e, lui qui a déjà délivré le récépissé de déclaration de réunion publique depuis quelques jours, et ce n'est pas la première fois. Avant Cyril Edou, Willy Mengue et bien d'autres militants ont décidé de dire non à cette convention, convoquant le fait que, selon les textes du parti, le MRC n'aurait pas de président depuis septembre 2025. Un parti sans président ne peut donc pas convoquer une convention. On en parlera. Mais à côté de ce sujet, on va aussi rendre hommage, comme vous l'avez entendu, à Clément Atangana, le président du Conseil constitutionnel qui est décédé cette semaine du côté de Paris. Et il y a comme une profanation de sa mémoire au Cameroun pour des motifs de la politique politicienne. La mémoire de Clément Atangana doit-elle être profanée? Ce n'est pas ça notre débat, mais nous rendons plutôt hommage à ce patriarche en interrogeant quelle sera l'avenue du Conseil constitutionnel sans Clément Atangana, surtout pour ce qui est de la conduite des processus électoraux, parce qu'on s'imagine bien que selon les profanateurs de sa mémoire, Clément Atangana était l'homme du renouveau, était l'homme du système Biya, était l'homme qui a maintenu le système Biya jusqu'ici pour que ce système soit toujours en place. Quel sera donc l'avenir du Conseil constitutionnel sans Clément Atangana, et quel hommage on peut rendre à ce patriarche-là? 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Une pause publicitaire s'impose. À tout de suite.

0: 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A tout de suite pour la suite.
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Voilà, retour à l'antenne, hein, à l'écoute de Baromètre Politique et de la Radio Royale FM. Nous allons accueillir le panel qui est déjà installé. Nous voyons des gens qui ont commencé à nous envoyer des messages pour nous faire des signes qu'ils sont à l'écoute. On aura la possibilité de prendre ces messages aussi 73 02 96 29 par WhatsApp ou par SMS, comme celui de Bob qui dit bonsoir JMA, bonne émission également. Je suis déjà connecté, merci à vous Bob, hein, de nous écouter de là où vous êtes. Alors, nous allons accueillir nos invités. Lui, comme je vous l'ai dit la semaine dernière, et nous faisons l'effort, la semaine dernière il y avait un nouveau visage dans Baromètre Politique. Cette semaine également, il y a un ou des nouveaux visages, mais beaucoup plus un. Je préfère commencer par là.

0: et puis il est président de l'association des premiers secours Cameroun, président du comité d'arrondissement pour le parti Jouvence de Bertrand Valère Sala, mais du côté de Yaoundé 2. Et il est candidat déclaré aux élections municipales à Yaoundé 2. Voilà, Yannick Martial, ici, Lundu doit bien se placer. Il a déjà un adversaire. Et tous ceux qui ont les velléités là-bas. Je me permets de l'accueillir. Manteng Bikim, c'est son nom. Bonsoir, cher frère. Bon retour au Cameroun. Et pour votre atterrissage, vous avez décidé de choisir Royal FM et Baromètre Politique pour l'exclusivité.
1: Bonsoir, bonsoir. Merci, monsieur Alaba. Bonsoir à tous. Et oui, j'ai choisi Royal FM, le Baromètre Politique, parce que je vous suis régulièrement. Et je me suis dit, une fois arrivé sur place, sur le territoire, il serait bien que je passe par ici pour faire un petit coucou.
0: Je rappelle que vous avez atterri hier.
1: C'est bien avant-hier.
0: Ça avant-hier. D'accord. OK. Alors, quand vous revenez comme ça, vous voulez me dire quoi? Que les populations de Yaoundé 2, vous suivez en France là-bas? Parce que vous revenez de la France.
1: Disons, oui, ils me suivent parce que, monsieur Anaba, vous êtes sans ignorer qu'en dehors de mon métier de sapeur-pompier et de secouriste, je suis artiste que tout le monde connaît au Cameroun, monsieur Bikim, et que je suis né à Yaoundé 2, dans le quartier Madagascar. Je suis du terre, comme les jeunes disent aujourd'hui. J'ai roulé ma bosse dans le monde du showbiz et dans la production aussi, dans le monde cinématographique. Donc forcément, le quartier où je suis né et où j'ai grandi, on continue à me suivre toutes ces années. Raison pour laquelle, lorsque je reviens et que j'annonce ma volonté de prendre les choses en main, d'une jeunesse en politique, comme le dit le guide de mon parti, on a besoin que les jeunes s'engagent. Il y a besoin d'un renouvellement de la classe politique au Cameroun. Et si on ne prend pas les choses en main nous-mêmes, on continuera à faire les choses pour nous sans que nous ne puissions réagir.
0: Alors, vous rappelez à ces populations de Yaoundé 2 qui vous écoutent ou encore à l'ensemble des auditeurs, les artistes que vous avez produits?
1: J'en ai produit plusieurs, plus ou moins connus. J'ai produit des feats aussi, beaucoup de feats, avec des artistes comme Princesse Léa, des feats avec Ténor, des feats avec Kossi, des feats avec des petits jeunes, parce que moi j'ai une boîte de production au Cameroun qui s'appelle Now You Know Prod, maintenant tu sais, production, et notre but était surtout de mettre en lumière les jeunes qu'on ne connaît pas. C'est pour ça que je peux vous citer ici une vingtaine, une trentaine de noms, peut-être que vous ne les connaîtrez pas tout de suite, mais nous, on a servi à travers d'autres boîtes de production, à les mettre en lumière, à les mettre en avant, quitte à ce que d'autres plus implantés ici, par exemple, j'avais des partenariats avec War Machine de Dex Willy, une fois que je découvrais un jeune, par exemple, comme Ténor, et ensuite je le confiais à Dex Willy, et puis ça a été pareil pour les Averro, et ainsi de suite, ainsi de suite.
0: D'accord, ok. Mais qu'est-ce qui explique votre reconversion, Manteng Bikim? Du showbiz pour la politique. Et pourquoi le choix du parti de Bertrand Valère Sala?
1: J'ai toujours été très politique. Mm-hmm. Disons que mon père était décédé aujourd'hui depuis un an, enseignant, qui a été l'enseignant de beaucoup de ministres et beaucoup de hauts cadres de ce pays. Mais il a toujours tenu à garder une certaine discrétion face à tout ce qui était politique parce qu'il estimait que c'était dangereux. Moi, il paraît que je lui ressemble, sauf sur ce domaine-là. C'est-à-dire que moi, je n'ai pas cette faiblesse de rester en retrait, de rester à l'écart. Et j'ai toujours été très politique, je me suis toujours beaucoup engagé. C'est pourquoi même dans les élections, même à l'école, j'étais toujours aux élections de chef de classe et je gagnais. Au collège, j'étais aux élections de président de coopérative et je gagnais. J'ai été président de coopérative, j'ai été patron dans beaucoup d'activités. C'est pourquoi la politique s'est toujours insérée en moi de plusieurs façons. Étant en France, je me suis engagé beaucoup dans la fondation de la France Insoumise,

0: de Jean-Luc Mélenchon. On a commencé doucement, beaucoup se moquaient, et aujourd'hui, il est quand même en passe d'être le président de la République en France. Donc c'est ce même engagement que j'ai toujours mis, et je suis de très près la politique camerounaise, raison pour laquelle, voulant créer mon propre parti, et n'ayant pas forcément le temps ni la patience de le faire, j'ai préféré regarder parmi les partis présents au Cameroun actuellement, ceux qui ont le moins de casseroles, ceux qui ont le moins d'affaires derrière eux, et ceux qui ont le discours qui correspond à mes idées à moi.
1: D'accord.
0: Des idées révolutionnaires, des idées de la jeunesse, des idées d'un changement de politique au Cameroun, de gouverner autrement. Et Valère Bessala, pardon, mais parmi les politiciens aujourd'hui, est quand même celui qui réunit le plus ses critères. C'est pourquoi je me suis engagé avec Jouvence.
1: D'accord. Ça m'amène à accueillir Bertin Noir, qui est juste à côté de vous. Bertin, bonsoir.
2: Merci, bonsoir Jean-Marie.
1: Vous allez bien?
2: Très bien.
1: SG, du Front des démocrates camerounais d'Émilien Tangana, en partie également porté par un jeune, tout comme Bertrand Valère Bessala. Et vous êtes candidat aux élections municipales à Monatélé, candidat déclaré en attendant la convocation du corps électoral et que Elections Cameroun puisse valider la liste dans laquelle vous serez et qu'il n'y ait pas un contentieux qui sera en votre défaveur. Je pose également la même question pour entrer dans l'un de nos sujets. C'est pour ça que j'ai commencé par Mandeng Bikim tout à l'heure. Les jeunes que vous êtes aujourd'hui, qu'est-ce qui vous motive? Est-ce parce que le président a dit septennat des jeunes et des femmes?
2: Pour certains, peut-être oui. Pour nous autres, c'est une conviction, une passion, un métier que nous sommes engagés depuis, ça fait 13 ans que je suis en politique. Je rappelle ici que je fais partie des gens qui ont bougé la ligne en 2013 avec un autre parti politique. On adhérait à l'époque où on a eu 41% déclarés à Monatélé. Donc depuis ce temps, j'entre en politique en 2012 et je m'engage concrètement en 2013 avec la liste de cette époque-là que conduisait le président actuel, que je suis, Denis Emilia Tangana. Donc, j'ai trouvé que la politique est la seule chose qui impacte la société dans tous les domaines. C'est pour cela que je pense que, si je ne me trompe pas, un certain Abraham Lincoln avait dit « Nos vies commencent à se terminer le jour que nous tournons le dos sur les choses qui comptent. » Et cela se vérifie au jour d'aujourd'hui, tant que les jeunes tournent le dos en politique, automatiquement, il y aura quelque chose qu'ils vont perdre. Et je pense que, à mon niveau, voyant l'état de notre société actuelle, elle est malade. Il faut des personnes éclairées, des personnes qui ont un certain souci du bien-être commun, de s'engager, de s'impliquer en politique. Monsieur Jean-Marie Anaba, voilà pourquoi Bertin Noir s'engage en politique, en dehors de tout ce que la politique apporte, parce qu'il faut le dire ici que ça fait partie aussi de notre vie. Mais elle est une chose que tout le monde doit s'impliquer, parce que nos vies en dépendent. Lorsque nous

0: la jeunesse. Il n'y a pas, parce qu'il y a les docteurs là qui sont les docteurs du dimanche simplement. Je n'ai rien contre eux. Alors, c'est pour dire que moi, j'encourage la jeunesse, surtout quand j'apprends que quelqu'un a l'intention. Bon, vous en riez.
1: Des
0: Vérifiez
1: docteurs, les docteurs et
0: mes
1: des
0: émissions
1: professeurs.
0: archivées, hein, même sur les archives. Moi, je ne reçois pas. Dans d'autres émissions, je reçois les professeurs et tout ce que vous voulez. Mais ici, à Baromètre, c'est difficile de voir trop de docteurs et de professeurs ici. Donc, moi, je fais avec les enfants que vous êtes. C'est pour ça que Baromètre est bien, bien écouté, même avec les enfants que vous êtes. Alors, Rosny, Rony Djepa, vous êtes de l'organisation du mouvement patriotique de
1: Léon
0: Léon
1: Télé.
0: Télé Onana,
1: Oui.
0: celui-là qui a même perturbé le président national du RDPC à la dernière élection présidentielle, qui a osé. Après, il est sorti du RDPC. J'imagine que c'est ce qui vous a motivé. Vous vous êtes dit, c'est un jeune qui ose. Comment affronter le Baobab Paul Biya? Est-ce qu'il y a quelque chose de fond dans votre engagement? Pourquoi est-ce que vous vous engagez? Est-ce que vous êtes candidat déjà pour commencer?
2: Bon, tout d'abord, avant de vous répondre, je vous remercie de l'invitation, de la confiance renouvelée que vous faites à l'OMP et particulièrement à son président. Je salue fraternellement tous nos copanélistes avec qui nous ferons, j'espère que nous ferons 2 heures de débat, et également à nos auditeurs et téléspectateurs, parce que nous sommes aussi suivis en direct sur YouTube. Donc, pour répondre clairement à votre question, je pense que je ne dirais pas que mon engagement en politique ou mon engagement politique se fixe uniquement après l'affront de M. Léon Teller, du président Léon Teller Onana, contre le président de la République, Paul Biya. Non. Je rappelle de toute façon que je suis d'abord, je suis diplômé de sciences politiques. Donc, c'est comme Max Weber dit, la politique, il y a ceux qui font la politique pour vivre et il y a ceux qui vivent de la politique. Et moi, je crois que je vis de la politique parce que la politique est dans mes cordes. Donc, je ne fais pas la politique parce que j'ai vu, non. Léon Teller, par son action, m'a simplement encouragé à m'engager aux côtés de lui. Sinon, avant Léon Teller Onana, j'étais conseiller du professeur Mila Soute, qui voulait aller aux élections présidentielles en 2000, des élections présidentielles, qui voulait, mais qui, à la dernière minute, compte tenu des tracas logistiques et tout, n'a pas pu y arriver au Cameroun. Donc, j'étais déjà engagé en politique. Maintenant, Léon Teller m'a plutôt renouvelé sa confiance. Et il m'a porté à la tête de l'organisation de l'OMP, qu'il est président comme secrétaire national à la formation politique et idéologique. Donc, c'est pourquoi je me retrouve ici, par la confiance du président Léon Teller, pour échanger avec vous et avec tous nos copanélistes.
0: Alors, vous avez l'intention d'être candidat? Je
2: Clairement,
0: parle d'intention.
2: je dirais toujours. Bon,
0: Vous
2: normalement,
0: avez des velléités
2: j'ai les velléités. Je pense que
0: municipales.
2: Le moment venu, législatif, beaucoup plus, mais le moment venu, je vous dirai ce qu'il en est. Je ne compte pas me déclarer là maintenant ou pas me déclarer. Dans le moment venu, vous saurez. Le corps électoral n'a pas encore été convoqué. On suppose qu'il sera convoqué d'ici la fin du mois
0: Alors,
2: d'octobre.
0: ne pas déclarer vos velléités, ça rejoint ce qu'on vous reproche, vous les jeunes, que vous avez un manque d'engouement ou d'engagement, ou vous avez une peur d'oser, comme le président Paul Biya l'a dit.
1: De pratiquer la langue de bois.
0: Voilà, mais M.
1: De
0: Bikim dit
1: rentrer,
0: qu'il est candidat.
1: De
0: Il n'a pas
1: refaire
0: peur
1: la
0: de Yannick
1: politique
0: Martial
1: des
0: à Issy-Noudou.
1: vieillards.
0: Il n'a pas peur de Valère Bertrand Bessalah. Il dit
1: Mais
0: qu'il est
1: non,
0: candidat. En
1: faut y
0: attendant,
1: aller.
0: voir comment il serait investi et comment il est capable de valider sa candidature.
1: Exactement.
0: Maintenant, vous dites, je suis candidat, Mona Tilly ne s'en cache pas. Alors que Denis Atangana peut être lui-même candidat dans la Lekki, mais il n'en a pas besoin. Mais pourquoi chez vous, c'est difficile de dire que vous êtes candidat de l'OMP dans une mairie?
2: Je dirais que ce n'est pas la peur. De toute façon, quand on
0: C'est la
2: entre en
0: discipline
2: politique,
0: du parti.
2: à l'OMP, on n'a pas peur. Il y a pas, l'OMP n'est pas l'autre parti qui est la discipline rigoureuse. Non. Le président et le parti laissent la liberté à chacun de décider. Mais actuellement, nous travaillons sur le terrain. Donc, on fait un travail de fond avant de venir sur la forme pour vous déclarer selon
0: Peut-être
2: mission.
0: on va prendre quelqu'un de votre parti pour vous remplacer.
2: Mais sinon, dans le parti, nous avons déjà des candidatures déjà déclarées. Donc, je félicite même
0: Sauf la vôtre.
2: mon copanéliste de gauche. Je suis secrétaire national, je vous ai dit, à la formation politique et idéologique. Donc, mon rôle premier, d'abord, là, est de former les militants et les futurs candidats. Donc, je ne crois pas que mon rôle premier, là, serait de me présenter, même si ça peut arriver à 90%, mais je ne vous dirai pas davantage. Donc, je félicite mon copanéliste de gauche. Qui est du FDC, c'est ça, du
0: Du
2: bien.
0: FDC.
2: Je vous rassure déjà que vous aurez beaucoup chaud là-bas parce que Léon Teller,

0: également. Donc, j'ai
1: donc
0: préféré
1: vous,
0: le dire.
1: vous déclarez plutôt la candidature de Léon Teller, non la vôtre.
0: Oui, oui, je préfère le dire.
1: Donc, vous venez de nous rappeler que Léon Teller est candidat dans la Lekki.
0: Oui, je voulais lui rappeler. Ça
1: surtout, j'imagine, au législatif, parce qu'il n'est plus au niveau.
0: Oui, oui, oui, je voulais rappeler simplement au FDC.
1: Parce qu'il a été conseiller municipal.
0: Je voulais rappeler simplement au FDC qui est un parti ami. Et l'opposition, ça va chauffer, c'est tout ce que je voulais rappeler.
1: Ça va chauffer à Mona oui. Télé et dans
0: Mona
1: la Lekki.
0: Pe- oui.
1: D'accord. Merci. Alors, Roland Flavien Ayissi, oui, pour être précis, Roland Flavien Ayissi, vous êtes du Mouvement pour la Renaissance du Cameroun, le parti qui est sans président en ce moment et dont on ne sait pas qui a convoqué la Convention nationale extraordinaire. Est-ce que vous avez la tête à ces élections au MRC?
2: Bonsoir.
1: Je rappelle que vous êtes jeune, donc j'ai un débat sur l'engagement des jeunes pour les municipales législatives de 2027.
2: Bonsoir Jean-Marie Anaba. Une fois de plus, merci de m'avoir invité sur votre plateau. Je profite également de cette tribune pour adresser mes sincères salutations à tous nos militants, à tous nos prisonniers politiques. Je pense notamment à Olivier Bounissard, je pense au professeur Alain Foguet, je pense à, Palka, à Pascal Zamboué et tous les autres. Mais je ne terminerai pas dans cette partie sans reconnaître la présence de mon parrain, Angelbert Lebon d'Achoua, qui est au Cameroun depuis quelques temps, lui qui était en Europe et qui a beaucoup œuvré pour... le parti et qui vit au Cameroun pour, en vue des élections que notre parti organise.
1: Donc les opposants vont et viennent comme ils veulent. Ça dit qu'ils ont la liberté d'aller et venir, c'est ça, non?
2: Bon, je ne comprends pas le sens de votre question. Y a-t-il une loi?
1: Je parle au français, non?
2: Qui est
1: une seconde, hein, on prend un arrêt.
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1: Voilà, je demandais Roland Flavien Ayissi du MRC, que, dont vous confirmez que quand on est opposant, ce n'est pas un statut qui vous empêche d'aller et venir. Donc vous allez à l'extérieur comme vous voulez, on ne retire pas le passeport, vous gueulez à la télé comme vous voulez, mais vous voyagez pour vaquer à vos occupations, c'est ça?
2: Monsieur Jean-Marie...
1: Ce que j'ai dit ne concerne pas que Angelbert Lebon d'Achoua, voici mon ami Bikim qui est là. Il est rentré avant-hier au pays, il est là. Il s'exprime librement à Royal FM, il n'a aucun souci. Il n'y a pas de policier dehors qui veuille l'arrêter.
2: Bien, vous seul connaissez l'intention de la fin de votre question.
1: Non, aucune intention. Je veux que vous puissiez rassurer nos auditeurs que quand on est opposant, et je mets entre guillemets, on peut aller et venir.
2: À moins que vous nous dites qu'au régime, il y aura une loi qui va interdire les opposants de se déplacer. Comme vous le savez quand même que nous sommes dans un état.
1: Parce que quand j'écoute soit mon ami Angelbert Lebon d'Achoua à la télé,
2: le plein droit,
1: il fait comme si ce pays ici, on ne respire même pas ici.
2: Donc, je salue sa présence davantage au Cameroun, lui qui est mon parrain en communication. Donc, tout à l'heure, vous m'avez posé la question concernant...
1: Est-ce que vous avez la tête à ces élections municipales et législatives? Je parle de vous individuellement, pas beaucoup plus de le parti.
2: Bien évidemment.
1: Ou alors vous suivez seulement Camto ou rien.
2: L'actualité au Cameroun à l'heure actuelle implique tout le monde. Comme on le dit à l'accoutumée, tu ne fais pas la politique va te faire. Donc, je pense que nous sommes impliqués dans la mouvance du changement en tant que jeune communicant du mouvement pour la Renaissance du Cameroun. Nous sommes impliqués dans cette mouvance du changement. Pour l'instant, ce qui nous préoccupe, c'est vrai que les candidatures sont encore sous couvert, mais ce qui nous intéresse actuellement, c'est la nouvelle instance dirigeante qui est prévue dans une semaine.
1: D'accord. Donc, voilà encore un jeune qui ne peut pas dire. Donc, lui pense à la convention du parti plus qu'à son avenir. Et ça m'amène à demander, vous cherchez quoi dans un parti qui est plongé dans des dissidences et des dissensions? Pourquoi ne pas chercher ailleurs si votre ambition, c'est d'être maire comme M. Bikim? Ou alors, comme Berthenois.
5: Ça ne dépend pas de lui. À tout moment, on peut dire qu'on ne va pas aux élections. Et puis,
1: si pourquoi rester dans un endroit où on, à tout moment, on peut dire... C'est ça, le fond de mon débat. Les jeunes sont-ils suffisamment engagés? Vous avez compris la raison de mathématiques du jour. Comment on est dans un parti, on ne sait pas si le sous-préfet va même autoriser la convention ou pas. Mais on reste là, alors qu'on est à quelques jours... Si jamais le calendrier électoral est respecté, la convocation du corps électoral. Alors, Descartes Akono, vous avez la réponse. Bonsoir, monsieur le communicant du Lyon.
6: Bonsoir, bonsoir. Permettez-moi, bon, après avoir dit bonsoir à tous mes panélistes et à des millions d'auditeurs, permettez-moi d'exprimer ma joie et ma satisfaction. C'est-à-dire, quand ceux qui écoutent Baromètre Politique ce soir reçoivent le message. Le grand message de l'Afrique et le Cameroun qu'on veut. Vous voyez, on écoute un compatriote qui rentre de l'étranger, pas qu'il n'ira plus, mais qui revient à la maison et qui, en toute liberté, il s'engage et suit un de ses frères dans un parti politique parce qu'il veut participer au Cameroun. Nous avons un autre qui suit un autre frère et il vous dit, il est dans son parti, ils sont dans leur dynamique, mais il a des accords avec le ministère. C'est-à-dire qu'il n'y a aucun problème à ce que nous soyons engagés à suivre un frère.
1: Donc, sur
6: dans
1: le plan de la société civile, suspiré. Il a les accords avec le gouvernement du RDPC.
6: Il n'y a pas le gouvernement du RDPC, non. Je ne dirai pas ça parce que j'évite.
1: C'est ça, non. Non, soyons clairs.
6: J'évite d'être pénitieux.
1: Non, je suis en train de dire la vérité.
6: Voilà.
1: Marie-Thérèse Abenondoa est militante du RDPC.
6: Bien sûr, et nous en sommes fiers.
1: C'est ça. Et exactement. Il dit que lui, il a les accords dans le cadre de son association
6: donc,
1: avec Madame Lomilprouf.
6: Donc, il n'y a aucune...
1: Maintenant, il va aller aux élections pour affronter l'ONDPC.
6: Parce que le Cameroun, l'environnement politique est donc sain. Il est propre et il est correct. Il n'empêche pas que... Et il n'impute pas, il n'entre pas dans ce qu'on fait de façon professionnelle, quelle que soit la coloration politique que nous avons. C'est une joie et c'est très bien. Je voulais mentionner ça parce que ça me plaît. Et je veux qu'on sache que c'est le Cameroun dans lequel nous vivons, où il y a cette liberté d'appartenance, cette liberté de penser, cette liberté de dire et de vouloir. Tout comme on peut vouloir, on peut aussi ne pas vouloir. Mon autre frère a dit, lui, pour l'instant, il est dans le service de son parti, il n'est pas dans le vouloir de candidater. Quand on voit ça, c'est un beau tableau. Le tableau politique du Cameroun est beau. C'est comme, je sais pas... Les Michel-Archange.
1: Mais quand vous regardez, qu'est-ce qui coince les jeunes? Parce que je suis sûr que vous allez me parler de Paul Biya ici pendant les deux heures.
6: Je ne l'ai pas encore fait, Jean-Marie.
1: Vous n'allez jamais parler de vous-même.
6: Jean-Marie, je ne l'ai pas encore fait. Si vous voulez que je parle de moi-même, je parlerai de moi-même.
1: Vous êtes candidat. Vous passez le temps seulement à parler dans les médias.
6: Écoutez.
1: Donc après tant d'années que vous parlez dans les médias,
6: je
1: depuis
6: refuse,
1: 2018.
6: Je refuse. Écoutez, je refuse d'abord. Vous savez, Jean-Marie.
1: Les codes pour être candidat au municipal.
6: Si j'ai du respect pour vous et de votre chaîne, je refuse que vous pensiez que venir parler ici n'est pas important.
1: Donc,
6: ne dites plus ça.
1: D'accord.
6: Celui qui parle ici n'est pas moins important que
1: celui
6: qui est sur le terrain ou alors que celui qui est élu. Alors ne dites plus que venir parler ici n'est pas égal à être élu, parce que moi, je suis resté pour vous et pour la tribune que vous nous offrez.
1: D'accord.
6: Alors, celui qui est député demain, celui qui est maire demain, conseil municipal, conseil régional, sénateur, ne doit pas se sentir plus important que celui qui vient parler chez Jean-Marie, parce que nous tous, nous servons la nation, ou alors chacun son parti. Voilà.
1: D'accord.
6: Ça, il faudrait d'abord le dire. Maintenant, est-ce que je veux être candidat? Je vais vous dire, je ne sais pas encore, mais est-ce que je veux être candidat? Peut-être que je veux l'être, mais nous avons une configuration.
1: Discipline. Mais vous vous demandez, est-ce que le comité
5: central
1: a accepté de vous investir?
6: Non, je ne suis pas le comité. Ce n'est pas le... Écoutez, ce n'est
1: pas
6: le
1: frein.
6: Ce n'est... Non.
1: L'investiture, je comprends pourquoi M. Djepa ne veut pas
6: permettez-moi de dire ça. Permettez-moi de clarifier ça une bonne fois pour toutes.
5: Les plis fermés.
6: Permettez-moi de clarifier ça une bonne fois pour toutes. Ça tombe très bien que vous posez la question. Que les gens sachent bien. Dans le RDPC, les primaires, contrairement à ce qu'on vous raconte au quartier, les primaires existent et n'ont jamais été suspendues.
1: Mais les plis fermés,
5: sur le papier.
6: Écoutez-moi
5: mais
6: bien,
5: sur le papier,
6: écoutez-moi
5: mais
6: bien.
5: Mais les plis
6: maintenant,
5: fermés
6: qu'est-ce qui
5: aussi.
6: Se passe? Le comité central
5: tout
6: investit là-bas. Les candidats après le retour de la base.
1: C'est ce qui s'est passé aux élections régionales.
6: La base est organisée comment? Il y a
1: ce
6: les cellules, les comités de base, les sous-sections et les sections qui établissent des rapports et qui sont déposés. Maintenant, quand le moment arrive, qu'est-ce qui se passe exactement sur le terrain? le comité central permet à tous les candidats, à tous les militants de se constituer en liste. Sachant très bien que nous irons à la fin avec une liste. Première chose, on dit bien dans le parti, le consensus est primordial. Ça veut dire que si je viens avec ma liste, tu viens avec ta liste, l'autre avec ta liste, on dit bon, nos trois listes-ci, composons une liste commune. On va aller. Mais les circulaires sont très clairs. S'il n'y a pas consensus, on va au vote. On va au primaire, on fait élection. C'est ce qui se passe partout. Qu'on ne vous dise pas du racontage qu'il y a des plis fermés et il y a des instructions. Voilà donc ce qui se passe au parti. Je peux vous donner un exemple même. Je vous donne un exemple simple. Je parle avec des faits.
1: Vous voulez parler de l'élection de élection Jean-Baptiste Atemongue.
6: Lui, qui est mon grand frère et ami, que je salue d'ailleurs, il n'y a pas eu de consensus. Lors de l'élection pour les municipales en Goumou, dans le parti, il n'y a pas eu de consensus. Qu'est-ce qui s'est passé? On a fait les primaires. Il y a eu élection primaire où donc le maire Jean-Baptiste Atemongue reçoit l'investiture qui sort des élections des primaires. Sauf que je veux bien que ce soit clair, que les gens arrêtent de mettre dans l'imaginaire des Camerounais.
5: Et Bolova alors? Et Banganté alors? Vous êtes convoqué à Maroua?
6: Si c'est, quand je viendrai, quand je viendrai à votre radio, je vais vous poser vos questions. Pour l'instant, si je suis Jean-Marie.
5: Mais nous sommes sur le plateau ensemble.
1: D'accord.
6: Donc, que ce soit clair, tous les militants jeunes, femmes et vieux, parce que nous ne sommes pas un parti qui exclut les vieux.
1: Est-ce que l'investiture est la chose la mieux aisée au RDPC?
6: Est-ce que
1: l'investiture est la chose la mieux partagée?
6: Nous ne sommes pas les partis qui comptent 20-30 militants. Nous sommes un parti qui a 5 millions de militants au minimum, dont l'investiture ne peut pas être facile.
1: Parce que vous pouvez bavader comme ça dans les médias, le seul jour que vous dites que vous êtes candidat dans votre village, personne ne vous l'accorde.
6: Parce que nous ne sommes pas un parti qui a...
1: Parce qu'on estime que vous devez passer le temps
6: dans notre parti,
1: aller de médias
6: dans notre parti, nous sommes des millions de militants. Donc être investi au RDPC n'est pas chose facile. C'est difficile parce qu'il faut batailler. Le challenge est fort. Nous avons le parti qui a le plus de compétences.
1: D'accord.
6: De plus de personnes engagées dans que de, n'importe quel parti au monde. Alors, pour être investi au RDPC, il n'y a aucun parti de vous le RDPC dans le monde. D'accord. Vous m'avez donnez-moi un seul.
1: Ok, merci, c'est compris.
6: Donc, être investi comme candidat du RDPC n'est pas chose facile parce que nous sommes... Il faut concourir avec les autres.
1: D'accord, merci.
5: Dépassons le parti communiste.
6: Alors, mais bien sûr, nous le dépassons.
1: Samuel Bonjok, bonsoir. Samuel.
6: Oui, nous le dépassons, oui, je dis que nous le dépassons.
1: Samuel Bonjok, c'est votre temps de parole.
6: Là, les résultats que nous avons.
1: Permettez les quatre à Kono.
6: Sans son histoire, hein.
1: Des quatre à Kono.
6: Dites-moi l'autre parti qui a les résultats que nous avons.
1: Des quatre à Kono, c'est évoluant. Permettez. Alors, Samuel Bonjok, bonsoir. Vous êtes directeur de publication du journal Direct Info et du site d'information directinfo.net. Alors, dites-nous, Samuel, quand vous observez en tant que journaliste, les jeunes sont-ils suffisamment engagés pour 2027 par rapport à 2020?
5: Bon, je veux d'abord saluer les millions de spectateurs et d'auditeurs et saluer également ce Bikim que je retrouve pour une deuxième fois sur le plateau. Bienvenue au pays.
7: Avec bonheur.
5: Avec une très bonne nouvelle. Bon, de toute façon, ça va se jouer sur le terrain, hein. Je vais dire à mon frère d'escadre qu'on a entendu des vêtements et des pas mûrs venant des hauts responsables du RDPC. On nous a fait comprendre qu'il y a un hôtel à Olembe sous les gradins où on est venu vous montrer. Vous ne voyez pas les chambres, vous ne voyez pas la réception, vous ne voyez pas le hall, vous ne voyez pas la piscine et tout. Vous comprenez que parfois on est fatigué.
1: Mais ce que vous dites, ne va pas entrer dans le compte... ou les comptes ou le bilan du maire de Yaoundé Premier.
5: Non, pas du tout.
1: Ça va engager la République.
5: Ça n'engage pas le maire.
1: Ça n'engage pas le maire.
5: Mais je prends des exemples pour dire qu'on a entendu des vêtements et des pas mûrs venant des communicants du RDPC qui nous ont fait comprendre que non, le stade est même déjà achevé.
1: Que l'hôtel,
5: l'hôtel de 70 chambres, on peut déjà aller payer. On peut y aller payer sa nuitée là-bas et on va dormir aisément. Donc, ce type de
6: pas,
5: mais écoutez, sur un plateau, tous les Camerounais ont regardé. Tous les Camerounais ont regardé. Tous les Camerounais ont regardé ce communicant.
1: Ce communicant,
5: mais il est militant du RDPC. Mais est-ce qu'il n'est pas militant du RDPC? Est-ce qu'il n'est pas militant
1: du RDPC? Mais il ne parlait pas en qualité de militant du RDPC, Samuel.
5: Donc vous le régnez aujourd'hui. Vous le régnez qu'il n'est pas militant du RDPC. Bon, de toute façon. De toute façon, passons. Passons. C'est à Mondo Vision. Bon, de toute façon, je voulais juste faire cette discussion.
1: Non, permettez qu'il aille. Vous avez parlé.
5: Pour dire que, oui, effectivement, les jeunes ont la volonté de s'engager. Et cela, depuis la nuit des temps, les Oumiobé étaient des jeunes qui s'étaient engagés. Les Paul Biya étaient des jeunes qui s'étaient engagés. Les Niad, les Massé, Niad, Ifendi étaient des jeunes. Quand ils s'engagent, les Kava et Djibril, il est devenu député à quel âge? C'était des jeunes. Tous les jeunes ont la volonté de s'engager. Donc, ce n'est même pas un problème
1: mais
5: là-dessus.
1: Mais maintenant, qu'est-ce qui coince?
5: Mais attends, mais ce qui coince, ce sont les appareils politiques qui se sont fait caporaliser.
1: Ils font les mauvais choix.
5: Qui sont fait caporaliser par ces anciens jeunes qui ont vieilli.
1: Donc, ils font comme Flavien ici, qui a choisi vieilli, l'OMC.
5: Ces anciens jeunes qui ont vieilli et qui ont confisqué à la fois l'appareil politique, à la fois l'appareil de l'État, et à la fois les fonds publics, à la fois le pouvoir. Ils ont tout confisqué, sans partage. Et ce sont les amis de ce monsieur. Et il est un jeune. Et je suis lamentablement déçu qu'un jeune soit en train de jouer ce jeu. Alors, ça va se jouer sur ce plateau en attendant les élections. Donc, je veux donc dire que des jeunes qui tuent les autres jeunes, c'est ce type de discours qu'il faut bannir. Et quand je parle, je parle du front de mon expérience, parce que en tant que journaliste, on côtoie le pouvoir au quotidien. On côtoie les hommes du pouvoir au quotidien. Mais on doit rester quand même avec une certaine distanciation. Et là, dire que là, la ligne rouge, vous êtes déjà en train de la franchir, là. Et si vous la franchissez, vous allez nous faire basculer dans l'inconnu. Et là, nous avons failli basculer dans l'inconnu à cause de ce type de discours que les destins viennent nous tenir là. On a aujourd'hui besoin, avec le monde qui se développe à la vitesse exponentielle, que des gens comprennent quand même qu'il faut changer de paradigme, il faut changer de discours, il faut changer de langage, il faut dire la vérité. La vérité, c'est que Jean-Marie Anaba, excusez-moi, ma voix est cassée parce que j'ai fait une semaine à Maroua.
1: À Maroua, d'accord.
5: Dans le cadre de la Journée mondiale de l'habitat.
1: Le concours ville propre.
5: Et ça, je veux un peu mettre un peu de vin à mon frère, même s'il n'en a peut-être pas besoin. Du vin, c'est quoi? C'est que... C'est que j'ai vu Maroua, Jean-Marie Anaba, transformer. J'ai vu Maroua transformer. Et ça, si je ne le dis pas en tant que journaliste, c'est une mauvaise foi. J'ai fait une semaine à Maroua.
1: Maroua qui a été transformé, là, c'est pour les municipales, non?
5: Puisque c'est mon sujet. Mais la transformation
1: alors,
5: n'est pas
1: la
5: seulement...
1: Virgule pour
5: non,
1: c'est le site que tu as coûté.
5: La transformation n'est pas seulement municipale. Tout ce que nous avons besoin, c'est qu'au-delà des élections, que le Cameroun se transforme, que le Cameroun se développe. Et si nous avons des expertises qui viennent de l'extérieur, comme celle de M. Bikin, pour venir dire qu'il va apporter sa pierre à la construction de ce pays, à la transformation de ce pays, c'est ce que nous avons besoin. Le Cameroun se transforme et moi, j'ai vu Maroua. Vraiment, Maroua que j'ai visité en 2019, il n'y avait pas de route bitumée à Maroua. C'était la poussière partout. C'était vraiment invivable. J'avais fait 2 jours à Maroua. Je suis rentré. L'hôtel là, lequel on m'avait logé en 2019, j'ai dit que je ne dormais pas là-bas. Parce qu'il n'y avait vraiment pas de commodité pour y poser seulement la tête. Mais je suis venu à Maroua, plus de 30 km de route bitumée. J'ai vu des ponts qui traversent le pont jaune. Pour ceux qui connaissent Maroua, j'ai vu une voirie urbaine. Et puis les hôtels, quand la route passe, je m'en suis. J'ai vu l'hôtel dans lequel je n'ai pas pu dormir en 2019. Monsieur, c'est un palace aujourd'hui. J'y ai passé 8 nuitées. Hein, vous voyez? Donc c'est pour dire que quand il y a la volonté et quand il y a les moyens et lorsqu'il y a des personnes qui traînent la dynamique, on peut avoir des résultats escomptés sur le terrain. Donc, je voulais faire ce témoignage pour les populations de Yaoundé qui nous écoutent avec les nids de poules partout, avec les trous partout, et la voirie urbaine et la poubelle qui ne cesse de s'amonceler. Pour dire qu'il y a quand même ce qui se fait dans d'autres villes. Et le cas de Maroua aujourd'hui, parce que c'était la Journée mondiale de l'habitat, comme elle est rotative par région, cette année c'était à Maroua, l'année dernière on était à Bafoussam pendant une semaine. Bafoussam, ceux qui ont vu Bafoussam en 2019, et si vous revoyez Bafoussam aujourd'hui, ça, on n'a pas besoin d'être MRC ou bien.
1: Ça veut dire qu'il faut voter pour tous les candidats du NPC, c'est ça? C'est
5: oui, je veux dire
1: ça,
5: que.
1: Ça veut dire qu'il faut voter pour tous ceux qui vont se présenter. C'est ce que vous voulez dire à voilà, M. Vicky, voilà, mais à M. Noir, que c'est mieux de voter pour tous les candidats NPC au municipal.
5: Il faut reconnaître qu'il y a des choses qui ont été faites.
7: C'est les communes NPC.
5: Oui, je sors les communes NPC. Mais je veux dire que, suivez mon discours, c'est dire qu'il y a quand même une dynamique de développement qui est impulsée. Mais qui freine, et je voulais arriver sur les freins. Et c'est pour ça que je dis qu'on doit se tenir, on doit tenir le langage de la vérité. Et quand vous arrivez à Bertois aujourd'hui, pour ceux qui ont été à Bertois, en 2019, quand j'arrivais à Bertois, je prends tout un référentiel, hein, et vous allez comprendre pourquoi. En 2019, Bertois n'avait même pas les feux de signalisation. Une capitale régionale. Bertois n'avait même pas, en dehors de l'axe principal qui traverse, qui vient de Yaoundé pour aller à Ngaoundéré, Bertois n'avait pas de voirie, il n'y avait pas de route bitumée. Bertois n'avait pas de signalisation horizontale ni verticale. C'est-à-dire que les bandes sur la chaussée là. Mais bon Dieu, aujourd'hui, à cause de cette journée mondiale de l'habitat qui permet d'impulser le développement des villes,
1: d'accord.
5: On a vu aujourd'hui Bertois transformé. J'ai pris ces trois exemples, Bertois, Bafoussam et Maroua, pour dire que. Il y a une volonté de transformer le Cameroun. Et cette volonté est accompagnée dans la vision du président Paul Biya à travers le ministère de l'Habitat et du Développement Urbain qui est tenu depuis 2019, vous comprenez dans mon référentiel de 2019, par voilà le ministre Célestin Kétcha-Cortez, qui, à travers les fonds du programme C2D, Capital Régional, qui est une coopération avec la France, et avec le programme de développement des villes inclusives et résilientes, le PDVR, il y a eu ces trois transformations-là. Je pense seulement d'abord ces trois, parce que je vous dis qu'à Batoury également, il y a du bitume qui passe à Batoury. Et quand on voit des quartiers qui sont desservis par des routes bitumées, avec des technologies innovantes, comme le béton compacté au rouleau, mais il faut comprendre que mais des gens freinent des quatre fers, et c'est là où je vais donc chuter, des gens freinent des quatre fers pour ne pas étendre cette technologie-là à l'échelle nationale. Les gens freinent des quatre fers pour ne pas étendre ce modèle de développement qui a été implémenté à Maroua, implémenté à Bertois, implémenté à Bafoussam, dans les autres villes. Yaoundé et Douala croupit dans des nids de poules. Mais j'ai les larmes aux yeux. Et c'est pour cette raison que des acteurs nouveaux doivent rentrer dans la danse pour dire « ça ne va pas, ça ne va pas ». Si vous avez réussi à faire cela au RDPC dans les villes de Maroua, dans les villes de Bertois, dans les villes de Bafoussam, mais pourquoi ça vous dépasse de faire ça à Yaoundé? Parce que des caciques ont confisqué le pouvoir et l'argent disparaît dans des poches je ne veux pas qualifier cela, mais l'argent disparaît comme ça. Vous savez combien est-ce que la ville de Yaoundé reçoit comme BIP, budget d'investissement public par an? On a plus de 120 milliards. Par an que Yaoundé reçoit dans le budget d'investissement public. Le budget de l'État. Les villes de Douala reçoivent plus de 130 milliards. Mais je vous dis qu'on a transformé Bafoussam à moins de 40 milliards. D'accord. On a transformé Maroua à moins de 30 milliards.
1: Okay.
5: On a transformé Bertois à moins de 40 milliards.
1: Merci Samuel.
5: Mais on obtient à Yaoundé plus de 120 milliards toutes les années. Douala plus de 140 milliards de BIP toutes les années. Mais on n'arrive pas à voir l'impact de cet argent sur le développement des villes.
1: D'accord.
5: Et là, on doit interroger le parti au pouvoir, on doit interroger les mairies,
1: Samuel,
5: les
1: DPC,
5: on doit interroger les acteurs qui sont dans les villes pour dire que dans cet environnement, pour reprendre votre question, les jeunes ne peuvent rien.
1: D'accord, merci.
5: Même s'ils ont la volonté, ils sont bloqués par
1: d'accord.
5: Ceux qui ont confisqué le pouvoir.
1: Alors, Manteng Bikim, quand vous arrivez, est-ce que vous avez les mêmes idées que mon ami Samuel Mbonjok, qui semble vous dire ne venez pas ici pour vous engager. C'est comme on vous dit soit ne venez pas investir ici parce qu'il y a la corruption qui nous a valu plus de 4,2 milliards, je crois bien, 6,2, je crois comme ça cette semaine, selon le rapport de la CONAC. Est-ce que vous avez, qu'est-ce qui vous motive à vous dire que non, moi je m'engage dans une commune acquise au RDPC, un fief acquis au RDPC dans la capitale politique, dans une mairie, dans la capitale politique? Vous pensez que vous pouvez battre un Yannick Martial à Issy-Lundu s'il se présente, s'il ne devient pas ministre entre-temps?
7: Malheureusement, c'est la plaie dans notre monde politique au Cameroun. Qu'a fait Haïti, Yaoundé 2?
1: Ah bon? Je le vois avec les bottes tous les jours.
7: Qu'a fait Haïti à Yaoundé 2? Tout ce que je peux vous dire, c'est que nous recevons, nous, de la diaspora.
1: De la cité verte.
7: Je suis même de Madagascar. C'est même très, très voisin. Nous, de la diaspora, nous recevons souvent tout genre de colibets. Venez ici vous engager. Venez ici parler avec nous. Venez ici faire la politique avec nous, au lieu de rester là-bas brailler. Nous ne braillons plus.
1: Dans la basse.
7: Nous ne braillons plus. Nous nous engageons. Je tiens à vous dire que ce soit mon frère Samuel ou mon frangin du RDPC, que je suis souvent, hein,
1: À la télé. Donc il braille comme ça, il n'est pas candidat.
7: Il n'est pas candidat et j'en suis bien déçu. Pourquoi je vais le dire? Rappelons-nous, nous, notre jeunesse là, l'UPC est le seul parti au Cameroun qui soit le parti réel d'opposition. Nous sommes tous du RDPC. Tous les partis.
5: L'UPC, vous voulez dire.
7: Tous les partis sont issus du parti unique. Lorsqu'il y a eu le multipartisme dans les années 90, c'est les mécontents du parti unique qui ont commencé à créer leur propre formation politique, sauf si je me trompe.
5: Mais l'UPC,
7: donc, c'est les mécontents. Le plus récent que nous connaissions, c'est quand même Léon Teller ou Nanaki, aussi mon ami, que je connais bien. C'est un mécontent du RDPC qui estimait que le président Paul Biya n'avait plus qualité à être candidat du RDPC parce qu'il n'y avait pas eu de convention depuis X temps.
5: De congrès.
7: C'était sa raison principale. Donc, il voulait qu'il y ait un congrès, un candidat soit désigné, qu'il y ait une légitimité. Rien n'a été fait.
1: Mais là où vous allez à Jouvence, là, il y a eu un congrès, non? Ces derniers temps, moi, je n'en sais pas.
7: Le truc avec Jouvence, c'est que mon ami du RDPC a dit tout à l'heure, le RDPC a 5 millions de militants.
5: Bon, ce qui est encore,
7: c'est à voir, c'est à prouver. Non, mais je vous crois sur parole. Je vous crois sur parole. Et il a traité les autres partis d'avoir 12 militants. Nous sommes fiers d'avoir 12 militants engagés, mais de force contre eux. Vos 5 millions de militants du RDPC.
1: Alors,
7: je veux juste rajouter. Je réponds à sa question concernant les conventions au niveau de Jouvence. Nous sommes peut-être un petit parti, mais notre guide a dit ceci. J'ai le stylo suspendu. Vous n'aurez pas avec Jouvence les contradictions, les contraintes, les musellements des appareils comme le RDPC, le MRC et toute autre formation politique. Si vous vous engagez avec moi, si vous voulez participer à la vie politique, on ne vous posera aucune condition.
1: Alors, quand vous entrez comme ça à Jouvence, Mandeng Bikim, en tant que candidat au municipal, est-ce que vous êtes rassuré pour l'avenir de Jouvence au Cameroun au-delà de Yaoundé 2? Je prends un exemple. Cabral Idi, que vous voyez là, lorsqu'il a pris le PCA, vous savez
7: qui est également un ami.
1: Voilà, vous savez que vos amis là de l'extérieur sont venus comme ça parce qu'ils avaient beaucoup d'argent. Ils ont versé là-bas pour être investis dans l'Union et qu'elle est partout là-bas.
5: Oui.
1: Quelques temps après, ils ont lâché. Donc l'idéologie, vous venez là parce que vous voulez un appareil que comme j'ai mon argent que j'ai épargné là pendant des années pour me préparer pour les municipales. Moi, je choisis le FDC, je choisis Jouvence et je donne l'argent à Valéb Sala pour qu'il puisse m'investir. C'est terminé. Parce que moi, je vais être maire à Yaoundé 2. Alors que vous n'êtes pas quelqu'un qui croit au parti Jouvence, même à son idéologie. C'est bien ça? Ça questionne aussi le niveau d'engagement, jusqu'au engagement des jeunes.
7: Je vous ai dit à la base que j'avais l'intention de créer mon propre parti, mon propre mouvement, qui sera peut-être à l'avenir un parti panafricaniste et révolutionnaire. Parce que moi, je suis admiratif de ces combattants de l'UPC qui était totalement radical. Je suis de ceux-là. Et je vous ai rappelé dans la genèse que je me suis engagé à la vie politique réelle à partir de la France insoumise depuis 2012 avec Jean-Luc Mélenchon. On est parti de rien et on a grappillé comme ça, personne n'y croyait. Donc, de la même façon, je suis un insoumis au Cameroun aussi, avec Valère Bertrand-Bessala. Parce que c'est là, j'ai lu de fond en comble et de A à Z la Bible du Parti Jouvence. On appelle ça la Bible chez nous. D'accord. Je l'ai lu de A à Z et j'ai trouvé que les idées et les propositions que faisait le Parti Jouvence rejoignaient une grande partie de ce en quoi moi je croyais. Donc forcément, il était plus logique de m'engager avec le Parti Jouvence plutôt que de m'engager avec le parti RDPC qui provoque la détestation de 90% de la population camerounaise. Ils ont un voile aux yeux. Mon frère, je te le dis en vérité, je te le dis. Je t'apprécie beaucoup. Mais, je vous le dis, la politique n'est pas faite pour faire des ennemis. On a beau être des adversaires, mais on reste des frères. Donc, je t'apprécie. Mais je vous le dis en toute vérité, vous êtes haïs. Parce que tu as beau dire que le RDPC ne construit que le RDPC ne construit aucun stade.
8: Aïe, mais vomi.
7: Samuel, attends. Le RDPC ne construit aucun stade, aucune route, aucun ceci, aucun cela. Mais tous ceux qui sont en charge de la construction de tout ce que tu cites sont membres du RDPC. Donc pour nous, c'est des éléments de langage pour nous embrouiller. Et ça, la jeunesse aujourd'hui ne le supporte plus.
9: Vous n'êtes pas porte-parole de la jeunesse.
7: Pardon ?
9: Vous n'êtes pas porte-parole de la jeunesse camerounaise.
1: Dans la jeunesse des Jouvence.
7: J'ai beau ne pas être le porte-parole de la jeunesse camerounaise, vous n'en êtes pas un non plus.
1: Mais il sera représentant.
7: J'ai le courage de me mettre en avant. Et dit, cette jeunesse-là veut autre chose.
8: La preuve, il y a des votes sanctions. Ouais.
7: La jeunesse veut autre chose. La jeunesse veut faire de la politique autrement.
1: Merci, Mandeng Bikim. On reviendra à vous tout à l'heure. Nous marquons une petite pause de quelques secondes et on va prendre les auditeurs en respectant le temps puisqu'il est 19h30.
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0: Voilà, les jeunes ne s'entendent pas en studio. On va écouter quelques jeunes qui écoutent aussi la radio en ce moment. Alors, la question est simple. Pour vous, chers auditeurs, qu'est-ce qui explique... Et quand vous écoutez ces jeunes qui sont assis, je vous ai dit, je ne fais pas avec les docteurs et les grands professeurs, je fais avec les jeunes. Quand vous écoutez ces jeunes-là, Mandengue Kim qui vient de la France et qui dit qu'il est candidat à Yaoundé 2 dans le parti de Bertrand Valère Sala, Bertrand Noua est candidat du Front des démocrates camerounais, de Denis Emilia Tangana qui a déjà été élu lui-même conseiller municipal à Monatélé, et les autres qui ont des ambitions et qui ne veulent pas s'exprimer, ils disent qu'ils ont des velléités, mais ils attendent la discipline du parti dans le moment venu. Alors, qu'est-ce qui explique selon vous le difficile engagement des jeunes en politique au Cameroun et pour les municipales et législatives 2027, alors que le président Biya dit c'est le septennat des jeunes et des femmes. Au téléphone, allô, 640 61 38 42 671 15 73 21, bonsoir.
1: Oui, le jeune royal, bonsoir.
0: Bonsoir, vous vous appelez Constant Simo, vous êtes un militant en quartier du MRC.
1: Oui, convaincu et convaincant depuis sa création. Je vais saluer tous mes compatriotes, jeunes comme vous le dites, en particulier le noble citoyen, M. Aïssi, camarade du parti, hein, qui est là. Je lui dis particulièrement bonsoir en lui assurant que le pays sera sauvé par les mains du MRC. On va sauver ce pays, M. Aïssi. Tenez-vous toujours très, très serein à l'effet de vous dire le pays, le parti de la flamme, du RDPC qui a totalement consumé le pays. On fera tout pour sauver ce pays-ci de la main de cette destruction. Maintenant, je l'ai dit, les jeunes doivent démontrer. C'est naturel. Vous voyez l'exemple au MSC et vous ne voyez pas ça. Nulle part. Où vous voyez les jeunes sont aujourd'hui pratiquer en tête d'affiche.
0: Mais Constant. Constant.
1: Vont tout faire pour
0: Allô.
1: Tenez-vous tranquille, les
0: Constant.
1: Jeunes,
0: Constant. Il est parti. Hein. C'est un échange constant. Donc, quand vous appelez, écoutez-moi. Je voulais quand même vous demander, les jeunes dont vous parlez au MRC qui sont engagés, est-ce qu'ils sont sereins lorsqu'ils apprennent que la moindre convention extraordinaire du parti est aujourd'hui contestée par leurs propres amis politiques, comme ils les appellent, dont leurs camarades de parti? Au téléphone, allô, bonsoir. Oui, comment je vous appelle, citoyen? Ibrahim.
2: Oui.
0: Vous êtes au rond-point express. Qu'est-ce qui explique le non-engagement des jeunes pour les municipales législatives 2027 au lendemain d'une élection présidentielle où on a vu les jeunes dire partout « Chiruma, président », ils étaient partout là, ils brûlaient, même ils volaient les poissons dans les poissonneries, ils cassaient les stations-service. Maintenant, aller aux élections, ils ne veulent pas comment?
2: Il y a certains, justement, en allant dans votre centre, qui ont été condamnés l'autre jour, de 15 à 10 mois, de 15 à 15 mois, quelque chose comme ça.
0: C'est pour ça qu'ils ne sont pas candidats?
2: C'est pas ce que j'ai dit. Je relève juste les conséquences qui pourraient faire que les certains jeunes qui étaient engagés en deux aux élections présidentielles commencent à avoir peur. Sachez donc alors que je pense que quelqu'un là vous l'a si bien dit, je pense que c'est lui qui vient de diaspora, vous a fait comprendre en réalité, vous savez, le souci ici, c'est la façon du gens qui détient le pouvoir qui fonctionne. Quand tu n'es pas avec eux, c'est comme si vous êtes un ennemi à battre. Ce qui fait en sorte que le traitement qui est vous réservé est trop compliqué. Alors, j'ai suivi quelqu'un là-bas, le jeune. Moi, ici, bon, je ne sais pas que la jeunesse parle de quel âge. Moi, j'ai 41 ans, je ne sais pas si je suis jeune.
0: La jeunesse en politique, c'est jusqu'à minimum 15-35 ans. Donc, 35 ans, c'est l'âge de la jeunesse en politique. Mais cet âge peut aller jusqu'à 50 ans.
2: Ah, yeah.
0: 50 oui, ça, c'est l'âge en politique. Hein. Ce qu'on appelle jeune en politique, c'est 15, 35 ans et au trop 50 ans. Ça, c'est en politique.
2: OK. Le souci ici, c'est que j'ai entendu quelqu'un qui dit qu'ils ont 5 millions des électeurs, des membres qui ont les cartes. Je me demande comment on fait pour élire le président à 2,5 millions. Donc, c'est un peu compliqué.
0: Non, alors, président mal aimé.
2: JMA, Laissez-moi finir à ce niveau-là. C'est tout simplement parce que la politique que le RDPC, qui était un parti au pouvoir, qui a mis en place, justement, c'est ça qui chasse la jeunesse camerounaise de s'engager en politique. Vous ne pouvez pas avoir un pays comme le Cameroun, que plus de 16% sont les jeunes qui ont déjà, on nous dit, l'âge d'aller voter. Mais vous êtes étonné que ceux qui partent s'inscrire aux élections, c'est environ 8 millions. Ceux qui partent voter, c'est environ 4 millions. Mais on est où là? Qu'est-ce qui ne va pas? Ça veut dire que c'est la politique de ceux qui détiennent le pouvoir qui a échoué, cher monsieur. Que vous ne voulez pas, c'est votre politique qui a échoué. Normalement, votre politique devait en tirer la jeunesse dans la politique. Je suis désolé de les dire ça de cette façon. C'est, on peut l'aimer comme on ne peut pas l'aimer. Mon frère, c'est en 2018 qu'on a vu que la jeunesse camerounaise s'est engagée véritablement en politique à cause de quelqu'un qui est venu vouloir faire la politique. Donc si aujourd'hui la jeunesse camerounaise s'est dédiée à la politique, c'est son mon frère qui est d'accord. Là-bas avec vous, c'est son parti qui a échoué. Merci. Avec sa façon de faire parce qu'ils ont une certaine façon de faire
0: qu'ils parlent
2: des situations de la jeunesse camerounaise.
0: 640-61-38-42.
3: Allô. Bonsoir, Jean-Bernard Naba.
0: Bonsoir monsieur, comment je vous appelle citoyen?
3: Je m'appelle King Charles.
0: King Charles.
3: Allô.
0: Je vous écoute monsieur King.
3: Je me dis, ce monsieur, le leader qui se trouve là avec vous, je savais d'abord vos panélistes. Uh-huh. Avec toutes mes excuses et tout le respect que j'ai pour eux et pour tout le monde. Surtout, être révolutionnaire, ça nous crée des divisions. Et c'est pas bien du tout. Lorsque la porte a été ouverte vis-à-vis de ce monsieur qui est encore vivant aujourd'hui, nous avons vu ça depuis 90-92. On casse ce qui nous appartient. On vous donne les opportunités de vous tenir pour aider le pays. Il faut regarder l'humain comme s'il ne servait à rien. Nous gâchons nous-mêmes. Nous ne nous révoltons pas. Cherchons nous-mêmes. C'est tout ce qu'on demande. Sinon, le pays se gâte aujourd'hui vu ce qu'on se révolte. Soyons au moins tolérants à l'égard de nous-mêmes, s'il vous plaît. Au nom de l'amour de Dieu. S'il vous plaît, monsieur. Merci encore, monsieur Anaba.
0: D'accord. Merci à vous. Hein. Ça, ce sont des paroles puissantes. Merci pour cette contribution qui apaise aussi les cœurs. Soyons tolérants les uns vis-à-vis des autres. Ça sonne 671-15-73-21. Allô?
4: Oui, monsieur Jean-Marie Anaba, bonsoir.
0: Bonsoir. Comment je vous appelle? C'est monsieur Ngongan.
4: Monsieur Fogan Merlin, dit
0: d'accord. Le roi Merlin, d'accord. Le roi Merlin, prenez la parole en toute responsabilité, défendez l'opinion de la jeunesse camerounaise.
4: Tout à fait. Je dis bonjour d'abord en passant à votre panel et à... Je vais dire bonsoir plutôt à votre panel et à tous les auditeurs. Mmh. Monsieur Anaba, moi, de mon point de vue, je pense que de plus en plus... Par mon observation, je me rends compte que les jeunes sont davantage en train de s'intéresser à la politique. Parce qu'il y a quelques années en arrière, beaucoup de jeunes considéraient la politique comme une affaire, même, j'ai envie de dire tabou. Pourquoi? Parce que

0: concerné et on nous a même un petit peu effrayé sur la chose. Mais par contre, aujourd'hui, nous constatons que les jeunes sont en train de vraiment de s'engager. Et je voudrais que ces jeunes-là continuent de le faire. Moi, je parle. Je n'ai pas fait sciences politiques, mais je m'intéresse énormément à la politique parce que j'ai fini aussi par comprendre que la politique est très, très importante. Et je pense que peut-être en essayant de faire comme je suis en train de faire aujourd'hui, que je me bats aussi à mon petit niveau pour apporter ma contribution.
1: Alors, monsieur Fonga, Fonga Mélin, j'ai une question.
0: Oui,
1: alors, vous motivez et encouragez les jeunes à s'engager en politique.
0: Oui.
1: Et si vous êtes engagé en politique aujourd'hui, comme ça a été le cas pour certains jeunes en 2025, et que vous vous installez brusquement sur Facebook et en Gambie, vous écrivez sur Facebook tous les jours, vous abandonnez les jeunes ici, vous leur demandez, allez dans les rues, taper les couvercles de marmite, casser, voler du poisson si vous le voulez bien. Bon, entre parenthèses, est-ce que ça peut encourager les jeunes? Donc, vous engagez un combat ici, vous vous traversez. Bon, je ne sais pas qui vous a fait traverser pour aller en Gambie. Peut-être les vieux vous ont fait traverser pour abandonner les jeunes. Est-ce que c'est du sérieux? Ça motive quel jeune aujourd'hui en 2027 pour les municipales et législatives, mon cher Fonga Merle?
0: Vous savez, dans tous les domaines, il y a ce qu'on appelle la bonne grève, la mauvaise, ou alors l'ivraie. Il y a toujours cela, et il y aura toujours cela. Il y en a qui vont, à un certain moment, vouloir inciter les jeunes à se tomber dans la rue et à peut-être casser, faire des choses pour leurs intérêts à eux. Mais les jeunes ne sont plus idiots. Les jeunes ne sont plus idiots. Malgré tout ce que certains politiciens véreux vont vouloir faire, je ne pense pas qu'au Cameroun, actuellement, un jeune consciencieux et sérieux, et même nationaliste et patriote, peut se lever contre les infrastructures du Cameroun pour pouvoir aller soutenir quelqu'un.
1: Alors, vous dites quoi aux jeunes? Vous dites quoi aux jeunes, monsieur Fongan? Vous dites quoi aux jeunes?
0: Qui s'accroche
1: même sur un serpent, puisqu'ils disent que monsieur Biya, son âge, il n'est pas de leur génération. Ils disent que Cabral était un peu serré il y a quelque temps là, que lui-même il a changé. Ils disent que monsieur Kamto, vraiment, c'est le messianisme politique. Valère Bessala, peut-être, je crois que monsieur Mantengbikim voit encore que Valère est un peu sérieux. Léon Télé-Onana, ils disent que lui-même, il a fait la roubladiste parce qu'il voulait créer son parti. Donc, il voulait entrer, diriger un parti. C'est pour ça qu'il a commencé par la roubladiste. Ils font confiance à quel type de jeune comme modèle?
0: Moi, en tant que jeune, je voudrais dire que monsieur Biya, c'est le passé pour moi. Maintenant, je regarde l'avenir. Et maintenant, lorsque je regarde l'avenir, je ne voudrais pas me concentrer sur la présidentielle. Je pense que le meilleur pouvoir et le pouvoir le plus important, c'est l'Assemblée nationale. Les jeunes doivent s'inscrire sur les listes électorales régulièrement, aller récupérer leur carte et choisir parmi les jeunes comme eux, ceux-là qui peuvent avoir quelque chose à leur proposer et aller dans les urnes leur donner la possibilité d'aller à l'Assemblée nationale. Je pense que si massivement les jeunes
1: donc ils tournent le dos aux gens comme le professeur Kamto, c'est ça? Puisque lui, il va appeler
0: le
1: boycott.
0: Non, mais pourquoi pas? Si, déjà, pour moi, j'estime même M. Kamto, aujourd'hui, est déjà âgé sur le plan politique.
1: D'accord.
0: Et il faudrait que même lui, comme déjà à penser
1: non,
0: à
1: il a,
0: sa retraite,
1: il a compris. Il a compris. Il a démissionné.
0: Et il doit pouvoir donc aider ces jeunes, ces cadets politiques-là de pouvoir atteindre le sommet. Peut-être pour faire mieux que eux, parce que eux, on ne peut pas dire qu'ils n'ont rien fait. Ils ont bataillé, on a vu. Aujourd'hui, ils ne sont plus que ceux-là qui doivent aider les jeunes à aller plus loin que eux, ils n'ont pas pu atteindre.
1: D'accord, merci.
0: Et je pense que l'Assemblée nationale doit aller vraiment conquérir. Merci bien.
1: D'accord. Au téléphone, à allô, allô, 671 15 73 21. Est-ce que vous êtes là? Bonsoir, cher monsieur.
2: Je suis là, monsieur Jean-Marie Anaba.
1: Comment je vous appelle, citoyen?
2: Je m'appelle Zéné Merlot.
1: Zéné, je vous écoute.
2: Oui, bon après-midi à tout ton panel.
1: Est-ce que ces jeunes peuvent faire confiance aux vieux comme M. Paul Biya, Maurice Kamto, Issa Tchiroma Bakary? Parce que ça commence par là, hein, la régénération à la tête des formations politiques. Laissez d'abord que les jeunes dirigent les partis politiques pour entraîner d'autres jeunes. Parce qu'un jeune ne peut pas suivre... je n'ai rien contre les patriotes, je préfère les appeler

0: Si, je vais pas utiliser d'autres mots là. Je dis les patriarches. Est-ce que les jeunes sont prêts à suivre les patriarches pour aller au municipal législatif?
1: Monsieur Jean-Marie Anaba, la politique d'abord, c'est la démocratie, n'est-ce pas?
0: Il n'y a pas d'âge dedans.
1: Quand vous regardez, par exemple, le RDPC qui est au parti pour pouvoir aujourd'hui, là, vous croyez qu'on peut avoir la démocratie avec tout ce que les jeunes ont vu depuis 2018, monsieur Jean-Marie Anaba? On nous parle même de quoi finalement? Parce que, monsieur Jean-Marie Anaba, on a vécu des énormités sur le terrain lors des échéances politiques. Le jeune Camerounais n'est pas fou. Vous comprenez, monsieur Jean-Marie Anaba? Depuis 2018, on a voulu s'intéresser réellement à la politique.
0: Donc, je veux savoir, vous allez poursuivre et chuter. Je veux savoir, quand vous dites que les jeunes ont pris conscience, vous nous rassurez dans le cadre de baromètre politique aujourd'hui que les jeunes sérieux au Cameroun aujourd'hui, comme Mandeng Bikim et les autres là, Rony Djepa, ils ne vont pas voler le poisson et les bouteilles de gaz en 2027?
1: Mais, monsieur Jean-Marie Anaba, ce que vous avez vu, les bouteilles de gaz et les poissons et tout ça, vous croyez que ce sont les jeunes politiciens là-bas? Non, ils sont sérieux. Vous pouvez parler jusqu'à quelqu'un au quartier qui, sur la radio, peut s'imaginer un seul instant que ces jeunes que vous avez vus en train de ramasser des poissons et des bouteilles de gaz, là, sont des politiciens. Mais ce sont des petits bandits de grand chemin au quartier qui se sont... Donc, ils ont profité du jeu politique pour commettre le sale besoin de M. Jean-Marie Anaba. Parce que vraiment, des jeunes qui sont sérieux, qui veulent réellement faire la politique, même ceux qu'on a, qui ont parvenu à avoir peut-être des postes après la politique, mais ils ont compris qu'ils vont seulement s'aligner par rapport à la manière de consoler les choses.
0: D'accord.
1: Vous comprenez, M. Jean-Marie Anaba? Parce que quand vous tombez dans un panier, vous ne pouvez que faire que ce que vous avez fait. Et vous allez marcher par rapport à vos aînés qui sont là. C'est pour cela que la majorité des jeunes qui entrent dans la politique, après, on les confond avec ceux qui étaient déjà là. Vous comprenez, M. Jean-Marie Anaba?
0: D'accord, merci.
1: Quand vous dites, je chute en disant, tant que le RDPC est au pouvoir, on n'aura pas un jeu politique dans notre pays.
0: Bonne D'accord. Émission. Bonne soirée à vous. Allô, allô, allô. 6 40 61 38 42. Bonsoir, monsieur, madame. Comment je vous appelle?
2: Oui, bonsoir, monsieur Anaba. C'est monsieur Itundi.
0: Monsieur Itundi de Noumayos?
2: Oui.
0: D'accord, prenez la parole, patriarche Itundi.
2: Non, je suis côté de Goldison, pas Noumayos. Je salue vos panélistes. Bon, peut-être qu'il explique le manque d'engouement des jeunes.
0: Surtout pour les municipales et législatives à venir. Surtout pour les municipales à venir, donc et législatives, puisqu'on est au lendemain d'une élection présidentielle. D'ailleurs, je rappelle que le 12 octobre prochain, ce sera l'anniversaire de la présidentielle de 2025. Et si on fait le bilan, pas de remaniement promis aux jeunes, on va faire un bilan ici. Hein. Le service politique va proposer un bilan lundi prochain dans le cadre des éditions d'information pour dresser le bilan. Qu'est-ce qu'on a fait de la présidentielle? D'autres ont volé le bouteille et voici les jeunes qui sont engagés comme Mandeng Bikim pour y aller.
2: Oui, M. Anaba, est-ce que les jeunes eux-mêmes s'éduquent à la chose politique? La politique existe pour eux rien que quand ils entendent parler des élections. Est-ce que c'est ça? Est-ce que quand un jeune n'attend que le moment où on parle d'élections, mais en ce moment-là, il s'agit, est-ce qu'on peut dire que vraiment il s'est engagé à la chose politique? Parce que l'élection concerne tout le monde, même les gens qui ne font pas la politique. Donc, quelqu'un qui s'engage à la politique, vous avez un jeune là-bas qui a dit qu'il était d'abord en France et qu'il s'est engagé en 2012. Et il a voulu, on n'est pas allé le chercher, il n'a pas attendu que, je pense, hein, très bien, je suppose, il n'a pas attendu qu'on aille le sortir de sa chambre. Il a pris conscience que, bon, voilà, je voudrais que les choses aillent dans tel sens ou dans tel autre. Alors, pour que je puisse agir sur les hommes politiques, il faut que

0: chante dans un parti, je sois un parti, que moi je puisse être acteur. Hein, un jour ou l'autre, en me faisant élire, il faudrait donc que je connaisse même quelle est l'idéologie. Vous pensez que les jeunes savent ce qu'on appelle l'idéologie au Cameroun, vraiment à quelques exceptions près. Donc, quand vous posez cette question-là, l'engagement vient de quoi? L'engagement vient d'abord d'une prise de confiance. Lorsque un enfant veut aller à l'école, c'est qu'il a une certaine idée de l'école et il veut le faire aussi. Et puis il se dit, bon, il faut que je tire le pantalon au papa. Puis il dit que bon, le papa, moi, il veut déjà aller à l'école. C'est de suite. Mais les jeunes ne sont pas éduqués. Ils ne s'éduquent pas. Ils ne lisent même pas. Vous voyez, l'éducation, ce n'est pas simplement que c'est à la radio. Non. C'est aussi qu'on cherche, on lit, et si vous voulez cacher quelque chose aux Camerounais, vous mettez ça dans un livre, et les jeunes ne vont pas lire. Or, l'éducation, sur le plan politique, ce qui peut faire en sorte qu'on s'engage, c'est aussi dans les livres, c'est dans plusieurs choses. Donc, les gens sont occupés, bon, vous savez qu'il y a aussi une hyper ambiance, mais je pense que l'hiver peut faire en sorte que quelqu'un s'engage. Donc, les jeunes, ils ne s'éduquent pas, ils ne s'éduquent pas à la chose politique. Ils confondent simplement la participation à l'élection avec, je ne sais pas, ce qu'on peut appeler.
1: D'accord, monsieur Toundi, moi j'ai souvent une question. Quand on parle de la question de la participation des jeunes en politique, moi j'ai souvent une préoccupation. Je décryptais il y a quelques jours la question des listes électorales et puis on se rend compte que même les cartes d'électeurs, les jeunes ne veulent pas retirer. Ils attendent qu'on les appelle par téléphone, on paye la moto pour aller à l'antenne et les camions, on fait tout pour eux. Mais ils boivent autant de bière à Essos là-bas par jour. Donc retirer seulement la carte, d'électeur, ils n'arrivent pas à retirer la carte.
0: J'ai donné l'exemple d'un jeune qui est là-bas, qui, je ne pense pas qu'en France insoumise, on allait le chercher dans sa chambre. Non, il a senti un besoin, il s'est dit, bon voilà, il faut que je m'engage. Et puis maintenant, ce qu'on appelle l'éducation politique, je m'y engage, les cartes, je sais comment tout faire pour aller m'inscrire, pour avoir une carte. Donc c'est ça qui manque à la base, c'est ça qui manque. Et les partis politiques échouent aussi également. Moi, je pense, hein, c'est mon humble avis, ils n'éduquent pas. Ils n'éduquent pas. J'ai même l'impression qu'ils voudraient que les gens restent dans l'ignorance, et puis, et surtout les jeunes.
1: D'accord.
0: Et puis alors, ils pourraient manager comme ils veulent, parce que la jeunesse est quand même une grande partie de la population.
1: Bon, voilà okay, monsieur Etoundi, bon samedi, vous pouvez nous revenir, et vous cédez votre place à Vincent de Paul Ndjenge, qui est un jeune qui, depuis quelque temps, a voulu s'engager derrière Cabral Ibi. Mais après, il m'a dit, moi, je préfère l'ONDPC. J'ai essayé Cabral, je ne vois rien dedans. Quelqu'un me disait il y a quelques jours, monsieur Anaba, vous ne voyez pas que Cabral est déjà vide. J'ai demandé vide comment il était d'abord rempli avant. Vincent de Paul Ndjenge, au téléphone, troisième ligne, trois.
2: Mauvais jeune.
1: Troisième ligne.
3: Bien-aimé Jean-Marie, bonsoir à vous et bonsoir à ton riche panel.
1: Merci, bonsoir monsieur Vincent de Paul Ndjenge.
3: Oui, désormais, appelez-moi Vincent de Paul Ndjenge du RDPC parce que...
2: Voilà donc le mauvais jeune.
3: Ah oui, parce que vous voyez aujourd'hui, le RDPC est ici le seul parti qui rassure. Vous connaissez bien mes aventures au sein du PCN. Comment j'ai été doublé et... je voudrais dire rouler là-bas. Et je me suis dit, véritablement, les jeunes d'aujourd'hui ne sont pas dignes de confiance.
2: T'es l'air aussi, vous avez été roulé au RDPC.
3: Non, aujourd'hui, je crois que j'ai retourné. Parce que j'ai dit, la famille. Vous voyez, au RDPC, je suis comme l'enfant prodigue. Donc, j'ai d'abord fui la maison. Je suis parti me balader et j'ai constaté que dehors il n'y avait rien, je suis rentré à la maison.
1: Ah, d'accord.
2: Donc, les mauvais jeunes. Il faut le dire, ça, c'est un.
1: Samuel, laissez le mauvais jeune s'exprimer, Samuel. Samuel, c'est le temps des auditeurs. Allez-y, Vincent de Paul Ndjenge.
3: Voilà. Donc, je suis donc revenu à la maison et l'accueil a été convivial. Donc, on m'a reçu, on m'a dit, oui, tu étais allé gaspiller de ton temps, tu as dilapidé tes biens, comme la femme produit dans la Bible, tu es revenu dans la maison. Et je puis vous dire aujourd'hui que je suis en bonne position pour être candidat
1: Alors, Vincent de Pontjogue, Vincent. Samuel voudrait savoir, Samuel Bonjoc, le directeur de publication Direct Info qui est sur le plateau, voudrait bien savoir, oui. Est-ce que l'investiture vous sera accordée facilement quand vous êtes, ou alors l'argument sera que j'ai lâché Cabral et je suis revenu dans la maison.
3: Non, qu'il permette alors que je réponde. Je crois quand même que c'est le temps des auditeurs, s'il vous plaît. Je crois que aujourd'hui, mon parrainage, si on peut le dire, si on veut l'accompagnement de mon parti à ma candidature, ne souffre d'aucune contestation. Vous voyez? Et comme nous sommes sur le terrain, et les gens, ils viennent faire la politique sur les partis de télévision, aussi vrai que cela fait partie, n'est-ce pas, du marketing politique, mais nous sommes sur le terrain. Nous sommes déjà en train de rassembler les deux qu'il va falloir fournir. Mais lorsqu'on va convoquer le corps électoral, nous serons déjà prêts. Donc, c'est pourquoi moi, je vous dis, à l'heure actuelle où je vous parle, je suis en bonne position.
2: Dans quelle localité?
3: Alors, c'est pas de l'embrésoua, la Haute-Saranga. Donc, aujourd'hui, nous ne sommes pas là pour venir parler sur le plateau.
2: Mais Roland, Robert et tout va te laisser.
3: Vous avez posé la question.
1: Samuel, laissez-le chuter. Chuter, Vincent, le point de vue.
3: Oui, je voudrais chuter. Mais vous avez posé la question de savoir pourquoi les jeunes ne s'intéressent pas à la politique. Je voudrais vous faire savoir ici que ce sont les mauvais jeunes. C'est-à-dire ceux-là qui n'ont pas pris conscience des annonces du chef de l'État. Le chef de l'État a parlé de la transition générationnelle. Et aujourd'hui, il faudrait que le peuple souffre d'attendre à ce que cela se concrétise. Parce que, est-ce que nous irons à source, comme vous l'avez dit, pour aller donc chercher les jeunes qui viendront faire la transition? J'ai dit non. C'est pourquoi nous avons favorablement répondu à l'appel du président. Et nous sommes là. Et vous verrez le moment venu, comment est-ce que les choses vont encore arriver. Donc, parlant du remaniement, cela relève de la discrétion et même du pouvoir discrétionnaire du président. Il saura le faire au moment venu. Et moi, je crois qu'en tant que militant de base, en tant que militant engagé, celui-là qui croit aux idéaux du renouveau, à savoir justice, moralisation, rigueur, moralisation, justice sociale, démocratie et tout ce qui va avec, aujourd'hui, nous sommes là pour dire aux Camerounais que oui, peut-être le renouveau n'a pas satisfait à vous attendre à 100%. C'est pourquoi nous, dans la jeunesse dynamique, consciente et conférente, nous sommes là pour relever les défis auxquels nos parents n'ont pas pu répondre.
1: Merci. Voilà, merci les militants. La messe a été dite.
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1: Je n'ai jamais su que ce thème allait intéresser les auditeurs comme ça. Quand je préparais ça en semaine, mais je me rends compte que ça sonne de partout. Qu'est-ce qu'on fait? Parce que on doit quand même parler des jeunes du MRC qui ne savent pas s'il y aura convention le 17 octobre, non?
8: Monsieur Alaba, puis-je me permettre
1: Bikim, vous aurez la parole. Permettez, on prend peut-être un dernier de cette vague. Après, on va d'abord suspendre les appels. Allô?
9: Oui, allô. Bonsoir, Jean-Marie Anaba.
1: Oui, c'est qui au téléphone, là? Charles?
9: Exactement, Mr. Charles,
1: we are listening to you, my brother.
9: Thank you very much. Je dis bonsoir à ton panel.
10: Merci.
9: Les jeunes ne sont pas intéressés parce qu'en face, il y a trop de mensonges. Il n'y a pas le remaniement, il n'y a pas le recrutement. La jeunesse camerounaise est clochatisée. L'engagement politique, c'est une décision personnelle. Il faut avoir les moyens financiers pour y engager. Aujourd'hui, la jeunesse est recrutée dans l'armée et dans la police. Et à 18 ans, il ne peut pas voter. Tu vois une instrumentalisation, tu vois comment on bloque la jeunesse. Et ceux qui sont dans la main ne peuvent pas dresser contre la main qui les nourrit. Mmh. Les jeunes n'ont pas de travail. L'avenir est noir au Cameroun.
1: L'avenir est noir sans que ça arrive. Vous voyez l'avenir déjà noir comment alors que c'est l'avenir?
9: Oui, beaucoup sont en prison. Il y a certains patriarches qui ont fui. Ils ont laissé la jeunesse, comme tu dis. Il y a le mensonge. Donc, comment je vais engager que je cherche à vivre, je cherche à manger, comment engager dans une politique? Je ne peux pas. Beaucoup de jeunes ne peuvent pas.
1: D'accord.
9: Et pour être dans un liste, il faut quelqu'un qui a les moyens, et le plus temps, il vous manipule. Donc c'est pour cela que tu vois, la jeunesse camerounaise n'est pas intéressée.
1: D'accord.
9: Moi, je propose que le gouvernement, pour qu'un Camerounais pas voté, donne 20 000 à chaque Camerounais. Parce que si moi, je vote quelqu'un, demain, il va recruter que les membres de sa famille. On a vu dans la police que la femme de quelqu'un vient chercher dans le carburant. Ils vont nommer des membres de famille.
1: Non, donc, vraiment, laissez l'affaire du carburant là. Ça va prendre feu ici. Si vous parlez du carburant,
9: oui,
1: il y aura un samedi.
9: Non,
1: non, il y aura un samedi à baromètre politique, pardon.
9: C'est les jeunes qui ont clochardisé, qui entrent dans la police et ils volent. Ils ne peuvent pas engager. Ils vont seulement voler les ressources.
1: Mr. Charles. Mr. Charles.
9: Oui.
1: Bon samedi.
9: Merci.
1: À bientôt. Alors, puisqu'on parle des jeunes, nous allons rendre hommage à un jeune qui a démontré à Yaoundé 5 depuis quelque temps qu'il est vraiment, d'après ce qu'il dit lui-même, l'homme qu'il faut pour remplacer M. Augustin Bala à la commune d'arrondissement Yaoundé 5e. Il a réussi à mobiliser aujourd'hui même des milliers de jeunes pour une marche de soutien au président de la République, son Excellence Paul Biya. Il s'agit d'Alain Christian Ngoudou, qui est le promoteur des entreprises Waldorf, suite hôtel. Il est militant de base du RDPC. Il a annoncé depuis des jours une marche de soutien au président Paul Biya, parce que depuis que le président de la République est rentré, il est le premier à oser organiser, ça c'est ce qu'on a quand même observé de mémoire de journaliste, le premier à oser organiser une marche de soutien au président Paul Biya dans l'Omfundi, capitale politique du Cameroun. Donc, la marche a été organisée aujourd'hui. L'itinéraire qui était court a été modifié par les autorités pour qu'il soit long, de la montée SNI jusqu'à l'esplanade du stade Omnisport Amadou Ahidjo de Yaoundé, et manifestation couronnée par la prière écuménique au profit du président de la République et des jeunes patriotes de l'arrondissement de Yaoundé 5e, en présence du sous-préfet de Yaoundé 5 et en présence de ces nombreux jeunes qui ont décidé de dire oui au président de la République. Je parle bien du président de la République, pas le président d'un parti politique. Donc, c'était une marche qui n'avait pas de coloration d'un parti politique. Je dois indiquer que les informations que nous avons, c'est que cette marche a fait grand bruit à Yaoundé aujourd'hui, au point où Alain Christian Ngoudou a été appelé par certains membres du gouvernement, dont je vais taire les noms ici, et qui lui ont demandé, désormais, n'ayez pas de crainte, n'organisez plus les marches sans les couleurs du parti. Arborez les couleurs du parti, parce que le RDPC doit vivre à Yaoundé 5 au détriment des bagarres interne dans le parti. Donc engagez-vous, n'ayez pas peur d'organiser une marche. Et ces membres du gouvernement lui ont dit, allez même au-delà de ce que vous avez fait là, c'était rien. Les milliers de jeunes qu'on a vus là, c'est zéro. Donc, je voudrais dire merci à quelqu'un comme Samuel Bonjour qui est sur ce plateau. Je l'ai vu relayer d'ailleurs les échos de cette marche-là. En tant que journaliste, il a dit, même si je ne suis pas en faveur du RDPC, vraiment, le jeune Alain Christian Ngoudou mérite notre soutien. Donc, nous tenons à rendre hommage aux jeunes qui osent dans une commune où on a dit aux autres qu'il n'y a pas d'adversaire, où on a dit aux autres que les gens ont les parrains. Mais lui, il est venu là, il s'est installé en quelques mois et il parvient à soulever justement des milliers de jeunes sous une pluie battante, avec l'arsenal qui va avec, les motards, la gendarmerie, la police, encadrée par les forces de maintien de l'ordre. Donc, vraiment, je tiens à lui rendre hommage aujourd'hui. Je ne pouvais pas manquer de le dire. Alors, cela dit, et il y a aussi les jeunes là du MRC à qui je vais rendre hommage. Quand il dit jeunes, jeunesse politique, ils ont décidé de s'exprimer sur les antennes de Royal FM cette semaine. Parce que, voyez-vous, il y a des militants comme Cyril Edou de Sangmélima dans le sud qui ont décidé de contester la convention nationale extraordinaire du MRC qui est prévue pour le 17 octobre prochain après Willy Mengue. Et ils ont donc décidé d'écrire au sous-préfet de Yaoundé 4e pour lui dire: Monsieur le sous-préfet, nous n'avons pas un président depuis septembre 2025. Or, l'initiative d'une convention appartient à un président national du parti. Donc, eux, ils ont décidé d'écrire. Alors, je préfère vous lire quelques dernières informations relatives à cela. Voici ce que le jeune Cyril Edou dit. Je vais résumer. Il dit que l'article 17 alinéa B est clair. La convention se réunit en session ordinaire tous les 5 ans sur convocation du président national, soit à sa propre initiative, soit à la demande des 2/3 des membres du Conseil national. Or, il est établi de fait que depuis le 25 juin 2025, le président national du MRC en la personne de Maurice Kamto avait démissionné pour militer au sein du Manidem le 27 juin de la même année. Que dès cette date, le directoire national de plein droit devait appliquer l'article 68 alinéa 2 du règlement intérieur pour promouvoir un nouveau présidium. Cet article stipule qu'en cas de démission ou d'empêchement du président national du parti pour des raisons de santé ou d'incapacité, le directoire constate à la majorité des 4/5 de ses membres la démission ou l'empêchement et convoque la convention plus tard 30 jours après la constatation de la démission ou de l'empêchement. Dans ce cas, la convention doit impérativement avoir lieu au plus tard 60 jours après sa convocation. Alors, il pose donc la question de savoir qui convoque donc la convention qui est annoncée pour le 17 octobre 2026 au siège du parti Aoudia. Alors, il intervient quelques jours après Willy Mengue. Willy Mengue qui est encore en justice avec le MRC. Voici la réaction des conseils du MRC. Représenté par Maître Hippolyte Méli du collectif Sylvain Swap. Il a écrit la chose suivante sur les réseaux sociaux parlant des préliminaires avant l'audience de l'affaire MRC contre Willy Mengue. Nous annoncions, dit-il, avoir déposé le 7 octobre dernier auprès du président du tribunal de première instance de Yaoundé-Ikounou une requête aux fins d'engagement préventif dirigée contre Sir Willy Mengue. L'audience en vue de statuer sur le mérite de cette requête a été fixée au 19. Donc, l'audience a été fixée après la convention. Ça veut dire qu'on a dit à Willy Mengue que laisse d'abord les gars là tenir la convention. J'ai comme l'impression que c'est ce que ça signifie. Donc, l'audience a été fixée au 19 octobre prochain, ce qui arrange la défense du MRC. C'est ce que Maître Hippolyte Méli dit. Cet après-midi à 14h, sa convocation délivrée par le juge en charge de l'affaire lui a été notifiée à domicile. Élu chez son conseil, qu'il a déchargé en vue de sa bonne transmission. L'engagement unilatéral de ce dernier formulé dans un espoir d'huissier notifié au MRC ne disparaît pas jusqu'à ce que le président du tribunal statuant comme juge d'application des lois pénales décide autrement. L'opinion sera informée des suites. Alors, voilà une preuve que le parti est en justice. À l'intérieur, les dissensions internes se font sentir. Comment on fait pour aller dans toute la sérénité? Nous avons posé la question à deux représentants des deux listes en compétition au MRC cette semaine. Le premier, c'est Maître Emmanuel Sim. Il est porte-parole de la liste de Thiriane Balbinoua. Et puis le second, c'est Evaristus Longa Shengan. Lui aussi, il est candidat au poste de 5e vice-président dans la liste de Pierre-Emmanuel Bignam. On écoute les deux. On revient derrière pour dire un mot sur la question.
10: Un parti qui se veut uni, un parti qui veut rester dans la même dynamique après l'octobre et qu'il ne faudrait pas qu'il y ait des dissensions internes entre nous. Nous sommes d'abord des camarades politiques et nous le resterons après cette date de l'audience, après cette date d'élection, pour que le parti reste aussi uni, mais peut-être même plus fort qu'il n'était avant. Nous sommes heureux de montrer aux Camerounais que dans un parti politique, au Cameroun, on peut organiser une vraie élection. Nous espérons que nous allons montrer aux Camerounais une vraie leçon de démocratie interne et comme porte-parole, Madame Noa, je dis toujours à notre liste qui est en face de nous, bonne chance à elle et évidemment bonne chance à nous.
11: En ce qui concerne le camp de Pierre-Emmanuel Biniam, nous sommes tranquilles parce que vous savez, après tout, le Cameroun doit fonctionner selon les institutions. Même le parti fonctionne selon les institutions. Alors ceux qui ont été radiés du parti sont radiés du parti. Les gesticulations qu'ils voudront faire en écrivant au sous-préfet ou à qui d'autre, ça n'engage qu'ils ne sont plus membres du MLC. Je ne sais pas pourquoi ils continuent à s'intéresser aux affaires du MLC. Donc ça, c'est leur business là-bas, ça leur regarde. Nous sommes sereins dans notre campagne, nous évoluons tranquillement, nous faisons des propositions à ceux qui représentent, ceux qui vont être votés. Mais quand même, c'est l'occasion pour moi de passer peut-être un petit message au sous-préfet qui comprenne que si ces individus disent qu'il y aura trouble à l'ordre public, ça veut dire que ces individus projettent de venir troubler les élections qui vont se passer. Donc, c'est le devoir de ces sous-préfets-là, dans le souci de préserver l'ordre public, de les retenir ou de les garder à vue pendant cette période, parce que quelqu'un ne peut pas de goût comme ça dire qu'il y aura trouble à l'ordre public, alors qu'il n'y a aucun signe qui démontre cela.
1: Alors, Roland Flavien Aïssi, vous êtes communicant du Mouvement pour la Renaissance du Cameroun. Alors, il faut garder les Willy Menge au frais pendant la période de la Convention nationale extraordinaire. Ça, c'est une proposition de l'un de vos camarades qui est candidat dans la liste de Pierre-Emmanuel Biniam. C'est une solution. Voici Willy Menge qui est là. Mais Cyril Edou vous dit que ça ne s'arrête pas à Willy Menge. Lui aussi, du fond du sud, là-bas, à Saint-Mélima, n'est pas d'accord. Il dit que le MRC est sans président depuis juin 2025. Qui est donc le président qui a convoqué la convention? Alors, automatiquement, il faut que le sous-préfet de Yaoundé 4 puisse interdire justement votre convention. Est-ce que dans ce contexte, vos candidats là vont à l'élection en toute sérénité?
12: Bien. Jean-Marie Anaba, dans une semaine exactement, nous allons tenir notre convention extraordinaire le 17 octobre 2026 dans notre siège à Oudia. Il faut déjà saluer la bravo et l'enthousiasme qui anime nos candidats. Et je puis dire qu'à l'issue de cette élection, c'est le MXC qui gagne. Et c'est le MXC qui va davantage gagner. Donc, il est question d'élire une nouvelle instance à la suite de la démission du professeur Maurice Kamto et de Mamadou Oumouta. Mais lorsque nous regardons l'actualité en cours, le MXC subit des manœuvres qui cherchent à le déstabiliser afin de semer du doute et du trouble dans la mémoire de nos électeurs. Le 29 septembre 2026, on a un certain Willy Menge, voilà, qui a saisi le sous-préfet de Yaoundé 4. Et le 7 octobre, c'est un certain Cyril Edou. Il prétend être membre de la Fédération communale de Saint-Mélima, qui aussi saisit le sous-préfet de Yaoundé 4 à son tour pour annuler la dite convention. Mais nous sommes en droit de se poser toutes ces questions. En réalité, que nos militants ne soient pas en doute, la vérité c'est que c'est une manœuvre de déstabilisation qu'on connaît tous, organisée par le régime qui a peur davantage d'aller aux élections. Il convient de rappeler que le 23 septembre 2026...
1: Donc ce n'est pas une affaire du MSC qui a laissé Maurice Kamto boycotter les élections pour qu'il se cherche au Manidem en 2025 pour rentrer.
12: Bien, je n'aimerais pas revenir, permettez-moi d'être de continuer avec mon argumentaire, je n'aimerais pas revenir sur ce qui s'est passé parce qu'à main de reprise, nous avons défendu cette thèse-là ici sur ce plateau sur ce plateau, n'est-ce pas, de Royal FM. Donc je n'aimerais pas revenir sur ça parce que vous savez, nous avons débattu sur ça. Donc ce que nous disons, c'est que...
13: Vous êtes indécent avec vos camarades.
12: Permettez-moi, je vous en prie, Permettez-moi d'aller jusqu'au bout. Que nos militants ne pensent pas qu'au MXC, il s'agit d'un débat politique ou alors d'une confrontation, non, mais tout simplement d'une manœuvre de déstabilisation du parti. Et comme je le disais, rappelons-le, le 23 septembre 2026, nous avons procédé à une déclaration auprès du sous-préfet de Yaoundé, Kakr. Et une semaine après le 28, nous avons reçu une autorisation de pouvoir organiser la convention. Il faut donc déjà dire que si le sous-préfet a autorisé cette convention, cela veut dire que le MXC a respecté les délais, que le MXC est en règle et que le MXC a le droit d'organiser sa convention. Maintenant, pourquoi toutes ces saisines? C'est la question qu'on doit se poser. Le 29, je le rappelle, Willy Mengue, qui est, parce que je vais vous demander de ne plus l'appeler membre du MRC, parce qu'il a été exclu. Donc, je préfère que vous disiez un ex-militant du MRC. Un ex, c'est mieux, parce qu'il n'est pas militant du MRC.
1: L'affaire doit d'abord finir en justice.
12: Donc, il est un ex-militant.
1: Vous
12: je le redis.
1: Non,
12: en justice, il était question qu'il aille ce pouvoir. Ça, c'est la décision de la justice. Alors, il n'a aucun intérêt à pouvoir s'intéresser sur ce qui se passe au MXC alors qu'il a été exclu. Maintenant, revenons sur le cas de Cyril Idou, qui lui aussi a écrit au sous-préfet pour annulation du récépissé des déclarations. Parce qu'il faut dire que nous avons respecté la loi. Nous avons respecté la loi 90-055 du 19 décembre 1990 portant régime des manifestations publiques. Alors, Cyril Idou, qui est un militant de base, c'est-à-dire de la dernière classe, là. Hein? Bon, il prétend être un militant de base. Vous voyez.
14: Donc la dernière classe n'a pas de voix à la parole.
12: Ce que j'aimerais dire, c'est que.
14: Il montrerait la main la dernière classe.
12: Jean-Marie n'a pas.
13: Vous n'êtes pas un parti.
12: Vous savez, dans chaque organisation, il y a une administration.
14: Il y a la classe supérieure et la dernière classe. Voilà.
12: Il y a une administration, c'est ça que je voudrais
13: niveau,
12: dire.
13: On est pas important.
12: Pour exprimer sa volonté, il faut d'abord passer par son supérieur. Excusez-moi, René Descartes, membre du RDPC, laissez-moi parler. Lorsque vous allez parler,
14: Descartes,
12: vous ne devez pas.
14: La discipline du parti dit que vous ne devez pas parler des affaires d'autres partis, non?
12: Donc.
15: Quand il leur parlait au RDPC, on ne traitait pas de militants de basse échelle.
13: Je vais parler. Hein,
14: non, permettez. Laissez
15: Flavien. Quand ce sont les autres, vous en offusquez.
14: Roland
15: Flavien. Vous avez traité Télé, on en a de quoi.
12: Je disais donc qu'il s'agit ici d'un manque d'éducation, c'est-à-dire d'un certain pédantisme, si je peux dire ainsi. C'est-à-dire, comment est-ce qu'il peut s'arroger le droit d'écrire au sous-préfet? Est-ce qu'il a épuré...
14: Loin là-bas, à San Melima, il traverse tous les arrondissements. Là,
12: est-ce qu'il a épuré d'abord son secrétaire d'unité? Non. Est-ce qu'il a épuré, c'est-à-dire au niveau du secrétaire communal? Non. De la fédération régionale? Non. Il s'est permis d'écrire au nom de qui? On écrit à travers, au nom d'une cellule, au nom d'une commune, au nom d'une région. Mais il s'est pris la notoriété de prendre le silo et d'écrire au sous-préfet.
15: Il est membre de la convention ou pas?
12: Il n'est pas membre de la convention, il n'est ni délégué.
14: Il n'est pas délégué.
12: Il n'est ni membre de la convention, il n'est ni délégué.
15: Donc, c'est-à-dire que votre convention, là, vous choisissez les gens qui doivent venir
12: là-bas. Il y a des délégués.
14: Les délégués partent d'où?
12: Il y a des délégués qui viennent de partout.
14: Les comités d'arrondissement, quelqu'un ne peut pas partir.
12: Parce qu'il faut connaître les textes. Est délégué celui qui figure dans le bureau communal.
14: Il
12: n'est pas dans le bureau communal.
15: Mais il se fait représenter, il y a un délégué communal.
12: Non.
15: Il a qualité de contester.
12: Auprès de qui? La seule instance où il pouvait contester, c'était auprès soit du directoire national.
14: D'accord.
15: Maintenant, le sous-préfet assure le maintien de l'ordre public. C'est-à-dire que si dans vos rangs, il y a des gens qui sont mécontents, qui peuvent venir troubler l'ordre public,
12: bon,
15: le sous-préfet est saisi.
14: Donc Cyril Edoué est simple militant.
12: Il est très simple militant.
14: Mais il a signé, là, il dit militant à la fédération communale. Donc il n'est pas membre
15: de la fédération. Quand on avait interdit, contester la contre-présidence de Paul Biya.
12: Et permettez-moi.
14: Samuel.
15: Vous n'avez pas dit qu'il n'avait pas qualité.
14: Non, Samuel.
15: Mais vous étiez content.
14: Vous étiez contre le RDPC il y a quelques minutes, non, Samuel.
15: Mais c'est pour dire que dans les deux camps, ils jouent des mauvais jeux.
13: Non,
15: et il faut dénoncer ça.
14: D'accord, Samuel, c'est bon. D'accord, Flavien, chutez.
12: Non, j'étais donc en train de dire que le MXC a son plein droit d'organiser.
14: Donc il y aura convention.
12: Oui, à son plein droit. Et nous voulons davantage rassurer les Camerounais de ne pas avoir crainte de continuer à s'engager dans la vie du parti. C'est au soir du 17 octobre que nous saurons qui est d'accord. notre président.
1: Merci Flavien, Roland Flavien ici. Quelqu'un a-t-il à dire vraiment 1 minute 30 secondes sur ce sujet? Parce qu'on doit rendre hommage au président Clément Tangada. Quelqu'un a-t-il à dire sur ce sujet? Parce que c'est une affaire du MRC. Et c'est pour ça qu'il lui est passé la parole. Quelqu'un a-t-il à dire?
15: Nous avons tous à dire.
1: Non, il dit quelqu'un. Je pose la question, oui, prenez la parole.
13: Dit, même si c'est en 30 secondes, hein.
1: Alors, Samuel Mbonjo, 1 minute 30 secondes, vraiment.
15: Tout ce que moi je veux dire, c'est que le sous-préfet a la prérogative d'apprécier s'il y a risque de trouble à l'ordre public ou pas. Mm-hmm. Et il a été saisi par des militants, qu'ils aient qualité ou pas.
12: Parler au pluriel ou au singulier.
15: Non, je vois
1: Flavien,
15: ce que je voulais dire.
1: Flavien,
15: voilà ce que je voulais dire.
12: Je ne peux pas vous permettre de parler de lui comme militant du MX.
1: Non, Flavien, on vous a compris. On vous a laissé parler.
12: Parler peut-être de Sigil
15: et
12: tout.
15: Et tant
12: qui c'est un non-aime.
15: Tant que
12: permettez-vous.
15: Une affaire est pendante.
1: Mais il y a quand même la liberté d'expression.
15: Tant qu'une affaire est pendante au tribunal, Willy Mingue est quand même au tribunal en ex-qualité.
1: Il revendique qu'il est militant.
15: Il revendique qu'il est militant. Et le tribunal n'a pas encore vidé le dossier.
1: Tout à fait. Ça, pour l'instant, il reste.
15: Le sous-préfet le considère comme militant. Et celui de Sarmilma également, le sous-préfet le considère comme militant. Donc, que ces deux individus ne viennent pas troubler l'ordre public le jour de la convention, le sous-préfet en prendra.
1: Et c'est vrai, j'ai demandé, on les garde au frais comme.
15: On les garde au frais, pourquoi?
1: Comme on propose un candidat.
15: Mais c'est eux que quand on arrête les gens, c'est eux qui disent qu'on arrête les gens.
1: Le candidat dit qu'on doit les garder au frais jusqu'au 17, jusqu'au 17 octobre.
15: Les gens qui dérangent le MS, on doit les garder au frais. Quand ce sont les gens qui dérangent d'autres parties,
1: le sous-préfet les garde au frais. Alors, Décate à
15: Konoze. Non, il ne faut pas faire justice à double vitesse.
1: Décate à Konoze, les affaires du MSC intéressent l'OMS, l'RDPC?
13: Non, pas du tout, vous savez, mais quand on vient ici, c'est pour les auditeurs.
1: Lui, il est venu pour qui?
12: Depuis 2015, le RDPC n'a pas tenu de congrès. Donc avant de parler du MXC, il fallait d'abord du RDPC.
1: Et ils veulent tenir leur convention, vous refusez.
12: Avant d'enlever la
1: convention, vous les gâchez. Vous n'avez rien tenu depuis, c'est ce qu'il dit.
13: La convention du MXC, honnêtement, ne peut pas intéresser un parti.
1: Mais pourquoi le Minat a publié sur Facebook? Ça n'intéresse pas le RDPC. Le Minat n'est pas du RDPC.
13: Il est impossible.
1: Il a publié sur la page Facebook du Minat. Pourquoi?
13: Il est impossible qu'un parti comme le RDPC, aussi grand que nous sommes, le plus grand parti du monde, ait le temps pour les conventions du MRC.
1: Bon, je vous retire la
13: moi,
1: parole,
13: je dis ceci. Je dis non, mais j'avais
1: vous n'avez pas
13: dit
1: le temps pour les conventions du MSC.
13: Mais j'ai dit parce que les auditeurs.
1: Je garde la parole. Dit que vous n'avez pas le temps pour les conventions du
13: MSC. Mais les auditeurs m'ont écouté. Je dois donner mon avis sur la question.
1: Sur quoi? Quelle question?
13: Sur le traitement. Je dis ceci.
12: Nous
13: avons dans le RDPC, nous avons déjà vécu la même situation. Mais je m'insurge sur l'indécence avec laquelle ils traitent ses camarades. Croyez-moi, jusqu'aujourd'hui, je garde et je maintiens le respect que j'ai envers l'ancien camarade Télé Onana.
1: Et Messanga Yamzing.
13: Évidemment, croyez-moi.
1: D'accord.
13: Qu'est-ce qui s'est passé dans notre cas? Qu'est-ce qui s'est passé? Un de nous, un militant du RDPC a trouvé qu'il y avait des choses à revoir sur le président national et le texte du parti. Avec tout le respect, écoutez, il n'y a pas eu de lynchage.
1: J'ai les bandes d'ici.
13: Vous avez dit que j'ai la parole.
1: J'ai les bandes d'ici des membres.
13: Vous allez vous sortir les bandes, mais écoutez bien. Les bandes de moi qui parle.
1: Les membres du comité central du RDPC que j'avais interviewé.
13: Non, c'était un.
1: En 2025.
13: Oui.
1: L'autre Douala, comment vous l'appelez? L'ancien banquier, le banquier.
15: Hervé
1: Emmanuel Combes, je l'ai interviewé ici.
15: Il
1: a dit que Télé Onana était un militant du village.
13: Bon. Donc, vraiment, je crois que c'est moi qui ai la parole.
1: Si
13: le camarade Hervé Combes était là, il aurait pu répondre. Mais là, c'est moi qui parle. Celui qui parle du RDPC sur ce plateau actuellement mandaté, c'est moi.
15: Parle au nom du
13: donc,
15: RDPC.
13: Pour connaître ce que le RDPC pense sur un sujet, c'est moi qui le dis maintenant.
1: Vous pensez quoi du RDPC?
13: Voilà. Je dis ceci. Quand nous avons vécu, ce que je dis peut aider d'autres formations politiques et non le MSC. Quand nous avons vécu la même expérience, qu'est-ce qu'on a fait? Dans tout le respect, nos avocats ont compris qu'il y a un militant qui ne comprend pas cette situation, mais qu'en tant que citoyen, il doit se plaindre. Et nous sommes allés en justice jusqu'à avoir gain de cause. Et c'était dans le respect de la personne et du militant et de l'élu que était Télé Onana. Jusqu'aujourd'hui, vous voyez, croyez-moi, son représentant qui est là, même comme il est déjà dans un autre parti, je le traiterai avec le respect qu'il mérite, pas parce que je le lui donne.
1: D'accord, merci.
13: Donc, pour moi, je jette ça comme ça, comme un avis, comme un conseil.
1: Ok, qui,
13: après, on vous
1: merci pour le
13: traitez
1: conseil.
13: Vos camarades, qui sont encore vos camarades, avec plus de décence que ça.
1: D'accord,
13: ça,
1: alors, Mandeng Bikim, si ceci arrive au, MRC, au parti Jouvence, alors que vous voulez être candidat à quelques mois, si l'Ominat vous tend un piège comme ça, ou alors, brusquement, quelqu'un dit à Valeb Salah, je conteste votre présidence comme guide, dont vous n'êtes pas le guide, ça va brûler vos cartes que vous voulez redistribuer à Yaoundé 2 pour battre Yannick Martial à Issé-Lundu et les potentiels candidats aux élections. Alors, votre regard, au moins, sur ce qui se vit ici, vous n'allez pas me dire que vous étiez de la base qui soutiendrait l'OMRC de l'autre côté. D'après ce qu'on entend souvent, hein, qu'il y aurait une base qui soutiendrait l'OMRC.
16: Alors, la base, ce sont des militants qui ne travaillent pas.
1: D'accord.
16: Et moi, je suis suffisamment occupé.
1: Vous êtes adjudant chef, ça peut
16: pas. Je suis suffisamment occupé pour ne pas agir ni soutenir certaines manifestations et actions qui ne correspondent pas à ma vision politique. Je pense que à Jouvence, ça n'arrivera pas. Pour la simple raison que sinon, je n'aurais pas choisi cette formation politique. Je vous répète encore, j'ai observé, il y avait plein de formations politiques possibles où je pouvais m'engager, mais j'ai choisi celle qui avait le moins de casseroles. Et je pense que personne ici ne viendra me dire que le RDPC n'en a pas, que le MRC n'en a pas, que le PCRN n'en a pas, que même le parti de mon frère Atangana n'en a pas. Tous les partis ici maintenant ont des casseroles. Mais allez me citer une seule casserole de Jouvence. Vous n'en trouverez pas. Donc, pour l'instant, laissez-nous donc.
13: Ils ont quoi, les c'est à peine si vous existez même pour avoir les casseroles.
16: Laissez-nous donc ne pas nous intéresser aux tambouilles, comme dit le guide de notre parti, aux tambouilles des autres formations politiques qui se démerdent entre eux, ils en ont déjà bien à faire. Nous.
1: Et à la veille, la question c'est comment on va à la veille des élections. Ils vous laissent le terrain, non? On m'a toujours dit que le MRC a un ancrage à Yaoundé 2. Hein?
16: Oui, exactement.
1: Donc
16: ils ont un ancrage.
1: Vous êtes fiers de ce qui se passe.
16: Justement,
1: là,
16: c'est là où j'allais chuter. Mm-hmm. C'est je trouve tellement. Il y a un ami qui m'a dit Bikim, tu as tout mon soutien. Même financier, je vais te financer. Mais tu es trop véridique et tu es trop gentil. Tu entres là dans un nid de requins. Mmh. C'est tous des malhonnêtes. Et je ne fais pas confiance même à ton guide. Mais je te suis, toi. Je trouve dommage ce qui se passe dans les différentes formations politiques. Je l'ai dit tout à l'heure à mon frère du RDPC. J'aurais souhaité qu'il soit candidat et qu'on s'affronte sur le terrain.
13: Je n'ai pas dit que je ne le suis pas. Hein.
16: Ne me coupez pas la parole. Je ne l'ai pas fait lorsque vous étiez en train de parler. Je disais bien, je trouve dommage ce qui se passe dans nos différentes formations politiques parce que pour moi, étant dans l'opposition, je considère, et je vais le répéter ici, nous sommes tous à la base du RDPC et nous sommes tous des mécontents du bilan RDPciste. Du coup, il est inconcevable pour ma part qui dit la vérité que nous, dans l'opposition, nous affrontions entre nous au lieu de faire front commun pour mettre à nu le RDPC. L'adversaire à 5 millions d'électeurs reste le RDPC. 5 millions fictif ou réel.
13: Non, je ne vous permets pas.
16: C'est
13: vous n'avez pas les chiffres. Non, là, je vous coupe parce que vous ne permets pas.
16: C'est
13: si eux, nous sommes 5 millions.
16: Les chiffres, c'est ce
13: donnez
16: que vous avez...
13: Donnez les chiffres de votre parti, je ne vais pas compter.
16: Les chiffres, c'est ce que vous avez donné vous-même. Je n'ai fait que vous
13: donnez
16: citer.
13: Donnez les chiffres de votre parti,
16: je n'ai fait que vous citer.
1: Les catacombes, ne parlez pas fort, hein, candidat.
16: Donc, dès l'instant où vos 5 millions réel ou fictif ou imaginaire.
13: Donnez les chiffres de votre parti, je vais les respecter. J'ai dit 5 millions, dites aussi si vous en avez.
14: Je vous dis de laisser le
16: candidat s'exprimer. Vous avez donc 5 millions.
14: Il n'a pas payé son billet d'avion pour écouter le babadage au Cameroun.
16: Vous avez donc, monsieur Akono, vous êtes mon frère. On n'est pas ici dans un ring de boxe. Les 5 millions que vous avez, félicitations à vous. Merci. Le Cameroun a 35 millions d'habitants. Les 30 millions qui restent sont pour l'opposition. Croyez-vous être légitime avec 5 millions de personnes alors que 30 autres millions de personnes vous vomissent? Donc vous n'avez pas la prétention de venir dire que 5 millions sont suffisants. Moi, je dis juste que les 30 millions restants, je ne m'adresse pas aux vôtres de militants ou de sympathisants. Je m'adresse aux 30 millions restants pour qu'ils votent dans l'opposition et je m'adresse à l'opposition pour qu'il y ait des coalitions, pour qu'on ne se tire pas dans les pattes. C'est-à-dire que moi, Mandeng Bikim, candidat à Yaoundé 2, ça me plairait de ne pas avoir un candidat de chez Atangana ou un candidat
15: ou du MRC.
16: Je préfère encore que le MRC soit candidat à Yaoundé 3 et que moi je les appuie. Et que moi je les appuie, mais que Jouvence n'est pas de candidat à Yaoundé 3. Nous, on appuie tous le MRC. D'accord. Moi, c'est comme ça que moi je vois la politique. L'adversaire,
14: la mutualisation des forces. Okay. D'accord. Alors, nous allons donc. Ronnie Djepa, je vous donne une minute. Hein. Vous voulez absolument réagir. Après, on va prendre la chronique, le fait politique de la semaine.
17: Monsieur Anaba, je trouve que je vais respecter votre. Je ferai l'effort de respecter le temps qui m'est imparti, une minute. Même comme je trouve que il est très petit pour
14: les secondes que vous prenez
17: pour
14: là,
17: ce sujet aussi
14: ça vous aiderait à parler
17: important.
14: Directement du
17: monsieur,
14: sujet.
17: Monsieur René Zedekat, je vous découvre pas aujourd'hui. Je vous ai découvert dans d'autres choses dans les réseaux sociaux. Je vous trouvais, moi je suis direct comme l'OMP, on est véridique. Je vous trouvais un peu trop radical. Mais ça me plaît aujourd'hui de vous rencontrer sur le même panel, de pouvoir discuter librement avec vous et découvrir peut-être autre chose, parce que vous portez la parole du RDPC. Vous savez, Giovanni Sartori et Joseph Lapalomba ont défini les partis politiques comme tout groupe politique représenté par des étiquettes officielles et qui vont ou se présentent aux élections et qui placent des candidats par le biais de ces élections-là. Vous ne pouvez pas aujourd'hui les manœuvres du RDPC, c'est vrai, vous allez vous masquez les manœuvres du RDPC contre le MRC, mais elles sont trop apparentes. Et vos discours aujourd'hui, moi je m'adresse directement à vous, pas un titre personnel, parce que vous portez la parole d'un parti politique, vous êtes un peu trop prétentieux. D'abord, vous dites que vous avez 5 millions de militants, mais on ne voit même pas ça sur le terrain, à part aller partir les peurs sardines, mais sinon dans les faits, on connaît, je dis bien, vous dites,
13: c'est
17: une corruption, vous reconnaissez déjà la corruption officiellement, c'est une bonne chose, et je crois que les auditeurs entendent,
13: les auditeurs doivent savoir,
17: justement, je suis d'accord avec vous, parce que ça c'est la corruption assez
13: ouverte, habiller les gens, habiller 5 millions, donner la sardine à 5 millions, vous mobilisez 5 millions avant de venir me traiter de prétentieux,
17: vous instrumentalisez le peuple camerounais, vous donnez le pain sardine au peuple camerounais avec son argent.
13: Aussi,
17: il n'y a pas de souci. Le peuple camerounais est conscient de ce que vous venez de dire. Et ça montre que le RDPC est un parti de corrompu. Et vous avez voulu. Il y a combien de militants du RDPC en prison, du comité central? Vous ne pouvez pas me démentir.
13: Nous sommes majoritaires, même au marché.
17: Vous ne pouvez pas me démentir.
13: Nous sommes majoritaires en prison. Même parmi les pousseurs, le RDPC est majoritaire.
17: Sauf qu'on voit.
13: Les vendeurs de bananes. Tout, nous sommes
17: vous voyez, monsieur Anaba,
13: si
17: vous voyez le comportement du RDPC.
13: Vous
17: enflammez. Pourtant, l'OMP vous a écouté pendant longtemps, mais vous enflammez parce que vous n'aimez pas la contradiction. Pourtant, le débat, il est la démocratie, c'est quoi? C'est la contradiction.
14: D'accord. Merci.
17: Hein. Je voulais.
14: Chutez, vous avez atteint les 1 minute.
17: C'est vrai que je ne suis même pas prêt de chuter. Mais j'aimerais dire qu'à l'OMP, nous sommes solidaires. Le monsieur Mandin sait l'issue de la dernière élection législative en France. Pour bloquer le FN de Marine Le Pen, les partis d'opposition font quand même avec le parti au pouvoir. Donc nous, à l'OMP, nous, c'est vous, au RDPC, c'est passé de corps. Vous êtes au TCF, donc tout sauf Kamto. Maintenant, vous êtes passé au TCM. tout sauf le MSI. Nous, nous ne sommes pas là-dedans.
1: D'accord,
17: nous allons battre le RDPC partout. Nous préférons être solidaires avec tous les partis d'opposition. Donc, je demande à tous les auditeurs d'aller taper www.omp le parti et découvrons la magie de ce que l'OMP peut proposer en termes de projet, en termes d'innovation. Parce que nous voyons la politique autrement.
1: D'accord. Merci. Hein. Voici le fait politique de la semaine.
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1: Et le fait politique de la semaine, c'est une triste nouvelle. L'annonce du décès du président du Conseil constitutionnel Clément Tangana en France. La nouvelle a fait le tour du monde, mais ce qui nous intéresse, c'est la profanation de sa mémoire qui a été orchestrée par quelques actants politiques qui sont sur la toile, quelques activistes politiques, on préfère les appeler ainsi, parce qu'il est hors des questions que l'on profane la mémoire d'un patriarche, quel que soit le rôle, je dis bien le rôle qu'il jouait de son vivant, parce que nous ne jouons que des rôles. C'est comme lorsque je parle ici, parce que j'ai une ligne éditoriale de la radio que je dois respecter, ça empêche que vous me saluez là-dehors pour dire non, monsieur Anaba, vous êtes contre X ou Y, alors que je ne respecte que la ligne éditoriale de Royal FM. Alors, ça nous a poussé à faire de ce sujet le fait politique de la semaine pour nous demander que deviendra le Conseil constitutionnel pour ce qui est de la gestion des contentieux électoraux sans Clément Tangana, monsieur irrecevable, mettez entre guillemets. Carole Prudence Tintieux, bonsoir madame.
19: Bonsoir Jean-Marie Anaba. Ce jour, vous nous portez vers un sujet d'actualité, le décès du président du Conseil constitutionnel, avec cette épineuse question, pourquoi la profanation de sa mémoire et quel avenir pour le dit Conseil sans Clément Tangana. Surtout, en ce qui concerne la gestion des contentieux électoraux, il faut tout d'abord rappeler que celui qui est porté à la tête du Conseil constitutionnel par décret présidentiel en février 2018, confiance renouvelée en janvier 2024, est passé de vie à trépas le 4 octobre 2026 à l'hôpital américain de Paris. Demander pourquoi la profanation de sa mémoire, c'est une interrogation pleine de certitudes. En effet, son décès a réveillé le mot fétiche qu'il a très souvent prononcé en contentieux électoraux. 22 au 24 octobre 2018, audience du contentieux post-électoral, 18 requêtes sont déposées par Maurice Kamto, Cabral Libi et Joshua Ossi, toutes déclarées irrecevables, non fondées ou alors le Conseil s'est déclaré incompétent. Cette voix qui entre dans la mémoire collective pousse une fois encore sa réponse invariable, irrecevable, en février 2020 pour des recours introduits pour bourrage d'urne, achat de conscience. Présidentielle 2025, les requêtes post-électorales connaissent la même sentence, irrecevable. Si aujourd'hui on parle de profanation, peut-être c'est au travers des phrases dites par des hommes politiques, société civile et même de la justice. Il est indexé d'avoir choisi le côté du pouvoir lorsque l'histoire lui demandait de choisir celui du peuple, comme une figure emblématique de l'échec du pluralisme politique prôné par la France dans ses anciens comptoirs. Maître Hippolyte Mélie, telle une plaidoirie, dira que ses clients se sont sentis amenuisés, diminués dans leurs droits fondamentaux par la jurisprudence devenue constante du Conseil constitutionnel, irrecevable et tantôt incompétente. Sur l'autre rive, ce sont des hommages solennels qui le reconnaissent comme un homme de rigueur, garant de la stabilité post-électorale. Si l'organisation des chefs traditionnels appelle au respect des morts, vous avez demandé que devient le Conseil constitutionnel sans Clément Tangana. Eh bien, l'histoire suit son cours. La preuve, le 7 octobre 2026, le Conseil s'est réuni au Palais des Congrès, a constaté la vacance de la présidence et les affaires courantes sont assurées par le professeur et doyen Paul Joshi, qui, comme prévu par la loi de 2004, en son article 13, Les municipales et législatives de 2027 sont proches, le décret du chef de l'État est attendu et la personne qui viendra n'aura pas à lui ressembler, mais aura à respecter la Constitution. Sa mission ne sera pas de poursuivre une jurisprudence, mais d'appliquer la loi. Si la Bible enseigne que le jugement appartient à Dieu, il est aussi clair qu'il n'est pas bon de s'attaquer à celui qui ne peut répondre. Le mort étant sourd aux attaques des vivants. Excellent samedi et à samedi, Jean-Marie Anaba.
1: À samedi prochain, Carole Prudence Tchintche pour une nouvelle chronique. On va sortir du débat dans quelques instants, mais comme je vous le disais, à Baromètre Politique, nous avons le devoir de promouvoir ce qui accompagne les couches vulnérables, ce qui accompagne ceux qui sont... à ce qui accompagne les couches vulnérables.

0: Alors, nous sommes allés à la rencontre parce que nous avons vu qu'elle a fait des déclarations sur le sujet de Madame Evina Michelle Raissa, et qui, je le dis, pourra communiquer à Royal FM dans la nouvelle semaine. Madame Evina Michelle Raissa, qui conduit tout un projet important en tant que présidente d'un comité de gestion d'une société coopérative pour la rénovation de la filière cacao. Elle a dit que Royal FM, c'est une chaîne qu'elle écoute beaucoup, et nous lui avons dit, vous allez devoir venir mettre quelque chose dans le panier à Royal FM pour que nous aussi on puisse vous accompagner, aller soutenir les villageois dans le cadre de la coopérative. Donc c'est ça aussi, une radio qui marche, on peut se rapprocher de cette radio là. Donc dans les jours qui viennent, je peux même dire les heures, vous allez voir que elle va communiquer ici pour la radio. Donc elle a été convaincue de cela, et d'ailleurs vous écouterez même des publics reportages autour d'elle et bien d'autres choses. Donc nous avons dit que comme elle a choisi de penser à Royal FM, nous lui donnons déjà une exclusivité dans Baromètre Politique, parce qu'elle prépare un événement important, une cérémonie de remise de matériel et équipement destiné aux planteurs membres de cette société coopérative pour la rénovation de la filière cacao. Ce sera à la place des fêtes de Nzikinmeki, du côté du Mbam et Inubu. Cette cérémonie va se tenir vendredi de la semaine prochaine en présence du préfet Jean-Lazare Ndongo, préfet du département du Mbam et Inubu. Elle va remettre là-bas, avons-nous appris, des pulvérisateurs, des brouettes, des casques de sécurité, des tenues de travail. Alors, je vous propose de l'écouter en quelques secondes. Madame Evina Michelle, la présidente du comité de gestion de la société coopérative pour la rénovation de la filière cacao, dans le cadre de l'acteur politique de la semaine. À tout de suite.
1: Nous voulons accompagner les planteurs pour rénover cette filière. Parce que quand on parle de filière cacao, on oublie celui qui est l'alpha du processus, qui est le planteur. Nous parlons de production, nous parlons de transformation, nous oublions le producteur. Ce qui fait que UCREFCA s'est engagé donc à accompagner ces planteurs-là, et ces équipements serviront pour l'amélioration de leurs conditions de travail, pour qu'ils travaillent étant en sécurité au niveau de la plantation et même au niveau du transport de cette fève-là. Après l'événement de vendredi, nous avons déjà un site au niveau de Nomalé qui va abriter ce village industriel. Nous allons immédiatement commencer à le viabiliser et à mettre sur pied des premiers logements pour les planteurs. Cette cérémonie sera aussi organisée dans d'autres départements, parce que nos planteurs doivent se sentir accompagnés, ils doivent se sentir soutenus pour que nous ayons une bonne production. La particularité de la coopérative est celle-ci. Nous n'accompagnons pas la population. Nous accompagnons nos planteurs qui sont membres de la coopérative. Parce que le droit OADA est clair à ce niveau. Nous ne pouvons pas accompagner un cacaoculteur qui n'est pas membre de notre coopérative. Du moment où vous avez adhéré à notre coopérative, nous vous accompagnons tant techniquement que financièrement. L'adhésion, elle se fait au sein de notre coopérative. Et comme nous avons une pléthore de qualité de membres, chacun vient avec ses propositions et ses problèmes. Et en fonction de cela, nous traitons et nous lui donnons les conditions d'adhésion à notre coopérative.
0: Voilà, la suite, ce sera dans nos éditions de journaux, puisque elle a décidé, en nous disant qu'elle écoute Baromètre Politique, nous a-t-elle fait savoir que c'est une émission très écoutée. Au regard, je n'ai pas envie de dévoiler toutes ses casquettes, hein. M'a-t-on fait savoir, elle serait proche de la présidence de la République également, je ne sais pas. Je vais le vérifier dans les jours qui viennent. Donc, la suite sera dans nos éditions de journaux. Voilà, parce que nous lui avons dit de venir donner un peu dans le panier ici pour que ça paye l'électricité. Chose déjà faite et bouclée. Nous lui avons dit, comme vous dites que vous aimez Baromètre Politique, on vous accueille d'abord dans Baromètre Politique, et la suite va se passer dans les éditions de journaux

0: avec ce que vous allez verser dans le panier. C'est aussi ça, la radio des auditeurs. Quand un auditeur vous dit « j'aime ce que vous faites » et vous appelle par votre numéro de téléphone, ça veut dire qu'on respecte le travail que nous abattons. Donc, la suite, comme on l'a dit, ce sera dans les journaux, dans la nouvelle semaine, après ce qui sera réglé au service commercial dans quelques heures, effectivement. Alors, cela dit, cher monsieur, nous allons vous dire au revoir et chacun dira en 30 secondes un mot, soit sur ce que vous voulez, soit sur la profanation de la mémoire de quelqu'un qui a géré les contentieux électoraux et qui est un haut magistrat parce qu'il est décédé, on préfère profaner sa mémoire. Qu'est-ce que ça vous inspire? Parce qu'il y a une émission qui arrive dans 5 minutes, soyons vraiment, vous êtes 6 là, donc si quelqu'un, chacun fait 30 secondes de façon précise et concise, ça nous arrange. Alors, je veux commencer, vous êtes pressé, alors Samuel Bondjok, prenez la parole.
1: Ben, tout ce que je veux dire, c'est que le salaire du péché, c'est la mort. Même dans la Bible, c'est écrit. Quand vous êtes mort, vos péchés sont pardonnés. Mm-hmm. Et donc, paix à l'âme de l'ancien président du Conseil constitutionnel. Et puis, que chacun à qui le Seigneur donne une mission l'accomplisse pour le bien de la nation. C'est ce qu'il faut retenir comme leçon. Que lorsque chacun a une fonction que l'Éternel lui donne dans ce pays ou dans un pays, qu'il le fasse, qu'il l'accomplisse pour le bien de la nation, pour le bien du peuple. Quand on parle de la nation, ici on parle du peuple. Voilà.
0: D'accord. Merci pour la précision et la concision. Dikata Kono.
2: Je rends hommage à un grand homme, le père de famille, le patriarche. Ce que les gens ne veulent pas souvent savoir. On parle de quelqu'un qui laisse des enfants, qui laisse des neveux, des cousins, qui laisse un village, qui laisse une communauté endeuillée. Il n'y a pas que le magistrat. Il n'y a pas que l'homme d'État. Pensez souvent quand vous faites des commentaires, n'oubliez pas qu'il y a sa communauté, il y a sa famille, il y a les enfants qui pleurent et quelqu'un leur manque. C'est tout ce qu'il peut vous demander.
0: D'accord, merci. Roland Flavien a ici votre mot de fin. Et il semblerait que ce sont vos camarades du MRC qui profanent la mémoire de Clément Atangana.
3: Il faut bien éclaircir le terme profanation. C'est de quel point de vue? Du point de vue de sa personne ou du point de vue de son personnage? Parce que si c'est du
0: donc,
3: point de
0: vue... Vous quelque chose dedans quand
3: non,
0: quelqu'un...
3: Non, écoutez, laissez que je parle. Si c'est du point de vue de sa personne... J'ai un profond respect par la personne qui l'incarnait. Il pouvait être mon papa, il pouvait être mon grand-père. Et je prie le Seigneur qu'il m'accorde et que je puisse même dépasser l'âge qu'il avait. Maintenant, vous parlez de profanation. Moi, je ne pense pas que ce soit une profanation. Parce que à s'accorder avec l'existentialisme sacrien, l'homme est ce qu'il se fait. Faire en faisant, c'est faire. Ce sont nos actes et nos actions qui permettent de parler davantage encore de nous. Donc, s'il aura posé de belles actions, alors son nom sera davantage mentionné sur le fronton, c'est-à-dire de l'avenir du Cameroun. Mais lorsqu'on connaît que Clément Atangana, monsieur irrécevable, de par ses faits, ses actes, c'est-à-dire son illustration, c'est-à-dire en célébrant la victoire de son champion, lui-même qui était soit sympathisant, soit membre du RDPC, étant donné que beaucoup de Camerounais sont morts.
0: On a dit 30 secondes et c'est terminé.
3: Oui, beaucoup de Camerounais sont morts, beaucoup de Camerounais ont perdu leur vie à l'issue
0: vous justifiez la
3: de
0: mort.
3: Ces élections municipales. Et lui, brandissant le champagne, vraiment ça a heurté la sensibilité.
0: Mais quand il y a mort, est-ce qu'on revient sur le champagne brandi?
3: Donc sur ce point de vue, sur ce point de vue,
0: j'ai bien dit ce que sont ces vos actions, camarades qui ont profané la mémoire.
3: Ce sont ces actions qui parlent. Ce sont les actions de Clément Atangana qui parlent contre lui, ce n'est pas nous.
0: D'accord.
3: Je m'arrête à ce niveau.
0: Merci. Alors, Bertrand Noir.
4: Merci enfin, Jean-Marie.
0: Candidat au municipal.
4: J'ai parlé une seule fois, c'est ma deuxième fois. Et la dernière également. Il n'y a pas de souci.
0: Vous ne vous êtes
4: le
0: pas
4: plateau, le plateau est pour moi à tout moment.
0: D'accord. D'accord.
4: Je voudrais.
0: Désolé.
4: Prendre la parole pour dire que je me sens heurté en lisant ce que les gens écrivent
0: sur le patriarche.
4: Sur les réseaux sociaux. je voudrais solliciter que les gens adoptent l'attitude dont le professeur Billet, Olivier, a demandé le fauvisme en politique. Mmh. Il faut que nous fassions la politique avec un peu un sentiment de foi, de crainte de Dieu. Mmh. Si on ne le fait pas, Jean-Marie, la politique ne va rien refléter que ce qu'on vit actuellement.
0: D'accord.
4: Il faut que les gens aient un peu de crainte envers Dieu. Et surtout, lorsque une vie est partie, David pouvait dire à son fils Salomon que je m'en vais sur le chemin de toute la terre.
0: D'accord.
4: Et c'est la mort qu'il s'agissait.
0: Okay.
4: Lorsque nous lisons ces choses-là, on a comme l'impression que la politique est venue enlever un certain esprit qui doit animer un sentiment vis-à-vis de l'autre.
0: Okay.
4: Et c'est difficile.
0: Merci, merci.
4: Pour la dernière des choses, Jean-Marie, je vous le demande, et peu, s'il vous plaît. Je voudrais dire aux jeunes Camerounais qu'il y a 10 625 conseillers municipaux à discuter.
0: Mmh. Qui s'engagent.
4: C'est prennent... 10 600.
0: D'accord, qui prennent les cartes de parti. Roli Djepa, merci d'être venu.
5: Merci, M. Anaba. Très rapidement, j'aimerais saluer mon fils Trentigram, qui est né à peine un an sur le régime de Paul Biya avec tous ces caciques qui vont. J'aimerais rappeler à tout le monde que l'étiquette du RDPC, c'est le feu. Donc, le feu, là, est en train de consommer peut-être ses propres membres, je ne sais pas. Mais je termine par une citation qui dit la politique, c'est
0: la politique. Vous faites des citations pour la grand-mère qui va vous voter.
5: Non,
0: c'est
5: une équation.
3: Pourquoi ne vous votez pas?
5: C'est pas pourquoi ne vote pas. Je salue tout le directoire de l'OMP, tous ses militants.
0: Merci. Alors, Mandeng Bikim, l'homme de la diaspora qui arrive au Cameroun pour affûter ses armes et pour battre le RDPC à Yaoundé 2. Merci d'être venu nous rendre visite.
6: Merci à vous de m'avoir reçu et merci de me redonner la parole.
0: Je crois que vous méritez l'émission à bâton rompu. Parce que la voix rauque là et je vois que vous avez des choses à déployer.
6: Et à chaque fois que vous
0: mais que vous n'avez pas pu déployer dans le cadre du débat.
6: À chaque fois que vous m'inviterez, je viendrai.
0: Je vous le promets, soit à la fin de ce mois, soit la première semaine du nouveau mois, je vous reçois, j'annonce déjà ça comme ça.
6: Avec plaisir.
0: À bâton rompu.
6: Avec plaisir.
0: Voilà, parce que vous avez des choses à nous apprendre. Je rappelle que vous êtes adjudant-chef sapeur-pompier en France.
6: Oui. Et président de l'association Premier Secours France et Cameroun.
0: D'accord. Maintenant, vous êtes en politique très engagé, candidat au municipal.
6: Et je ne dirai pas plus que ce que le guide de mon parti a dit concernant le patriarche Clément Atangana, que nous respections tous. Mais nous étions un peu dégoûtés des décisions qu'il prenait et traitait d'irrécevables. Je ne dirais pas plus que le guide.
0: D'accord.
6: Que la terre de nos ancêtres lui soit légère et lui rappelle
0: d'accord.
6: Les bonnes décisions qu'il a pu prendre pour notre pays.
0: Ok, il s'appelle Mandeng Bikim, qui nous a rendu visite aujourd'hui, un ami de la diaspora, qui veut investir en politique au Cameroun. Baromètre politique stop et fin rediffusion jeudi au petit matin 1h04. Le live ce sera samedi prochain. Rendez-vous demain 18h 20h55 dans Abaton rompu avec le professeur Joseph Ngoupayo qui portera la voix du CINES pour qu'on comprenne pourquoi le CINES ne veut pas lever le mot d'ordre de grève alors que le MINESUP et le ministère des Finances ont beaucoup dépensé en termes de millions ces derniers temps. Les mélodies divines s'installent. La princesse de l'éternel. Anne-Priscille Koubitep, bonsoir.
7: Bonsoir Jean-Marie Anaba, bonsoir également à votre aimable panel. Je reconnais quelques visages, notamment celui de Bertin Noir, à qui je dis particulièrement bonsoir ce soir. Mmh. Alors, je suis là justement pour Mélodie Divine.
0: Alors, il y aura la mélodie.
7: Il y aura beaucoup, beaucoup de mélodies
0: divines.
7: Et un
0: peu de prière aussi.
7: Beaucoup de prières également. nous allons essayer avec les auditeurs de tenter à devenir des excellents adorateurs de l'Éternel et notamment nous interroger de savoir si effectivement nous savons louer et adorer l'Éternel.
0: D'accord. Que les auditeurs restent connectés. Merci à toute la grosse équipe de production avec le directeur général Roger Kiek de Kiki, la supervision générale du révérend pasteur Simon Emmanuel. Bon samedi. À samedi.

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1: Saint, Saint, Saint est l'Éternel des armées. Dans son palais, tout proclame sa gloire. Des myriades d'anges l'adorent. Les 24 vieillards se prosternent devant lui qui vit au siècle des siècles. Et pourtant, ce Dieu infiniment grand désire se rapprocher de l'homme. Miséricordieux, compatissant, fidèle. Par Jésus-Christ, il nous ouvre le chemin de la réconciliation et de la communion avec lui.
2: Il n'y a plus de condamnation. Plus de condamnation.
1: Pourtant, tu es le Saint. Tu sièges au milieu des louanges d'Israël. Psaume 22, verset 4. 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
1: Bonsoir à vous, princes et princesses de l'Éternel. C'est un plaisir pour nous d'être en votre compagnie dans le cadre de cette nouvelle édition Mélodie Divine, l'émission qui apporte la présence de Dieu dans vos domiciles. Nous espérons que vous êtes confortablement installés, hein, parce que ce soir, nous sommes véritablement là pour vous accompagner pendant tout ce temps, vous donner l'opportunité de louer et d'adorer Dieu convenablement et puis également aussi de pouvoir écouter la bonne parole, parce que c'est très important. C'est par la parole que le monde a été fait et c'est par la parole que nous vivons aujourd'hui. Sans elle, c'est vraiment terrible si nous n'avons pas la parole de Dieu. Alors, ce sera avec vos rubriques habituelles. Au cœur de la louange, parole à la loupe, la clé spirituelle, le chantre à l'honneur, votre refrain préféré et bien entendu dans les profondeurs de l'adoration. Déjà, hein, la grosse équipe est bien installée dans ce studio et particulièrement nos invités aujourd'hui, vraiment des personnes chaleureuses, aimables, anciennées, je peux vous rassurer de cela. Ils sont avec nous ce soir, on va se faire le plaisir hein, de les présenter et je vais commencer par la dame, on l'appelle habituellement apôtre conquérante. Quand vous écoutez ça, vous pouvez vous comprimer. Que c'est une fervente de l'Éternel, c'est une guerrière pour la gloire de Dieu. Alors, maman Bernadette, t'as signé, j'espère que je prononce bien. Bonsoir.
2: Bonsoir, bonsoir.
1: Comment vous allez ce soir?
2: Très bien, par la grâce de Dieu.
1: Nous bénissons le Seigneur pour votre présence ici à Royal FM.
2: Merci beaucoup, je suis content de découvrir aussi Royal FM.
1: Gloire à Jésus.
2: De voir la beauté de ce lieu et tout ça et votre engagement.
1: Merci infiniment. Mm-hmm. C'est votre première participation à Mélodie Divine et on espère mm-hmm. que ce sera régulier. Du moins, c'est quand le Seigneur vous interpellera à cette tâche, vous serez ouais, toujours disponible. Merci. À côté de vous, on a le prophète hein, Eric Tita. Bonsoir à vous.
3: Merci. Bonsoir.
1: Comment vous allez?
3: Je me porte comme un ange.
1: Ah, waouh, comme un ange. J'aime bien cette expression. Et vous êtes là justement à côté de maman apôtre conquérante pour pouvoir porter aussi la parole de Dieu, partager votre expérience de la parole et pourquoi pas ce que le Seigneur mettra dans votre cœur de manière spéciale pour un auditeur. Ce soir, nous bénissons le Seigneur pour votre présence.
3: Merci.
1: À côté de vous, hein, tout juste à ma gauche, c'est le chantre à l'honneur de ce soir. Vous le connaissez certainement. Si vous êtes passé quelque peu dans les bacs et vous avez l'habitude d'écouter la musique chrétienne, vous avez certainement écouté un de ses titres, peut-être sans savoir que c'est lui. Ce soir, on va aller à la découverte ou alors à la redécouverte de ce chantre qui n'est pas que chantre, qui est également un serviteur de Dieu très engagé. Il s'agit de Abdou Karyouf. J'espère que je prononce bien. Il est chanteur de l'Éternel et il est également apôtre. Bonsoir à vous.
4: Bonsoir.
1: Comment vous allez?
4: Très bien, par la grâce de Dieu.
1: Ça se voit que vous allez très bien. J'aime très bien, bien votre costume.
2: Vraiment.
4: Merci.
1: Ok.
4: Et je voulais saluer tous les auditeurs, tous ceux qui sont à l'écoute de cette émission, surtout ceux qui sont dans des prisons qui nous écoutent à l'instant T, ceux qui sont dans les hôpitaux, ceux qui sont dans la souffrance. Nous voulons leur dire bonsoir. Nous voulons les saluer. Pour leur dire, faire comprendre que la souffrance ou bien la prison n'est pas la fin d'une vie. Ça peut être le début d'une vie. Voilà, merci.
1: Tout à fait. Ça, c'est avec la main sur le cœur hein, que l'on vous envoie ces salutations ce soir. Vous, tel qu'il a défini, hein, tel qu'il vous a décrit, vraiment recevez le bonsoir chaleureux de l'équipe, la grosse équipe de production Mélodie Divine, constituée à la présentation de Anne-Priscille Koubiteb, la princesse de l'Éternel. Et puis au niveau de la mise en onde, également au niveau de la régie d'antenne et même au niveau du cadrage vidéo, hein, il va gérer tout ça ce soir. Lui, c'est le vieux. C'est comme ça qu'on aime l'appeler, le DT Romuald Ekoumé. à la coordination éditoriale Ebelbela Samari, à la coordination centrale Roger Kiek de Kiki, le directeur général de Royal FM, et puis à la supervision, le révérend pasteur Emmanuel Noël Bissay. Nous n'oublions pas que celui qui coordonne tout et qui nous donne la force d'être là ce soir, c'est le Seigneur Jésus-Christ par l'entremise du glorieux Saint-Esprit. Nous allons donc vous permettre de vous installer confortablement en écoutant cette belle mélodie, hein, chers auditeurs. Vous savez qu'en début d'émission, ce que nous faisons, c'est dérouler le tapis rouge au Saint-Esprit. Et on va donc écouter cette chanson de Jared Pongo qui chante « Dieu des esprits des prophètes ». C'est une très belle mélodie et je vous demande comme ça d'accueillir de manière solennelle le Saint-Esprit pour coordonner cette émission. Nous écoutons.

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0: Seigneur, nous voulons te rendre grâce et te bénir pour ce moment précis. Je te bénis pour les familles qui, en ce moment, sont rassemblées à l'écoute de cette émission. Et puisque cette émission parle de toi, parle de ton élévation, c'est-à-dire de l'adoration et de la louange, et à cause de cela, ta présence descend dans les familles. Pendant qu'ils sont en train d'écouter, Seigneur, tu les visites, tu les rencontres. Ceux qui sont malades trouvent la guérison.
1: Amen.
0: Ceux qui ont des problèmes spirituels sont délivrés au nom de Jésus.
1: Amen.
0: Seigneur, merci parce que par cette émission, tu ouvres l'entendement de quelqu'un en ce moment et qu'il comprenne l'importance et comment se connecter à toi par l'adoration et la louange. Merci car tu disposes tout dans cette salle et dans les maisons, dans les familles, dans les vies individuelles, dans les taxis, partout, au nom de Jésus-Christ. Amen.
1: Amen, amen. Nous bénissons le Seigneur pour cette prière que nous croyons être exaucée au nom de Jésus-Christ. Nous prenons les bonnes nouvelles de la maçon.

0: 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Ce qu'on va faire, c'est qu'on va permettre à la personne qui sera tirée au sort d'avoir le libre choix. Si la personne veut fréquenter à l'Institut universitaire Bissaï, la personne va fréquenter à l'Institut universitaire Bissaï. Mais si la personne ne peut pas, compte tenu de la distance, peut-être est dans une autre ville autre que Yaoundé, si la personne est à Yaoundé mais habite dans les fins fonds de Meudon et autres, il n'y a vraiment pas les moyens financiers de payer le transport tous les jours pour aller jusqu'à Kouaban pour pouvoir fréquenter du côté de l'Institut universitaire Bissaï. L'étudiant qui est tiré choisit où il veut fréquenter l'établissement à côté de son domicile pour que les parents puissent faire de l'économie aussi sur le plan du transport, des finances pour le transport. Donc vous voyez qu'on a tout pensé, on a pensé à tout, tout simplement pour vous alléger les choses, hein, chers parents et également, chers étudiants, on sait qu'à un certain moment, les parents 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

0: au cœur de la louange ce soir, chers princes et princesses de l'Éternel. Nous allons voyager un peu du côté du Nigeria avec les louanges de ce côté-là. Et vous écoutez à présent Ebenezer de Nathaniel Mbassé, qui est une très belle chanson. C'est juste l'introduction. Vous savez que c'est la partie de l'émission que vous aimez bien parce que c'est le moment pour vous de danser de toutes vos forces pour rendre grâce à Dieu pour ce qu'il a fait pour vous tout au long de la semaine. Alors n'hésitez pas de dégager le salon et de commencer déjà à louer le Seigneur pour cette chanson. Vous pouvez déjà commencer à vous échauffer un peu. On s'échauffe parce que la température va monter au fur et à mesure, je vous le promets. On écoute Ebenezer.
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On aimerait bien savoir, hein, ce soir, est-ce que vous êtes avec nous? Est-ce que vous êtes en train déjà de louer, d'adorer le Seigneur au travers de cette musique chantée par le chanteur et pasteur Nathaniel Basset? Le code d'accès ou alors les codes d'accès, c'est le 640 61 38 42. 640 61 38 42 ou encore le 671 15 73 21. Nous allons monter un peu, hein. Nous allons élever la température avec cette chanson « Oh Lord » chantée par Agatha Moses. C'est une chanson qui a fait terreur, véritablement, qui a été aimée par beaucoup de Camerounais qui n'ont pas hésité, hein, de beaucoup danser sur cette chanson. Et ce soir, nous vous invitons aussi et encore à danser sur ce titre « Oh Lord ». On écoute et on danse.

0: téléphone sur la 2, auditeur au bout de la ligne. Bonsoir.
1: Bonsoir, la princesse.
0: Est-ce que vous êtes avec nous ce soir?
1: Je suis avec vous, très content ce soir.
0: Merci beaucoup. Avec on vous appelle
1: la,
0: comment?
1: Avec la première musique qui est passée là, j'ai vraiment aimé la première musique là.
0: Ah, superbe, c'est Gabi.
1: C'est Gabriel lui-même.
0: Merci, merci Gabi d'être à l'écoute. Merci. Et on continue de louer le Seigneur. On danse pour le Seigneur.
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1: C'est merveilleux, hein? Le Seigneur est merveilleux. Pendant que je lance cette chanson, j'ai une information croustillante. C'est celle de la première venue de Agatha Moses ici au Cameroun. Elle avait été invitée par l'ambassade de Jésus-Christ, portée par le couple Bernard et Bernadette, dont on a la grâce d'avoir dans ce studio ce soir la prophétesse, plutôt l'apôtre Bernadette, la conquérante qui est là. Et vous voyez, avec un tel témoignage, on confirme tout simplement que c'est une conquérante. Alors, nous sommes en train justement d'écouter la légendaire chanteuse de gospel nigérienne.

0: On continue à louer le Seigneur. Est-ce que vous êtes en train de danser? On va au téléphone sur la 2. Auditeur au bout de la ligne, bonsoir.
1: Bonsoir, Anne-Christine.
0: Comment vous allez?
1: Très bien, ma chérie. C'est Pauline Florentine.
0: Pauline Florentine, ravie de vous avoir. Est-ce que vous êtes en train de louer le Seigneur?
1: Jusqu'à que le Seigneur vous bénisse. Avec tous vos invités, merci pour la nourriture spirituelle.
0: Merci également à vous de nous écouter. On va élever un peu la température, hein? Et cette fois-ci, on va écouter Wonder chanté par Merci Chiwo. On écoute et on danse.
1: Ok, merci.
0: Merci également.

0: Le Dieu que nous servons est excellent, il est wonderful. Lorsqu'il veut bénir son enfant, il le fait en grand. Et tu as un témoignage du Seigneur en cette semaine. Il a certainement fait quelque chose pour toi. N'hésite pas de te lever, de célébrer son nom, de danser pour sa gloire. C'est très important de reconnaître les hauts faits de l'Éternel dans nos vies. Alors dansez, hein. Et vous pouvez aussi nous appeler au 640-61-38-42 ou encore au 611-15-73-21. On danse pour la gloire du Seigneur. Eva.
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parce que dans le studio, hein, ça piffe. On danse, on danse, on danse, on danse. Avec Eva Price, Biggie Something. Est-ce que le Seigneur n'a pas fait de grandes choses pour toi? Et on danse, on danse.

0: Vraiment, avec ce son, si vous n'avez pas dansé pour le Seigneur, c'est grave pour vous. C'est très compliqué pour vous. Alors, si vous avez dansé pour le Seigneur, nous bénissons le Seigneur pour cette séquence de louanges. Nous louons son Saint-Nom. Il est merveilleux. Hein? Il est toujours important pour nous de bénir le Seigneur, de glorifier Dieu, le Dieu que nous servons, qui nous fait tant de bien. Alors, on va arrêter avec la louange pour passer maintenant à l'écoute de la parole.
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0: La thématique de ce jour, devenir un véritable adorateur. Savons-nous réellement comment louer et adorer Dieu? C'est la question que nous vous posons, hein, chers auditeurs. Est-ce que vous savez comment louer et adorer Dieu? Comment vous avez l'habitude de louer et d'adorer Dieu? Appelez-nous hein, pour nous dire comment et vous aurez dans ce studio nos invités qui vont vous éclaircir également sur la thématique. Si vous avez des questions, n'hésitez pas aussi de nous appeler. C'est le 640 61 38 42 ou encore le 671 15 73 21. Alors, je vais me tourner comme ça directement vers Mama Apôtre Conquérante Bernadette Tassigné. Bonsoir encore, on vous a vu hein, esquisser quelques pas de danse pendant la louange et l'adoration.
2: Effectivement, la louange et l'adoration pour moi, c'est un médicament déjà.
0: Amen.
2: Oui, c'est un médicament pour moi parce qu'il y a même des moments où j'organise des fêtes exprès, somptueux, juste pour danser.
0: Amen.
2: Pour me réjouir et danser. J'aime ça. J'aime la louange et l'adoration.
0: Waouh, super.
2: Particulièrement la louange.
0: À côté de vous, on a l'apôtre, hein, le prophète, voilà, le prophète Eric Tati qui est également là et qui va certainement nous accompagner dans le cadre de cet échange. On n'oublie pas que de l'autre côté, on a aussi l'apôtre Abdou Karios qui est là avec nous, qui va certainement nous donner une parole par rapport à cette thématique. Et donc, je vais déjà aller vous poser la première question. Pour dire, est-ce qu'on peut véritablement parler d'une bonne adoration à Dieu? Est-ce qu'on peut vraiment dire que voilà un véritable adorateur de l'Éternel? Est-ce que c'est possible de le dire?
2: Oui, effectivement, c'est possible parce qu'il y a les faux adorateurs. Parce que la Bible dit que l'heure est venue où les vrais adorateurs, où les adorateurs, les vrais, vont l'adorer en esprit et en vérité. Ça veut donc dire que si quelqu'un part adorer le Seigneur, rien qu'avec son physique, peut-être il peut peut-être s'agenouiller, hein, ou faire une position des mains élevées, je ne sais pas. Mais si son esprit n'est pas engagé dans ce qu'il est en train de faire, ça c'est un faux adorateur. Et si maintenant son esprit est engagé, parce que l'adoration engage l'esprit et le physique. Et le physique, c'est de se prosterner physiquement. Parce que quand on dit qu'on est en train d'adorer quelqu'un, on ne peut pas l'adorer avec certaines positions. L'adoration engage une position de prosternation. C'est pour ça que nous voyons dans la Bible, dans Apocalypse 19, lorsque Jean a voulu se prosterner sous l'ange, il a dit non, non, non, ne te prosterne pas sous moi, tu ne peux pas m'adorer. Il a refusé qu'on l'adore. Parce que bien que la position, c'est de se prosterner, déjà, pour élever quelqu'un, c'est une forme d'adoration. Donc, l'adoration, donc maintenant, quelqu'un peut peut-être seulement se prosterner sans ouvrir sa bouche, peut-être avoir une autre intention dans sa tête. Ça, c'est un faux adorateur. Mais l'adoration doit engager son esprit et son physique.
0: Voilà. Corps, âme, esprit, tout doit être engagé.
2: Oui, effectivement.
0: La Bible présente différentes expressions de louange et d'adoration. Vous avez cité quelques-unes d'ailleurs. Existe-t-elle des formes particulières que Dieu agrée? Où peut-on louer et adorer Dieu de manière générale en respectant des principes qu'on a établis nous-mêmes au suivant la parole?
2: Bon, je veux parler, je m'attarde un peu plus sur la louange. Parce que le corps de Christ comprend un peu l'adoration. La plupart ont mis du poids sur l'adoration. Mais quand je vois dans la Bible, le Seigneur a mis plus du poids sur la louange. Nous voyons, il y a plus de 300 versets qui parlent de la louange. Et très peu qui parle de l'adoration. Parce que le chrétien est déjà un adorateur d'office. Puisqu'il a cru en Jésus, il s'est déjà prosterné. Son esprit a accepté que Jésus, tu es mon Seigneur. Puisqu'on adore quelqu'un qui est au-dessus de toi, tu es en train de vouloir dire les bienfaits qu'il a fait. Ton esprit s'est déjà rabaissé pour l'élever. Étant d'abord chrétien, nous sommes tous les adorateurs étant chrétiens. Maintenant, Dieu s'attarde maintenant plutôt sur la louange. Parce que la louange engage tes émotions, tes sentiments, tout ton être et ton physique, les acclamations, les cris et tout à la fois. Et la Bible parle des sacrifices de louange. Donc, je m'engage, je parle de ça plus parce que beaucoup de chrétiens ne font pas d'abord sacrifice de louange. Très peu. Quand on parle le mot sacrifice, ça veut dire qu'on voit quelque chose que tu payes comme un prix. C'est-à-dire qu'il y a quelque chose qui peut même... Surtout quoi dans Matthieu 5, la Bible dit que lorsque tu es payé, il dit heureux ceux qui seront persécutés. Après la suite, je crois verset 3, quoi 12, il dit réjouissez-vous. Quand on parle d'abord heureux, ça veut dire que ton fond intérieur a une paix, une joie peut-être silencieuse. Tu es heureux au fond de toi. Maintenant, quand tu te réjouis, la réjouissance engage le physique. Ouais, non. C'est pour ça que dans la loi, donc, on acclame, on chante, on fait les instruments, on fait tout ce qu'on peut faire. Maintenant, il y a donc des chrétiens qui, comme j'ai dit, qui mettent du poids plus sur l'adoration, mais qui négligent beaucoup la louange. Ça fait que quand ils font dans la louange, leur esprit n'est pas engagé. C'est pour ça que dans la louange, dans les églises, c'est très peu, c'est même rare d'entendre même une prophétie par rapport à la louange. Parce que quand on est en train de louer le Seigneur, c'est la chair qui est en train de louer. Ils sont en train d'engager leur esprit. Alors que dans la louange, les murs devraient tomber. Les guérisons devraient être pendant la louange. Dans la Bible, on a vu comment la louange, ce n'était pas l'adoration qui a fait renverser le mur de Jéricho. Ce n'est pas l'adoration qui a fait que Josaphat puisse gagner la guerre de 2 Chroniques 20. C'était plutôt la louange. Et quand Dieu dit peut-être dans Somme 148 et 150, il dit toute la création doit louer le Seigneur. Il n'a pas dit doit adorer le Seigneur, il doit louer le Seigneur. Il y a une différence entre la louange et l'adoration. Alors donc mon souhait, c'est que l'église de Dieu puisse s'intéresser à la louange. Vous allez bien voir que ceux qui aiment beaucoup l'adoration, vous allez voir que finalement, pendant qu'ils adorent le Seigneur à la fin, ils vont chanter des chansons de supplication. Ça sort du cadre de l'adoration. On va pas pleurer, Seigneur, ma vie, ma vie, ma vie. Non, vous avez constaté ça, non? Beaucoup de ceux qui adorent ont parfois même une face crispée. Parce qu'ils font l'adoration, parce que très peu font l'adoration, les façons sont crispées. Parce qu'ils ont été de voir, ils adorent Dieu, c'est vrai, mais au fond d'eux, ils vivent leur vie. Alors que celui qui loue le Seigneur, quand vous le voyez, un louangeur, il a toujours le sourire à la bouche. Parce qu'il doit danser. Et la danse, là, même, c'est une forme même de sport. Bref, on peut donc louer le Seigneur ou adorer le Seigneur sans faire selon le modèle de Dieu.
0: Prophète Eric Tita, également, vous pensez qu'il y a une manière particulière à louer et adorer le Seigneur?
3: Ok, merci beaucoup. Pardonnez-moi, je suis un peu grippé.
0: C'est pas grave.
3: Voilà, donc je voudrais ajouter quelque chose par rapport à les pertinences de ce que la prophétesse, l'apôtre Bernadette vient de dire sur la louange et l'adoration. Moi, ce que je comprends, c'est que la louange, l'adoration, les deux vont de pair, en fait. L'adoration, c'est ce qui te met en communion, qui t'amène dans ce que j'appelle l'intimité de Dieu, l'adoration. C'est ce qui te rapproche, c'est ce qui te... En fait, c'est ce qui connecte ton esprit. C'est ce qui, en fait, te donne Dieu, si je peux me permettre de le dire. L'adoration, c'est ce qui t'introduit dans l'univers de Dieu, dans l'univers, n'est-ce pas, de la communion, la communication avec ton Dieu. C'est ce qui te permet, n'est-ce pas, de partir chercher les profondeurs de Dieu. Maintenant, la louange, c'est ce qui, n'est-ce pas, te donne accès aux victoires. Parce que quand vous lisez la Bible, nous allons voir que plusieurs, lorsque Dieu a voulu accorder certaines victoires, certaines batailles aux enfants d'Israël, Il a utilisé, n'est-ce pas, la louange. Il a utilisé la louange, par exemple, les murs de Jéricho. Donc, la louange te permet, n'est-ce pas, d'accéder à certaines victoires, à certaines batailles de ta vie. Lorsque tu loues, les fondements s'ébranlent. Nous avons, n'est-ce pas, l'exemple de Paul et Silas en prison. Ils n'étaient pas en train d'adorer Dieu. Ils étaient en train de louer. Pourquoi ? Parce qu'ils étaient dans un temps où vraiment c'était un moment un peu compliqué de leur vie. Alors, lorsqu'ils se sont mis à louer le Seigneur, la Bible dit que les fondements de la prison se sont effondrés. La Bible dit qu'ils ont eu accès à une certaine victoire, une libération. Donc, moi, je pense que l'adoration, c'est cette chose-là pour Dieu. L'adoration est pour Dieu. La louange est pour Dieu et la louange est pour nous, en fait. Donc, ce que je peux dire par rapport à l'ajout, c'est ce que la prophétesse Bernadette a dit de très pertinent. Maintenant, par rapport à la question, si vous pouvez me répéter la question, s'il vous plaît.
0: Oui, la question était de savoir, est-ce qu'on peut parler de véritable louange et de véritable adoration?
3: Bien sûr, on peut parler de véritable louange et de véritable adoration. Ça dépend, n'est-ce pas, de l'état du cœur de chacun. Ça veut dire que, en fait, tout ce que Dieu cherche dans la louange, c'est la sincérité de tout un chacun. Est-ce que pendant que tu es en train de louer Dieu, tu es en train de le louer, n'est-ce pas, avec un cœur sincère, avec un cœur pur, avec un cœur vrai? Alors, la louange et l'adoration que Dieu recherche, c'est ce qui est sincère, c'est ce qui est vrai. Tu peux danser, et pour Dieu, ce n'est pas la louange. Tu peux battre les mains, et pour Dieu, ce n'est pas la louange. S'il n'y a pas une symbiose entre ton cœur, ton âme, ton esprit, par rapport à la louange que tu es en train d'offrir, en fait, c'est une offrande que tu es en train de donner à Dieu. Et toute offrande que tu es en train de donner à Dieu, si cette offrande-là n'est pas pure, elle ne peut pas être agréée par Dieu. Donc, ce que moi je peux dire, n'est-ce pas, c'est que chaque fois qu'un enfant de Dieu ou un homme voudrait, n'est-ce pas, louer et adorer Dieu, il doit engager son cœur sincère. Que ce soit vrai, que ce soit pur, que ce soit authentique. Alors là, on pourrait dire, voici le véritable adorateur et le véritable louangeur que le Père recherche.
0: Amen, c'est bien compris. Hein. Apôtre Bernadette, on a, j'ai bien aimé quand vous avez parlé justement de ces personnes qui dansent dans les assemblées sans que le cœur ne soit là à l'intérieur. J'aimerais qu'on prenne un peu le cas de David dans 2 Samuel chapitre 6, versets 14 à 23, où le roi David dansait de toutes ses forces devant l'Éternel lors du retour de l'Arche de l'Alliance, au point de susciter le mépris même de son épouse, la fille de l'ancien roi, le roi Saül, son épouse Mika, voilà. Et en ce moment-là, on voit un roi qui danse de toutes ses forces. Et deux fois à l'église, on ne voit pas les gens qui dansent de toutes leurs forces. Que nous enseigne cet épisode sur la place de la danse dans la louange?
2: Effectivement, la bonne louange, s'il faut dire, elle doit être aussi accompagnée par des danses, par des cris, par tout mouvement possible, même par taper même ta table et tout ce que tu peux faire. Dieu aime les bruits. Voilà, tout ça, ça entre dans la louange. Et je crois que ce que je peux retenir dedans, c'est que voilà un roi digne de son état, digne de son titre, mais qui s'humilie. C'est-à-dire qu'il ne regarde pas sa position royale et qui se met à louer le Seigneur comme un enfant. Ça veut dire que l'habillement royal qui était sur lui, je ne sais même pas s'il avait encore ça sur lui, il a oublié tout ce qu'il est. Il a loué donc Dieu en esprit et en vérité. C'est pour ça que Dieu a pu voir cette louange. Parce que l'esprit était engagé, son corps, son être était engagé. Je reviens alors pour dire sur Toutou pour l'adoration. Et dis donc que Dieu parle beaucoup plus de louange. Pourquoi? Comme j'ai dit, le chrétien est déjà en connexion avec Dieu. On n'attend pas un temps pour parler avec Dieu. Quand tu es avec le Seigneur, à tout moment, tu dois être en connexion avec Dieu. Toi, Dieu dit que Nous devons être comme des enfants. Est-ce que l'enfant a besoin d'une connexion pour pouvoir te dire quelque chose? Il se dit que Dieu est en lui et il est avec Dieu, Dieu est en lui. Maintenant, l'adoration, comme il a dit, ça engage donc tout ça. Donc, quand l'homme de Dieu était en train de louer son Dieu, ça a tellement plu à Dieu. Et la femme même, maintenant, qui venait se moquer de ce passé, s'est moquée de lui.
0: Elle a maîtrisé.
2: Oui, et quand je regarde même dans la Bible, je crois que c'est la seule femme, selon ma connaissance, selon la parole de Dieu que j'ai étudiée, qui meurt stérile. Parce que Dieu avait dit qu'on
0: c'était sa punition.
2: Ne va pas enfanter. Parce que Dieu aime qu'on le loue. Dieu aime qu'on se rabaisse et on se donne tout entier dans les cris, dans les danses et tout cela pour lui. Ça lui coûte trop cher. C'est sa part de nourriture qu'on peut lui donner. Bon, et maintenant, toi, tu refuses que Dieu entre à Dieu. Pourquoi? Donc, je crois que c'est pour ça donc, que Dieu pouvait ne pas punir cette femme. Et je profite par là pour dire donc, aux hommes, sexe masculin, les hommes masculins ne sont pas très forts dans la louange.
0: Pas du tout.
2: Et ouais, même, et ce sont les gens qui gardent trop leurs émotions. Et même au deuil, non? Il ne peut pas pleurer facilement. Alors que Jérémie avait dit, qui peut me donner les larmes pour pleurer parce que Dieu a besoin des larmes. Il y a des moments où Dieu a besoin des larmes. Donc, bref, j'encourage donc tout chrétien à ne plus considérer quelle est sa personne au moment qu'il est devant le Seigneur, qu'il se rabaisse, qu'il s'efface et qu'il élève son
0: Dieu
2: avec tout ce qu'il a.
0: Amen.
2: Et Dieu sera content de lui.
0: Amen. Et je me tourne vers le prophète Tita hein, pour demander et également, est-ce que cette expression, on est toujours sur le cas de David qui danse de toutes ses forces, est-ce que cette expression est facultative pour exprimer sa joie au devant de Dieu ou alors Dieu attend cela de tous les enfants de Dieu?
3: En fait, toutefois que tu ne fais pas comme David, tu t'éloignes de Dieu. Toutefois que tu ne fais pas comme le roi David.
0: Est-ce que ce n'est pas assez fort là? Parce que certains disent que non, c'est dans le cœur. La louange là même, c'est dans le cœur.
3: La louange n'est pas dans le cœur. La louange engage tout ton être. Parce que Dieu lui-même va menacer le peuple en disant si vous ne me louez pas. Parce que c'est de ça que Dieu se nourrit. Il dit que si vous ne me louez pas, moi je vais susciter des pierres. Parce que j'ai besoin qu'on me loue. J'ai besoin d'être loué. Et je voudrais dire, quel que soit ton rang social, quel que soit ton titre, n'est-ce pas, que tu sois ministre, que tu sois directeur, que tu sois président, que tu sois ambassadeur, Dieu veut ta louange. Dieu veut ton pas de danse.
0: Amen.
3: Dieu veut que tu arrêtes, n'est-ce pas, de donner plus d'importance aux choses matérielles, le vêtement, la chaussure, en fait, le regard, n'est-ce pas, des hommes par rapport à sa louange. Dieu a besoin que nous le louons. Donc, ce n'est pas facultatif. Nous devons louer le Seigneur au point de s'oublier. Nous devons acclamer le Seigneur au point même de sentir les mains faire mal. Nous devons esquisser les pas de danse devant le Seigneur. Chaque fois qu'on se met dans cet état d'esprit, les portes s'ouvrent. Parce que Dieu se nourrit de la louange. En fait, vous avez remarqué, les hommes aussi, lorsque tu fais, dans le monde, on a appelé ça aujourd'hui la talakou, c'est une forme de louange. Lorsque tu donnes un talakou à un homme, tu es en train de le louer. Cet homme peut te donner tout ce que tu veux, tout ce que tu lui demandes. La Bible dit que la femme, en fait la fille d'Hérodiade, hein, la fille du roi Hérode a dansé. Elle a dansé devant le roi. Parce qu'elle l'a loué devant le roi va, n'est-ce pas, promettre à celle-ci jusqu'à la moitié de son royaume. Pourquoi? Parce que la louange, c'est quelque chose qui donne la satisfaction aux grands. Qui donne la satisfaction à Dieu.
0: On va aller au téléphone, celui-là deux. Je crois que c'est Gabi qui revient. Bonsoir à vous.
4: Bonsoir, Anne.
0: Oui, oui, Gabi, bienvenue, bien oui, revenu.
4: Oui, bonsoir, tous hommes de Dieu, Anne Dieu.
0: Bonsoir, hein, ils vous disent bonsoir également.
4: Anne, je voulais demander, est-ce que dans une chapelle, est-ce que l'homme de Dieu doit laisser ses brebis lors de la louange et adoration, et que lui-même, il n'est pas là. Est-ce que c'est une bonne posture? Parce qu'on remarque quand que dans certaines églises, lors de l'adoration et louange, les pasteurs ne sont pas là, ils laissent les brebis.
0: Très bonne question. Très bonne question, pourquoi ça se... Gabi.
4: Merci.
0: Merci Gabi pour ta question. Les hommes de Dieu vont répondre parce que c'est un constat. Véritablement, dans certaines assemblées, on prend une heure de louange, des fois même deux heures de louange. Et pendant tout ce temps, on ne voit pas le pasteur, le chef même de l'église. Lui-même n'est pas là. Comment vous considérez cela? Oui, maman Bernadette.
2: Bon, moi, je trouve que ça, c'est une abomination. C'est une considération de soi. C'est très dangereux. C'est pas là où il se trouve. Il est au bureau pour se consacrer, pour venir de la parole. Est-ce que la parole ne vient aussi par la louange? Parce que quand on loue le Seigneur, on a de prononcer que c'est une parole à Dieu, c'est un message. C'est quand on loue le Seigneur d'esprit en vérité, parce que tout ce que tu prononces en louant le Seigneur, tu dois vivre ça dans ton esprit. Et c'est là que tu peux avoir donc des miracles. Donc quand l'homme de Dieu se met de côté, c'est dangereux, parce que la Bible dit, dans Psaume 150, je crois, le dernier verset, il dit, tout ce qui respire,
0: On l'a vu la semaine dernière. Le Psaume 150.
2: Ça veut dire que Dieu engage la création à la louange. Là, il fait qu'à dire que même le séjour des morts louait le Seigneur. Mais qu'est-ce que l'homme de Dieu peut ne pas alors le faire? Je crois que par cette émission, le Seigneur va permettre que l'homme de Dieu comprenne que s'il veut la louange, non seulement Dieu sera content de lui, mais il sera encore plus loin dans la louange pour pouvoir donner la parole qu'il avait à donner.
0: Et il doit être le modèle pour ses fidèles. Montrer aux fidèles comment on loue véritablement Dieu, comment on adore véritablement Dieu. Prophète Tita.
3: Moi, je veux premièrement demander pardon. Je veux demander pardon pour tous mes frères, tous mes pasteurs dans le clergé. Nous avions eu cette habitude et aujourd'hui, je pense que le Seigneur m'a amené dans ce studio pour m'interpeller là-dessus et interpeller plusieurs autres de mes frères parce que la louange... C'est un moment qui exalte l'esprit. Et un prédicateur, un pasteur, pour donner un bon message, il doit être dans cette ambiance, il doit être dans cette atmosphère.
0: Et la Bible dit clairement, le Seigneur siège au milieu, de la louange.
3: Donc moi, je pense que Dieu bénisse le frère qui a relevé ce point. Vraiment, frère, que Dieu te bénisse abondamment. Amen, je pense que le message est passé. On ne doit pas faire trop de commentaires. On se repent et on avance parce que ce n'est pas une bonne attitude.
0: Amen. Alors, on est déjà arrivé au terme de cette rubrique-là. De manière générale, qu'est-ce qu'il faut mettre en place pour être un véritable adorateur du Seigneur? Qu'est-ce qu'il faut? Quelle est l'attitude? Ou alors, quel est le cheminement qu'il faut avoir pour être sûr que quand on a fini son moment de louange et son moment d'adoration, on a été agréable à Dieu. Apôtre Bernadette.
2: Je pense que déjà dès le départ, tu dois d'abord comprendre que quand je m'en vais louer et adorer là, c'est une nourriture que je donne à mon père. Je suis en train de réjouir mon papa, qui est le créateur. Je suis en train de faire ce que Dieu attend de moi pour lui. Quand tu mets ça en tête, tu arrives maintenant dans ta louange et ton adoration, tu le loues en esprit et en vérité. Il faut que ton cœur soit engagé. Quand tu finis tout cela, parce que tu as loué en esprit et en vérité, avec toutes les paroles que tu as, par exemple, à l'église catholique, ils disaient que chanter, c'est prier deux fois. Parce que je peux dire que c'est vrai, mais ce n'est pas biblique, mais c'est démontrable. Puisque quand tu es en train de chanter, tu sors des mélodies et au même moment sa chanson, au même moment sur des prières, parce que tu as adressé des paroles à Dieu. Mais au travers des mélodies, au travers de la guitare et tout ce que tu peux faire. Donc, quand quelqu'un finit dans ce genre de louange et adoration, avec tout ce qui comporte, si tu n'as pas la guitare, voilà, tu n'as pas de guitare, comme il parle souvent, l'apôtre Abdou parle souvent, aussi c'est possible, il va peut-être pas expliquer ça. Donc, voilà, tu n'as pas de guitare. Donc, je crois que si tu finis tout ça comme ça, là, en esprit et en vérité, tu peux croire que de tout ton cœur, ça a été agréable aux yeux de Dieu.
0: Amen. Prophète Eric Tita, on a beaucoup parlé de gestes, on a beaucoup parlé de danse, etc. Maintenant, pour l'auditeur qui nous écoute, qu'est-ce qu'il met dans les paroles quand il s'agit de la louange? Qu'est-ce qu'il met dans les paroles quand il s'agit de l'adoration? Parce que je crois que c'est aussi important dans la manière de louer et d'adorer le Dieu.
3: Qu'est-ce qu'il met dans les paroles? En fait, je ne sais pas. Ce qu'il peut mettre dans les paroles, ce sont, n'est-ce pas, vous voyez, la relation entre un homme et une femme. Je ne sais pas, c'est un peu très fort ce que je veux dire. L'adoration est un peu comme, n'est-ce pas, les rapports sexuels entre un homme et une femme.
0: L'intimité.
3: L'intimité.
0: Je préfère qu'on parle d'intimité.
3: Voilà. Ce temps d'intimité-là, où c'est un moment d'échange, c'est un moment de partage, c'est un moment de transfert, c'est un moment où on partage des belles paroles, un bon moment, où on utilise des paroles d'amour, on utilise en fait tout ce qui va permettre à la personne qui est en face de nous de se sentir aimée. Tout ce qui va permettre à la personne qui est en face de nous de se sentir bien. En fait, c'est ça l'adoration. Et j'ai remarqué quelque chose également, je me permets de le dire ici, c'est que les gens pensent que la louange, l'adoration, se limite forcément dans les paroles et dans la danse. Et beaucoup de personnes aujourd'hui ne savent pas que même le fait de donner ton offrande à l'église, à Dieu, c'est une façon de l'adorer, c'est une façon de le louer. Beaucoup de personnes ne savent pas que le fait d'être un modèle dans ton lieu de service, un modèle dans ta famille, c'est une façon d'adorer Dieu, c'est une façon de louer Dieu. L'adoration et la louange, en fait, on peut l'étendre à plusieurs niveaux. Alors, beaucoup doivent comprendre aujourd'hui, la personne que tu respectes à côté de toi, le fait, n'est-ce pas, d'honorer ton père, ta mère, c'est une façon d'adorer Dieu. Le fait, n'est-ce pas, d'être un exemple dans la société, c'est une façon d'adorer Dieu. Le fait, n'est-ce pas, d'être intègre dans la société, dans ton lieu de service, c'est une façon d'adorer Dieu. Donc, je conclue en disant, l'adoration, c'est tout ce que tu fais avec la crainte de Dieu. L'adoration, c'est tout ce que tu fais en te disant que Dieu me regarde et je dois bien le faire. Alors, si tu le fais de cette manière, je peux te rassurer, tu serais l'adorateur que le Père recherche.
0: Amen, amen. On va permettre à l'apôtre Abdou Karios aussi de pouvoir s'exprimer sur le sujet. Je crois qu'il nous a écoutés. Certainement, il a des choses qui brûlent dans le cœur. C'est également un enseignant de la parole. Donc, on va l'écouter juste en quelques minutes par rapport à l'échange que nous avons eu avec les autres. Qu'est-ce que vous pouvez dire?
5: Bon, déjà, la dernière question. On adore Dieu de ce qu'il est. C'est ce qu'il est. Mais on loue Dieu de ce qu'il fait. C'est ça là, un peu la différence. On adore Dieu, on l'adore de ce qu'il est. On dit sa grandeur, on parle de sa grandeur. Mais là, nous louons Dieu de ce qu'il a fait pour nous. Les faits de Dieu. Et c'est ça que...
0: Donc ça peut être à la suite d'une victoire.
5: D'une victoire.
0: Comme ça peut être, comme les autres l'ont dit, avant la victoire.
5: Lorsque vous êtes dans des situations, vous lui rappelez la victoire. Et c'est un esprit. La louange et l'adoration, c'est un esprit. Ça ne vient pas comme ça. Mais malheureusement, dans les églises, aujourd'hui, on loue Dieu, on adore Dieu de manière mécanique. C'est plat. C'est très plat. Quand vous venez à l'église, vous devez venir adorer Dieu de ce qu'il est, adorer de ce qu'il a fait dans votre vie, durant la semaine. Qu'est-ce que Dieu a fait dans votre vie? Vous allez voir que David ne faisait pas, ne louait pas Dieu. Ce n'était pas des chansons écrites, il n'écrivait pas des chansons. Il ne composait pas des chansons pour adorer Dieu. Il louait Dieu de ce que Dieu a fait dans sa vie. Ce que Dieu a fait, tu exprimes cela. Moi, je suis un adorateur. Je n'aime pas le mot louangeur. une personne qui loue Dieu. Pas parce que je compose une chanson. Je ne compose pas la chanson. Ça vient parce que je sais où le Seigneur m'a enlevé. Quand vous connaissez là où le Seigneur vous a enlevé, ça va pousser automatiquement à adorer Dieu. Et quand vous n'avez pas de bons témoignages pour Dieu, voilà pourquoi vous allez voir des pasteurs qui n'ont pas de bons témoignages ou bien des personnes qui vont aller à l'église par rapport à la question. Ils vont aller à l'église, ils vont attendre l'homélie pour venir prêcher. Mais celui qui sait d'où il vient, vous allez voir que il y a une femme qui veut voir Jésus. Elle vient avec le parfum. Dénard, la Bible parle de parfum dénard. Elle commence à nettoyer. Même le Seigneur avait ses cheveux. Et les pharisiens vont dire, mais on pouvait même vendre ce parfum. Ou bien, les pharisiens vont commencer, mais si cette femme, si Jésus savait que cette femme est une pécheresse, Il n'avait pas accepté. Et Jésus a dit, va prendre. Il dit, celui qui donne beaucoup, il y a un passage comme ça qui dit dans la Bible. Donc, lorsque tu sais d'où tu viens, parce que cette femme était pécheresse, elle était pardonnée. Elle a compris à un autre niveau. Elle est rentrée dans un autre niveau d'adoration. Ça a cause, elle est venue avec tout ce qu'elle avait, même ses cheveux, pour adorer le Seigneur et le louer. Donc, comme moi, je viens de loin. Moi, je suis quelqu'un qui était mauvais. Les mauvais m'appelaient mauvais. Donc, quand j'ai reçu le Seigneur, il y avait des moments où je sortais dans la nuit juste pour parler de Jésus à quelqu'un. Minuit, comme ça, je sors. C'est-à-dire, j'étais devenu, un fou pour Jésus. C'est-à-dire, un fou pour Jésus parce qu'il savait d'où je venais.
0: Amen, amen. Merci infiniment pour votre intervention et votre ajout dans le débat. On va prendre tout de suite la clé spirituelle.
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0: Apôtre Bernadette Tassigné, qu'est-ce qu'on peut retenir de cette thématique? Qu'est-ce qu'on peut donner aux auditeurs comme message de l'Éternel par rapport à cette thématique? Devenir un véritable adorateur. Savons-nous réellement comment louer et adorer Dieu?
2: Voilà, ce que je peux dire aux auditeurs, comme nous l'avons déjà dit ici, que Dieu attend l'adoration et la louange. Et je voudrais dire surtout aux auditeurs, ne faisons plus des louanges avec la chair. Engageons notre esprit dans la louange. Pendant que tu es en train de louer, considère les paroles que tu es en train de prononcer dans la louange. Pendant que tu loues, vis ces paroles que tu es en train de dire. Je voudrais dire aussi aux auditeurs, ceux qui sont habitués à faire des combats spirituels, le combat spirituel, à tout moment, ils doivent être en train de combattre le diable, combattre les sorciers, combattre ceci, à tel point que les nuits, quand ils se réveillent, ils passent toute la nuit dans le combat. Je voudrais dire donc aux auditeurs, si vous pouvez transformer cette vie de combat spirituel à la louange, parce que quand Dieu demande à son peuple de louer face à un combat, c'est quand c'est un combat géant. C'est quand c'est un combat que Dieu voit que le combat, si l'enfant ne peut pas s'en sortir. Alors il dit donc, louez-moi. Les combats qui sont passés par la louange, c'était des combats pas faciles qu'on ne pouvait pas leur livrer face à face et réussir. Voyons l'exemple de Paul et Silas. Ils étaient en prison avec des chaînes sur eux. La Bible dit qu'ils sont réveillés au milieu de la nuit. Pas pour lever le combat contre les gens qui l'ont enchaîné. Pas pour dire, toi Satan, toi prisonnier, toi gardien de prison, toi, je te lis et t'enchaîne. Mais ils ont su que ce genre de chaîne-ci là, la façon qu'on nous a gardés en prison, on a fermé les portes partout là. Il faut seulement la louange. Ils sont levés à minuit, que nous on prend souvent pour faire les combats directs là, pour faire ce que moi j'appelle le combat passif. C'est-à-dire la loi, le combat passif. C'est-à-dire qu'ils engagent Dieu dans ce qu'ils sont en train de faire. Alors ils ont loué le Seigneur en regardant leur chaîne. Parce que la louange est faite, quand tu le loues donc, ça devient puissant. Parce que tu as dit de louer en vivant. Pendant qu'ils le louaient, ils regardaient la chaîne. Ils louaient Dieu par rapport à cette chaîne qu'on a mise sur eux à cause de l'évangile. Et la louange a donc touché Dieu. Il est venu couper ces chaînes. Même le mur de Jéricho, c'était pas n'importe quel mur. C'était un mur, un costaud mur géant et tout ça. Rien qu'avec les marteaux, on ne pouvait pas le casser. Le Seigneur a dit que non, ici vous devez me louer, mais tenez-vous, contournez le mur, regardez le mur. Regardez le mur et contournez en le regardant et vous louez. Et c'est là que le Seigneur a détruit ce mur. Donc, Jésus, dans les chrétiens, vous dites aux chrétiens que nous devons faire ce que la Bible appelle le sacrifice de louange. Il dit que par lui, offrir sans cesse à Dieu un sacrifice de louange. Ah. Ça veut dire que tu n'as même pas encore reçu le résultat. On ne loue pas seulement Dieu parce qu'on a déjà reçu un cadeau. Mais on loue Dieu parce que nous croyons que ce Dieu, c'est lui le pourvoyeur. Il a dit que quand lui bénit, ça ne vient ni de l'Occident que toi, ta besoin ne vient ni de l'Occident, ni de l'Orient, mais elle vient de Dieu. Elle dit que tu as des difficultés dans ta vie, fais ce qu'on appelle le sacrifice de louange. Elle dit, loue le Seigneur pour ses épreuves, pour ses persécutions, pour tout ce que tu as comme problème là. Tu vas voir, le Seigneur va descendre, il va agir dans ta vie. Donc, c'est ce que je peux dire aux orateurs. Et dire aussi maintenant, même dans l'adoration, quand nous voulons donc maintenant adorer, sachons que l'adoration engage notre physique aussi. Mais au niveau de la prosternation, quand tu adores, tu ne peux pas venir dire devant un roi, tu es grand, tu es debout devant lui, tu es. Il va te regarder, qu'est-ce qu'il fait là? Mais rien qu'en te prosternant, il a compris que tu as en train de dire qu'il est grand, tu as en train de dire qu'il est bon, tu as en train de te prosterner. Donc, j'encourage donc les chrétiens à aimer donc la louange et l'adoration, mais à savoir que en tant que chrétien, tu es déjà un adorateur comme le prophète a dit là, mais il a dit, tout ce que tu es un adorateur. Tu prends des bonnes actions, c'est l'adoration. Tu fais du bien, c'est l'adoration. Tu te comportes bien, c'est l'adoration. Tout ça, c'est l'adoration. Maintenant, ajoutez donc à l'adoration, en dans la louange, mon frère. Et connaissons que quand la Bible nous demande de louer, en général, c'est quand les choses sont difficiles. Loue-le à tout moment, c'est vrai, mais quand c'est difficile, augmente cette louange et tu verras comment Dieu va te délivré, te bénit, il sera content de toi. Tu seras agréable à ses yeux.
0: Amen, amen. Il faut louer le Seigneur, lui offrir le sacrifice de louange et d'adoration, même quand c'est difficile. Il faut le faire. Nous bénissons le Seigneur pour nos invités de ce soir et pour cette belle nourriture spirituelle qu'ils nous ont donnée à consommer. On va prendre le chantre à l'honneur.
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0: Merveilleuse chanson que vous écoutez est celle du chanteur à l'honneur, l'apôtre Abdou Karios, qui est notre invité de ce soir, le chanteur que nous décidons de mettre à l'honneur ce soir. Rebonsoir à vous.
1: Bonsoir, bonsoir.
0: Comment vous allez?
1: Oh, très bien, par la grâce de Dieu.
0: Je vous ai écouté remimer ces paroles. Parlez-nous un peu de cette chanson.
1: Oh, c'est une chanson... J'ai reçu cette chanson quand j'étais au Burkina Faso. Mm. Je me suis levé, je dormais. Parce que la plupart de mes chansons, souvent, je les reçois dans le sommeil. Mm. Pendant que je dors souvent, je suis en train d'adorer le Seigneur. Et je me réveille et subitement, j'ai enregistré la chanson. Mm. Il y a plusieurs versions de cette chanson. Ça, c'est la dernière version. Mm. Là, le premier, je vais vous donner toutes les versions ici.
0: Okay.
1: Vous allez jouer ça ici.
0: C'est une adoration ou une louange?
1: C'est une adoration. Mm. Il est assis. Mm. Il est assis sur le trône de l'Élysée. C'est-à-dire, c'était, quand je me suis levé, j'étais dans une adoration, dans le sommeil, dans le rêve, où je disais que Jésus, tu es assis sur le trône de l'Élysée. Tu es assis.
0: Nous savons que vous êtes également un serviteur de l'Éternel et vous avez reçu l'appel de Dieu pour être apôtre de Jésus-Christ. Qu'est-ce qui vous motive à chanter?
1: Mais l'appel à être apôtre, être prophète, pasteur, évangéliste, ça va rester sur la terre ici. Et ce qui va nous rester, c'est la louange et l'adoration.
0: Waouh!
1: Donc, être pasteur là, tout ça, ça va rester ici. Au ciel là-bas, quand nous serons devant le Seigneur, nous n'aurons ni apôtre, ni pasteur, ni prophète, non. Il y aura seulement les adorateurs.
0: Je suis touchée par ces paroles. Je n'avais vraiment jamais médité là-dessus. Et c'est vrai, c'est très pertinent. Puisque ces appels-là, c'est pour servir.
1: C'est pour servir.
0: Et dans le ciel, on n'en aura plus besoin.
1: On n'en a plus besoin.
0: Wow.
1: On sera même chose devant le Seigneur. Mm. Mais nous, maintenant, qui avons pris notre temps ici sur la terre pour adorer Dieu en esprit et en vérité, on sera privilégié à l'avant-garde du Seigneur. Donc, il faut t'entraîner ici sur la terre.
0: Super, j'aime bien cette réponse.
1: Ouais.
0: Alors, dites-nous un peu, ça fait combien de temps vous chantez, notamment en tant qu'artiste? Parce que je me dis, quand on produit déjà une chanson, on prend le temps d'entrer en studio, de monter la chanson, etc. Ça fait combien de temps et ça fait déjà combien de grands titres, etc.?
1: Déjà, moi, j'ai reçu le Seigneur dans un lieu carcéral. Mm. À partir de là, je chantais déjà. Dieu m'a donné beaucoup de chants. Le passé, c'est le passé là, que peut-être on va jamais ça tout à l'heure. J'ai eu ça dans ce lieu carcéral. Et étant dedans, j'ai fait le plan de ma vie. Le plan de ma vie, c'est-à-dire, je vais sortir de ce lieu. Voilà ce que je devais faire. La première chose, c'était aller me former. Et pendant que je me formais, la première chose, c'était me former et en même temps sortir un album, sortir quelque chose. Mm. Donc, et pendant que j'étais en formation, c'est parti très vite. Pendant que je me formais à l'Institut de théologie, le chandelier au Burkina Faso, j'ai papa Karamili que je salue ce soir, c'est mon père spirituel.
0: Ah, gloire à Dieu.
1: Parce que je viens de quelque part. Mm. Donc là, étant à l'école, je suis rentré en studio pour la première fois. Je suis allé, j'ai cherché, récemment, j'ai trouvé un Camerounais qui était là. Et je suis allé le voir. J'ai sorti une première chanson qui était « De l'autre côté, je sais que tout est bon. 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Parce que dans ma vie, je voulais aller aux États-Unis, c'est-à-dire vivre aux États-Unis. Et quand j'ai reçu le Seigneur, je lisais que les murs

0: accompli dans ma vie. Donc, je crois qu'un jour, vous allez écouter cette chanson. Et à partir de là, maintenant que je veux continuer, je veux sortir mon premier album. Mon premier album. Et je vais faire une première sortie. C'était au Tabernacle Bethel d'Israël, où je vais chanter en public. Et c'était merveilleux. À partir de là, on va commencer à m'inviter.
1: Vous avez également chanté en faveur du Cameroun avec comme titre Le Cameroun, le continent. Cameroun, le continent. Est-ce qu'on peut connaître l'histoire derrière cette chanson?
0: Bon, j'ai eu cette chanson toujours au Burkina Faso. Une chanson, je chantais Cameroun, je connais les projets que j'ai formés pour toi. Projet de paix et non de malheur. J'ai chanté ça comme ça. Et bon, c'est resté gardé. C'était dans le tiroir. Et quand je suis arrivé ici au Cameroun, je suis rentré au Cameroun, et tout récemment, il y avait beaucoup de choses au Cameroun, j'ai essayé d'arranger cette chanson avec le thème continent. Parce que quand j'avais eu cette chanson, il n'y avait pas continent. Maintenant, j'ai ajouté continent dessus. Je crois qu'on va écouter cette
1: chanson. Et pourquoi continent?
0: Bon, continent, parce que bon, tout le monde dit que le Cameroun, c'est le continent.
1: Continent.
0: Donc, je suis rentré aussi dans... Dans la mouvance du continent, pour dire que mon pays est un continent, parce que j'aime ce pays, j'aime beaucoup ce pays. J'ai même deux chansons sur le Cameroun. Je crois qu'un jour, je vais vous envoyer toutes ces chansons-là. J'ai même deux chansons où tout récemment, je me suis réveillé. J'ai dit, Seigneur, lève-toi sur cette nation, lève-toi. Il n'y a que toi qui peux s'élever dans cette nation.
1: Amen.
0: J'ai fait une chanson sur ça.
1: On écoute un bout de cette chanson de l'apôtre Abdou Karios, Cameroun, le continent.
2: 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On y va.

0: une merveilleuse chanson, hein, chers auditeurs. J'espère que vous dégustez et que vous appréciez cette belle chanson. Alors, apôtre Abdou, dites-nous un peu, quand vous chantez, est-ce que vous avez seulement la louange et l'adoration pour l'Éternel? Est-ce que vous communiquez ou cherchez à communiquer quelque chose au public, au peuple de Dieu qui vous écoute?
1: Oh oui, j'ai des chansons où j'encourage les gens à vivre la vie de Dieu. C'est pas seulement la chanson de ce que Dieu a fait dans ma vie. Mm. Et déjà, même la chanson qui exprime ce que Dieu a fait dans ma vie est un témoignage pour moi, pour les gens qui doivent recevoir ce témoignage. Mm. Donc, et la chanson qui élève le Seigneur, c'est aussi exprimer la grandeur de Dieu dans notre vie. Et ça communique la vie. Parce que je chante en esprit. Je ne chante pas... c'est pas des compositions. On compose une chanson. Non, non, non. Ça vient directement de la voix de Dieu. Ça vient du trône de Dieu. Et quand la chanson vient du trône de Dieu, ça communique la vie aux gens. Parce que la louange et l'adoration n'est pas chanter. C'est une vie. Il faut avoir une vie d'adoration. Une vie de louange au Seigneur. Le prophète a dit, même maman conquérante aussi a dit tout à l'heure là, parce que nous sommes loués, nous avons été créés pour louer Dieu. Nous avons été créés, Dieu nous a créés, alors il nous a donné les membres forts. Les membres forts, c'est ça. Quand vous tapez comme ça, vous êtes en train de louer Dieu. On appelle ça les membres forts. Il y a l'audio fort. L'audio, c'est la voix. C'est-à-dire, quand vous parlez déjà, vous parlez déjà, c'est une forme d'adoration et de chanter quand vous parlez déjà. Et quand vous marchez, quand vous vibrez, vous dansez, c'est dans la vibration. Donc Dieu nous a créés pour qu'on le loue et l'adore. Mm. Et voilà pourquoi...

0: qui a cet esprit qui sont autour du trône de Dieu, qui cette lampe qui est allumée nuit au jour devant le trône de Dieu. Mm. Et cette lampe qui allume aujourd'hui, c'est ce qu'on appelle les sept notes musicales. Mm. Et quand l'homme maintenant va pécher, les sept notes vont devenir faux dans sa vie. Il va chanter faux. Voilà pourquoi la musique profane est mauvaise musique. Parce que ça ne respecte pas les normes divines. Parce que Dieu nous a créés. Et il a pris ces sept éléments, ces sept notes musicales, et il a mis ça en l'être humain. L'être humain qui n'avait pas chuchoté. Maintenant, et ces sept notes musicales jouent sur les trois instruments que je vais vous dire, c'est-à-dire les mambafons, les vibafons et le bouffon. Tout ça vient de Dieu.
1: Mmh. Vous avez également chanté Le passé, c'est le passé. C'est quoi l'histoire derrière?
0: Bon, le passé, c'est le passé, c'est ma vie que je raconte dans cette chanson. Je dis que le passé, c'est le passé, parce que quand j'ai reçu le Seigneur, j'étais quelqu'un qui vivait une vie de péché à un niveau élevé. Et des fois, Satan venait me dire que ton pharaon, regarde ton passé, voilà ce que tu as fait. Voilà.
1: Ramener dans le passé.
0: Vous me ramenez dans le passé. Mmh. Et c'est là où la chanson vient aujourd'hui. J'ai dit à Satan, le passé, c'est le passé, c'est le présent et le futur qui compte. Et beaucoup de chrétiens sont dans ça. Souvent, on vient leur dire que Satan vient te dire, non. Tu as accouché un enfant, tu as voté, tu es parti jeter dans la poubelle. Ah, Dieu ne peut pas te pardonner. Dieu pardonne.
1: Amen.
0: Même si tu as voté et tu as mis l'enfant dans la poubelle quand tu ne connaissais pas le Seigneur, le passé, Jésus a porté ton passé. Ce qui est important, c'est le présent et le futur.
1: Il ne faut pas laisser le passé nous condamner, empêcher de voir la gloire de Dieu.
0: Beaucoup de chrétiens sont dans ça. Hmm. C'est toutes les femmes. Beaucoup de chrétiens sont dans ça. Les gens ont l'amertume dans le cœur parce que le Satan vient les ramener le passé. Le passé, c'est le passé. Moi, mais ça me rendait triste. Mmh. Il dit, regarde, tu avais pris l'argent de quelqu'un comme ça, voilà, la famille. Après, un jour, je dis, Satan, arrière de moi, Satan.
1: Mmh. On va au téléphone sur la 2, hein. Gabi, notez que...
2: Oui, bonsoir.
0: Bonsoir. Rebonsoir.
1: Allô, nous t'écoutons.
2: On peut trouver vos musiques où?
0: Déjà, merci. Vous aurez ça ici. Je vais vous laisser la musique là ici. Mm. Et comme ça, vous allez appeler. On va vous donner ces musiques si vous voulez écouter.
1: On va écouter un bout, hein. Le passé, c'est le passé. On va écouter également un bout de

0: Vous écoutez là l'apôtre Abdou, hein, Karios, qui est un apôtre du Seigneur Jésus-Christ et également un chantre. C'est un plaisir pour nous de vous avoir. Si maintenant il fallait donner un conseil à l'endroit des Camerounais qui veulent, ils sont de plus en plus nombreux de nos jours. Hein. Je crois que la musique gospel est déjà devenue un peu comme le showbiz, beaucoup silence, etc. S'il y avait un conseil à donner à tous ces jeunes qui font dans la musique gospel ou qui veulent faire dans la musique gospel, que leur diriez-vous?
1: Ah oui, ils doivent vivre la vie de Dieu, simplement. Mm. C'est quand vous vivez la vie de Dieu, Dieu vous donne les chansons. Dieu vous donne, Dieu vous inspire, Dieu vous donne l'inspiration. Vous allez voir que pour faire la musique profane, il faut vivre la vie satanique. Vous comprenez? Et Satan vous inspire ce que vous pouvez avoir. Mais pour aussi faire du gospel, il faut être en connexion avec le Seigneur. Il faut être un homme de prière, un homme qui est consacré au Seigneur, un homme qui adore Dieu même dans les rêves. Quand il se lève, j'ai une chanson où j'ai 100% je suis en Jésus, 100%. Je me suis levé le matin comme ça, parce que dans le rêve, j'ai chanté que 100% je serais couché. Je me suis levé le matin, j'ai appelé mes enfants, j'ai dit, je venais de recevoir une chanson. Alors, ça veut dire, cette chanson, c'est 100% pour Jésus. Quand vous êtes un vrai adorateur, quand vous êtes une personne qui aime le Seigneur, il faut beaucoup aimer le Seigneur. Aimer le Seigneur veut dire vivre une vie de sanctification, une vie de consécration, une vie d'attachement au Seigneur, une vie loin des fourberies. Alors le Seigneur va vous inspirer, va vous donner ce qu'il faut. Et vous allez aider beaucoup de personnes, vous allez donner la vie à beaucoup de personnes. Parce que moi, je me dis que pour évangéliser, il faut que je pénètre les maisons des gens. Pour pénétrer les maisons des gens à travers la louange, à travers l'adoration, à travers la musique que je peux faire, et ça peut aider quelqu'un dans la voiture, un peu partout, et pour évangéliser. Voilà tout ça.
0: Merci infiniment, hein, apôtre Abdou Karios, d'avoir accepté notre invitation. On va jouer cette chanson, Le passé, c'est le passé. On va clôturer avec. Mais permettez-moi de dire également merci, hein, à la prophétesse conquérante Bernadette Tassini qui a accepté notre invitation de ce soir. Merci beaucoup, maman.
2: Merci, moi aussi, j'étais tellement bénie d'être avec vous.
0: Gloire à Jésus. Ça veut dire que prochaine invitation, vous serez là.
2: Pas de problème, nous sommes là.
0: Prophète Eric Tita, merci d'être venu.
3: C'est moi qui vous remercie. J'ai passé un bon moment. Ça a été un plaisir et j'espère que les auditeurs et les téléspectateurs ont été grandement bénis par tout ce que nous avons, n'est-ce pas, prodigué comme conseil ce soir.
0: On l'espère, hein, de tout notre cœur, parce qu'on le fait pour vous, chers auditeurs. On aimerait que vous deveniez de véritables adorateurs du Seigneur Jésus-Christ, d'améliorer, si vous êtes déjà un adorateur, d'améliorer la qualité de votre adoration et de votre louange adressée au Seigneur. Nous allons vous encourager, hein, d'être véritablement ancré dans le Seigneur. Demain, c'est un jour d'adoration de Dieu. Ne manquez pas de vous rendre dans un culte pour pouvoir louer et adorer le Seigneur. Mais si vous le faites aussi en semaine, ce n'est pas un problème, parce que ce n'est pas le jour qui compte. C'est la disponibilité qu'on met à connaître et à servir le Seigneur. Restez infiniment bénis sous la protection du Très-Haut. Excellente nuit à tout le monde. On se sépare avec cette belle chanson, Le passé, c'est le passé, chantée par l'apôtre Abdou Karios, qui était notre chanteur à l'honneur. Bonne soirée à tous.

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0: auditrices, bien-aimées dans le Christ, nous vous saluons dans le merveilleux nom de notre Seigneur et Sauveur Jésus-Christ. Bien-aimés, c'est votre émission Le Chemin de la Liberté. C'est une émission d'édification spirituelle, de communion fraternelle et de révélation dans la connaissance de la parole de Dieu. Cette émission est inspirée par l'Esprit de Dieu, produite par la communauté chrétienne restaurée du Cameroun et supervisée par le révérend pasteur Bissai Emmanuel Noël. Nous sommes situés à 800 mètres du carrefour Nkwaba, juste à côté du complexe hospitalier La Mamue. Le but de cette émission, c'est d'amener le peuple de Dieu, ceux-là qui sont encore dans l'ignorance, la captivité, la stagnation, à vivre dans un monde de paix, de lumière, de liberté et surtout d'abondance en Jésus-Christ. À ce micro de présentation, je suis votre humble serviteur, l'évangéliste Marius Nia, et comme toujours, je ne suis pas seul dans ce studio. Tout près de moi, j'ai l'homme qu'on ne présente plus, l'homme que Dieu a ramassé dans la boue, a lavé, a parfumé, a habillé, a parfumé et a mis sur la table des grands. Pasteur Richard Mathias Messan, bonjour.
1: Bonjour, évangéliste Marius. Bonjour à Romy Alekoumi. Bonjour à Alain Ozekwekam. Bonjour au pasteur Douméné Clément qui présente lumière du matin du lundi à vendredi. Bonjour au pasteur David Nyambal. Bonjour au superviseur général de l'émission Le Chemin de la Liberté, le révérend pasteur Emmanuel Bissaï. Bonjour au bien-aimé, l'imam qui présente l'émission ici le vendredi évangéliste. Et le vendredi à partir de 18h, je lui souhaite bien des choses, évangéliste Marius.
0: Voici encore une semaine achevée, pasteur. Nous bénissons le Seigneur qui a permis que nous puissions répondre, présent ce matin. Tout au long de cette semaine, l'Éternel, il a été avec nous, il a été dans cette nation. Il a maintenu la paix, la stabilité, et pasteur, nous lui rendons encore infiniment grâce ce matin.
1: Oui, nous rendons grâce à Dieu le Père, parce que nous sommes aujourd'hui dimanche le 4 octobre, c'est le 10e mois de l'année 2026, il faudrait le dire, c'est la première sortie de l'émission Chemin de la Liberté pour le compte de ce nouveau mois. Dieu nous a fait grâce, nous avons pu clôturer le mois de septembre, et voici un nouveau mois qui a débuté. Je crois que Dieu sera avec nous. Les uns et les autres croient souvent que le fait qu'on soit en vie, le premier miracle, c'est qu'on a pu se lever ce matin, évangéliste Marius. Dormir, c'est pas évident. Se réveiller, c'est encore. Il y a des gens qui n'ont pas un sommeil facile. Pour que tu t'arrives, tu te couches, tu dors, tu as un sommeil profond. Maintenant, à te réveiller, c'est encore autre chose. Mais si tu peux avoir un sommeil de réparateur, et à côté de cela, le Seigneur puisse t'élever, tu es sur tes deux, puis tu es en bonne et due forme, véritablement, il faut rendre grâce à Dieu. C'est-à-dire, je saurais, là où commencer, où finir, ma bouche est même trop petite pour exprimer la joie que nous ressentons, parce que Dieu permet encore qu'on soit audible, puis permet que nous puissions encore bénéficier gratuitement de sa grâce. Il s'est rassuré bel et bien que nos noms figurent dans la liste de ceux-là qui sont appelés à exploiter son souffle de vie. Nous voulons lui dire merci pour cela, évangéliste Marius.
0: Ce matin, nous sommes avec le frère Romuald Ekoumé et Alain Kwekam. Nous leur disons également bonjour ce matin. Et nous invitons le frère Romuald à nous mettre cette musique de mise en condition. On se retrouve juste après.

0: Bien-aimés, avant l'entame donc de cette émission, nous allons passer la parole à l'homme de Dieu, le pasteur Richard Mathias Vincent, afin qu'il intercède en notre faveur.
1: Éternel notre Dieu, notre Père, nous te bénissons, nous te remercions, nous te disons infiniment et grandement merci au Dieu du ciel. Merci pour ta bonté, ta grâce et ton amour, ta miséricorde, Seigneur Dieu, que tu as manifesté, Seigneur, envers nous, Père éternel, tout au long du mois de septembre qui vient de s'achever. Dans ta bonté et ta grâce, ô Seigneur, mon Dieu, il t'a plu, Papa, ô Dieu, de prendre soin de nous. Nous n'avons ménagé aucun effort, ô Père éternel, Papa, pour être debout, de bénéficier de ta grâce. D'ailleurs, tu l'as dit à Paul, Paul, ma grâce te suffit. Merci parce que tu as mis cette grâce à notre disposition. Et nous vivons dans la grâce de Dieu, Seigneur. Nous n'avons pas mérité. Nous ne sommes pas debout ce matin parce que nous avons fait des sacrifices. Nous ne sommes pas debout parce que, Seigneur, ô mon Dieu, mon roi, nous sommes forts. Mais c'est ta grâce qui s'est manifestée et qui a fonctionné dans la vie de chacun de nous. Merci pour mon frère, merci pour ma sœur, merci pour cette radio, merci pour la communauté des auditeurs, ô Dieu Tout-Puissant, qui écoute, ô Dieu, cette émission, Le Chemin de la Liberté. Merci, Seigneur, mon Dieu, mon roi, Papa, ô Dieu, pour cette émission, la vie du superviseur. Merci, mon Dieu, mon roi, parce que tu permets encore, Papa, qu'on soit là ce matin pour produire une nouvelle émission. Merci, Seigneur, ô mon Dieu, pour ces auditeurs qui sont connectés de quelque manière que ce soit, ô Dieu, pour nous écouter ce matin. Notre roi, notre Dieu, Papa, tu nous as demandé de ne pas nous inquiéter, mais en toute chose, mon Dieu, nous devons te faire connaître nos besoins par des prières et des supplications. Oui, Seigneur, mon Dieu, mon roi, on a tellement les besoins. Si je me mets à évoquer nos besoins, Seigneur mon Dieu, je ferai plusieurs années à ta présence. Mais gloire te soit rendue parce que tu es Dieu omniscient, omniprésent. Tu sais tout, tu connais tout. Avant même que nous ouvrons la bouche pour te demander quelque chose, Seigneur mon Dieu, du haut des cieux, toi tu connais. Papa, tu es le même, tu n'as pas changé. Ce que tu as fait hier, tu le fais aujourd'hui, tu le feras demain. Nos pères, oh mon Dieu, lorsqu'ils voulaient vivre ta gloire, lorsqu'ils avaient besoin, oh Dieu Tout-Puissant, de ton intervention, ils t'invoquaient, ils t'appelaient, toi tu répondais. D'ailleurs, tu as dit, invoque-moi au jour de la détresse, toi tu vas répondre. Je t'invoque et je t'appelle. Seigneur, viens, ô mon Dieu, mon roi, Papa, ô Dieu, restaurer ta gloire, ô Dieu, dans notre pays, le Cameroun. Viens, mon Dieu, mon Père, restaurer ta gloire au sein de ton Église, de l'Église universelle. Papa, restaure ta gloire, ô Dieu, dans la vie de tes serviteurs. Notre roi, notre Dieu, Papa, merci encore ce matin, parce que, ô Dieu, tu prends le contrôle total de l'émission que nous allons produire ce matin. Oui, Seigneur, mon Dieu, mon roi, nous sommes les canaux, nous sommes tout simplement les instruments sous ta main que toi, Seigneur, tu vas utiliser. Mais nous savons, Seigneur, mon Dieu, mon roi, que le Saint-Esprit est le meilleur enseignant. Nous voulons, ô Père éternel, mon Dieu, qu'il descende et qu'il remplisse, ô Dieu, ce studio, Seigneur, de ton onction, afin de nous inspirer, afin de mettre les paroles, les mots dans nos bouches, afin que, Seigneur, mon Dieu, que nous puissions recevoir l'inspiration divine, que nous puissions parler avec autorité et éloquence. Seigneur, nous avons un thème, une thématique que nous allons développer. C'est au-delà de ce que nous allons dire. Nous prions, mon Dieu, mon roi, que tu ouvres l'entendement des uns et des autres. Ce n'est pas toujours facile, mon Dieu, de comprendre. Mais, Seigneur, le Saint-Esprit a la capacité, Seigneur, oh Dieu, Papa, de nous révéler, Seigneur, ce qui est profond et caché. Je prie, oh mon Dieu, mon roi, afin que, Seigneur, mon Dieu, mon roi, ceux qui sont connectés ce matin et qui sont en train, oh Dieu, de nous écouter, Seigneur, mon Dieu, mon roi, Papa, je prie, oh mon Dieu, mon roi, qu'ils reçoivent, oh Dieu, la visitation ce matin. Éternel, ta main n'est pas courte, Seigneur. Étends ta main sur cette famille. Étends ta main dans cette maison, oh Dieu, qui est connectée à l'écoute ce matin. Seigneur, visite le frère. Tu connais, oh Dieu, les endroits, les lieux où on entend nous écouter. Que ta présence inonde, Seigneur, ces lieux, afin, Seigneur, de visiter les uns les autres. Notre roi, notre Père, nous te disons merci parce que durant le mois, au Père de septembre, tu étais avec nous. Par ta grâce, tu nous permets de voir comme ça la lumière de ce nouveau mois. C'est le 10e mois, au Dieu, de cette année 2026. Notre roi, notre Dieu, Papa, oh Dieu, nous n'avons ménagé aucun effort pour être en vie, Seigneur. Mais nous prions que l'onction, oh Dieu, de protection, de victoire que toi, Seigneur, tu nous as accordé, Seigneur, durant le mois de septembre, Père éternel, que cette onction se multiplie au carré, afin que, Seigneur, mon Dieu, tout au long de ce mois, que tu sois avec nous. Seigneur, tu nous as révélé dans le psaume 91, Seigneur, que aucun malheur ne nous arrivera. Ô Seigneur, notre roi, notre Dieu, que le psaume 91, ô Dieu, s'applique dans nos vies avec effet immédiat, afin qu'aucun malheur ne soit notre partage, notre lot, durant le mois, ô Dieu, d'octobre, que tu nous as permis de voir au nom de Jésus. Éternel, mon Dieu, mon roi, nous Nous voulons te recommander, Seigneur, au Dieu de vie. Nous voulons te recommander, Seigneur, l'Église. Nous voulons te recommander la nation tout entière. Oh Dieu, nos autorités, le peuple camerounais, au-delà des revendications, au-delà des critiques. Seigneur, toi, tu connais ce qu'il faut. Là, il faut toucher ce qu'il faut faire. Oh Dieu, pour développer, pour que, oh Dieu, notre pays soit un pays émergent. Éternel, notre roi, notre Dieu. Tu as choisi un homme. Tu l'as placé à la tête pour gouverner, diriger, oh Dieu, le patriarche, oh Dieu, Biyabi Vondo. Seigneur, oh Dieu, l'élévation ne vient ni de l'Orient, ni de l'Occident. L'élévation vient de Dieu. Tu connais là où il est actuellement, Seigneur. Papa, je prie qu'il soit visité. Que toi, Seigneur, oh Dieu, tu le remplisses de sagesse, d'intelligence. Enfin, Seigneur, mon Dieu, mon roi, papa, qu'il soit un canal, un instrument sous ta main que tu vas utiliser. Afin que, Seigneur, mon Dieu, mon roi, que le Cameroun soit véritablement un pays développé, un pays émergent au nom de Jésus. Éternel, tu connais ce qui bloque, ce qui empêche la gloire, ce qui empêche le développement. Seigneur, oh Dieu, si c'est à cause d'une malédiction, si tu t'es fait malédiction, oh Dieu, pour nous sur la croix, Seigneur, viens annuler la malédiction, oh Dieu, sur cette nation, au nom de Jésus. Seigneur, oh Dieu, tu as développé, oh Dieu, l'Europe, tu as développé, oh Dieu, l'Amérique, tu as développé l'Asie. Pourquoi, oh Dieu, ne pas développer aussi l'Afrique, Seigneur, oh Dieu, tu connais, Seigneur, mon Dieu, mon roi, ce qu'il faut, oh Dieu, pour ce continent, le continent africain, mais surtout pour cette nation, le Cameroun. Seigneur, viens, oh Dieu, agis, viens, oh Dieu, libérer les Africains, viens libérer, Seigneur, oh Dieu, papa, oh Dieu, notre nation, le Cameroun, les autorités, le peuple camerounais. Éternel Dieu Père, nous voulons te confier, Seigneur, oh Dieu, ton Église, l'Église universelle. Lorsque Pierre a révélé ton identité, tu as dit, tu es Pierre, sur cette pierre, je bâtis mon Église, et les portes du séjour des morts ne proviendront jamais contre l'Église que Christ il a bâtie. C'est que ta gloire et que ton règne, oh Seigneur mon Dieu, soit manifeste au sein de ton Église. Équipe tes serviteurs, Seigneur mon Dieu, mon roi. Je prie qu'une onction spéciale, Seigneur, oh Dieu, papa, couvre tes serviteurs, afin qu'on soit des hommes de Dieu, accomplis, Seigneur, oh Dieu, remplis d'onction pour vider le monde des ténèbres, pour que l'on ne se soit peuplé pour la gloire de Dieu au nom de Jésus. Éternel Dieu Père, nous voulons te confier, Seigneur, oh Dieu, cette mission, le chemin de la liberté, que tu as divinement inspiré à ton serviteur de mettre sur pied, Seigneur. Nous venons, oh Dieu, ici à la radio le dimanche, oh Dieu, papa, oh Dieu, annoncer l'évangile de Christ, Seigneur. Alors, Seigneur, notre roi, notre Dieu, pour cette première sortie, Père éternel, comme tu sais le faire, à chaque fois que nous venons, Seigneur, nous voulons nous effacer, que tu croisses et que tu croisses en puissance. Que la parole, oh Dieu, soit remplie, soit accompagnée des révélations, soit chargée d'onction. Afin, Seigneur, mon Dieu, on atteigne les cibles, Seigneur. J'essaie, ils sont nombreux, ces hommes et ces femmes qui nous écoutent, Seigneur. Papa, je prie, oh mon Dieu, mon roi, que la parole de ce matin, Seigneur, oh Dieu, apporte, oh Dieu, le salut dans les familles, oh Dieu, qui sont connectées ce matin, au nom puissant de Jésus. Que tout esprit qui nous a dévancé dans ce studio, qui a l'intention de perturber, oh Père éternel, l'émission de ce matin, soit mis hors d'état de nuit, au nom puissant de Jésus. Ouvre l'entendement, oh Dieu, les auditeurs. Si nous recevons ton onction, et que ton onction soit sur nous, Seigneur, afin de nous permettre de parler avec éloquence, avec autorité hardiesse, avec, oh Dieu, que nous recevons l'inspiration divine, afin que, Seigneur, mon Dieu, mon roi, que ceux qui sont connectés à l'écoute, oh, de cette émission, qu'ils soient bondamment bénis au nom de Jésus. Merci parce qu'au-delà des requêtes, des supplications que je t'ai adressées, Seigneur, l'Esprit Saint va continuer à faire ce travail en notre faveur, afin que notre joie soit parfaite. À Dieu la gloire, à Dieu l'honneur et la victoire, au nom puissant, suprême. Jésus-Christ Nazareth, j'ai prié, rendu gracieux. Amen.

0: Bien aimé, nous sommes donc de retour dans ce studio après cette bonne chanson musicale. C'est votre émission Le Chemin de la Liberté et nous bénissons le Seigneur pour la grâce qu'il nous accorde, bien aimé, d'être dans ce studio, de parler, bien aimé, en Christ de sa parole. Le Chemin de la Liberté, c'est une émission au cours de laquelle nous avons un thème que nous développons comme ça avec l'aide de l'Esprit de Dieu. Et ces thèmes sont révélés par ce même esprit au révérend pasteur Bissaye Emmanuel Noël. C'est le superviseur général de cette émission. C'est lui qui concocte bien aimé tous ces thèmes au quotidien. Nous venons tout simplement le partager avec vous. Et la particularité de cette émission, nous allons toujours le dire, est qu'elle est inspirée des Saintes Écritures. C'est-à-dire nous n'ajoutons rien ou alors nous ne retranchons rien dans la parole de Dieu inscrite dans les Saintes Écritures. Et ce matin donc, nous venons avec un nouveau thème, de nouveaux enseignements, bien aimé. Le thème donc de ce matin, comprendre les principes divins de la bonne semence. Comprendre les principes divins de la bonne semence, bien aimé. C'est le thème qui va conduire ces deux heures d'émission que nous aurons à passer avec vous. Comprendre les principes divins de la bonne semence. Oui, bien aimé, nous devons comprendre ces principes pour que véritablement nous soyons épanouis, bien aimé, pour que nous ayons une vie en abondance. Parce que il y a la personne de Jésus-Christ, bien aimé. Lorsque nous aimons Jésus-Christ, nous l'adorons, bien-aimé. Lorsque nous mettons notre foi en lui, bien-aimé, nous avons la paix intérieure. Nous avons la vie en abondance. Mais à côté de la personne de Jésus-Christ, il y a les principes divins qui sont adossés à Jésus-Christ. Et ces principes, bien-aimé, nous amènent à vivre, à connaître la prospérité, nous amènent à connaître la réussite, nous amène à connaître le succès. C'est la raison pour laquelle on peut observer généralement quelqu'un qui a la foi, qui aime bien Jésus, qui marche dans la foi, mais à un moment donné, il a des difficultés, que ce soit à payer son loyer, que ce soit à inscrire des enfants à l'école, parce qu'il n'a pas adossé les principes de Jésus dans sa vie. C'est la raison pour laquelle ce matin, donc, l'Éternel, il met ce thème sur la table pour permettre aux uns et aux autres, bien aimés, de pouvoir bénéficier véritablement de sa grâce sur cette terre. Pour en parler, donc, ce matin, nous sommes avec le pasteur Richard Mathias Minson, qui est déjà très bien installé dans ce studio. Pasteur, une fois de plus, bonjour. Voici le thème que l'Éternel met sur la table ce matin. Comprendre les principes divins de la bonne semence. C'est-à-dire le thème même, généralement, nous édifie. On parle de la bonne semence, ça veut dire qu'il y a la mauvaise semence. Mais ce matin, donc, on va, à travers de la parole de Dieu, au travers des Saintes Écritures, essayer de définir la bonne semence de la mauvaise semence. Comment est-ce que cette semence dont agit véritablement dans la vie des chrétiens aujourd'hui. Nous savons que lorsque nous avons la semence, lorsque Dieu nous donne la semence, cette semence est faite pour s'aimer. Et lorsque nous sémons, naturellement, nous devons récolter. Mais de nos jours, est-ce que véritablement on sème encore? Bien-aimé, est-ce que véritablement on sème? Lorsque Dieu te donne la semence, est-ce que tu sèmes, bien-aimé? La semence, elle appartient à qui? Est-ce que c'est à toi seul ou alors à ta famille ou alors, je ne sais pas. Donc, au travers des Saintes Écritures, bien-aimé, nous allons en parler durant ces deux heures d'émission. Pasteur, une fois de plus, bonjour.
1: Merci, évangéliste Mario, Seigneur. Nous bénissons le Seigneur, nous lui disons merci pour cette autre sortie de l'émission, le chemin de la liberté. C'est la première sortie pour le compte de ce mois d'octobre. Le chemin de la liberté, c'est une émission d'édification spirituelle. Tu sais, la spiritualité, pour comprendre la spiritualité, c'est pas évident. C'est facile t'expliquer la religion, mais la spiritualité, il faut. C'est pour ça que tu vois, lorsque Jésus enseignait, même ses disciples ne comprenaient pas. Ses disciples avaient des difficultés à comprendre l'enseignement de Jésus. Et eux, ils avaient la grâce parce que quand ils ne comprenaient pas, ils pouvaient aller par derrière, après l'enseignement, demander à Jésus, en fait, maître, qu'est-ce que tu voulais même expliquer? Qu'est-ce que tu voulais dire? Parfois, quand il donnait une parabole et que les disciples, quand il enseignait, c'était aussi pour ses disciples. Mais tu te rends compte que pendant qu'il enseignait, si les disciples qui étaient avec Jésus, à côté de Jésus, ne comprenaient pas, tu comprends que même la foule n'arrivait pas à comprendre. Mais les disciples avaient l'avantage que quand ils ne comprenaient pas, ils pouvaient venir auprès de Jésus, questionner Jésus, dire que, en fait, qu'est-ce que la parabole voulait dire? Et Jésus expliquait terre à terre aux disciples, en fait, ce que voulait par là dire. Alors ce matin, nous venons avec un thème. Et ceux qui sont fidèles de ce programme, ils savent que nous avons des thèmes que nous développons avec l'aide du Saint-Esprit. Nous enseignons, mais nous croyons que le Saint-Esprit est le meilleur enseignant. Et à côté de ce que nous allons dire et que nous disons ici là, je sais que le Saint-Esprit fait un travail spirituel approfondi dans la vie des auditeurs qui écoutent cette émission. Parce que la spiritualité, on n'enseigne pas la spiritualité. Dieu, véritablement, il faut que Dieu te révèle. Parce que les choses que quand on te parle, quelqu'un avait dit, même si on t'explique, même si tu dis que tu as compris, c'est que tu n'as pas compris. Parce qu'il y a des choses qu'on va t'expliquer. Frère, tu vas dire, oui, tu vas accepter. C'est pour ça que quand quelqu'un parle à l'église, quand il vient, il dit que, qu'est-ce qu'on a dit là-bas? Il dit que non, le pasteur a très bien prêché. Il a dit quoi? Qu'est-ce qu'il a même dit? Tu ne peux pas expliquer parce que tu n'as pas compris. Tu peux écouter, tu peux comprendre, mais tu ne comprends pas. C'est pour ça que je crois que, à côté de ce que nous allons dire, je pense et j'ai la foi que le Saint-Esprit de Dieu va faire ce travail pour amener les auditeurs à comprendre réellement ce que la parole de Dieu va nous enseigner ce matin. Comprendre les principes divins de la bonne semence. La spiritualité a les principes de l'Évangile. Que si nous ne les respectons pas, on passe à côté de la plaque. Et tu l'as dit tout à l'heure, on s'arrête sur la personne de Jésus. Jésus, c'est pour ça qu'on est, on prie, on a le salut, on a la vie, on a le souffle de vie, mais on n'a pas les éléments nécessaires. C'est pour ça que tu vois, dans chaque pays, il y a les lois. Christ a les principes. Mais est-ce qu'aujourd'hui, nous respectons ces principes? Est-ce que ces principes-là, nous les mettons en pratique? La personne de Jésus, il est là. Il nous procure le bien, il nous procure la paix du cœur, comme tu l'as dit. Il nous procure la sécurité que nous avons. Mais maintenant, pour entrer, pour être épanoui, évangéliser, pour impacter, pour influencer comme lui-même il a influencé, bien-aimé dans le Seigneur, nous devons respecter ces principes. Et si ces principes ne sont pas respectés, ne t'attends pas à recevoir quelque chose. Tu viendras bien-aimé dans le Seigneur, tu iras et tu vas recevoir la vie éternelle, comme on aime souvent dire. Tu as dit que tu reçois la vie éternelle, tu dis que non, et puis tu pars. Mais si tu veux impacter, si tu veux influencer, bien-aimé, tu dois respecter les principes divins qui ont été mis en place. Ça a été comme ça, on ne va pas les changer. Alors nous allons aller dans le livre de Genèse 8, verset 22. Qu'est-ce que la Bible nous dit, Évangile? Nous parlons de la semence. Pourquoi nous parlons de la semence? Nous avons fait, quand nous regardons la société aujourd'hui, la société va mal. Disons-nous des vérités. La société va mal, pourquoi? Parce que effectivement, les hommes ont dénaturé, les gens n'arrivent pas à respecter les principes. Dans un pays, il y a les lois. Chaque pays a les lois qui sont établies qu'il faudrait respecter. Si la loi, tu ne respectes pas la loi d'un pays bien-aimé, tu es condamné. Et maintenant, Dieu a donc ces principes que il a établi que ces principes sont immuables, on ne les modifie pas. Et c'est pour ça que vous voyez que le livre de Genèse que nous allons lire depuis la création, il dit que le soleil va toujours briller, évangile Maria. Il y aura toujours la pluie, il y aura toujours la lune, il y aura les étoiles. Et l'heure, c'est-à-dire que tu ne peux pas modifier l'heure. Il y aura la minute, il y aura les secondes. Et ça a toujours été comme ça. On ne va pas les modifier. Tu vas partir, tu vas laisser ça, et ça sera toujours comme ça. C'est comme ça que Dieu a établi les lois de la nature. C'est comme ça, bien-aimé dans le Seigneur. Genèse 8, verset 22 nous dit quoi, évangéliste?
2: Genèse 8, verset 22, il est écrit.
1: Oui.
2: Tant que la terre subsistera.
1: Tant que la terre subsistera.
2: Les semailles et la moisson, le froid et la chaleur, l'été et l'hiver, le jour et la nuit ne cesseront point.
1: Ça, c'est clair. Quand on passe sur cette base, ce sont les principes qui sont établis. On ne va jamais les modifier. C'est vrai que l'homme a toute tendance à vouloir apporter des modifications, à vouloir apporter certains. Non, tu as établi ces lois, ces principes qui sont immuables. On ne les change pas, ça ne change pas. Ça n'est pas des variations, un peu comme parfois on dit que l'euro est descendu, l'euro a augmenté. Non, on ne les modifie pas. Mais quand on regarde la société aujourd'hui, on se rend compte que la société, hein, nous sommes dans un capitalisme qui ne dit pas son nom. Et je vais un peu à me prêter les thèmes de mon bien-aimé Jean de Jaïs, qui dit que le capitalisme sauvage. C'est-à-dire que si les gens respectaient les principes, la vie devait être équilibrée. Mais c'est parce que les gens ne respectent pas les principes divins, c'est pour ça qu'il y a déséquilibre. Tu vois, la balance est déséquilibrée, évangéliste Maria. La vie est déséquilibrée. Il y a trop de riches, évangéliste Maria, et trop de pauvres. Et tel que ça allait là, si les gens... C'est pour ça que je pense que Dieu parle tantôt d'une manière, tantôt d'une autre. C'est pour ça que je bénis le Seigneur pour l'émission « Chemin de la liberté ». Parce que Dieu vient restaurer, Dieu vient parler. Mais est-ce que les gens vont comprendre? Mais je crois que les gens vont comprendre. C'est-à-dire que nous sommes dans une société capitaliste où il y a trop de riches et trop de pauvres. Et si rien n'est fait, la situation ne va qu'à s'empirer. C'est-à-dire qu'on voit des gens qui deviennent de plus en plus riches et on voit des gens qui deviennent très pauvres. Et ce n'était pas comme ça avant. Qu'est-ce qui n'a pas marché? Qu'est-ce qui s'est passé dans la tête de l'homme bien-aimé dans le Seigneur? Mais Dieu a établi les choses, bien aimé, pour que la vie soit équilibrée. Mais c'est pour ça que tu vois qu'il y a la nuit, il y a le jour. C'est pour ça qu'il a dit là-bas, c'est-à-dire que le jour on travaille, la nuit est faite pour se reposer. C'est-à-dire que tu vois, il y a la gauche, il y a la droite. Bien aimé dans le Seigneur, Dieu a établi des choses pour que la vie soit équilibrée. Mais l'homme aujourd'hui fait de sorte que la vie est déséquilibrée. Il y a trop de pauvres et trop de riches. Bon, maintenant, quand on parle de la semence, quelqu'un me dira, je sème d'abord que j'ai d'abord quoi. Mais bien aimé dans le Seigneur, il dit, c'est lui qui fournit la semence au semeur. Donc chacun de nous a quelque chose, évangéliste Marie-Jean. C'est pour ça qu'on dit que à celui qui n'a pas, on va faire quoi?
2: On notera ce qu'il a.
1: C'est comme un contrat, non? C'est-à-dire qu'on dit que quelqu'un n'a pas, mais on dit qu'on enlève même. Mais comment? Ça veut dire que. On dit qu'on enlève, ça veut dire que tu as quelque chose. On dit qu'à celui qui n'a pas. C'est-à-dire que c'est parce que tu dis que tu n'as pas. C'est pour ça qu'on enlève donc même le peu que tu as. Et Dieu donne selon les capacités de tout un chacun. C'est-à-dire que Dieu, tu vas te rendre compte que quand Dieu me crée, ma morphologie n'est pas la morphologie de l'évangéliste Marie-Lucien. C'est-à-dire que la morphologie de l'évangéliste Marie-Lucien n'est pas la morphologie de Romia et Koumi. C'est-à-dire que Dieu donne à chacun selon sa capacité. Parce que tu te donnes une charge, il donne une charge que tu ne peux pas supporter. Tu vas mourir, ça va te dépasser. C'est pour ça qu'il dit que selon les capacités, c'est-à-dire que à celui qui n'a pas, c'est lui qui dit qu'il n'a pas, mais Dieu lui sait que toi tu as. Et c'est la raison pour laquelle, bien aimé dans le Seigneur, la Bible nous demande de la bonne sémence, parce qu'il y a la mauvaise sémence. La bonne sémence qui produit quoi? L'énergie positive, la gloire, la richesse, le bien-être, la prospérité. C'est pas comme quelqu'un qui mange du tout, évangéliste Maria. Quand tu manges une mauvaise nourriture, là, tu vois que ton ventre, quand tu fais ton ventre bouillon, là, quand tu pars aux toilettes, là, mon frère, après, quand tu quittes les toilettes, là, la personne qui vient après toi, là, tu mets la personne mal à l'aise. Mais quand tu manges la bonne nourriture, quand tu pars aux toilettes, ce n'est que l'eau que tu dégages. Donc, bien aimé dans le Seigneur, il en est de même pour ce que nous sémons. La bonne semence, comprendre les principes divins de la bonne semence. Tu vois, aujourd'hui, bien aimé dans le Seigneur, nous sommes dans un monde capitaliste où les gens n'ont pas compris. Les gens sont en train d'accumuler les biens, les richesses que plus tard ils vont abandonner. Tu es venu les mêmes vides et tu passeras les mêmes vides. Tu es venu pour jouer un rôle et il faut comprendre le rôle que tu es venu jouer sur cette vie. C'est pour ça que le livre de Galates 6 nous parle, bien aimé dans le Seigneur. Et nous, on parle de la bonne semence. Galates 6 verset 7 dit quoi?
2: Galates 6 verset 7, il est écrit.
1: Oui.
2: Ne vous y trompez pas, on ne se moque pas de Dieu. Ce qu'un homme aura semé, il le moissonnera aussi.
1: Qu'on ne se moque pas de Dieu, c'est pour ça qu'on parle de la bonne semence. Ne nous trompons pas, bien-aimés, dans le Seigneur. Ce que nous sémons, nous récoltons ça, bien-aimés dans le Seigneur. C'est-à-dire, c'est ça que les investisseurs appellent quoi? Le retour sur investissement, évangéliste. Parce que quelqu'un investit, il attend le retour de son investissement, l'évangéliste. Donc, quand tu poses les bonnes
3: Laisse-moi te dire que tu as le retour sur investissement divin. Parce que de même aujourd'hui, les gens sont, nous sommes dans un monde où, dans les affaires, bien aimé le Seigneur, les gens font les affaires, ils investissent avec de l'argent, ils investissent avec le matériel, ils attendent, bien aimé dans le Seigneur, ils attendent le retour sur investissement. Nous aussi, dans la spiritualité, si nous investissons, bien aimé le Seigneur, alors nous aurons le retour sur investissement divin. Nous allons voir des exemples dans la Bible, l'évangile Mara. Mais est-ce que c'est ça qui se passe aujourd'hui? Il dit, ne vous y trompez pas. Ce qu'un homme aura semé, qu'est-ce que nous sémons non à l'ombre de Dieu? On a parlé que tant que la terre existe, il y aura toujours la semence. Et c'est Dieu qui fournit la semence au semeur. C'est Dieu qui fournit, c'est Dieu qui donne. C'est Dieu qui te donne ce que tu as bien aimé, le Seigneur. Tu peux me dire le concours qu'on fait pour être riche. Quelle école on entre pour être riche? Hein, évangéliste. Il y a une école où on entre, quand tu entres là-bas, tu fais 7 ans. Parce qu'on sait que non, quand tu as l'université, quand tu as le bac, 3 ans après, 3 ans, c'est la licence. Après, maintenant, tu commences, tu master 1, master 2. Tu peux soutenir, tu deviens docteur. Est-ce que quelqu'un peut appeler là, me dit, l'école de formation où on entre, on devient riche. C'est-à-dire que tu sors là, tu es milliardaire, tu as de l'argent. Bien aimé dans le Seigneur, c'est un don. C'est les choses que. C'est un don que Dieu nous donne. Bien aimé dans le Seigneur. Mais maintenant, cette richesse-là que Dieu nous donne, parce que là, l'argent appartient à Dieu. Là, l'argent n'appartient pas, bien aimé, à celui qu'on pense de là. L'or et l'argent appartient à Dieu. Maintenant, bien aimé dans le Seigneur, cette richesse que Dieu nous donne, ces avoirs, ces matériels que nous avons, nous utilisons ça comment? Pourquoi Dieu nous donne ça? Pourquoi Dieu m'a positionné ici? Pourquoi Dieu m'a élevé? Pourquoi Dieu m'a donné telle chose et qu'il n'a pas donné à l'évangéliste? Est-ce que c'est on se pose souvent ces questions-là? Pourquoi tu as telle chose et que l'autre n'a pas? Bien aimé dans le Seigneur. Il dit, ne vous y trompez pas, ce qu'un homme aura semé, il va faire quoi?
0: Il va le moissonner.
3: Quand on parle de la semence, automatiquement ça renvoie à la récolte. Non? Mais si tu manges de la semence, il n'y a plus rien. Vous allez mourir. C'est pour ça que tu vois qu'en Afrique, on est tellement capitaliste. Je ne comprends pas ce qui se passe dans la tête des Africains. C'est-à-dire que la semence que Dieu nous a donnée, nous, on ne veut pas s'aimer. Et quand on ne sème pas, il n'y a pas quoi? Il n'y a pas la production. C'est-à-dire que pour récolter, il faut s'aimer. C'est-à-dire que quand Dieu te donne la semence pour que tu puisses s'aimer, et qu'en retour, tu reçois quoi? Tu reçois la récolte. C'est une loi bien aimée dans le Seigneur. La loi de la semence. C'est-à-dire que lorsque tu as s'aimer, automatiquement, il y aura quoi? Il y aura la récolte. Mais aujourd'hui, bien aimé le Seigneur, c'est parce que nous ne sémons pas. Résultat des courses, il n'y a pas quoi? Il n'y a pas de récolte. Le verset continue, ça dit quoi, évangéliste Marius?
0: Celui qui sème pour sa chair moissonnera de la chair la corruption. Mais celui qui sème pour l'esprit moissonnera de l'esprit la vie éternelle. Ne nous lassons pas de faire le bien. Car nous moissonnerons au temps convenable si nous ne nous relâchons pas.
3: Ne nous lassons pas de s'aimer. C'est un commandement, bien aimé dans le Seigneur. C'est un principe. Nous devons s'aimer. Si nous ne s'aimons pas, bien aimé dans le Seigneur, il n'y aura pas la production. L'Afrique aujourd'hui est malade parce que, regarde un peu ce qui se passe. Les ONG, quand on dit que quand tu crées une ONG, n'est-ce pas que on te donne le financement. Et ils ont compris ça. Dès qu'on te donne le financement, tu fais comment? Parfois, tu donnes le financement, tu écris, tu dis que non, l'ONG que j'ai, c'est pour venir en aide aux pauvres, c'est pour venir en aide aux orphelins, c'est pour venir en aide aux sans-abri. Maintenant, quand tu reçois le financement, qu'est-ce que tu fais? Tu te rends compte que même au sein de l'église, le capitaliste est au sein de l'église. Les qui sont riches? Les qui sont riches aujourd'hui? Ce n'est pas nous les pasteurs.
0: Les hommes de Dieu.
3: Ce n'est pas l'église. Regarde, il y a l'église là. Regarde l'église, les têtes, l'église là. Regarde. Le capitalisme, il y a qu'au sein de l'église, le capitalisme s'est entré. Alors que la Bible me dit au livre de Jacques 1, verset 27, la religion le plus essentiel, c'est quoi? C'est de s'aimer. Jacques 1, verset 27 dit quoi? Est-ce que c'est ça? C'est ça que nous faisons aujourd'hui. Selon que nous sommes la lumière, quand nous-mêmes, nous ne mettons pas ça en pratique, ça aura des répercussions, ça aura un impact négatif sur la société. Et c'est ce qui se passe, évangile Maria. Jacques 1, verset 27 dit quoi?
0: Jacques 1, verset 27, il est écrit.
3: Oui.
0: La religion pure et sans tache devant Dieu notre Père consiste à visiter les orphelins et les veuves.
3: La religion est pure et sans tâche, écoute, consiste à faire quoi?
0: À visiter,
3: à venir en aide, à partager. C'est ce que l'église fait. Hein? Est-ce que c'est ce que l'église fait, évangéliste?
0: Non.
3: Tu vois que le capitalisme sauvage est entré au sein de l'église. Il y a une sauvage, c'est-à-dire tu vois le pasteur est tellement riche, il est gros, les brebis sont minces. Entre temps, en fait, l'amour, quel amour, l'amour de quoi? Il faut s'aimer, bien aimé dans le Seigneur. C'est-à-dire qu'on commence ensemble, on monte ensemble. Mais on ne peut pas commencer ensemble, toi tu prospères, nous on devient. C'est-à-dire que quelqu'un est à l'église riche, il sort pauvre. Les gens font les témoignages, donc. Qu'il est entré à l'église, on a vidé tout son âme, il est parti par là du nouveau pasteur. Le pasteur est devenu riche, lui il est devenu pauvre. Non, frère. On monte ensemble. C'est pour ça que, dit que la vie, tu vois que la vie est déséquilibrée. On dit que la religion est plus essentielle, elle consiste à faire quoi? À s'aimer, à venir en aide, à partager, à distribuer. Et ils ont compris ça. C'est-à-dire que quand quelqu'un crée l'ONG, même les associations que les gens créent là, c'est qu'ils attendent les financements. Hein. Et les financements qu'on te donne, c'est pour faire quoi? C'est pour manger. Tu manges, tu fais le détournement des biens de Dieu. Quand quelqu'un a détourné, on dit faute de gestion. Il y a des gens qui sont en prison parce qu'ils ont fait faute de gestion, non? Ils ont commis faute de gestion. Est-ce que tu sais que bien aimé dans le Seigneur, les financements que tu reçois et que tu utilises pour toi, tu accumules pour toi, tu as créé une association parce que tu as les intérêts. Parce que tu as les intérêts. Tu as dit que j'ai une inspiration où je voulais mettre une association, toi tu sais une fondation, évangéliste Maria. J'ai un frère qui me dit que tu seras riche. Donc nous dans sa tête, tu as dit que j'ai voulu créer une fondation, l'association des bonheurs. C'est-à-dire que j'ai voulu faire. Qu'elle a pris, me dit que, mais depuis, me dit que tu as acquis une nouvelle fondation. Parce que lui, dans sa tête, lui voit que non, quand tu as là, tu crées une fondation comme ça là, c'est quoi? Tu auras quoi? De l'aide, comment dire, au lieu de partager ça, est-ce que ça tient les cibles? Toi, tu t'engraisses et tu deviens riche. Non, frère. Et c'est pour cela que le livre de 2 Timothée 3 nous parle de ce que nous vivons, la société dans laquelle nous nous trouvons aujourd'hui, bien aimé au Seigneur. La bonne semence. Comprendre. Est-ce que les gens vont donc comprendre? C'est pour ça que nous venons, bien-aimés, apporter notre modeste contribution. Pour que ceux qui vivent pareille chose, ceux qui se comportent, bien-aimés, changent de comportement. Comme Zachée. Il ne partageait pas. Tu vois, il a accumulé, gardé. Quand il a reçu, bien-aimé, la parole, il a décidé de faire quoi? De s'aimer. Tu vois que la société est pleine de Zachée. Ils accumulent, ils volent. Vous volez, vous gardez, vous ne créez même pas les entreprises pour employer les gens, mais vous gardez ça à la maison. On te dit qu'on a arrêté quelqu'un, là où quand on l'arrête, je ne cite pas le nom ici, là, on arrête, c'est qu'on dit, on dit qu'on l'a arrêté, il avait le distributeur des biens chez lui. Il a la banque chez lui, c'est-à-dire que pour lui, c'est-à-dire que quand il veut l'argent, il sort l'argent. Quand on a mis d'autres, j'étais même dans les toilettes. Bien aimé, tu vois ça? Tu vois à quel niveau nous sommes? Tu les jettes même pas dans le circuit pour que, bien aimé le Seigneur, qu'on puisse donner même des gens plein les crédits. Et c'est pour ça que tu vois qu'aujourd'hui, les affaires, on te dit que le Cameroun est bloqué, il n'y a pas l'argent. Pourquoi? Parce qu'effectivement, les gens ont un même capitalisme sauvage. Les gens ont bloqué, les gens ont gardé dans les maisons, les gens, les cantines d'argent dans leur maison, ils vont chercher le Maria. Et je parle là, ils écoutent. Bien aimé le Seigneur, ils emmagasinent, ils gardent, on ne sait jamais. Tu connais le lendemain. Il y a une histoire comme ça, un jeune homme qui était tellement riche. Il gardait, il accumulait. Alors il est devenu 12. Écoutons d'abord 2 Timothée 3. Bible dit quoi?
0: 2 Timothée 3. Il est écrit.
3: Oui.
0: Sache que dans les derniers jours, il y aura des temps difficiles.
3: Les derniers jours, il y aura quoi?
0: Les temps difficiles.
3: C'est pas ce que nous vivons. Et disons que les temps sont difficiles, pourquoi? Il dit que pourquoi les temps sont durs? Il dit que dans les derniers jours,

0: qu'on a mangé ne soit pas comme le riche et Lazare. Ne soit pas comme le riche et Lazare, bien aimé de Seigneur. Les deux étaient là, ils voyaient Lazare. Lazare dit que mon frère, donne-moi même la nourriture qui a dormi. La nourriture que tu donnes aux chiens. Parce que vos chiens mangent bien. C'est-à-dire que vous avez comme pâteau carrefour, vos chiens mangent bien. Mais à côté de ça, bien aimé, les gens veulent même le bunga. Mais on me dit même le bunga, même ce n'est même plus facilement. Le bifaka. Moi, je me rappelle, quand on était petit, ma femme nous envoie, on dit que 50, 40 bifaka, c'était à 1000 francs. Mais maintenant, même manger le bunga, c'est pas évident pour vous, les gens évangélistes. Voilà. Donc pourquoi donc la vie est dure? C'est à cause des hommes. Parce que les hommes retiennent, ils bloquent les richesses. Ils ne veulent pas partager. Quand donc, tu accumules, tu as magasin, tu mets dans les magasins, tu gardes. Et maintenant, ça fait quoi? La vie est dure. On cherche l'argent, il n'y a pas l'argent. L'argent est partout. L'argent est entre les mains des méchants, des hypocrites évangélistes, des gens qui sont égoïstes. C'est-à-dire que Dieu leur a donné de partager. Mais comme ils sont égoïstes, tout pour eux, rien pour les autres. Ils ferment la porte. Lazare dit que je veux donner un peu. Les miettes qui tombent, il dit que tu n'as rien. Paul dit quoi? 1 Timothée, là, ça dit quoi, évangéliste?
1: 2 Timothée 3. Oui. Car les hommes seront égoïstes.
0: Les hommes seront quoi?
1: Égoïstes.
0: Les gens seront égoïstes. Oui.
1: Amis de l'argent.
0: C'est pas ce que nous vivons.
1: C'est ça, pasteur.
0: Quelqu'un peut te rendre service aujourd'hui sans que tu nous dises quelque chose. T'as dit ton dossier là-bas, ne donne pas. Il y a les veuves aujourd'hui, les gens aujourd'hui que ils ont des dossiers bloqués dans les administrations parce qu'on te demande 10%. Et parfois, il te dit même que fais même passer, il va te donner après. L'autre dit que donne d'abord, s'il n'y a pas l'argent, il est assis sur ça, il s'en fout, évangéliste. Il ne sait pas les conséquences qui causent. Résultat des causes, il y a des gens qui meurent, qui n'arrivent même pas à entrer en possession de l'argent. Ils ont eu à travailler à la sueur de leur front. Tu connais les conséquences de ce que ça va te faire. Tu as assis et tu manges, tu as un sommeil profond. Non, tu ne peux pas bien dormir. Non, je vais te dire. Vous savez, c'est pour ça que Paul a dit, ne vous y trompez pas. C'est qu'un homme va s'aimer.
1: Il va le moissonner.
0: Non, ne te trompe pas, frère. Tu as assis aujourd'hui. C'est parce que vous ne pensez pas à demain. À moi, quand tu as assis là, est-ce qu'il t'arrive souvent de rester comme ça là, de penser que tu vas mourir? Et c'est pour ça que la Bible dit que mieux valait dans une maison de deuil que dans une maison de fête. Parce que c'est là que tu vas te souvenir que je suis debout aujourd'hui, mais demain je veux partir. Et quand tu pars, tu n'apportes rien. Tes costumes, tes cravates, tes chaussures, tes terres, tes richesses, tu n'apportes rien, frère. Quand tu comprends que tu n'apportes rien, pourquoi tu es donc égoïste? Pourquoi on fait les témoignages quand il y a les décès évangélistes? Est-ce qu'on ne soit dit que non, le monsieur là avait beaucoup d'argent? On veut le témoin de ce que tu as fait, les œuvres que tu as fait, c'est pas ça. On dit que ce monsieur qui est couché là, c'est lui qui paye mon école. Ce monsieur qui est couché là, c'est lui qui a fait le forage. Ce monsieur qui s'en est là, qui en est parti là, voilà ce qu'il a fait. C'est pour ça qu'on parle de quoi? Des témoignages. Quel est le témoignage que nous laissons? On dit que sache que dans les derniers jours, les temps sont difficiles. Pourquoi? Parce que les gens sont méchants. Les temps sont difficiles. Parce que les gens sont égoïstes, évangélistes. Tu te poses la question que. Pourquoi vous faites ça? Pourquoi vous faites ça, bien-aimé dans le Seigneur? Est-ce que vous pensez même un jour que vous allez mourir? Est-ce que vous pensez un jour que vous n'êtes pas éternel? Est-ce que vous restez sur moi, vous pensez qu'un jour vous allez quitter ce monde? Personne n'est éternel, frère. Même si tu ne meurs même pas, tu vieillis, non? Quand tu vieillis, c'est une chose que tu ne peux plus faire. Tu ne peux plus te déplacer, bien-aimé dans le Seigneur. Même si tu as plus de 200 ans, c'est une chose que tu ne peux plus faire. Même le dégoût, tu n'as même plus le dégoût de la vie. Est-ce que vous pensez un jour à ça, effectivement? Et dans les derniers jours, les temps seront difficiles. Pourquoi? Parce que les gens ne veulent pas s'aimer. Les temps sont durs parce que les gens ne veulent pas partager. Il n'y a plus la charité, il n'y a plus le partage. On ne partage plus. Tout pour moi, rien pour les autres. Bien-aimé, l'estomac que tu as, c'est le même estomac que le frère a. Non, c'est le même estomac. Hein. La bouche que tu as, tu as en dedans. Le frère aussi, tu as en dedans. Donc, comme tu sens bon là quand tu manges, bien-aimé, tu manges le muesli. Tu manges les nourritures commandées. Le frère, lui aussi, il a besoin de ça. Il a besoin d'alimenter son estomac, bien-aimé dans le Seigneur. Il dit que les derniers jours seront très difficiles. Et c'est ce que nous vivons, non? La vie est chère. Pourquoi la vie est chère? C'est parce que les gens sont égoïstes, méchants. Les gens ont tout confisqué. Les gens ont tout pris. Ils ont tout ramassé. J'ai dit, il y a les gens là que le dossier est bloqué. Ils s'en foutent. Tu viens, tu pleures. Il n'y a même plus la vie.

0: S'il n'y a pas le pourcentage, si tu ne donnes pas, ne donnes pas au Tchoko, ça ne passe pas. Vous allez m'expliquer, les policiers, ils sont mes amis. Mais quand le policier te contrôle, le bandit Mahona, et il s'en rend compte que tu as les papiers, il te salue avec gentillesse. Mais peut-être tu as oublié même de faire l'assurance. Tu dis que non, mon frère, tu vois beaucoup de là. Il te salue, il dit non, garé là. Garé là. C'est-à-dire que quand il garde, ce n'est pas qu'il prend, qu'il va te conseiller que non, on va payer l'assurance pour que ça entre dans les caisses d'État. C'est qu'il est content que ça va entrer dans sa poche. Mais tous ne sont pas comme ça. Et c'est pour ça que la Bible nous parle de la bonne semence. Sémons dans la société. Si nous sémons, si nous avons la bonne semence, si un message comme celui-ci, les Camerounais intègrent ça dans leur pensée, la société sera belle. On aura une société où on n'aura pas besoin de dire que non. Les hommes politiques sont montés. Oh, il faut le vice-président. Oh, il faut un nouveau gouvernement. Même si un nouveau gouvernement vice-président et que vous ne s'aimez pas, la vie sera même encore plus dure. Voyez ceux qui vont venir là. Il dit que c'est notre tour de manger. Là, vous allez donc confiner, pas comme les gens disent, vous allez lire. Voyez ceux qui viendront. Et s'ils ne sont pas constitués un capital, ils vont donc venir se servir. Et le résultat des courses, on n'aura que nos yeux. Donc si nous voulons le changement, que chaque Camerounais à son niveau vienne aimer le Seigneur, et ne dit pas que tu n'as rien. C'est vrai que la Bible dit que c'est lui qui fournit la semence. Tu as quelque chose, chacun de nous a quelque chose à donner pour le bénissement de l'autre bien-aimé dans le Seigneur. Nous sommes le fruit de la semence. Bien-aimé le Seigneur, s'il n'y avait pas la bonne semence, je n'allais pas être ici pour parler bien-aimé au Seigneur. Donc chacun de nous à son niveau doit s'aimer pour que la société soit belle. Si nous retenons et que nous ne sémons pas bien aimé le Seigneur, c'est ça qu'aujourd'hui la société va dans tous les sens. Mais si, tel que Dieu nous parle, je suis concerné, évangéliser Maroya, pour rendre service bien aimé le Seigneur, je n'ai pas besoin de te rançonner. Non, on n'a pas besoin de ça, bien aimé le Seigneur. Posons les bons et dit que ne vous y trompez pas. Ce qu'un homme aura sémé va faire quoi?
1: Il va le moisson.
0: Donc ça veut dire que la société dans laquelle nous nous trouvons, c'est à cause de nous. Que chaque Camerounais commence à se regarder en miroir. La société dans laquelle nous nous trouvons aujourd'hui, ce qui nous arrive, bien-aimés, c'est nous-mêmes. C'est nous. Bien-aimés, la société prend des achats, non? Tu connais ce que les achats faisaient, non? On dit que les achats étaient quoi? Collecteurs d'impôts. C'est pas ce que nous faisons. Va voir, ils sont dans les cadres quartiers, là, tu connais les quartiers. Tu vois aujourd'hui un pays où c'est les fonctionnaires qui sont riches et les hommes d'affaires sont pauvres. Toi, tu en as vu ça? Bien-aimés, conseillers, nous sommes dans un capitalisme sauvage. Non, c'est pas comme ça. Dieu nous appelle à la retenue, bien-aimé le Seigneur. Et que ce que nous avons, bien-aimé le Seigneur, nous devons partager pour que la vie soit équilibrée. Et si nous ne partageons pas, la vie sera déséquilibrée, telle que nous voyons. Il y a beaucoup de pauvreté. Les gens sont. La misère ambiante, bien-aimé le Seigneur. Dieu est en train de nous interpeller. Dieu nous interpelle, homme frère, attention, attention. Le verset continue, ça dit que l'évangile est marrant.
1: Quand les hommes seront égoïstes, amis de l'argent, fanfarons, hautains, blasphémateurs.
0: C'est ça la société aujourd'hui. Mais dis donc qu'à côté de cela, ne te lasse pas. Ne te laisse pas corrompre. Parce que quelqu'un dit que non, moi je veux faire comment? Ah, là, c'est gâté, nous tous. Non, frère. Et c'est ça que le livre Paul dit, il dit que ne vous lassez pas de s'aimer. N'imitez pas les autres. Toi, reste dans ta posture. Parce qu'il dit que. Il dit que j'ai été jeune, j'ai vieilli, je n'ai jamais vu le juste. Le juste, c'est qui? Je n'ai jamais vu quelqu'un qui a sémé, qui meurt pauvre. Donc, si tu as passé ton temps, bien aimé, mon Seigneur, à poser les actes du bien, tu seras. La difficulté, c'est que. Ne t'attends pas à ce que l'homme à qui tu poses les actes, c'est celui qui va te récompenser. C'est Dieu qui récompense, et Dieu sait comment il récompense. Bien aimé, mon Seigneur, un bienfait n'est jamais perdu. Ça, c'est clair. C'est pour ça que je dis que depuis que le temps existe, ça dit que. Le bien est bien. Et les actes de méchanceté que nous posons, bien aimé, on va récolter ça. Tu vas bouffer là. Non, frère, ça va mettre le temps. Donne-nous le temps. Bien aimé, le Seigneur aura un retour sur investissement en bien comme en mal. C'est-à-dire que si tu poses les actes de bien, tu sèmes, il y a le retour sur quoi? Sur investissement. Dans le côté positif. Mais si tu poses les actes de méchanceté, il y a le retour sur investissement, bien aimé, du côté négatif. À toi de faire le choix, bien aimé dans le Seigneur. C'est pour ça que Jésus, l'homme par qui nous nous identifions, il dit quoi au livre Actes 10, verset 38, qu'est-ce qu'il dit?
1: Actes 10, verset 38, il est écrit. Vous savez comment Dieu a oint du Saint-Esprit et de force Jésus de Nazareth, qui allait de lieu en lieu, faisant du bien et guérissant tous ceux qui étaient sous l'empire du diable.
0: Vous savez, la mission première de Jésus, c'est qu'il s'aimait. Il allait pour faire du bien. Et c'est ça le rôle de l'Église. Et c'est ce que nous faisons. Nous avons payé. C'est le plus saint évangéliste. Et si vous savez comment Dieu, nous nous identifions à Christ. Christ, aujourd'hui, on dit qu'il allait de lieu en lieu. Il s'aimait dans la vie des gens. Jacques nous a dit la religion est plus le sans tâche consiste à faire quoi? À visiter, à venir en aide à ceux qui n'en ont pas. De s'aimer dans leur vie. Bien-aimé dans le Seigneur, voilà le rôle que nous devons faire. Mais aujourd'hui, tout le monde, l'accumulation, accumulation, on accumule la richesse, pourquoi faire? Pourquoi faire? Toutes ces choses-là, frère, est-ce que tu sais qu'un jour tu vas laisser ça? Écoutons un peu cette histoire. Il y avait un jeune homme, rien de nouveau, hein, frère. Pas qu'on fait les choses que vous n'aimez pas. La Bible nous a dit, Luc 12, ce jeune homme riche, la bien-aimé dans le Seigneur. Il avait tellement, il accumulait, il était un peu comme le dit qu'il se vend. Là, tu le vois, il porte les culottes, ils ont des mots, les Zouga Daddy, Zouga Mommy. C'est-à-dire qu'ils se vendent, ils croient que non, bien aimé le Seigneur, ils ne vont jamais mourir. Non, frère. Non. Mais c'est là où ça m'intéresse. Parce que tu es méchant, tu meurs. Tu es bon, tu meurs. Mais la différence, c'est que entre le méchant qui meurt, le riche qui meurt, ça veut dire que quand celui qui meurt, même son deuil, même quand tu vois son deuil, tu comprends que le type c'était méchant, tu sais c'était bon. Pas l'hypocrisie que les gens viennent faire au deuil là, que non, il était bon. Tu dis que quand quelqu'un est bon et qu'il est méchant, on voit la différence. Ça, il y a la différence. Écoutons cette histoire bien aimée dans le livre de Luc 12.
1: Luc 12, oui. À partir du premier verset, il est écrit. Sur ces entrefaites, les gens s'étant rassemblés par milliers, au point de se fouler les uns les autres, Jésus se mit à dire à ses disciples, « Avant tout, gardez-vous du levain des pharisiens qui est l'hypocrisie. Il n'y a rien de caché qui ne doive être découvert, ni de secret qui ne doive être connu. »
0: Bien-aimé dans le Seigneur, c'est l'histoire d'un homme, bien-aimé, qui avait beaucoup de biens. Tu vois le verset 17 d'Évangile Marie là.
1: Luc 12, verset 17. Il est écrit. Et il raisonnait en lui-même disant, que ferais-je, car je n'ai pas de place pour serrer ma récolte.
0: Le temps, verset 13.
1: Verset 13. Quelqu'un dit à Jésus, du milieu de la foule, Maître, dis à mon frère de partager avec moi notre héritage.
0: Quelqu'un dit à Jésus, dis à mon frère de partager quoi?
1: Mon héritage.
0: Verset 14, ça dit quoi?
1: Jésus lui répondit, ô homme qui m'a établi pour être votre juge ou pour faire vos partages. Puis il leur dit, gardez-vous avec soin de toute avarice, car la vie d'un homme ne dépend pas de ses biens, fut-il dans l'abondance.
0: Puis il leur dit, gardez-vous soin de toute avarice. Nous sommes avares, évangélistes, mais la société, les gens veulent tout pour eux, rien pour les autres, frères. L'estomac que tu as, c'est le même estomac que le bien-aimé. Hein. L'estomac que le riche a, c'est le même estomac que le pauvre. Bien-aimé dans le Seigneur, Jésus dit, gardez-vous de toute avarice. Nous sommes avares. On refuse de s'aimer, frère. Dieu t'a donné la semence. Et la semence que Dieu te donne, c'est que tu dois s'aimer pour qu'il y ait quoi? Qu'il y ait récolte, bien-aimé dans le Seigneur. Mais tu refuses la semence qu'on te donne, bien-aimé dans le Seigneur. Tu confisques ça. Tu ne veux pas s'aimer, pourquoi? Et comme tu le sais, résultat de course, voilà là où nous sommes. Et c'est une implication surtout. Et si rien n'est fait, c'est pour ça que Dieu nous parle. Dieu est en train de nous interpeller, nous tous, chacun à son niveau, bien-aimé le Seigneur. Le verset 15 dit quoi?
1: Puis il a dit, gardez-vous de toute avarice, car la vie d'un homme ne dépend pas de ses biens, fut-il dans l'abondance.
0: Ah, ça c'est clair. Oh non, j'ai tel nombre de maisons, tel nombre de villas, tel nombre d'hectares. Non, non, non. C'est pas ça la vie. La vie ne dépend pas de tes avoirs et de ton argent. C'est pas là où on reconnaît qu'on est un fangot. C'est pas ça, bien-aimé dans le Seigneur. Un fangot, c'est quelqu'un qui a bâti les hommes. Un vrai homme, c'est quelqu'un qui bâtit la vie des hommes. C'est ça qu'on appelle un fangot. Un fangot, ce n'est pas que non. Tu as beaucoup de femmes, tu as beaucoup de richesses. Les richesses où tu n'as pas bâti les hommes, ces richesses-là ne servent à rien.